0: 2010, 10, 15 ans plus tard, son parcours est extrêmement dense. Du théâtre, du cinéma, il est actuellement à l'affiche de la pièce Le sens de l'humour au Théâtre Antoine à Paris, aux côtés de Claudia Tagbo, d'Ariel Mallet et Élise Diamant. On en parlera avant 21h, je reçois Florent Père. Bonsoir Florent Père.
1: Bonsoir. J'ai beaucoup aimé le CV. Il manquait génie.
2: C'est dommage.
0: Vous
1: voilà, est-ce qu'on peut refaire ce lancement?
0: Tout est possible.
1: Voilà, il est comédien, il est humoriste et génie. Normalement, c'est comme ça qu'on conclut.
0: Mais on va comprendre aussi. Alors, on s'intéresse, je vous l'ai dit, vous avez compris le principe de l'émission, à tout ce qui s'est passé avant que l'on vous découvre finalement. Parce qu'on a toujours l'impression que quelqu'un démarre comme ça d'un coup parce qu'on l'a vu à la télévision. On oublie qu'il y a tout un parcours, qu'il y a tout un process, qu'il y a tout un tas de mécanismes qui vont derrière. Vous êtes prêt à remonter un peu le temps?
1: Oh oui.
0: Vous êtes né à Valence. Mais alors, pour le coup, c'est pas franchement non plus la Drôme, l'endroit qui vous a marqué particulièrement.
1: Non, parce que je suis né à Valence, mais voilà. Vous savez, la Drôme, c'est séparé
0: c'est
1: par
0: la Ardèche.
1: C'est la Drôme Ardèche. Ouais. Et donc, je suis né à Valence, mais on m'a vite ramené en Ardèche, de l'autre côté du Rhône.
0: Alors, l'Ardèche, effectivement, c'est à côté. Ça, c'est un endroit très important. Que faisaient vos parents, d'ailleurs?
1: Ma maman était infirmière jusqu'à ma naissance. Elle s'est arrêtée. Ouais. Ils ont tout de suite compris l'étendue du travail qu'il y aurait à fournir. Et mon papa était gérant de société. Enfin, c'est ce que je devais mettre sur ma petite feuille à l'école. Mais il était patron de boîte de nuit.
0: Ouais, c'est ça. On va en parler de cette boîte de nuit.
1: Et restaurateur et musicien.
0: Non, mais ça, c'est extraordinaire. On va y venir dans un instant parce que ça fait aussi partie de vos vies. Mais je vais rester dans le côté bucolique parce que je sais que vous êtes un amoureux de la nature. Vous en avez d'ailleurs fait un spectacle qui portait ce nom. Vous avez évolué dans un espace un peu rural, dans un environnement de campagne, très clairement.
1: Ah oui, carrément, campagnard même, oui. Ouais. Vraiment jusqu'à mes 12-13 ans, en fait, je restais que à la campagne. C'est-à-dire que on avait une maison à la campagne, la boîte de nuit familiale était à la campagne, donc je passais ma vie dans la forêt, un petit tome dans les arbres et je descendais à la ville, quoi.
0: On y est
1: très rarement, en fait.
0: On y est justement, là, on est dans la forêt. Et est-ce que, comme tous les gamins, vous avez fabriqué des cabanes? Est-ce que vous montiez aux arbres? Est-ce que vous étiez déjà sportif à ce moment-là?
1: Jusqu'à 10-11 ans, j'étais pas très sportif, j'étais actif parce que je montais aux arbres, je courais dans la forêt, je faisais du vélo, donc j'étais pas du tout sédentaire. Loin de là, j'étais pas devant de collé à ma console ou quoi.
0: Mais
1: le sport en tant que tel, non, c'est arrivé vers 10 ans. Mais
0: ça avait des lieux refuges, justement, dans la forêt, on construit des cabanes en ces moments-là.
1: C'était ça. Je me rends compte que de ce que je connais de l'Ardèche, en fait, c'est un rayon de 10-20 km autour de la maison de mes parents, où depuis que je suis né, je fais des footings du VTT et que je grimpe aux arbres. Au-delà de ça, je connais très mal l'Ardèche, en fait. Mais ce secteur-là, d'ailleurs, dès que je retourne avec mon fils, je dis, tiens, on va voir mon arbre, je vais t'emmener à ma rivière, je vais t'emmener dans ma forêt.
0: Vous avez un arbre.
1: Il me dit, mais c'est pas ta forêt, c'est pas ton arbre. Je dis, bah oui, mais cet arbre-là, il était là. Quand j'allais à l'école, parce que j'allais à l'école à travers la forêt.
0: Oui, j'ai découvert ça, parce qu'effectivement, et ça c'est une chose incroyable d'avoir une enfance où on traverse des bois pour aller à la forêt. Ouais. Et en même temps, cette cour d'école était toute petite, parce que si j'ai bien compris, vous étiez 15 élèves.
1: C'était une petite école de campagne. Alors, des gens qui traversent des bois pour aller au travail, il y en a aussi à Paris, hein, tous les gens qui travaillent au bois de Boulogne, au bois de Vincennes, tout ça.
0: C'était tout petit, c'était une école de campagne.
1: C'était une petite école de campagne avec une seule classe, une seule institutrice.
0: Comment elle s'appelait?
1: Mademoiselle Méral.
0: Vous avez des nouvelles?
1: Non, parce qu'elle est partie très peu de temps après que j'ai quitté l'école.
0: Mais vous n'avez jamais cherché à la retrouver?
1: Ah non, mais elle est partie. Hein. Ça, c'est, elle est regarde de là-haut.
0: D'accord, très bien. Je remets ma question dans le dossier.
1: elle est là.
0: Vous n'avez jamais pensé à la retrouver?
1: Je l'ai cherché, mais je ne l'ai jamais retrouvée. Mais non, voilà, on était de la maternelle au CM2, tous dans la même classe, à l'ancienne, avec la maîtresse qui vivait dans l'école. Enfin, qui avait son logement de fonction à côté de l'école. Ouais. Et donc, effectivement, c'était à genre 20 minutes à pied à travers la forêt de chez moi. Et donc, j'y allais avec mes deux copains du quartier. On allait 4 fois par jour, on faisait l'aller-retour, ce qui est fou. Quand moi, je vois que j'ai du mal à laisser mon fils aller à l'école qui est à 2 minutes à pied.
0: Parce que alors, vous traversez les ruisseaux et les rivières à cette époque-là. Ouais, hein, ouais. Vous peut-être aucune notion du danger.
1: Non, mais en vrai, il n'y en avait pas. Mais il y en avait plein et il n'y en avait pas. Ouais. Parce que je suis là, c'est que tout va très bien. Mais c'est vrai qu'on se dit que nos parents étaient vraiment, en tout cas les miens, étaient vraiment à la cool. Ouais. Parce qu'il n'y avait pas de texto pour dire que je suis arrivé à l'école.
0: Ah bah
1: j'aurais pu rester dans un arbre.
0: Clairement. Mais il est où?
1: Mais quand je retourne chez mes parents, il y a effectivement mon arbre qui est un pin que je gravissais enfant quasiment tous les jours. Et maintenant, quand j'y vais, j'ai besoin d'aller, je vais le voir. Et je monte et je fais une petite méditation.
0: Ça s'appelait comment? C'était où en Ardèche, en fait?
1: Alors, la ville, c'était Saint-Péret, ouais. Une ville connue pour son vin. Et le petit hameau dans lequel il y avait...

0: à l'école, c'était Tortousse.
1: Voilà. Ah oui, non, mais c'est bien de citer ces endroits.
0: Tout le monde connaît Tortousse, bien sûr. Ouais,
1: bah, tout le monde connaît.
0: Vous avez vu frissonner à l'évocation de ce nom de village.
1: Pas du tout. En revanche, il y avait cette boîte de nuit, vous l'avez évoqué, alors ça c'est quand même pas banal pour un gosse, il était gérant de société, effectivement, ça c'était sur le papier, il y avait une boîte de nuit, il y avait toute la famille, je crois qu'il y avait les grands-parents,
0: votre
1: père...
0: Oui, en fait, c'est une... alors ça mérite une émission entière, mais en gros, mon père et mon grand-père mon grand-père a acheté une ferme en Ardèche, en haut d'une colline, il a acheté la ferme et la colline, en 68, 69, et ils en ont fait une boîte de nuit, enfin un dancing, comme...
1: Alors comment ça s'appelle ce dancing?
0: Chez Mathieu, qui existe toujours. Hein,
1: c'est vrai, c'est génial.
0: Ouais, c'est plus à ma famille, mais pour l'instant, je laisse toujours un petit suspense. Mais ça a fait vivre toute ma famille pendant 40-50 ans. Et donc, mon père, qui était pianiste, mon grand-père chantait, ma tante chantait.
1: Alors, il y avait du Cabrel, il y avait du François Feldman.
0: Bah, ça, c'est ce que je chantais, moi.
1: Il y avait ça.
2: Mets de l'huile.
0: Oui.
1: Eh oui. Ça, c'est un souvenir pour vous.
2: 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Mets de l'huile, petit homme, dans la vie, faut que ça glisse. 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
1: Ça, c'est le groupe Réglisse. Alors, effectivement, c'était pas vos grands-parents qui ont chanté ça.
0: Non. Non, mais ouais, j'avais mon petit tour de chant. C'était des moments que je passais avec mon père, déjà, à répéter la journée. Et j'adorais faire ça, chanter avec lui. Et puis après, quand je venais faire coucou à la boîte, c'était pas tous les soirs. Je n'étais pas exploité, que mes parents se retrouvent pas à la DAS.
1: Non, mais on comprend aussi quand même comment ce goût artistique arrive dans votre vie. Je veux dire,
0: oui, c'est c'était une famille, et ça allait toujours, artistique et festive. Je suis pas un enfant de la balle comme mon fils qui passe sa vie dans les théâtres, sur les plateaux de tournage et tout ça. Moi, c'était au fin fond de l'Ardèche, dans une boîte de nuit. En revanche, mon père pianiste qui chantait.
1: C'était fun.
0: Voilà, c'était très joyeux, très rablaisien, et très artistique aussi, c'est vrai.
1: Florent, restez avec nous parce qu'on ira faire un tour aussi au Lavandou. Alors ça, c'est un autre lieu, une autre carte postale. C'est des années de vacances et puis le Var a forcément énormément d'importance parce qu'on ira ensuite à Saint-Raphaël. Vous allez partir à l'adolescence d'ailleurs poursuivre des études de sport-études. On se balade dans toute la France, vous l'avez compris, avec à l'instant Benoît Prospero qui nous rejoint dans la revue des Merveilles. Et aujourd'hui, on va apprendre à fabriquer un Oya.
3: Alors juste, dites-moi, est-ce que déjà vous voyez ce que c'est un Oya?
4: C'est une réserve d'eau souterraine. Elle est contenue dans un volume qui n'est pas étanche complètement. Et par capillarité, quand la terre est sèche, ça va diffuser à l'extérieur pour hydrater les racines.
3: Voilà, exactement. Donc un Oya, vous savez, c'est cette poterie en terre couleur pourpre, comme une tuile poreuse qui fait penser un petit peu à une sorte de jarre. Et donc on enterre au pied des plantes que l'on veut hydrater en profondeur. Et ça permet en même temps d'optimiser l'usage de l'eau et qui tranquillement donc va se distiller par capillarité. Et donc, nous sommes en Savoie, à côté de Chambéry, à Sona, avec ici Pays de Savoie. Et notre Oya, on va l'enterrer, Marie. Mais
4: il faut quand même que le haut de l'Oya soit au ras du sol pour qu'on puisse le remplir régulièrement.
3: Et l'avantage, c'est qu'avec l'Oya, comme il est sous terre, du coup, c'est zéro évaporation, Paul.
5: Alors, zéro évaporation, il faut les mettre correctement. S'il y a la moitié de l'Oya qui déborde et qui est en plein soleil, ça ne marche pas. Il faut vraiment que le sol vienne de manière affleurante et même rajouter du paillage par-dessus. On paille beaucoup.
3: Voilà, et quand on l'utilise bien, en tout cas, ça marche hyper bien. Mais, parce qu'il y a quand même un mais, c'est qu'un Oya, ça coûte quand même un petit peu cher. Sauf si on est malin, Paul.
5: Je soude des pots entre eux pour faire mes propres réserves. Ce qui consiste à prendre un pot en terre cuite, à en sceller le fond avec une petite pierre et un peu de ciment. Puis en venant empiler un deuxième pot à l'envers par-dessus, on arrive à avoir une espèce de forme d'amphore. Il n'y a plus qu'à sceller le tout ensemble pour avoir une Oya.
3: C'est-à-dire les deux pots, vous savez, face à face, du côté le plus large, c'est des diamètres 24-26 ou quelque chose comme ça. Et à ce propos, d'ailleurs, petite précision, il faut mettre le pot le plus petit en dessous et le pot le plus grand en dessus, comme une sorte de couvercle, si vous voulez. Et Marie?
4: On fait des tests en jardinerie pour voir ceux qui marchent les mieux les uns avec les autres, parce que des fois, il y en a qui sont pas très ronds, non vernissés, parce qu'il faut qu'ils soient pour eux.
3: Et puis donc, on enterre, et pour éviter les moustiques, vous bouchez avec des bouchons en liège. Et pour l'autonomie, en général, c'est quelques jours, tout dépend des températures. Bref, si vous ne connaissez pas, essayez l'Oya, vous verrez, c'est une merveille. Merci Marie et Paul, et merci ici Pays de Savoie.
1: Et merci beaucoup Benoît Prospero. Florent Père est votre invité. Alors on parle évidemment de l'Ardèche, là où vous avez grandi.
0: Ça m'a fait plaisir d'entendre Benoît Prospero, j'avais pas de nouvelles.
1: Il va bien.
0: Ouais, je suis content.
1: Il vous embrasse, il m'a laissé un message pour vous, il viendra d'ici la fin de l'émission avec grand plaisir. Et il nous emmènera d'ailleurs Benoît, parce qu'il adore se balader au Lavandou, là où on va aller d'ailleurs dans un instant avec vous. Il était pas mal cet hôtel, hein, où vous alliez tout le temps en bord de mer. Vous avez le moyen, vos parents, de vous emmener à l'hôtel quand même, hein?
0: Gérant de société.
1: Ouais, c'est vrai. La boîte de nuit. La boîte de nuit dans laquelle Florent Père a évolué. Une enfance qui est extraordinaire. Souvenir de plage, du Lavandou et de Saint-Raphaël, c'est-à-dire le Var. C'est dans quelques minutes sur ICI.

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2: Il est né à Valence, mais c'est juste une formalité pour Florent Père dans la Drôme, puisqu'il va grandir juste à côté en Ardèche, dans un environnement tellement agréable et fun. Il passe ses vacances au Lavandou dans le Var, et de cette enfance, il va en faire une force et un ailleurs qui va le conduire à Saint-Raphaël. Et on va en parler avec lui ce soir. Vous êtes très déterminé parce que vous allez partir dès l'âge de 15 ans, je crois, vers cet ailleurs qui est pas très loin du Lavandou où vous passiez vos vacances, qui est Saint-Raphaël, pour aller faire du sport-études, de sport-aide, quoi, comme on disait.
3: Ouais. Bah, mais au moment où je dois prendre cette décision, il n'y a même pas de... Je ne comprends même pas que je vais être éloigné de mes parents. Et de toute façon, je ne me pose pas la question.
2: C'est tellement... Qu'est-ce qui vous pousse à faire ça dans votre tête?
3: Parce que j'ai découvert le ski nautique à l'âge de 10-11 ans, quand mon père a acheté un petit bateau justement pour aller au Lavandou. Il y a une paire de skis dedans, on sait skier. Et il se trouve que je suis le plus doué de la famille, ce qui n'est pas non plus un fait d'armes, mais voilà. Et je me passionne pour le sport en général. Je pense que ça a été le ski nautique. Là, ça aurait pu être un autre sport finalement. Mais voilà, je me prends de passion pour ce sport. Et quand on me donne la possibilité d'entrer dans ce sport à études, c'est-à-dire je serais rentré à NBA, c'était pareil quoi. Donc il fallait y aller quoi. Et j'y suis allé, j'ai passé des années incroyables. Je comprends juste maintenant pourquoi ma maman était si triste, qu'elle a pleuré tant quand je suis parti, parce que je n'avais que 15 ans finalement, et elle savait que je partais pour...
2: C'est jeune hein. Ouais. Bon, Saint-Raphaël, c'est la section sport d'études du pôle France Ski Nautique du CREPS. Ouais. Je crois que c'est le centre régional d'éducation physique et sportive.
3: Oh, il est fort, il a bossé. Oui,
2: mais j'en connais un, là d'où je viens aussi, mais mon émission sera un autre jour.
3: Ouais, elle sera posthume.
2: Oui, bien sûr.
3: Je l'animerai.
2: J'espère pas. Vous êtes à ce moment-là, vous venez de l'évoquer, c'est vous qui dites un animal aquatique. Oui. À cet âge-là, vous ne jurez que par la flotte, quoi.
3: Ouais, et puis encore aujourd'hui, hein, mais c'est vrai que toutes les activités sportives et aquatiques me plaisent. Bon, à cette époque-là, c'est surtout le ski nautique et un peu la mer qui est en bas du sport études, puisque l'internat était à Boulouris, donc c'est vraiment 84 hectares de pinèdes au bord de la mer, vue sur la mer de quasiment toutes les chambres de l'internat, 70 copains et copines dans le même internat. Pas mixte, mais avec une porte toujours ouverte qui sépare les deux internats. Autant vous dire
2: ça
3: que c'était mixte. et voilà, lycée le matin, ski nautique l'après-midi, les potes.
2: À Saint-Raphaël, du coup, le ski nautique.
3: Ouais,
2: il y avait un spot particulier.
3: Ah, c'était un plan d'eau artificiel qui a été creusé par la fédération à Roquebrune-sur-Argence. Donc c'est des années vraiment incroyables. J'y ai passé 7 ans, 8 ans, je sais plus, qui étaient folles, quoi, parce que vous vivez qu'avec des ados. Qui ont la même passion que vous, qui ont une vraie direction dans la vie, qui sont pas là en train de zoner ou de pas savoir en tout cas où ils veulent aller. Là, il y a une direction en tout cas pour ces années-là, et c'était génial. D'ailleurs, j'ai plein d'amis de longue date qui sont de cette époque.
2: Alors, vous allez peut-être un peu visiter l'arrière-pays aussi, parce qu'on parle beaucoup de Saint-Raphaël. Vous allez découvrir un petit peu l'ensemble du département, vous balader, je sais pas, aller à Port-Grimaud, à Coquelin, à Saint-Trope.
3: Bah, bien sûr, j'y ai passé quasiment 10 ans, en fait, parce qu'après le sport études, je suis encore resté à Saint-Raphaël, parce que j'avais tous mes amis là-bas, parce que je travaillais un peu là-bas aussi, donc je connais toute la côte entre Nice et le Lavandou, je connais tout. Je l'ai fait en voiture, je l'ai fait à vélo, je l'ai fait en scooter, donc je connais j'ai été vendeur sur les marchés, dans certains des patelins qui sont là. Donc non, je connais très très bien le Var.
2: C'est où le patelin? Parce que vous avez des noms sympas de patelins là depuis tout à l'heure.
3: Là où je faisais les marchés, oui, vous avez Saint-Égulf, mais Fréjus, le bord de mer de Saint-Raphaël, Cobelin.
2: Alors, c'est aussi l'époque où vous battez un record sportif. C'est votre premier record sportif, et d'ailleurs qui est toujours homologué, je crois que personne ne l'a battu. Reconnaissance de vos pères, d'ailleurs, c'est la descente des escaliers principaux sur les mains.
3: Ouais, c'est le seul record que j'ai dans ce sport études. C'est-à-dire que je me suis jamais illustré.
2: Non, je vous arrête. Non, c'est pas le seul record. Il y a la descente des escaliers dans les cagettes en plastique dans lesquelles on mettait les goûters. Moi, quand j'étais gamin, on est de la même génération, c'était orange ces trucs. Là, je pense que
3: oui, c'est vrai. Ma mère, elle avait la même en orange, la nôtre, elle était blanche. Elle était plus rapide, la blanche.
2: Ça, c'est deux records.
3: Et donc voilà, je me foutais en haut des marches, assis dans... Ça faisait une luge, en fait, quoi. Et je descendais les marches, comme un gros débile. Et je descendais donc les marches sur les mains. Ouais. Et c'est mon record. Je partais, je sais plus, de hautes escaliers. Je suis arrivé jusqu'à quasiment au réfectoire.
2: Bon, est-ce que vous arriviez jusqu'au massif d'Estérel? Parce que là aussi, c'est une carte postale et un spot intéressant. Les falaises du Drabon, le site d'escalade exceptionnel. Ouais. Vous y passez du temps?
3: J'y passe énormément de temps, pas pour faire de l'escalade, mais pour aller nager, me baigner, puis sauter des falaises, même si c'était un peu interdit et que je déconseille de le faire. C'est un lieu... Mais d'ailleurs, quand j'ai su que je quittais Saint-Raphaël pour rentrer au cours Florent à Paris.
2: Vous n'avez pas y rester longtemps.
3: Je ne vais pas y rester très longtemps. Mais je me souviens d'une nuit que je suis allé passer au Dramont comme une dernière nuit dans cette région et j'avais une vraie sensation d'osmose avec avec ce lieu, avec cette roche, cette énergie, cette mer, le calme là-bas et tout. Et c'est un lieu qui me tient très très à cœur et j'y vais le plus souvent possible.
2: J'entends. On est où là ?
3: Là, on peut être n'importe où au bord de la mer, mais peut-être, je ne sais pas, sur la plage de Saint-Clair.
2: Ah, ça c'est du côté du Lavandou.
3: Ça c'est du côté du Lavandou. Sinon, cette plage là ? Je sais pas, je vais reconnaître cette plage
2: précisément. Non, pas du tout, non, non. On n'est pas parti sur place.
3: Des blind tests de plage, attendez, prévenez.
2: Non, mais voilà, la plage, forcément, là, ce qu'on entend, c'est un peu ce qu'on évoque. Je me suis dit que ça allait...
3: Bah, je vous remercie.
2: De vous parler. La mer, le soleil, les études. Vous allez même devenir moniteur de ski nautique.
3: Tout à fait, j'ai mon brevet d'état premier degré.
2: Et vous les emmenez où sur des plans d'eau, les gens qui vous donnaient des cours
3: Alors, moi, je ne m'en suis servi que pour payer mon ski nautique. C'est-à-dire que quand, comme le ski est un sport très cher, il y a une technique d'être comme au pair, c'est-à-dire que vous faites skier les clients du club, les débutants et tout ça, et en échange, ça paye votre entraînement. Ouais. Voilà pourquoi j'ai passé le BE.
2: On semble un peu plaisanter et prendre beaucoup de plaisir depuis tout à l'heure, mais Saint-Raphaël, c'est aussi un lieu important de construction parce qu'il y a le centre culturel de Saint-Raphaël, ouais. Et vous avez environ 20 ans, puisque vous allez rester jusqu'à 21-22 ans. C'est là où vous vous tournez tout doucement vers le théâtre. Je ne sais pas ce qui vous attire, vous allez nous le dire. Vous allez jouer deux pièces haut et là-bas, et les vacances. C'est fou quand on se dit, parce que c'était un peu les vacances où vous étiez à ce moment-là, de Jean-Claude Grimbert. Qu'est-ce qui vous emmène dans ce centre culturel à Saint-Raph ?
3: C'était un moment de ma vie où je commence à avoir un peu fait le tour du sport et peut-être une petite désillusion sur ma carrière sportive, parce que j'ai eu une énorme blessure au genou très, très tôt, à 19 ans, que je vois que je n'atteindrai pas le haut niveau, en tout cas pas le niveau que j'espérais. Tout ça se calme un peu. Et un jour, à la fac, je suis en cours de psychologie en STAPS et on fait un exercice de prise de parole en public. Et pour ça, on a le droit de jouer des petits sketchs. Et donc, je joue un sketch d'Elikaku. J'ai 18 sur 20. C'était ma première note avant Cruquier m'en donne. Et la prof me dit, tu devrais creuser du côté du théâtre. Ouais. T'as quand même un petit truc. Ça sera intéressant pour toi. Et c'est arrivé à un moment, je pense, où peut-être j'étais un peu lassé du sport. Je suis allé chercher autre chose. Je me suis inscrit dans un atelier de théâtre un peu de retraité, mais où j'ai fait mes débuts avec mon prof Fido.
2: Vous allez découvrir dans un instant comment il est parti au cours Florent, comment il est vite revenu dans le sud, comment il va écrire ses premiers textes au Quai du Rire, à Marseille, puis comment il arrivera à un moment donné à Paris. C'est la vie aussi de Florent Père ce soir. On va aller dans le Vaucluse et on parlera d'Avignon parce que ça aussi c'est une ville qui compte. Quand on mange des fruits, généralement on laisse de côté les pépins et le noyau, enfin normalement. Catherine Quicandon est allée à votre rencontre. Aujourd'hui, vous nous proposez une idée qui utilise ses déchets pour notre bien-être.
4: À Avignon, avoir des pépins, c'est plutôt une bonne chose.
5: Il y a un pépin, Pierre ? Répondez-moi franchement, il y a un pépin.
4: Oui, oui, il y a un pépin, et pas qu'un seul, chez la première marque française de produits cosmétiques naturels centrés sur les pépins et les noyaux de fruits, qui s'appellent logiquement pépins. Myrtille Shekhar et son conjoint Dino vous proposent des huiles, des crèmes, du sérum, des masques et des savons.
6: Alors nous, les deux coproduits qu'on utilise, c'est les pépins et les écorces, pour l'instant de grenade. À terme, j'espère qu'on ira plus loin dans la démarche parce que c'est vraiment ce qui nous anime et qu'il y a plein de choses qu'on peut récupérer. Après, ce qui est plus compliqué, c'est la transformation de ces éléments. Donc c'est pour ça que pour l'instant, on s'est concentré sur les pépins, les écorces de grenade aussi, parce qu'on a eu la possibilité de s'en servir.
4: Chaque formule est développée par un docteur en biochimie spécialisé en cosmétique naturelle. Le laboratoire de production se situe à Avignon. Les savons sont fabriqués à Lille-sur-la-Sorgue. Pour récupérer ce qu'ils appellent des coproduits, ils font des partenariats avec des producteurs ou des transformateurs locaux.
6: On a un bon partenaire à Malocène, qui s'appelle l'atelier d'Hippolyte, avec qui on travaille le noyau d'abricot et le pépin de grenade. Eux transforment directement chez eux et on peut les récupérer en huile.
4: Leurs produits ont jusqu'à 99,7% d'ingrédients naturels. Certains ont 3 fois plus de vitamine E ou 3 fois plus d'antioxydants ou sont 5 fois plus riches en acides gras essentiels. Ils sont adaptés à tout type de peau, ce qui est plutôt pratique. Mais à quel moment Myrtille, qui a travaillé 10 ans dans le vin, s'est dit que ça serait bien de s'intéresser aux pépins et aux noyaux ? Le déclic est venu lors de sa grossesse et d'une envie plus large.
6: Nous, on veut prolonger le travail des agriculteurs. En ce moment, on le sait, le monde de l'agriculture n'est pas au top, les vignerons aussi. Et du coup, c'est une façon pour nous de soutenir ce secteur à notre manière, en prolongeant leur travail, en utilisant leurs coproduits.
4: Et c'est tout à leur honneur. D'ailleurs, pour cette entreprise, Myrtille a reçu le prix du dynamisme entrepreneurial de la CCI Vaucluse. Les produits pépins sont disponibles dans une dizaine de points de vente. Charente du département, dont des pharmacies et des domaines viticoles. Il y a aussi leur nouvelle boutique ouverte cette année à Bédouin. 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
2: Merci beaucoup Catherine Quicandon, je suis avec Florent Père. Vous êtes avec Florent Père depuis 20h. On découvre comment le théâtre est arrivé tout doucement, progressivement dans sa vie. À 22 ans, et on va s'en parler dans un instant, vous décidez voilà, un peu de tout quitter. Le sport vous le laissez de côté et vous montez à Paris pour faire le cours Florent. Très vite vous allez revenir et vous allez taper par le sud quoi, à nouveau.
3: Ouais. C'est-à-dire que voilà, d'arriver à Paris quand vous avez grandi en Ardèche et puis ensuite au bord de la mer, c'est presque un Indien dans la ville, quoi. J'étais très très impressionné.
2: C'était peut-être trop tôt, parce que vous allez revenir assez rapidement après, ouais. Assez rapidement, quelques années après, hein, pour Ondar, ouais. Avec Laurent Ruquier, on va aussi en parler. On a encore plein de lieux à découvrir, à parcourir, avec tout ce que vous aimez aussi aujourd'hui, les endroits par lesquels vous êtes passé pour en arriver à cette actualité. Je voulais juste rappeler que vous êtes sur scène dans Le Sens de l'Humour, c'est au Théâtre Antoine à Paris, avec Élise Yamant, avec Claudia Tagbo, avec Harrier Elmaleh. Cette pièce où l'on rit, le rire qui est d'ailleurs un personnage principal, hein, vous allez le comprendre d'ici quelques minutes, on va en parler, avant 21h sur Ici.

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17: Passez une excellente soirée, merci de nous rejoindre à l'instant. Florent Père est votre invité, actuellement à l'affiche d'une nouvelle comédie de Sacha Judasco et Fabrice Dogno. Le sens de l'humour, c'est au Théâtre Antoine à Paris, c'est le destin de Florent Père, surtout que l'on découvre ce soir, depuis la Drôme, depuis l'Ardèche, depuis le Var et ses lieux, qui ont façonné sa vie. Vous avez 22 ans, environ en 2002, vous êtes parti à Paris, je l'ai évoqué il y a quelques minutes, vous revenez très vite dans le Sud parce que vous êtes happé aussi par ce Sud qui vous a vu grandir, vous intégrez le conservatoire à rayonnement régional de Marseille pendant environ un an. Mmh. Un mot sur Marseille.
18: Marseille, pour moi, c'est Lumini, c'est-à-dire le Staps de Marseille, qui était dans Lumini, qui est un quartier un peu à la périphérie de Marseille, encore au bord de la mer, et le Quai du Rire, où j'ai commencé, et le Conservatoire. Le Conservatoire, j'y ai passé un an, qui était un peu flou, mais voilà, je l'ai fait. Et ensuite, c'est mes débuts sur scène.
17: Ouais. Alors le Quai du Rire, voilà, on dit pour ceux qui ne connaissent pas, c'est une salle hein, de spectacle mythique à Marseille. Vous écrivez vos premiers textes, vos premiers sketchs pour vous, hein, perso, ouais. Après avoir joué un peu dans des pièces et avoir fait des choses au Centre culturel de Saint-Raphaël. Ça marche au Quai du Rire, les gens viennent, vous sentez les premiers rires.
18: Oui, je commence par faire des premières parties, hein, parce qu'il n'y avait pas de comédie club et tout ça à l'époque. Ouais. Donc je suis allé toquer à cette porte parce que, je sais pas, c'est le seul théâtre que je devais connaître. Et j'ai fait une audition l'après-midi et le soir, j'étais en première partie de l'artiste qui était là ce soir-là. Ouais. Mais c'est une petite salle de 100 places. Hein.
17: Bien sûr.
18: Mais c'était, pour moi, c'était déjà énorme. Et après, j'écrivais tous les jours. Ça m'a permis de rater le concours d'instituteur et enfin de professeur des écoles.
17: Ah, parce qu'à un moment donné, vous avez pensé
18: à ce moment-là, oui, je me dis je vais être prof des écoles. Heureusement pour l'éducation nationale et les enfants.
17: Vous en remercie. Et on en revient à cet instit qui vous a marqué tout à l'heure, évidemment. Bon, l'animal aquatique, il découvre l'estac, la côte bleue, Cassis, je sais pas,
18: Tout ça. Cassis, la côte bleue, en Suisse la Redonne, voilà, tous ces coins où j'allais nager, faire de l'apnée, enfin voilà, et où je vais toujours, hein, d'ailleurs. Marseille, la ville en elle-même, j'y ai pas tellement évolué. J'habitais ou à Lumini ou après j'étais à Aix-en-Provence, donc je connais pas hyper bien Marseille, mais voilà.
17: Vous voulez me dire un mot sur Aix-en-Provence ? Pas même état d'esprit.
18: Non, les Marseillais disent que c'est le 21e arrondissement de Paris.
17: C'est pareil par plan de cuquet, voilà, en campagne.
18: Mais non, Aix, j'y ai passé, pareil, je sais pas, 5-6 ans. J'étais en coloc avec mes potes à cette époque là-bas. Et je connais mieux Aix-en-Provence que Marseille. J'ai fait beaucoup de fêtes, j'ai passé beaucoup de temps. J'ai fait ma vie étudiante aussi là-bas. Mais je descendais jouer, mais j'ai joué aussi à Aix, à la Fontaine d'Argent, qui était aussi un petit café-théâtre de 80 places. Donc mes débuts, c'est là-bas. Ouais. Sur le théâtre, en tout cas.
17: Et puis, à un moment donné...
18: Ah la vache.
17: Hey, ça a 20 ans, hein.
18: Putain, j'ai eu la petite boule d'angoisse en disant, est-ce que j'ai fini d'écrire mon sketch? Juste le générique. J'ai dit, oh putain, merde. Est-ce que mon sketch est prêt? Me donner une bonne note.
2: Non, Florent, c'est mauvais. C'est mauvais.
17: C'est On Demande Qu'à En Rire, c'est Onda, donc c'est Paris, c'est Laurent Ruquier, c'est l'accès à la notoriété, vous devenez un humoriste vedette, avec je sais pas combien de sketchs, 75, 80, 95 ouais, sketchs à peu près, écrit, vous devenez même ce qu'on appelle un pensionnaire hein, ouais. historique. Comment ça se passe l'arrivée à Paris? Comment ça se passe l'aventure du Onda?
18: Eh ben, ça se passe que non, je monte à Paris pour rester genre un mois ou deux, parce que ma première expérience, franchement, c'est pas bien passé. J'aimais pas être dans cette ville, en tout cas d'être en ville. Là, je monte pour faire une programmation parisienne dans un théâtre qui s'appelle la Comédie Contrescarpe. Mais je pense y rester un mois ou deux, hein, et je commençais à jouer devant 5, 10, 20 personnes.
17: Quartier Mouffetard à Paris.
18: Exactement. Et puis finalement arrive l'émission On Demande Qu'à En Rire, et qui fait que je reste que je suis encore à Paris. Je suis toujours pas descendu.
17: Là, vous allez au Moulin Rouge, là.
18: Et donc, on enregistre au Moulin Rouge, et un jour à la sortie de la Comédie Contrescarpe, j'ai joué devant 7 personnes et demie, et il y a Émilie, la directrice de casting, qui bossait pour la production de Catherine Barma, qui écumait tous ces lieux pour trouver de jeunes humoristes. Et elle m'a dit, on adorerait t'avoir dans l'émission. Et ça m'a pris à peu près un centième de seconde pour réfléchir. Et je dis, ok. Et c'est parti.
17: Comment vous gérez la notoriété?
18: Très bien. Franchement, mais je sais qu'il y a des gens pour qui ça, c'est dérangeant.
17: Non, mais c'est soudain, parce que là, d'un coup, c'est comme à l'époque du petit théâtre de Bouvard. Ouais. Ça passe à la télé, c'est énormément suivi, on vous reconnaît tout de suite, quoi.
18: Ouais. Peut-être c'est moins fort qu'à l'époque, parce qu'il y a plus de chaînes,
17: chaînes de télé. Non, mais il y a un effet immédiat quand même.
18: Mais bien sûr qu'il y a un effet immédiat sur le remplissage des salles et sur effectivement le fait qu'on vous reconnaisse dans la rue. Mais moi, j'ai jamais fait de polémique ou très rarement. Donc les gens qui m'arrêtent dans la rue, c'est pour me dire je vous adore, vous me faites rire et tout. Donc je trouve ça. Il y a un peu, pendant Nom de carrière, il y a eu des comportements un peu fanatiques avec les gens qui vous suivent un peu dans la rue, des attroupements un peu trop à un moment où vous êtes au restaurant ou quoi. Mais finalement, sur la longueur, maintenant, c'est une notoriété diffuse comme ça. Et même quand ça arrive, je suis assez content. Je suis heureux de me balader dans ma rue. Enfin, dans la rue, un jour, je suis avec mes parents à Montpellier. Une dame me croise. Ça fait vraiment pas longtemps que je suis connu. Et juste, elle passe. Elle fait « Oh là là, je vous aime !»
17: Merci Jérémy Ferrari.
18: Et voilà. Et mon père me dit, mais tu te rends compte, c'est ta vie, c'est ça, quoi. Les gens croisent dans la rue, ils disent qu'ils t'aiment. Je dis, c'est
17: cool. Sans me plaisanter, mais c'est des générations comme vous, comme Jérémy, comme Arnaud de sa mère, comme Guillaume Batz, on pense à lui, Guillaume, là.
18: Et bien sûr. Ouais.
17: Donc c'est quand même assez hallucinant. Alors la suite, on la connaît. La télé, le théâtre, les spectacles, cette reconnaissance. Il y a deux endroits symboles de cette ascension aussi. Il y a Aix-les-Bains.
18: Ouais.
17: Parce que vous recevez le prix du public jeune talent, on est en 2007.
18: Ouais.
17: Donc c'est quelque temps après.
18: Quelque temps avant.
17: Ah, c'est avant le Onda.
18: Ah oui, c'est avant. C'est le seul festival que j'ai gagné de ma belle carrière de festival.
17: C'est génial.
18: Ouais, c'était sympa. Ce qui est surtout mignon, c'est qu'après, je suis retourné 1000 fois pour mon spectacle, pour un festival. Il y a un très bon festival de cinéma que je salue, qui m'invite très régulièrement. Et donc, ça se passe aussi dans cette salle où j'avais gagné mon premier. Voilà, c'est un très beau théâtre à l'italienne et tout. Et donc, j'adore Aix-les-Bains.
17: Il y a Yssingeau.
18: Yssingeau?
17: Ouais, on est dans la Haute-Loire.
18: Qu'est-ce que j'ai fait? J'ai gagné un festival à Yssingeau.
17: Vous avez reçu le prix du jury du Festival du Rire en Auvergne, en Haute-Loire.
18: Ouais, vous vous souvenez? Non.
17: Au moins, c'est honnête. C'est honnête.
18: Yssingeau, ok, mais je me souviens de ce nom. Ouais, bien sûr. Ouais, Yssingeau, j'avais acheté une maison là-bas.
17: Et puis, il y aura aussi d'autres lieux qui vont compter, comme Avignon, le Vaucluse, Festival, je vous ai croisé, Place des Corsins.
18: Oui, c'est vrai.
17: C'est un lieu où on se retrouve.
18: Un lieu festif.
17: Soir, un lieu festif, joyeux. C'est une étape importante aussi, le Festival Avignon, pour vous.
18: C'est une étape très importante parce que quand on me pousse un peu vers la porte de sortie du Quai du Rire, je suis à deux doigts d'arrêter ce métier que j'ai commencé 3 mois avant. Et grâce à deux amis, dont Laurent Beltrando, qui est toujours aussi mon associé dans la production de mon spectacle, et qui connaît rien, qui connaît juste Avignon parce qu'il y a grandi, il me dit, mais il y a le Festival d'Avignon, pourquoi on ferait pas ça avec ton spectacle? Et il sort 4000 euros de ses économies, et on fait notre premier Festival d'Avignon en 2007, et on en a fait 10, et avec du succès.
17: Bien sûr, le génie.
18: Bien sûr.
17: Vous souvenez-vous de la dernière fois où vous êtes rendu en restaurant? Voilà la question que l'on vous pose ce soir, surtout du prix que ça vous a coûté. Avec un budget de plus en plus serré, on sait, les petits plaisirs se font parfois rares, Florent, encore plus pour les personnes en situation de précarité. Direction notre pays, comme chaque jour, face à ce constat, une idée très inspirante a vu le jour. On est dans le Grand Est, avec Robin Bernot et Gabin Grulet.
10: À Nancy, vous pouvez trouver un menu au restaurant pour 5 euros.
14: Bah, je trouve que c'est une très bonne initiative.
10: L'association L'Escabelle a ouvert fin août un restaurant solidaire près de la place Stanislas. Un restaurant ouvert au public, mais avec des repas moins chers pour les personnes en situation de grande précarité. Le tout avec des salariés en insertion. Notre journaliste Gabin Grulet s'est rendu sur place et a rencontré Jean-Marie Morel, le président de l'association à l'initiative du restaurant.
15: Déjà pouvoir faire en sorte que des personnes en difficulté croisent, rencontrent, soient de fait au même niveau que ceux qui n'ont pas de difficulté, ceux qui vivent normalement, classiquement, ça c'est déjà c'est un progrès. L'homme a besoin de pain, mais il a aussi besoin de roses. Les roses, c'est dans le contact, dans la relation à l'autre qu'on les trouve. Il faut les deux.
10: Ici à Nancy, ça marche. Et vous, qu'en pensez-vous? Je suis allé en discuter avec Lison, séduite par l'idée, surtout que le restaurant, bah, ce n'est plus forcément la priorité en ce moment avec le coût de la vie.
14: Aujourd'hui, on est obligé de regarder le ticket de course et de compter chaque centime. Qui plus est, moi je suis étudiante, donc si j'avais ce type d'initiative dans ma ville, j'y serais bien plus souvent parce que monsieur ne peut plus m'inviter au restaurant. Là.
10: Le restaurant s'appelle Convive, il est ouvert au grand public à Nancy du lundi au vendredi de midi à 14h. Le menu, entrée, plat, dessert, coûte 20 euros et une partie de l'addition permet donc de financer ces repas à 5 euros. Et vous, tiens, seriez-vous prêt à mettre 20 euros pour financer d'autres repas? On en a discuté avec Lison.
14: Oui, je pense. Et en plus, ça dépend ce qui est proposé. Mais si on reste sur des produits frais et bons pour la santé, bien cuisinés, pour moins de 5 euros, je fais des choses très bonnes à la maison. Donc pourquoi pas au resto? Ouais.
10: Durant le reportage, notre journaliste est par exemple allé rencontrer dans la salle du restaurant Edith et Olivier. Deux retraités, ils étaient en train de planter leur fourchette dans un tzatziki aux crevettes. Et ce qui plaît sur place, eh bien, c'est la mixité qui est créée dans ce restaurant. Je vous le conseille vivement si vous êtes de passage à Nancy. Je vous redonne le nom de l'établissement. Ça s'appelle les Convives. Convives au pluriel. Et franchement, je trouve que c'est une super initiative.
17: Merci beaucoup, Robin Bernot. Florent Père est votre invité. On parle des lieux qui ont marqué sa vie. Saint-Jean, il ne s'en souvient pas du tout. Aix-les-Bains, il s'en souvient quand même. Et il y a un lieu très rapidement qui compte aussi dans votre carrière. C'est Saint-Loubès, dans le sud-ouest. Eh ben, je vous dirai dans un instant pourquoi ce lieu a compté, parce que
16: sorti des lieux que je connais même pas.
17: Je vais être sympa. Je vais vous laisser 3 minutes pour y réfléchir.
16: Mais il y a un suspense dans le lieu qui a compté. Attendez. Pour vous, c'est trifouiller les doigts.
17: Je vais vous donner un indice. Ça s'est passé le 22 janvier 2016.
16: Ah, les gars, c'est à tout de suite.
17: Florent Père reste avec vous jusqu'à 21h.

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2: Avec Florent Père, notre invité, un amoureux de la vie, un sourire hein, franchement très agréable depuis 20h. Il partage son ascension ce soir de son premier one-man show, ça s'appelait comme ça d'ailleurs en 2007, en passant par Nature, coécrit avec entre autres Philippe Cavrivière. C'était Pascal Obispo qui avait signé la musique du prénom au Théâtre Édouard VII à Paris, en passant par les producteurs d'Alexis Michalik, sans oublier quelques films, Red Dingue ou encore Duc au but. Florent Père est votre invité jusqu'à 21h. Je vous ai donné un indice dans la présentation par rapport à ce que je vous ai dit il y a quelques minutes, Florent. Saint-Loubès, le sud-ouest, 22 janvier 2016, à l'issue d'une représentation, c'est la première fois que vous déclarez, je vais faire du ciné.
3: Ah bon ?
2: Et que vous allez annoncer que vous serez en tournage avec Danny Boone.
3: C'est vrai ?
2: Bah oui. Donc c'est aussi un tournant. Voilà, moi je vous parle
3: mais
2: de ça.
3: C'est quand même un tournant, mais pourquoi moi je m'en souviens pas ? Comment vous savez que j'ai dit ça là-bas ?
2: Parce que je suis votre biographe.
3: Que vous
2: votre...
3: êtes mythomane !
2: Non, mais c'est ça se vérifie tout ça. C'est
3: non, mais c'est possible que je l'annonce, parce que j'en étais très fier. Effectivement, c'est.
2: Non, mais peut-être dans une interview vous avez dit ça, mais en tous les cas vous en avez parlé à l'issue de cette représentation ce jour-là, 22 janvier 2016.
3: Ah ouais ? Eh bah, ben écoutez, je vous remercie, mais effectivement, c'est probable que je l'ai fait parce que j'étais tellement fier. J'ai dû le dire à la fin du spectacle en disant au public, bah voilà. C'était, bah oui, le tournage de Red Dingue.
2: Avec... C'était où ?
3: C'était à Saint-Loubès, le 22 janvier 2016.
2: Vous l'avez tourné où ça ?
3: On a tourné ça en Belgique, et, enfin un peu à Bruxelles et ouais. Un peu à Paris. Ouais. Et voilà, c'était mes premiers pas au cinéma. Adoubé par Danny Boone que j'adore et qui a toujours compté pour moi dans ma carrière et c'était fou de se dire que mes premiers pas au cinéma étaient accompagnés par ce grand humoriste qui m'a tant inspiré.
2: Le cinéma, le théâtre, j'en ai évoqué quelques spectacles, la télévision, la radio un petit peu vous en avez fait ?
3: Pas beaucoup, non. Pas en tant qu'animateur, non. Et en tant que chroniqueur, j'ai peut-être fait une ou deux chroniques, dans la bande originale chez ouais. Nagui.
2: Le sens de l'humour. Parlons de cette actualité, puis on retournera en région dans un instant avec d'autres villes à évoquer. Aujourd'hui, le sens de l'humour, c'est au Théâtre Antoine. C'est donc à Paris, on va s'en dire un mot. Bon, une comédie très contemporaine. Sacha Judasco, Fabrice Donio pour l'écriture, qui parle, oui, de notre époque. L'histoire d'un quatuor, quatuor assez exceptionnel. Je vais vous donner la parole quand même. L'histoire d'un fou rire qui devient une catastrophe, quoi.
3: Oui, Romain, qui est auteur de comédie, qui est interprété par Ariel Mallet, prend un fou rire innommable chez ses beaux-parents un dimanche après-midi avec sa femme. Et le soir même, ils reçoivent la future patronne de sa femme et son mari. Donc ça commence déjà sur fond d'engueulade parce qu'on voilà, ce fou rire a créé un cataclysme dans la famille. Et en plus, ils vont se récupérer un couple assez haut en couleur. Et il y a un réel enjeu puisque... Élise Diamant, qui interprète Sarah, la femme de Romain, donc, va signer son CDI certainement à l'issue de cette soirée. Donc elle a la pression d'avoir sa patronne à la maison, son mari qui est banquier, que j'interprète, et ces quatre personnes à l'humour très différent... qui vont cohabiter toute une soirée.
2: Donc... Parce que c'est ça la pièce, c'est que tout le monde n'a pas le même humour. Quoi. Bah là, non. On a quatre humours totalement différents. Comment ça fonctionne ensemble ?
3: Particulièrement débridé dans mon personnage qui s'appelle Jean-François, qui se permet à peu près tout et n'importe quoi, et surtout n'importe quoi, quitte à gêner. Lui, il aime l'humour un peu dérangeant. Donc, voilà.
2: Bon, cet éclat de rire arrive, effectivement, on l'a compris, au pire moment, quand le sourire est totalement impensable. Ce fou rire devient impardonnable. On va comprendre dans la pièce, on ne peut pas trop en dire ce qu'il en est, mais effectivement, ça suscite aussi toute une réflexion autour du rire. Et la question que tout humoriste se pose depuis des années, est-ce qu'on peut rire de tout ? Est-ce que le rire est une arme ? Enfin, vous êtes posé toutes ces questions aussi ?
3: Jamais, je ne suis pas assez intelligent. si, mais bien sûr, surtout quand on fait mon métier.
2: Ah oui.
3: Moi, ma réponse, c'est qu'on doit rire de tout. Qu'il faut rire de tout parce que c'est une preuve de victoire, en fait. Là, je parle du rire sur sur le malheur. Mais le rire en général, de toute façon, vous constatez que vous rentrez dans un magasin, si vous avez ce pouvoir-là, vous faites rire cette personne qui est là depuis 4 heures du matin dans sa boulangerie et qui a peut-être une journée un peu longue. Vous lui faites deux blagues, elle rigole, vous la rendez heureuse, de la rendre heureuse, ça vous rend heureux. Et tout ça, ça met quand même une énergie très sympathique. Et pour ce qui est de rire des choses moins rigolotes, je pense qu'on doit parce que... C'est une forme de recul, d'ironie et de victoire. C'est-à-dire que si on est capable de rire d'un grand malheur ou personnel, ou voilà, c'est que on l'a surpassé et pourtant pas oublié qu'on peut aussi lui rendre hommage par le rire. Et on peut tout faire par le rire. Moi, je ne communique que par le rire. C'est-à-dire que si je suis gêné, je vais trouver une vanne pour m'en sortir. Si je suis heureux, j'ai envie de faire rire. Si je vois quelqu'un de pas heureux ou qui est celui qui rit jamais, parce que c'est le bougon ou la bougonne et tout, ça va être mon objectif de la faire rire, et même je peux même me sentir responsable. Oui. Si la personne ne rit pas, j'ai l'impression que c'est ma faute. C'est une espèce de, moi je trouve que quand on a de l'humour, c'est ce que je dis à mon fils qui a aussi beaucoup d'humour, j'ai, quand t'as ce pouvoir là c'est presque un super pouvoir, et il faut en user, en abuser, parce que tu peux diffuser tout autour de toi de la bonne humeur, et c'est et surtout actuellement, franchement, c'est un vrai pouvoir.
2: Où est-ce que vous avez le plus ri dans votre vie? C'était quand? Ou est-ce que c'est tous les jours? Allez, ne me dites pas tous les jours, parce qu'effectivement, vous riez tous les jours et vous venez
3: de
2: l'expliquer.
3: Oui, tous les jours, mais c'est vrai que, après, avec l'âge, forcément, il y a moins d'insouciance, donc le rire est un peu moins immédiat. Mais je crois que là où j'ai vraiment ri, bah, c'est au crêpes, hein, où vraiment, bah, parce qu'on est en pleine adolescence, on est complètement neuneux, on rit de tout, c'est formidable. Ouais. Mais non, mais le rire est quand même très présent dans ma vie. Ça se cultive aussi, hein. Mais j'ai des potes, mais qui sont pas du métier, qui sont dont notamment un pote du sport-études qui s'appelle Marion Malaquin, enfin Malak pour les intimes, qui est, je pense, la personne qui me fait le plus rire au monde, alors que c'est pas du tout un humoriste, mais il a un truc qui m'amuse, une espèce de folie, de voilà.
2: Le sens de l'humour, c'est en ce moment au Théâtre Antoine à Paris, Théâtre de Jean-Marc Dumonté, qu'on salue avec Claudia Tagbo, Ariel Mallet, Florent Perrin, notre invité, et Élise Diamant. Ce jour, là, ça vient débuter mi-septembre, donc vous êtes au moins jusqu'à la fin de l'année, j'imagine.
3: Jusqu'au 10 janvier.
2: Jusqu'au 10 janvier, c'est parfait, on viendra vous voir avec plaisir.
3: Venez.
2: Beau théâtre d'ailleurs, Théâtre Antoine, quel est le... Ah, vous avez fait les théâtres. Il y a un théâtre que vous retenez en particulier, une ville où vous êtes dit, ce théâtre, mais c'est un truc de fou, un opéra ou un théâtre, ou une salle où vous avez joué.
3: Il y a l'opéra de Vichy qui est très très beau. Je le fais pas pour vous faire plaisir, mais je l'avais fait pendant la tournée du prénom. Non, c'est magnifique. Il y a aussi un théâtre à Colmar que je trouve magnifique. J'adore quand on y va. À Paris, il y a le théâtre de Paris où j'ai joué les producteurs l'an dernier est quand même très très beau. Le théâtre Antoine aussi, on sent, c'est chargé de, on comprend l'histoire qu'il y a eu. L'Olympia où j'ai eu la chance de jouer, où j'ai un vrai souvenir aussi artistique et familial. Non, mais il y en a plein de lieux comme ça. Mais c'est vrai que la magie de la tournée, c'est que des fois vous débarquez dans des petits patelins, vous dites bon bof, ça va être un petit lieu. Voilà. Alors, des fois c'est un gymnase et des fois c'est un théâtre sublime de 1800, qui a été construit. On ne sait pas quand, comment, on ne connaît pas l'histoire, et on se dit, mais lui est fou, quoi. Et on sent que c'est chargé. Je ne sais plus où j'ai joué, où le régisseur m'a dit, mais viens voir. Ils avaient des pans de décors comme à l'époque peints sur des toiles qui gardaient, qui sortaient plus maintenant, qui sont protégés, mais ils avaient encore ça de l'époque de la préhistoire.
2: Et le public, le meilleur public, ça c'est pour vous fâcher avec la moitié de la France, sauf une région. Le vôtre, celui, votre meilleur public, vous dites, chaque fois que je passe ici, c'est top, quoi.
3: Bah ça, c'est un petit peu dans toutes les villes, mon ami, vous savez, les gens
2: il
3: ici.
2: Il va pas se mouiller,
3: non,
2: ce soir.
3: Non, mais non.
2: Beaucoup de gens me disent le Nord, je vous mets à l'aise.
3: C'est pour ça que j'allais faire un poncif, mais je reconnais, il faut reconnaître, que les gens du Nord sont quand même, et les Belges.
2: Ouais.
3: C'est un public qui vit, on sait qu'il est venu pour se marrer, donc il n'y a pas le petit moment de, quand on est habitué au théâtre parisien, au public parisien qui est un peu plus dans ses soucis. Là, on sent que dès l'entrée que les gens sont là pour rire et qu'ils le manifestent clairement à haute voix et tout, et c'est très agréable. C'est vrai que le public du Nord est très chaleureux.
2: Et ça ne nous fâche pas, quand on est à Avignon, Orange, c'est déjà le Nord.
3: Oui, voilà, exactement.
2: On est d'accord.
3: Mais bien sûr, évidemment.
2: Vous vivez.
3: Très bon ce petit coup de violon. Il y a un mec qui est payé avec ses violons.
2: C'est Benoît Prospero. Okay.
3: Il fait ça aussi.
2: Et il fait tout ici.
3: C'est la dame qui fait des coussins en pépins à Avignon. Elle joue pas de...
2: Vous vivez à Montmartre aujourd'hui.
3: C'est faux.
2: Vous vivez où aujourd'hui alors, du coup?
3: J'habite à Montmartre, dans la tour nord du Sacré-Cœur.
2: Pourquoi vous me dites que c'est faux?
3: Pour vous embêter.
2: D'accord. Non, mais c'est marrant d'être resté dans le quartier du Moulin Rouge, quoi.
3: Je connais pas très très bien Paris. Je connais uniquement le 9e et le 18e. Quand je suis arrivé au Conflans, j'étais installé à Pigalle. Je suis resté 9e, 18e. Et donc, effectivement, là, je suis au pied de la butte Montmartre.
2: C'est vrai que vous faites des road trips en van?
3: Oui, bien sûr, avec ma femme et mon fils.
2: C'est génial, ça. Par goût, par choix,
3: par économie. Par choix. J'ai la chance que ça soit un loisir. Mais c'est un peu le trip en van, c'est un peu syndrome de Stockholm. C'est-à-dire que quand vous y êtes, quand vous prenez le van et tout, que vous le louez, vous dites putain, mais pourquoi? Parce que c'est quand même une tannée, hein. Il faut reconnaître, quand vous prenez un van, qu'il faut tout déplier tous les soirs, tout remballer tous les soirs, hein. Pourquoi on a fait ça? Pourquoi on s'est pas loué une petite baraque tranquille? Donc on souffre au début, on râle souvent. Moi, en tout cas, je râle souvent. On le fera plus jamais l'an prochain et tout. Et puis en fait, après, on se retrouve dans des lieux tellement isolés où vous n'avez accès. En fait, quand d'un coup vous endormez au milieu d'une forêt ou au bord d'une falaise et que vous vous réveillez le lendemain matin, ou vous vous couchez avec les étoiles, ouais, le bruit de la mer, et que ça n'est accessible que comme ça, et que vous prenez votre VTT, vous allez faire 3 heures de VTT dans une forêt ou une montagne dans laquelle vous ne seriez jamais venu si vous n'étiez pas en van. Il y a une communion avec la nature que j'adore dans le trip en van.
2: Vous l'avez fait dans les Pyrénées, vous l'avez fait dans les Alpes. Il y a 2 ans, vous étiez en Bretagne. Et peut-être que le prochain, ce sera dans le Massif Central ou l'Auvergne, car ça fait partie des destinations que vous connaissez moins.
3: Exactement.
2: Que vous avez envie de découvrir.
3: C'est vrai.
2: Merci Florent Père.
3: Mais merci à vous, c'est déjà fini.
2: C'est déjà fini.
3: Mais ça allait si vite.
2: Quel parcours depuis le petit gamin qui vendait dans les marchés nocturnes du côté de Saint-Raphaël, et qui aujourd'hui est au Théâtre Antoine, avec le sens de l'humour. On aurait pu parler du Pays Basque, que vous adorez, parce que vous êtes un amoureux aussi du Pays Basque et des Landes.
3: Oui.
2: Revenez demain.
3: Ok.
2: Il y aura Benoît Prospero aussi.
3: Ah,
2: tout le monde sera là.
3: Mon Ben, mon Prosperos.
2: Merci Florent Père. Ici.fr pour écouter l'émission Le Théâtre Antoine, jusqu'au 10 janvier pour le sens de l'humour. Rendez-vous demain, portez-vous bien. Merci pour ce rire en tous les cas.
3: Merci, c'est
2: un plaisir. Salut Florence, salut à tous.

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2: Salut à toutes, salut à tous et bienvenue dans votre décibel du jour. On est ensemble en direct jusqu'à 20h et en ce mardi soir, Colette Renard sera à l'honneur. Mais oui, c'est l'anniversaire du jour de sa mort. Alors si vous ne voyez pas qui est Colette Renard, comme ma jeune réalisatrice Iris, eh bien attendez la fin de l'émission mais planquez les gamins. Parce qu'attention, Colette Renard, ça chantait pas l'alphabet comme Chantal Goya, je peux vous le dire. Enfin ça, ce sera un petit peu plus tard. Colette Renard à qui nous rendrons donc hommage. Pour les plus âgés, elle jouait dans Plus belle la vie aussi. Voilà, vous voyez, c'est très large la palette de Colette. Ce soir, on aura un blind test consacré aux quatre saisons, puisque nous sommes en plein changement de saison.

de Ringo entre sa naissance en 1940 et 1968, l'année où il pète un câble et où il quitte, pour quelques jours seulement, les Beatles. Alors pour celles et ceux qui pensent, c'est vrai que l'histoire est souvent racontée comme ça, que Ringo est le moins cool des Beatles, eh bien sachez qu'Hervé Bourris n'est pas d'accord, il va même plus loin en disant que Ringo, c'est l'âme des Beatles. On parle de Ringo avec mon invité Hervé Bourris. Bienvenue, c'est Décibel. Et on démarre l'émission avec Cyndi Lauper, double actualité pour elle. Il y a déjà sa comédie musicale Kinky Boots qui cartonne aux États-Unis et en Angleterre depuis 2013, année de sa création. Elle débarque enfin en France, Kinky Boots, une comédie musicale donc qui raconte l'histoire complètement dingue d'un patron d'usine de chaussures qui va trouver l'inspiration en devenant ami avec Lola, une drag queen qui porte des cuissardes rouges vernis. Évidemment, ça donne envie de voir la comédie musicale, d'écouter les chansons. Et bien, sachez que la bonne nouvelle, c'est que Kinky Boots, adapté en français, arrive en France, au départ à Paris, aux Folies Bergères, le 12 février 2027. Voilà pour la première actualité de Cyndi Lauper, puisqu'elle signe la musique et les chansons de cette comédie musicale. Et puis, la deuxième actu, c'est les 40 ans du deuxième album de Cyndi, True Colors. Immense succès partout dans le monde, notamment grâce à cette très jolie chanson, très mélancolique, True Colors.

0: qu'elle nous offrira petit concert en France pour fêter l'occasion. Ce serait vraiment merveilleux. Et donc en 2027, sa comédie musicale Kinky Boots en français, d'abord à Paris et là aussi on l'espère en tournée.
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0: Notre coup de cœur du jour s'appelle Nava, N-A-V-A. Elle est autrice, compositrice, elle aime le rock, Nava. Elle aime le féminisme aussi, elle est culottée exactement comme on aime. Et elle commence à bien cartonner au niveau des streams, et qu'elle peut maintenant compter en millions, ce qui n'est pas le cas de tous les jeunes artistes. Donc bravo à elle. Nava s'était fait remarquer avec un premier titre qui s'appelait Prince Charmant. Et elle sort Baby Boy, que j'ai très envie de partager avec vous parce que oui, c'est un grand, grand coup de cœur. Alors c'est parti, découvrez et craquez sur la jeune et prometteuse Nava.

Toute nouvelle signature du label Frenchy Piass. Elle s'appelle Nava. Les Parisiens sont les premiers servis. Comme souvent, désolé les amis. Le 28 janvier 2027, Nava sera en concert à Paris au Badaboum. Mais bon, quand on commence au mois de janvier à Paris, c'est sûr, vous la croiserez, on l'espère au moins, sur les festivals d'été.

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1: Oui, ça y est, c'est maintenant qu'on va parler de Ringo avec Hervé Bouris. Bonsoir.
2: Bonsoir.
1: Bienvenue dans Décibel. Hervé Bouris, vous êtes dessinateur et scénariste de bande dessinée. Parfois, s'il s'agit d'un binôme, hein, l'un écrit l'histoire, l'autre la dessine. Vous, vous faites les deux depuis fort longtemps.
2: Oula.
1: Maintenant.
2: Hein, 25 ans.
1: Dis donc, que les moins de 20 ans ne peuvent pas connaître, effectivement. Moi, je me souviens avoir découvert votre travail avec le petit livre Rock, ouais. Voilà, où vous, déjà, hein, c'était pourtant il y a un petit moment,
2: 19 ans.
1: Vous aimiez raconter les histoires de rockstars, dessiner des guitares, des backstage, etc. Vous nous avez enchanté l'année dernière avec Paul, où là, c'était une biographie graphique donc de Paul McCartney, à un moment très compliqué de sa carrière, c'est-à-dire après les Beatles. Quand même le banquier ne le prenait plus au téléphone.
2: Absolument, ouais.
1: Voilà, très compliqué. Et là, donc, vous revenez avec Ringo qui sort demain aux éditions Casterman. Ringo Starr, donc. Je trouve ça super que vous parliez de lui parce que c'est peut-être dans les quatre Beatles le moins bien servi, non, au niveau des biographies, tout ça, puis même de la mystique.
2: Oui, bah alors c'est vrai que moi, quand on me demandait ce que j'allais faire après Paul, que je disais je voulais faire les autres Beatles, ouais. Et on m'a dit bah John, forcément, je dis ouais. Bah non, Ringo. Et là, j'ai eu une stupéfaction en face de moi. Bon, pourquoi? Mais parce qu'il est très important, il est aussi important que les autres, et, ouais. Et peut-être que sa vie est moins connue.
1: Mais j'ai appris un milliard de trucs en lisant Ringo. Vraiment, déjà, je vous remercie parce que je regarde Ringo autrement. On peut parfois s'imaginer que c'est le Beatles rigolo. On s'imagine aussi que c'est peut-être le moins compliqué de la bande. Que, en gros, Lennon et McCartney, c'est les Thénardier, mais qui tiennent quand même la baraque. Que George Harrison, c'est le poète qui sort comme ça des chansons incroyables.
2: Et le petit dernier.
1: Et le petit rigolo, voilà, c'est Ringo. Et en fait, pas du tout. Vous l'appelez même, c'est le sous-titre de votre livre, L'âme des Beatles.
2: Oui, moi je pense que c'est le pilier. D'ailleurs, ça a été très longtemps l'archiviste des Beatles, celui qui gardait tout. Mais il a eu un incendie dans sa maison, donc il n'a plus rien. Bon, ouais, ça c'est une autre
1: dommage,
2: histoire.
1: Ouais.
2: Mais oui, effectivement, moi je pense que c'est l'esprit des Beatles et c'est aussi l'esprit de Liverpool. Dans les années où les Beatles étaient des demi-dieux, c'est-à-dire assez vite finalement, oui. mais les dernières années, quand, après Sgt Pepper, vraiment, c'était, je pense qu'ils avaient un égo surdimensionné à juste titre. Il y avait toujours Ringo qui lui restait sur Terre. Je crois que Ringo n'a pas d'égo. Ça pourrait être un slogan d'ailleurs.
1: Ringo n'a pas d'égo. Oui, il faut faire des t-shirts. Et à la fois, ça explique plein de choses. Alors, s'il n'a pas d'égo, ça veut dire qu'en fait, il peut supporter les égos des autres.
2: Et en fait, il est très écouté, justement, parce que les autres sont dans des cimes que personne ne peut atteindre. Et lui, il restait quand même terre à terre. Et je pense que vraiment, à chaque fois, il parlait peu, Ringo. C'est un taiseux plutôt. Mais quand il ouvrait la bouche, les autres l'écoutaient vraiment.
1: D'accord.
2: Comme quelqu'un qui détient une espèce
1: de sagesse
2: populaire de Liverpool, leurs origines, quoi, en fait.
1: Et puis une sagesse aussi, alors j'allais dire de facto, puisqu'il est plus vieux que les autres.
2: Oui.
1: Enfin, un tout petit peu.
2: Oui.
1: Mais en tout cas, au début, on se rend compte qu'il y a un vrai décalage où les trois autres Beatles sont encore un peu des ados et un peu dans les jupons de leur mère.
2: Et lui, c'était déjà une star à Liverpool.
1: Voilà.
2: C'était,
1: il avait une bagnole, des copines.
2: C'était
1: et tout.
2: Un adulte.
1: Ouais,
2: Il avait une barbe.
1: Il avait des poils.
2: George Harrison, qui avait 17 ans, qui le voyait déjà dans une voiture avec des poils, il le fascinait.
1: Ah là, donc il avait vraiment une aura exceptionnelle au tout début des Beatles. Et voilà, donc on suit ses premières années à lui. À Ringo, à partir de 1940, à partir de sa naissance, et vous nous emmenez en 68, donc cette année où il décide, ça ne va pas être une décision irrémédiable,
2: ça
1: a duré 10 jours, mais de quitter les Beatles, quand même. Alors c'est fou, on apprend un milliard de choses, ça donne envie de réécouter sa voix, et de se rendre compte qu'au début des Beatles, la voix de Ringo, elle avait été là, par exemple, sur I Wanna Be Your Man, qui ensuite a été donnée aux Rolling Stones.

0: co-star et la star de ce nouveau livre Hervé Bourris qui sort demain.
1: Ringo, c'était un des premiers batteurs-chanteurs, faut quand même le dire. Oui. Dès son premier groupe, il y avait un moment qui s'appelait le Star Time, pendant un quart d'heure, je crois, où il faisait des breaks de batterie et il chantait des chansons en battant, ce qui était assez novateur à l'époque.
0: Évidemment.
1: Qu'il est toujours.
0: Bah oui, oui, oui. Alors, il est là, on l'entend chanter. Il chante évidemment sur With a Little Help from My Friends, qu'on va écouter tout à l'heure, sur Yellow Submarine. Pourquoi, pensez-vous, alors qu'il était le plus cool de la bande, quand les Beatles sont tout petits, c'est Ringo le plus cool, c'est le plus capé, c'est celui qui a fait le plus de scènes, etc. Pourquoi est-ce que Lennon et McCartney lui ont pas donné plus de place? C'est quoi votre analyse?
1: Ah ben, il n'est pas compositeur. Ouais. Il l'a été par la suite un petit peu, mais les deux patrons, c'était les deux compositeurs. Même George Harrison, ça arrivait beaucoup plus tardivement, plus laborieusement. À la fin des Beatles, il était au même niveau que les autres, George Harrison. Et même au début, c'était compliqué pour lui. Quant à Ringo, il a jamais vraiment voulu composer. Et la première chanson qu'il a composée pour les Beatles, c'est en 68, donc c'est tardif, quoi.
0: Ouais.
1: Donc en fait, tout simplement, les deux autres, Lennon et McCartney, c'était les patrons parce que c'est eux qui rapportaient des sous aussi, en faisant des tubes en permanence. Donc forcément, ils ont pris l'ascendant assez vite.
0: Allez, on va l'écouter chanter quand même notre bon Ringo avec With a Little Help from My Friends. Super chanson. Alors évidemment, il se fait voler la vedette par Joe Cocker, qu'il reprend.
1: Ah oui, Woodstock.
0: Incroyablement à Woodstock. Mais quand même, rendons à Ringo ce qui lui appartient. Le premier chanteur de cette merveille, c'était lui.

0: chante.
1: Il la tient bien la note à la fin quand même. Hein. C'est pas si facile.
0: Bah oui,
1: il n'a pas une tessiture de ouf, c'est pas Céline Dion. Mais quand même, il tient sa note.
0: With a little help from my friends, les Beatles. Donc, et cette voix de Ringo Starr, Ringo à l'honneur. Donc Hervé Bourris, vous vous êtes éclaté, je le sens, en vous lisant. Déjà, à dessiner Liverpool, quand même une ville qui peut être assez sinistre.
1: Mais non.
0: En tout cas, voilà, vous n'avez pas abîmé vos crayons de couleur. Hein. C'est-à-dire, il y a du noir, il y a du gris, évidemment, il pleut et tout. Et l'enfance de Ringo,
1: c'est
0: dont
1: terrible.
0: Je n'avais aucune idée,
1: affreux.
0: Mais c'est Zola.
1: Ah, bah oui, c'est ouais. Ou Dickens, puisqu'on est en Angleterre.
0: Dickens,
1: ouais.
0: Voilà.
1: Mais ouais, c'est terrible.
0: C'est fou. Alors il y a sa pauvre maman. Ça c'est très drôle. Il y a un running gag. Il n'arrête pas de décevoir sa mère dès qu'il va voir sa mère. Sa maman, donc il l'élève toute seule.
1: Ouais.
0: Voilà. Et en fait, il y a des énormes problèmes de santé dans l'enfance de Ringo. Il a failli y passer deux fois.
1: Oui, il a passé son enfance à l'hôpital en fait.
0: Hein. Ouais.
1: Parfois seul dans des chambrées énormes. Il a été très peu à l'école, à tel point que quand ses soucis de santé ont vraiment commencé à s'arrêter à l'adolescence, quoi, l'école, ils l'ont dit, non, on vous prend plus, enfin, ça sert à rien, c'est une cause perdue, quoi. Donc, en fait, Ringo ne sait pas bien lire et sait pas écrire.
0: C'est ça. Et c'est hyper touchant de s'en rendre compte et de se dire, pourquoi on connaît pas cette histoire-là? Pourquoi on connaît l'histoire de Julia, la mère de Lennon, on connaît tout? Et Ringo, on sait pas plein de trucs.
1: Mais parce qu'il a pas raconté sa vie dans des chansons.
0: Il est discret.
1: Ouais, il est plus discret, ouais.
0: Ouais.
1: Plus humble. Et puis je pense qu'il était complexé aussi.
0: Ouais.
1: Probablement. Quand on a des génies en face de soi et qu'on a connu plus petit, c'est pas facile, quoi.
0: Ouais. Donc en tout cas, voilà. Enfance terrible et à la fois toujours une espèce de réserve de joie en lui.
1: Toujours optimiste.
0: Il fait des blagues, il se fait casser la gueule dans la rue. C'est pas grave, quoi. Il y retourne. Ouais. J'ai l'impression que vraiment, c'est en tout cas, c'est l'épaisseur que vous lui donnez. C'est un type très courageux,
1: Ringo
0: Starr.
1: Oui, il a une pulsion de vie, en fait.
0: Ouais,
1: il a vraiment un truc. Il est toujours là, 85 ans,
0: en
1: bonne forme.
0: À sortir des disques.
1: À sortir des disques, à chanter.
0: Tout à l'heure, oui, c'est fou. C'est fou. Et voilà, ça me le rend très attachant. Et à la fois, j'ai envie vraiment de me taper sur les doigts, de me dire, mais quand même, j'ai 46 ans, ça fait au moins 30 ans que j'écoute très sérieusement de la musique. Et je ne savais pas le tiers, le quart de ce que vous racontez dans ce livre.
1: C'est assez peu raconté. Et moi, j'ai lu plusieurs biographies qui étaient... ça creusait pas tellement,
0: non.
1: En fait. Il a fallu que je cherche quand même pas mal de sources. Je suis allé à Liverpool, d'ailleurs.
0: Ah oui, voilà, j'allais vous demander comment vous avez fait. Parce qu'il y a des trucs... des citations d'autres Beatles sur lui et tout. C'est compliqué.
1: Ça, c'est la documentation. C'est...
0: Ouais.
1: Alors, j'amasse les bouquins et les magazines et tout ça depuis que j'ai 14 ans, donc là j'ai vraiment ce qu'il faut.
0: Surligné.
1: Et puis à Liverpool, c'est la première fois que j'y allais l'été dernier, il était temps quand même. J'ai passé du temps et j'ai enfin compris les Beatles, je pense, par la géographie.
0: C'est-à-dire?
1: C'est-à-dire que c'est des gars de la banlieue, en fait, de Liverpool. C'est pas des gars de Liverpool, c'est des gars de quartiers qui sont assez éloignés du centre.
0: Ok.
1: Donc ça explique des choses aussi. Non seulement les Beatles venaient de Liverpool, donc du nord de l'Angleterre, donc de Londres, c'était quand même compliqué. C'était les premiers vraiment à faire ça. Mais en plus, ils venaient de banlieue. Donc c'était. Je pense que ce complexe qu'il a pu avoir, c'était aussi déjà existait déjà à Liverpool.
0: Ouais. Vous l'expliquez très bien. Vous expliquez que c'est 6 heures de train et on peut rien acheter à manger dans le train entre Liverpool et Londres.
1: Il n'y avait pas d'autoroute.
0: Et il n'y a pas d'autoroute, donc c'est 8 heures de bagnole. Donc il y a un moment, c'est le bout du monde.
1: Ouais,
0: et donc les
1: loin.
0: Mecs de Liverpool n'ont rien à faire. Il y a un dessin super drôle. Vous avez Londres hyper chic et tout, et un petit personnage un peu qui a l'air sorti de sa campagne avec ses sabots crottés, voilà, et qui est au milieu et qui n'a rien à faire là. Donc il y a ça aussi. Finalement, c'est Ringo, c'est un type qui avait rien à faire là, mais qui allait quand
1: déjà
0: même.
1: Déjà devenir une star à Liverpool, c'était fou. Je pense qu'il pensait que c'était le max en fait.
0: Ouais.
1: Mais il a été un peu plus loin.
0: Il était un peu plus loin. Et donc en 1968, à un moment, pétage de plomb. Quittage de Beatles et prenage d'avion. On va vous raconter tout ça sans les fautes de français et avec Hervé Bourris qui est ce soir l'invité de Décibel. Ringo qui sort demain aux éditions Casterman est à gagner au Blind Test. Donc si vous voulez participer, c'est maintenant qu'il faut vous inscrire. Le numéro du standard 0810 055 056. À tout de suite.

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2: 19h31, on est ensemble jusqu'à 20h sur votre radio ici. Et la musique est bonne, forcément, quand il s'agit des Beatles et d'un Beatle en particulier, Ringo Starr, mis à l'honneur dans ce nouveau livre d'Hervé Bouris. J'ai du mal à dire, c'est une BD, vous dites quoi vous? Un roman graphique?
3: Non, c'est une bande dessinée.
2: C'est une bande dessinée biographique.
3: Oui, c'est ça.
2: Voilà, de Ringo Starr.
3: On dit un biopic au cinéma.
2: Ouais.
3: C'est un peu ça.
2: Une bio-BD.
3: D'accord.
2: On dirait qu'il y a de la salade dedans, oui, une bio-BD, ça va pas du tout. Édition Casterman, ça sort demain, Ringo. C'est donc pas la suite de Paul qui est sorti l'année dernière, parce que c'est pas la même période.
3: Pas le même axe.
2: Très différent, pas le même axe. Donc là, c'est vraiment l'enfance de Ringo, son arrivée dans les Beatles. Est-ce que tout est vrai, Hervé Bouris?
3: Oui.
2: À un moment, vous dites qu'en gros, si Ringo est vraiment rentré dans les Beatles, c'est parce que Pete Best, le premier batteur, voulait pas se couper les cheveux.
3: Oui, c'est une des raisons.
2: Non, mais c'est fou à quoi ça tient.
3: Ouais.
2: Oui, c'est une des raisons.
3: Il y en a plein d'autres.
2: Oui. Mais celle-là. Allez-y, je vous en supplie. Il n'était pas dans les Beatles au début.
3: Non, non. Ouais. Mais ils se sont rencontrés à Hambourg. Chacun avait leur groupe. Et puis, ils se sont très bien entendus avec lui. Et à chaque fois que Pete Best, donc le vrai batteur des Beatles de l'époque, avant 62, avait un problème, était malade, à chaque fois, c'était Ringo qui remplaçait, quoi. Ils se sont vus que ça se passait très bien, qu'ils avaient le même humour et tout ça. Il y a eu effectivement le moment où les Beatles ont eu leur fameuse coiffure en avant,
2: au lieu
3: de la gomina du rocker, et Pete Best a refusé. Après, Pete Best, c'était pas un bavard, c'était pas un rigolo.
2: Ouais.
3: Il faisait pas de blagues avec les autres, il était pas dans le même esprit que les autres en fait. L'autre problème, c'est que la maman de Pete Best, Mona, était un peu la manageuse, enfin la comptable du groupe. Et quand Brian Epstein, leur manager, a pris en main le groupe, il était bien content de se débarrasser des deux, quoi.
2: C'est ça, voilà, le binôme, le fils à la batterie et la mère à la calculette.
3: Ouais. Ah oui, aussi, c'était le plus beau gosse des Beatles, ils étaient contents de se débarrasser de lui.
2: Oui, parce que du coup, il y avait moins de concurrence dans le groupe. Alors Ringo, chez les Beatles, c'est par exemple Yellow Submarine. À cause des chansons qu'on lui donnait, qu'il a cette image de type peut-être moins profond que les autres, plus léger que les autres Beatles.
3: Oui, alors immédiatement, dès que le groupe a explosé aux États-Unis, c'était le préféré des enfants aussi. Parce qu'il avait son nez, il semblait rigolo, il avait une tête rigolote.
2: Ça me fait penser, il y a des fois, vous le dessinez en bébé avec sa tête d'adulte. Vous êtes fait plaisir, Hervé Bouris, parce que s'il y a un bébé qui a une tronche comme ça dans le monde entier, il faut nous la porter. Très drôle. Non, c'est très drôle. Mais il a une tête de cartoon, en fait.
3: Oui, et en fait, c'est le meilleur comédien des quatre, de loin. Je peux vous dire, le pire aussi, c'est Paul.
2: C'est Paul
3: sûr. C'est affreux. Ouais. Il a d'autres qualités par ailleurs. Mais Ringo, c'était le meilleur. Et donc, c'était, dans la comédie, c'était le meilleur, quoi, tout simplement. Donc, je pense que ce truc d'humoriste, de comédien, ça vient de là, à l'origine. Et ils ont continué, avec les chansons, cette espèce de statut qu'il avait eu avec les films.
2: 1968, que se passe-t-il? On ne va pas tout révéler, évidemment, parce que je vous dis, franchement, vous allez apprendre des trucs, même si vous connaissez, que vous écoutez les Beatles régulièrement et tout, vous allez apprendre des choses dans Ringo. Donc, je ne veux pas tout raconter, mais qu'est-ce qui fait? Qu'est-ce qui amène Ringo, en 1968, à prendre sa femme sous le bras et à dire, chérie, fais les valises.
3: On se casse.
2: On se casse en Sardaigne.
3: Après 66, les Beatles arrêtent les tournées. Et donc là, ils se mettent à faire des albums hyper sophistiqués qui prennent des mois et des mois et des mois. Et tous les compositeurs, c'est-à-dire les trois autres, en fait, travaillent beaucoup à mettre au point, à élaborer en studio leurs chansons, à faire appel à des musiciens, tout ça. Paul a pris l'habitude à cette période de montrer à Ringo les parties de batterie des chansons des Beatles, qui commence à être un peu tendu. Et en fait, il passait six mois en studio, voire plus. Ouais. Le double blanc, il revenait d'Inde, c'était super, super ambiance, c'était content, et puis ça s'est mal passé assez vite parce que chacun a voulu produire ses chansons. Donc en fait, le groupe s'est complètement disloqué, l'enregistrement a duré, je sais plus combien, 7 mois, à être les uns sur les autres, et à recommencer 15 000 fois les mêmes chansons.
2: C'est hyper laborieux,
3: ouais. Et en fait, il s'est rendu compte qu'il s'amusait pas, en fait. Il était considéré comme un employé. Chacun bossait ses chansons et faisait appel à lui à un moment, tiens, bah, tu viens, il faut que tu fasses ta partie de batterie. En fait, il ne s'amusait pas. Quoi.
2: Ouais.
3: Et donc, il est parti, il n'en pouvait plus.
2: Il pète un plomb, il s'en va. C'est le début de l'histoire que vous racontez, Hervé Bourris, et évidemment, une rencontre en Sardaigne qui fait qu'il va pouvoir raconter sa vie. Et donc, pour nous, on va la découvrir. Et puis, évidemment, il va pas quitter les Beatles très longtemps, hein, ça dure une dizaine de jours, mais est-ce que vous pensez
3: Mais il a bien fait de faire ça.
2: Qu'il a bien fait de le faire.
3: Ah oui.
2: Et si j'en crois ce que je lis dans Ringo, les trois autres, ont vraiment cru à son départ. Personne n'a cru qu'il était en train de faire un caprice.
3: Bah, ils ne pouvaient pas savoir. Hein.
2: Non.
3: Ils ne pouvaient pas savoir, c'était possible. Il était quand même très en colère, ils les avaient prévenus, ils ne savaient pas.
2: Hein. Quand il a dit « je quitte le groupe », on l'a cru.
3: Ouais, ouais, ouais. Et je pense qu'ils ont, ils ont enregistré à trois sans lui, puis ils se sont rendus compte que ça ne marchait pas. Ouais. La mayonnaise ne prenait pas parce qu'il n'était pas là. Parce que c'est lui le lien, en fait.
2: L'âme des Beatles,
3: ouais, ouais, ouais.
2: D'où le soutien.
3: Ils avaient besoin de lui à la batterie, mais surtout parce que c'est une histoire à quatre.
2: Ouais. Et il y a dans cette histoire, justement, quand Ringo s'en va, quitte momentanément, mais quitte vraiment les Beatles, un télégramme qui arrive, dont je ne vous révèle pas le texte, mais dont moi je n'avais pas connaissance. Donc ça aussi, c'est vrai.
3: Ah oui, tout est vrai.
2: Un télégramme incroyable que vous lirez si vous vous offrez demain. C'est pas mal.
3: Ou un autre jour.
2: Un marketing. Dès demain, ouais. Allez chez votre libraire. Non, mais c'est une merveille. Ringo de Hervé Bourris aux éditions Casterman qui sort demain. Et voilà, vous penserez à moi quand vous lirez le passage sur le télégramme parce que franchement, ça file des frissons. On peut écouter quelques extraits quand même des chansons composées par Ringo.
3: Oui.
2: Il n'y en a pas eu des masses, mais pour les Beatles, il a composé Don't Pass Me By, album blanc 68. Don't pass me by, don't make me cry. J'aime bien, mais c'est pas la DA non plus de l'album blanc, exactement.
3: Non, il y a trop de violon, je
2: pense. Il y a trop de trop.
3: C'est pas la plus classe.
2: Mais c'est peut-être la préférée des enfants.
3: La préférée de Dylan.
2: Ah.
3: On sait pas pourquoi.
2: On sait pas pourquoi.
3: Ouais, bon, enfin, Dylan, c'est Dylan.
2: Et 1969, à Bay Road, le jardin de la pieuvre, Octopus Garden.

0: quelques notes quand même.
1: C'est un peu la même chanson que la précédente, oui, mais avec des poulpes.
0: Oui, c'est ça. Il a juste changé de bestiole et il a changé de thème. Alors Ringo a sorti cette année son 22e album solo, Hervé Bourris.
1: Incroyable.
0: Qui s'appelle Long Long Road. On va pas se mentir, il a peut-être échappé à certaines et certains d'entre vous, mais je me dois de vous dire qu'il est vraiment réussi.
1: Eh ben.
0: En collaboration avec l'américain T-Bone Burnett, qui est un très très bon de la country. Et je vous propose de découvrir Ringo en solo, version 2026.
1: Ah, c'est son truc, la country.
0: Returning Without Tears.

0: violon aujourd'hui. Ringo, c'est joli.
1: Oui, hein. C'est joli.
0: Hervé Boris valide le 22e album solo de Ringo Starr, donc Long Long Road. C'est son album américain, son album de country. Ça lui va super bien. Il est sorti il y a quelques semaines. Est-ce que vous l'avez rencontré? Est-ce que vous avez envie de le rencontrer?
2: Pas spécialement. Enfin, je sais pas.
0: Il a l'air d'être gentil.
2: Qu'est-ce que je lui dirais?
0: Je sais pas, moi. Mais vous le connaissez si bien. J'ai l'impression que vous êtes la première personne que je croise qui a compris qui était Ringo Starr.
2: Non, mais ces deux-là, les deux survivants des Beatles, je passerai mon temps à chialer. En fait, c'est pas. J'arriverai même pas à parler. Enfin, c'est pas possible.
0: Ça, c'est possible, effectivement, d'avoir une réaction, de leur faire un câlin
2: trop.
0: Et de leur. Et c'est déjà tellement une performance d'être les survivants des Beatles.
2: Oui.
0: Parce que ces mecs-là ont quand même eu des vies absolument incroyables. Oui, donc on a juste envie de lui taper dans la main, de lui dire bravo. Mec.
2: Pas trop fort.
0: Accroche-toi. Oui, il faut pas taper trop fort. Oui, non, ça c'est sûr. Donc voilà, Ringo, l'âme des Beatles, Hervé Boris, ça sort demain aux éditions Casterman. C'est merveilleux, j'espère que vous avez compris à quel point, parce que vraiment je le pense, et quel bonheur d'apprendre des choses encore sur des musiciens qu'on a l'impression de connaître par cœur. Vous avez fait tout un tas d'ouvrages autour de la musique, hein. Hervé Boris, il y a eu le petit livre Rock en 2007, donc le petit livre Beatles en 2010, Paul l'année dernière, là on est sur Ringo. J'ai aussi un super souvenir de votre aventure punk. Les 18 nouvelles punk et noires, Hervé Boris, ça c'était en 2011, parce que voilà, on adore les Ramones. Il y a eu le petit livre French Pop, où on parlait de chansons françaises. Est-ce que vous avez d'autres projets à venir autour de la musique ou de ces petits livres?
2: Eh ben, Georges.
0: Ah bah oui.
2: Ah bah oui, on continue.
0: Ah, vous gardez John Lennon pour la fin?
2: Oui.
0: Donc, il y a eu Paul, là il y a Ringo, le prochain c'est George Harrison.
2: Ouais. Après, ça sera John et Yoko, pas John tout seul.
0: John et Yoko, parce que c'est la période que vous trouvez la plus intéressante de John Lennon. Ah.
2: Et puis je me méfie un peu de John tout seul.
0: Ceci dit, là, dans Ringo, évidemment, puisqu'on va jusqu'en 68, vous verrez John et Yoko ensemble sur certaines pages. Et ok, John et Yoko, alors même chose, hein, Yoko est encore en vie, est-ce que vous avez tenté de la contacter?
2: Non. Non plus.
0: C'est vrai, ça vous dit rien. Bon. Et autour des petits livres, donc que ce soit la chanson française ou punk ou etc.
2: Non, j'ai fait le tour. Enfin,
0: ça y est là.
2: Enfin, c'était un principe de patchwork chronologique en fait, ces livres-là. C'était beaucoup de travail, c'était des gros livres et j'ai l'impression d'avoir fait le tour du concept, on va dire. Là, j'ai plus envie de raconter des histoires par le biais d'une bande dessinée plus classique, en fait, avec des cases, avec des bulles. Et, ouais, j'ai plus envie de ça, en fait.
0: Mais,
2: et de la couleur.
0: Mais c'est pas, dans sa forme, en tout cas, narratif, c'est pas classique, parce que vous choisissez à chaque fois un moment de la vie de.
2: Et puis, il y a des doubles pages sans cases. Enfin, par moments, c'est assez psyché. Ouais.
0: Donc là, vous êtes en train de bosser sur George Harrison?
2: Ouais.
0: Ok, et vous pouvez déjà me dire quelle période de sa vie vous avez choisi?
2: En fait, c'est une période de sa vie, mais c'est surtout un thème, c'est George et l'Inde.
0: Ah, oh, génial! Génial. C'est bien, on verra les autres défoncer aussi. Ça va être drôle, ça.
2: Obligatoirement.
0: Il va y avoir des bonnes pages encore. Et ben, Hervé Boris, merci beaucoup d'être venu nous voir. Et on se donne rendez-vous pour George Harrison.
2: Oui, d'accord, avec plaisir.
0: À la prochaine. Merci beaucoup.
2: Merci.
0: Merci.

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1: Oh là là, la dernière partie de l'émission, on va se régaler. L'anniversaire sera consacré à une chanson de Colette Renard. Et pour le Blind Test, on va se balader en chanson dans les quatre saisons. Pas celle de Vivaldi, celle de notre année, printemps, été, automne, hiver, en chanson. Et pour jouer avec nous, il y a Clotilde. Bonsoir.
2: Bonsoir Émilie.
1: Bienvenue, comment ça va Clotilde?
2: Ben, ça va bien.
1: On joue ensemble ce soir pour gagner le joli... Il a dit qu'on pouvait dire BD, Hervé Bourris, je veux dire roman graphique et tout. Non, la BD, BD, mais avec une belle et vraie histoire autour de Ringo Starr. Et Clotilde, on n'est pas toutes seules, toutes les deux. Il y a aussi Josette qui est avec nous. Bonsoir Josette.
3: Bonsoir Émilie.
1: Comment ça va Josette?
3: Eh ben, très bien.
1: Il paraît que c'est la deuxième fois qu'on joue ensemble.
3: Oui.
1: Ah, ça s'était bien passé la première?
3: Oui.
1: Ah, formidable. Et Clotilde, en revanche, c'est une grande première ce soir, n'est-ce pas?
2: Oui, tout à fait. C'est la première fois que je joue sur l'antenne nationale.
1: Eh bien, ça me fait...
2: Je joue sur mon antenne locale.
1: C'est laquelle, Clotilde? On va leur faire un bisou.
2: Ici Orléans.
1: Ah, oh, bisous, ici Orléans. Et Josette, où est-ce qu'on écoute ici, chez Josette?
3: Touraine.
1: Et ici Touraine. Eh ben voilà, les deux, on les embrasse. Josette et Clotilde, maintenant devant la France entière réunie, oui, les 44 ici vous écoutent. Je vous annonce que déjà, on va bien démarrer en vous disant que vous avez gagné, toutes les deux, un exemplaire du livre d'Hervé Bourris. Ça, c'est fait. Personne ne repart les mains vides du Blind Test de Décibel. Donc mesdames, chacune un exemplaire. Vous avez gagné.
3: Merci.
1: Avec plaisir.
3: Merci.
1: Et maintenant que vous avez gagné, nous jouons donc. Les chansons qui vont passer parlent d'une des quatre saisons. Et on recherche, ensemble, et le plus rapidement possible, le nom des interprètes de ces chansons. Petit point de règlement, Clotilde et Josette, je vais vous demander, avant de proposer une réponse, de penser à donner votre prénom pour que je sache laquelle de vous deux est la plus rapide. D'accord?
3: D'accord.
1: Alors c'est parti avec une première chanson qui parle d'une première saison. Dites-moi, mais qui chante ça?
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3: Josette, Henri Salvador.
1: Et Clotilde? Eh ben oui, vous l'aviez toutes les deux. Ben bravo.
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3: 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Ouais.
1: C'est beau, hein?
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1: Ben on commence très bien ce blind test. Clotilde et Josette, ayant donné leur prénom exactement en même temps, elles ont chacune un point. Le jardin d'hiver d'Henri Salvador. Passons à la saison suivante, à la chanson suivante. Dites-moi, qui est-ce?
3: François?
1: Oui,

0: C'était Clo-Clo, deuxième saison de ce Blind Test. C'était donc le printemps. Bon, pour la troisième, je pense que ça va aller très vite. Concentrez-vous, mesdames. Qui est-ce ?
1: Josette, Joseph.
0: Wouhou !
1: Indien.
0: Vous êtes trop forte.
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0: Mais quelle merveille! L'été indien de Jo Dassin. Josette et Clotilde, vous avez été deux excellentes candidates. Merci d'avoir joué avec nous au Blind Test.
1: Merci.
0: Merci, vous revenez quand vous voulez. Moi, je vous envoie avec plaisir à chacune un exemplaire de Ringo d'Hervé Bourris. Et puis après l'été de Jo Dassin, le printemps de Clo-Clo et l'hiver de Monsieur Salvador, il est temps de passer à l'automne avec un garçon qu'on aime beaucoup ici. Il s'appelle Tété. À la faveur de l'automne, j'ai de bonnes nouvelles de Tété à vous donner. Je vous raconte après la chanson.

0: la paprinerie de cette chanson, c'est dingue. Elle date de 2003, 23 ans qu'on écoute à la faveur de l'automne, en ayant les frissons d'amour pour Tété. Son nouvel album, Une semaine sur deux, qui raconte sa vie de papa divorcé, va sortir dans les prochaines semaines. Et Tété sera évidemment l'invité de Décibel. On l'adore.
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0: Aujourd'hui, c'est l'anniversaire de la mort de Colette Renard. Colette Renard nous a quittés il y a pile 16 ans, le 6 octobre 2010. Colette Renard, il y a plein de raisons de la connaître et toutes les raisons sont bonnes, mais je peux vous dire que c'était Rachel dans Plus belle la vie entre 2004 et 2009 et que ça, c'était très important pour tout un tas de gens qui ont vu tous les épisodes de Plus belle la vie. Colette Renard, Rachel, croyez-moi, ils la connaissent. Mais Colette Renard, elle a aussi été surnommée Irma la Douce, c'est trop drôle. Colette Renard, elle a aussi beaucoup chanté, en plus de jouer la comédie. Et elle a chanté, en 1963, une chanson alors qui rentre dans la catégorie des chansons paillardes, mais je trouve qu'elle est un peu à part, déjà parce qu'elle est chantée par une femme, et sur un ton qui n'est pas « Pouit, pouit, tagala, bisous Patrick Sébastien ». Rien à voir. Là, vous allez voir, ça s'appelle Les Nuits d'une demoiselle. Et c'est donc une demoiselle qui vous raconte comment elle passe ses nuits, comment elle prend du plaisir pendant ces nuits-là. Je vous rappelle qu'on est en 1963. Il y a 7 couplets en tout et tout un tas de façons de prendre du plaisir, mais sans jamais dire exactement ce qui se passe. C'est l'art des périphrases. Si vous êtes au lycée et que vous êtes en train d'étudier les figures de style, eh ben ce texte, signé Guy Breton, c'est un merveilleux exemple. Hommage à Colette Renard, à sa voix et à sa chanson « Les nuits d'une demoiselle ».

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1: Ah les amis, comme je suis désolée, j'ai fait une petite bêtise et je vous ai passé la version censurée de Colette Renard, Les Nuits d'une Demoiselle, rien que la conclusion de la chanson liée le jour, je flirte tout simplement, dans la vraie version voulue par les auteurs et par la chanteuse, c'était le jour je baise tout simplement, mais c'est pas grave, je vous la passerai un autre soir. Je remercie l'équipe de l'émission, Diana Sadika, Iris, Vincent, Thierry et Mélodie. À demain.
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4: Bonjour chers amis et bienvenue dans ce nouveau rendez-vous quotidien qui est le vôtre depuis la rentrée. Ça s'appelle On vous doit bien ça, parce qu'ici on vous rend service, du moins on essaye. On parle bon plan, santé, vie quotidienne, arnaque à éviter, on parle animaux aussi. On est là pour vous et on est ensemble jusqu'à 13h. Si vous avez envie de nous poser des questions, ça se passe au 0810 055 056. C'est un numéro WhatsApp qui est gratuit. Aujourd'hui, une émission encore très très riche, très importante. Peut-être que vous ne le savez pas, si c'est le cas je vous l'apprends. Aujourd'hui c'est la journée nationale des aidants. Nous allons y consacrer une large partie. C'est aussi le retour de notre vétérinaire chéri Pierre Fabin. Bonjour Pierre.
5: Bonjour à tous.
4: Et qui va nous parler de la façon de dresser un animal un peu plus tard. Et puis Elsa Wolinski, notre grande journaliste, bonjour ma chère Elsa.
6: Bonjour.
4: A été elle-même aidante pendant 6 ans auprès de sa maman et elle nous livrera un témoignage bouleversant. Il y a aussi mon alter ego, ma vie, mon œuvre, ma passion, Audrazo. Bonjour cher Audrazo.
7: Bonjour Enora, bonjour à tous.
4: Et mon frère, non pas de la même mère, Valère Coréard. Monsieur Bonplan, bonjour.
8: Salut
4: Valère.
8: Salut Enora, bonjour à toutes et tous.
4: Et puis vous pouvez aussi, par le biais d'un message vocal,

0: C'est la journée des aidants et c'est un sujet qui nous touche beaucoup dans l'équipe. Je voulais vous dire un petit mot, moi, en préambule, parce que c'est aussi quelque chose que j'ai bien connu. Je voudrais vous dire que la maladie, ça terrifie et ça isole. C'est presque pire que la mort. Et pour les aidants, ça éteint presque tout. J'en sais vraiment quelque chose. Vous vivez parfois seul avec vos chagrins, vos doutes, vos peurs. Et puis parfois même, on vous évite parce que vous vivez au quotidien. Ce que vous vivez au quotidien, on n'a pas toujours envie de l'entendre. Alors ce midi, je vous envoie tout mon respect et ma solidarité, vous les aidants. Je veux vous crier qu'il y aura des jours meilleurs. Je vous serre dans mes bras pour les nuits sombres. Je veux vous rappeler que votre dévouement et les montagnes russes émotionnelles qui vont avec sont épuisants et que vous avez le droit de vous en plaindre. Et que parfois, l'espoir qu'on n'attendait plus se transforme en étincelle. Eh oui, pourquoi pas? Je veux vous dire que cette étincelle peut même briller en bonne nouvelle. Vous n'êtes pas seul, en tout cas, pas aujourd'hui, pas ce midi en nous écoutant, et on vous dit courage. Et pour parler des aidants, on va accueillir une femme extraordinaire. Elle s'appelle Anaïs Bautran. Elle est directrice de l'association A3, l'association d'aide aux aidants. Et c'est Aude Razeau qui l'a invitée aujourd'hui.
1: Et Nora disait, Anaïs Bautran, vous avez le droit de vous plaindre. Vous qui accompagnez avec votre association les aidants au quotidien, vous les soutenez. Est-ce qu'un aidant, parfois, oublie un peu de se plaindre ?
2: Tout à fait, on a beaucoup de proches aidants qui viennent nous voir en nous disant c'est normal, je fais juste mon travail, c'est normal, c'est mon mère, c'est mon père, c'est mon enfant. Oui, mais on a le droit aussi, aimer ne rend pas inépuisable. Je pense que c'est un message important et vous avez le droit de vous plaindre, vous avez le droit de souffler. Et c'est notre travail en tant que plateforme de répit, j'en parlerai tout à l'heure.
1: Et on voit bien que ce sujet touche beaucoup, que ce soit dans ce studio, et je suis sûre aussi les auditeurs qui nous écoutent. Vous-même, Anaïs Bautran, vous êtes ou vous avez été aidante. Pourquoi cet engagement ?
2: Alors, mon engagement, en fait, c'est... En tant que telle, moi, je n'ai pas été spécifiquement aidante. Par contre, je dirais que j'ai vu et accompagné de très près mes grands-parents. Et mon grand-père était aidant de ma grand-mère qui était en situation de handicap. Donc, toute sa vie, elle a été en situation de handicap. Et lorsqu'ils se sont mis ensemble, il était normal que mon grand-père, surtout à cette époque-là, s'en occupe. Et finalement, tout s'organiser autour d'elle. Et mon grand-père a fini par s'affaiblir et à être plus faible, finalement, que ma grand-mère qui l'accompagnait. Donc j'ai vu cette souffrance, j'ai été du coup moi-même aidante d'une manière plutôt indirecte finalement par la suite pour compenser deux personnes en difficulté et ça m'a profondément bouleversée et aujourd'hui c'est...
0: Votre engagement est né de là,
2: exactement,
0: de votre expérience comme la plupart du temps.
1: Et on est là pour donner des solutions peut-être
0: absolument.
1: Que votre grand-père n'avait pas à l'époque et qui existe aujourd'hui. Vous parlez de plateforme de répit, ça c'est important que les aidants sachent que ça existe. Qu'est-ce que c'est exactement ?
2: Alors, on connaît bien sûr des dispositifs pour la personne aidée, et c'est bien normal. Les plateformes d'accompagnement et de répit, ce sont des dispositifs qui ont été créés vers 2008 et qui se sont, dans le cahier des charges, s'est étoffé au fil des années, en même temps que la reconnaissance du statut de l'aidant, hein, puisque ça s'est fait sur plusieurs années. Et c'est un endroit, finalement, où on cherche une solution pour la personne aidante. On s'intéresse vraiment à elle. Comment la personne va, ce qu'elle assume au quotidien et ce qui devient finalement difficile. Ensuite, selon les plateformes, on peut proposer de l'écoute, du soutien psychologique, des groupes ou des activités, mais également chercher des solutions de répit et orienter vers les ressources du territoire.
0: L'idée, c'est quoi vos solutions de répit, pardonnez-moi, pour être un peu plus concret, pour que les gens puissent aller sur cette plateforme et savoir à quoi s'attendre.
2: Les solutions de répit, elles sont très différentes en fonction des besoins du proche aidant. Tout le monde n'a pas besoin de la même forme de répit. Cela peut être quelques heures, une demi-journée, une journée. Et nous, on va essayer de mobiliser les ressources du territoire pour que la personne puisse se saisir de ces ressources, de ce temps de répit qui existe. Alors, donc, comme je vous disais, ça peut être une demi-une journée, du relayage également. Le relayage, c'est assez récent. C'est la possibilité de faire garder son proche jour et nuit pour partir quelques jours en congé. Et depuis quelques années, cette offre se déploie sur le territoire. Donc, il faut absolument se rendre auprès de la plateforme de répit de son territoire pour que nous, on puisse vous aider à y accéder. Parfois, la plateforme le fait elle-même. Chez nous, au sein d'A3, nous proposons nous-mêmes nos propres solutions de garde à domicile directement et elles sont presque gratuites.
1: Donc, alors, A3, vous êtes basé sur Marseille, mais si je tape, mettons, où que je sois en France, dans Google, plateforme de répit, je vais trouver rapidement.
2: Oui, tout à fait. Vous avez un portail, le portail de la CNSA, un annuaire, qui vous permet d'accéder à toutes les plateformes de répit et Ma Boussole Aidant également, qui vous permet de voir les dispositifs complémentaires. Il n'y a pas que les plateformes de répit.
0: Aude Razeau.
1: Elsa a une question.
3: Elsa, c'était la même que la vôtre, en fait.
1: D'accord, pardon, désolée. Est-ce que vous avez parlé quand même de soutien psychologique aussi?
2: Oui, tout
1: à fait. Est-ce que vous avez parfois des aidants?

0: qui sont en détresse psychologique et qui peut-être ne s'en rendent pas compte non plus.
1: Alors oui, bien sûr. Alors les proches aidants que l'on accompagne au sein de la plateforme sont souvent en détresse psychologique. On a des mots qui reviennent. Je n'en peux plus. Je ne dors plus. Je culpabilise de prendre du temps pour moi. Mmh. La culpabilité, quelque chose qui revient énormément. L'épuisement s'installe souvent progressivement. Au départ, on se dit, on aide un petit peu, puis en fait, on prend en charge de plus en plus de choses et jusqu'à parfois organiser toute sa vie autour de son proche. Notre rôle, c'est de repérer cet épuisement le plus tôt possible et surtout de trouver des relais concrets.
0: Et comment vous les repérez ? Parce que si ces personnes ne demandent pas de l'aide, comment vous pouvez les repérer, vous ?
1: Justement, en essayant de nous rapprocher de toutes les tous les dispositifs du territoire qui pourraient être en
0: contact. Les hôpitaux
1: exactement. Donc, effectivement, l'association A3 porte également un projet, en plus de ces deux plateformes de répit, un projet expérimental auprès des hôpitaux, justement, pour mettre en place un système de repérage par les soignants pour informer très très rapidement le proche aidant de dispositifs qui existent sur le territoire.
2: Merci beaucoup Anaïs, on va continuer à parler de votre plateforme, on va continuer à parler des aidants. Pierre Fabin aussi nous dira, parce qu'à votre façon, enfin c'est même pas à votre façon, vous êtes clairement aidant, vous nous partagerez également votre expérience. Elsa Wolinski le fera aussi un peu plus tard dans l'émission, et puis Valère nous dira aussi quelles sont les aides financières et les autres aménagements pour les aidants qui travaillent, c'est très important, juste après Étienne Dao et Dany, comme un boomerang sur ici, on est ensemble jusqu'à 13h. Je le redis, on est avec vous, on pense à vous, c'est votre antenne 0810 055 055.

0: Comme un boomerang, Étienne Dao et Dany sur votre radio. Ici, on est ensemble jusqu'à 13h. 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
0: Et il est midi 16, chers amis, nous sommes évidemment en direct. Aujourd'hui, c'est la journée des aidants. On y consacre donc une bonne partie. Un peu plus tard dans l'émission, notre vétérinaire qui est de retour, Pierre Fabin, nous dira comment bien dresser nos animaux et aussi nos maris. Non, je plaisante. Mais voilà, bon, c'était la petite vanne voilà, du mardi, que voulez-vous. Et alors, voilà, un peu de sérieux. On parle de la journée des aidants et nous avons un témoignage au 0810 055 056, hein, c'est votre émission. Si vous avez envie de témoigner, vous êtes ici chez vous. Et c'est José qui nous a appelé, qui nous appelle de 7. Coucou les copains de Ici Héros. Bonjour José, bienvenue.
2: Bonjour.
0: Bonjour ma chère José, merci beaucoup pour votre témoignage. Vous avez aidé, vous avez été, j'ai du mal à articuler aujourd'hui, vous avez vu José. Pas évident hein, le mardi. Vous avez été aidante de votre belle-mère et de votre mère, hein, toutes deux atteintes d'Alzheimer, puis de votre mari malade. Mais vous êtes une héroïne, José.
2: Bon, je pense que c'est le lot de pas mal de monde.
0: Oh, vous savez, tout le monde ne le fait pas. Tout le monde n'a pas ce courage, José. Donc, on vous dit merci, hein, vraiment. Comment ça s'est passé pendant ces années-là? Vous avez réussi, malgré tout, à vous occuper un petit peu de vous?
2: Oui, ben disons que pour ma belle-mère, c'était surtout mon mari, l'aidant, en fait.
0: D'accord.
2: Ça impacte après la vie, bien sûr, mais moi, je travaillais encore. Donc, évidemment, après, ça bloque pour les loisirs, pour les départs en vacances, pour ce genre de choses. Parce qu'il était seul, lui, à s'en occuper. Par contre, pour ma mère, j'avais quand même des relais. J'ai eu un peu des relais amicaux, des relais familiaux.
0: Ah, tant mieux.
2: Je n'étais pas seule avec elle. Hein.
0: D'accord. Et après, pour votre mari?
2: Et mon mari, bah, ça se rapproche plutôt du fait de vivre avec quelqu'un de malade, quoi.
0: D'accord.
2: C'est-à-dire, je sais pas si on peut qualifier ça d'aidant. C'est de l'accompagnement.
0: De l'accompagnement. Et malgré toutes ces épreuves, vous avez tenu à soutenir les aidants en organisant vous-même des initiatives. Décidément, vous avez un cœur grand comme ça, José. Qu'est-ce que vous avez organisé? Racontez-nous ça.
2: C'est surtout que j'ai vécu, je me dis que ce dont j'ai manqué, en fait, je voulais essayer de le proposer. C'est-à-dire que, par exemple, quand vous êtes avec votre mère qui a Alzheimer et que vous voulez un peu sortir avec elle, vous n'avez aucun sujet de conversation, étant donné qu'elle se souvient de rien et qu'elle ne peut plus parler de rien. Donc, on est en face à face. Donc, même si on boit un coup... dans un bar ou qu'on va se promener à la plage, voilà, on est très limité dans la conversation. Et je me dis que d'autres gens qui sont dans la même situation que moi,
0: et bien sûr, sont isolés.
2: En fait, on pourrait se contacter,
0: bien sûr,
2: et aller ensemble boire un coup, se promener à la plage, faire des choses simples.
0: Quelle bonne idée.
2: Sans rester seul, quoi.
0: Et vous avez donc monté cette association depuis le mois de septembre qui s'appelle l'Armada. Voilà. Et on voudrait vous remercier.
2: L'Armada et Amical Aidant Aidé.
0: Vous avez fait un peu comme Anaïs Beautrand. Voilà, merci beaucoup, hein, cher José. Si vous avez envie de témoigner, je vous le redis, c'est votre antenne, hein, 0810 055 056.
3: Anaïs Beautrand qui a écouté très attentivement José, qui nous faisait un signe avec un pouce en l'air, en disant c'est super, vraiment super. Parler entre aidants, il y a des groupes de parole qui existent.
4: Exactement, on propose des groupes de parole et des sorties entre aidants aidés, parce que partager une même réalité. Ça aide énormément dans le cadre de l'accompagnement qu'on propose.
0: Un petit conseil peut-être entre-temps de Pierre Fabin, qui est lui-même aidant, dans un autre domaine. Vous êtes vétérinaire, je le rappelle.
5: Effectivement, alors moi je veux juste déjà dire bravo à tous ces gens. Mais ce qu'on ne dit pas, c'est... moi je les côtoie à domicile, souvent, quand j'interviens, que ce soit pour une urgence, pour une fin de vie aussi parfois, parce que moi j'aide aussi parfois à la fin de vie. Bravo à tous. Et c'est d'en parler pour moi. De parler de ces expériences, de partager ces expériences qui permettent de sortir un peu de cet isolement qui est parfois très dur à vivre. J'ai vu des gens qui pendant des mois n'avaient vu que la personne qu'ils aidaient.
0: Voilà, c'est ça.
5: Et c'est ça dont il faut essayer de sortir pour moi, et ces groupes de parole pour moi ont tout leur sens à ce moment-là.
0: Exactement. Alors, et comment aider les aidants? Et ça, on se retourne vers Valère Correa.
1: Oui, avec notamment la situation quand on est salarié, c'est-à-dire qu'on a un travail, on gagne notre vie, et puis on a quelqu'un à la maison ou dans notre autour de nous qu'on souhaite aider. Alors la première chose à faire, c'est de voir si on a droit à l'AJPA. Ça, c'est un peu le socle d'aide commun. L'AJPA, ça permet en fait de remplacer totalement ou plutôt partiellement le salaire pendant une durée déterminée. C'est-à-dire, c'est une aide qui va vous être versée, 66 euros et des brouettes par jour, 22 jours par mois maximum, dans la limite de 3 mois. Mais alors, c'est très court, hein. Là, je vous donne pas du tout une solution magique parce que ça me paraît très insuffisant. Mais bon, ça a le mérite d'exister depuis maintenant quelques années. Il y a des régimes dérogatoires selon qu'il s'agisse de la fin de vie, selon qu'il s'agisse d'un enfant, donc il faut se renseigner. Mais on en discutait tout à l'heure et la première chose à faire, c'est déjà de voir dans quelle case vous rentrez et ce à quoi vous avez droit. Ça, c'est vraiment la première étape. Et puis ensuite, il faut aller voir l'employeur. Parce que l'employeur, il est tenu de vous donner un congé proche aidant si vous lui demandez. Par contre, il faut le demander un mois à l'avance. Et c'est dans la limite de un an dans toute une carrière. Donc, vous voyez, c'est quand même limité.
0: Ça fait pas beaucoup, hein.
1: On a trois mois d'aide financière et maximum un an dans une carrière.
0: Ça, on va en parler après avec Anaïs, mais ça fait peu, hein. Elsa, vous en savez quelque chose.
6: Ouais. Mais moi, je voulais juste vous revenir. Je voulais vous poser une question, Anaïs, en écoutant José qui parlait. Je me demande si, en fait, quand on a été aidante, on a tellement donné qu'effectivement, quand tout d'un coup ça s'arrête, souvent les aidants créent des associations pour continuer à aider, parce qu'ils ont été comme ça
0: peur du vide.
6: Oui, c'est ça. Il y a une espèce de peur du vide, et puis on découvre aussi que le fait de donner, ça remplit quelque part.
4: Tout à fait. Nous, on le voit beaucoup au sein de l'association, des proches aidants qui ont malheureusement après perdu leurs proches, qui souhaitent être aidants ressources pour accompagner d'autres aidants ou s'investir dans des causes autres. Vraiment, on le voit énormément, effectivement.
0: Ouais. Vous avez des questions à poser, vous avez envie de témoigner, c'est votre antenne, 0810 055 0 56. On va s'écouter Estelle, te rencontrer encore sur Ici. On est ensemble jusqu'à 13h, les amis.
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1: La divine voix d'Estelle te rencontrait encore sur Ici On est ensemble jusqu'à 13h.
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1: On vous doit bien ça. Et oui, on vous doit bien ça à vous les aidants. On consacre notre émission en partie à vous, les héros et les héroïnes très discrètes et discrets qui ne se plaignent jamais alors qu'on sait à quel point votre quotidien est difficile. On vous écoute, on est là pour vous, 0810 055 056. Valère, un dernier tips d'ailleurs hein, pour nous.
3: C'est l'association française des aidants qui propose des modules de formation en fait pour des personnes qui apportent une aide régulière à des personnes en perte d'autonomie. Donc un module comme être aidant, une posture des besoins, des attentes et des limites, ou encore trouver sa place avec les professionnels, comment concilier sa vie d'aidant avec sa vie personnelle et sociale. C'est gratuit, vous pouvez le faire en présentiel ou à distance via votre ordinateur. Et je trouve que ça peut être aussi un bon plan parce que ça permet d'avoir des outils, des réflexes. C'est l'Association française des aidants.
1: Et puis on va continuer de parler avec notre invitée Anaïs Beautran, qui est directrice de l'association A3, l'association d'aide aux aidants, merveilleuse association. Mais avant, on va accueillir Christian, et c'est ça que j'adore dans cette émission, c'est que nos auditrices ou nos auditeurs nous donnent aussi des bons plans, je dirais. Christian qui appelle de la Caloterie dans le Pas-de-Calais, j'embrasse très fort Ici Nord, Pas-de-Calais, qui font un travail remarquable, comme tous nos 44 locales d'ailleurs. Et vous avez monté une structure, me semble-t-il. Bonjour Christian et bienvenue à vous.
4: Alors, ben oui, bonjour Enora. Alors non, pas du tout, je n'ai pas monté de structure, je suis bénévole à un niveau modeste, je tiens le préciser aussi.
1: Mais vous voyez, je vous avais sublimé, Christian. J'en avais fait un peu
4: structure.
1: Trop. D'accord.
4: Il s'est créé près de chez moi et c'est cette structure que je voulais mettre en exergue parce qu'ils le font un travail remarquable.
1: Alors, elle est où cette structure, Christian ? Elle est où ?
4: À la Madeleine sous Montreuil, donc à côté de Montreuil-sur-Mer.
1: Okay.
4: Ils se sont installés il y a quelques années. Ce sont des gens de la région parisienne qui sont arrivés ici. Ils avaient une petite fille déjà en situation de handicap et eux-mêmes sensibilisés au problème. Mmh. Ils se sont dit, on va faire quelque chose pour les autres. Ils ont drainé autour d'eux un réseau de bénévoles qui s'activent pour venir soutenir les aidants et puis ceux qui sont aidés, parce qu'on s'est aperçu effectivement qu'il y a un énorme besoin en France et que ce besoin, malheureusement, il est pas facile à couvrir. Moi, à mon petit niveau, je dis bien à mon petit niveau, j'apporte à un moment la possibilité à des aidants de faire une balade de découverte touristique à Montreuil ou dans les environs. Et un jour, j'ai une dame qui était venue avec son père atteint de la maladie d'Alzheimer. Il venait de la région parisienne. Elle m'a dit, c'est la structure la plus proche de Paris que j'ai trouvé.
1: Oh là là, c'est vraiment, c'est qu'il y a un vide monumental. Pour conclure, sans doute, Aude et
5: avec
1: Anaïs.
5: Avec Anaïs Beautran, on va peut-être redire comment trouver des plateformes d'accompagnement. C'est important qu'on donne vraiment ces infos pratiques pour que tout le monde puisse trouver. Comme Christian disait, c'est pas toujours facile de trouver. Donc dites-nous.
6: Donc vous pourrez accéder aux plateformes les plus proches de chez vous sur l'annuaire de la CNSA.
5: D'accord.
6: Oui, tout à fait. Et Ma Boussole Aidant, puisqu'il n'y a pas que les plateformes d'accompagnement en répit, c'est important de se rapprocher. Il y a parfois des maisons des aidants avec des associations spécialisées qui peuvent vous apporter également un soutien et vous permettre de rencontrer des pairs.
1: Merci beaucoup, merci. Anaïs Beautran, et merci pour cette association qui s'appelle A3. Allez sur la plateforme, elle est plus qu'utile et plus que nécessaire.

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3: Midi 32 tout pile, on est en direct ensemble jusqu'à 13h dans votre nouveau rendez-vous quotidien qui s'appelle On vous doit bien ça. Moi je m'appelle Enora Malagré, je ne suis pas seule, je suis avec Aude Razo, Madame Antiarnac, notre vétérinaire Pierre Fabin, notre grande journaliste de terrain Elsa Wolinski et Monsieur Bonplan Valère Coréard. On est là pour vous accompagner, pour vous rendre service parce qu'on vous doit bien ça. Il est bien ce titre d'émission, non je crois. Ouais. En tout cas vous pouvez nous appeler au 0810 055 056, c'est gratuit, c'est un WhatsApp, ou nous laisser des messages vocaux comme l'a fait Astrid aujourd'hui.
4: Bonjour à tous, moi c'est Astrid. J'avais une question, du coup, quelles sont les astuces pour réduire les frais bancaires?
3: Oh là là, ah
4: bon. Voilà, je vous remercie.
3: Ah bon,
4: bonne journée.
3: C'est nous qui vous remercions, Astrid.
5: Oui, parce qu'on en rêve, en fait.
3: Parce qu'Elsa Wolinski, c'est un peu notre vie, ça. Oh là là, c'est
5: oui,
3: une catastrophe.
5: Les frais bancaires. Alors, Valère?
3: Alors, Valère, roulement de tambour, pression, pression.
6: Bah, la première chose à faire, c'est déjà de voir si le contrat qui.
3: Déjà d'arrêter d'être à découvert.
6: Avec votre banque.
5: Arrêtez de me regarder.
6: Non, mais on va en parler du découvert. Mais si votre contrat est bien adapté à vos besoins à la banque. Parfois, vous avez des options, l'option compte en ligne, l'option carte ceci, l'option je sais pas quoi. Tout ça, vous pouvez le lister avec votre conseillère, votre conseiller, demander, ben voilà, quel est mon package aujourd'hui et est-ce que je paye pour ce que j'utilise vraiment. Non, mais c'est tout bête, mais enfin, déjà,
5: mais
6: d'avoir...
5: Non, mais je vous regarde parce que je me rends compte
6: bon,
5: en fait, je savais même pas qu'il y avait des paquets.
6: Alors, non, mais n'oubliez pas qu'une banque, c'est un fournisseur, vous êtes un client quand même à un moment donné. Donc, vous êtes dans une relation commerciale et vous êtes tout à fait en droit de demander à ce qu'on adapte l'offre à vos besoins. Bon, ça, c'est la première chose à faire. Ensuite, vous pouvez discuter avec votre conseiller. Si vous êtes à découvert de temps en temps ou qu'une fois vous avez dépassé le plafond, vous avez eu des pénalités, ça peut revenir très cher aussi, votre conseiller peut éventuellement vous faire une remise. Ça se discute avec un conseiller. Je dis pas qu'on peut tout négocier, mais ça se discute. Vous êtes encore une fois un client et vous pouvez dire, bah là, exceptionnellement, écoutez, j'ai eu 150 euros de frais. Est-ce qu'il y a moyen de me les remettre? Et autant, il vous remettra 50%. Donc, gardez en tête ça, c'est que le dialogue, il est possible. Et puis, vous pouvez aussi changer de banque. Et vous pouvez aussi changer de banque lorsque vous avez. Ben oui, mais parce que, mettons, si on a un emprunt immobilier, on se dit, non, mais comment je vais faire? Alors, on va faire ce qui s'appelle transformer votre compte habituel en compte sec. Donc, votre compte, en fait, va juste servir au prélèvement de votre emprunt bancaire, vous allez l'approvisionner chaque mois et vous allez partir ailleurs. Les banques en ligne, certains sont gratuites ou quasiment gratuites. Il faut quand même savoir ça. Ensuite, vous avez des banques qui vont être plus adaptées à ce dont vous avez besoin. Donc, c'est un secteur qui est concurrentiel et il y a un site internet qui est très bien fait, c'est tarif-bancaire.gouv.fr. C'est un site officiel qui référence tous les prestataires par région et vous pouvez voir en fonction de vos besoins, découvert autorisé, compte en ligne et j'en passe, les tarifs proposés par les différents établissements.
3: Elsa Wolinski.
5: Non, mais je regardais Aude, Madame Arnac. Est-ce qu'il n'y a pas justement avec les banques en ligne des arnaques?
7: Oui, alors il y en a beaucoup en fait, avec surtout des sites qui se font passer pour des banques en ligne. Moi, j'ai mon papa un jour qui a reçu un petit texto en disant il faut vous enregistrer, etc. sur cette, et en fait c'était un faux. Donc faire très attention, faire attention à ça, bien vérifier qu'on est sur le bon site, sur la bonne banque.
3: Merci beaucoup Valère Coréard.
6: Avec plaisir.
3: Et faites comme notre auditrice, 0810 055 056. Alors là, je voudrais que le temps s'arrête parce que c'est mon groupe préféré là. Fleetwood Mac. Je remercie la radio ici. On va faire comme dans les années 80, on va dire montez le son, c'est tellement ringard, mais c'est pas grave, j'assume. Ça s'appelle Little Lies. C'est merveilleux. On est ensemble jusqu'à 13h, il est midi 35.

0: Little Lies, Fleetwood Mac sur votre radio ici. On est ensemble jusqu'à 13h les amis.
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0: 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Et il est midi 38, déjà ça passe à une vitesse folle, on a parlé beaucoup des aidants, hein, si vous avez envie de témoigner, c'est votre antenne, on vous le dit, on vous doit bien ça, 0810 055 056, mais pour l'heure, oh, il m'avait manqué. Mon Dieu, notre vétérinaire, c'était très langoureux, n'est-ce pas? J'en ai peut-être fait un peu trop, c'est
2: mon genre. Je me demandais de qui elle parlait, mais c'est à moi, non?
0: Eh bien de vous, cher confrère, oui je me prends pour une vétérinaire, monsieur Pierre Fabin, et qui va nous dire comment dresser ces petits animaux, dis donc.
2: Effectivement, on parle d'éducation aujourd'hui, alors je vous rassure, mon but c'est pas de faire de votre animal une bête de foire. C'est vraiment d'apprendre les ordres essentiels.
0: Mais c'est pas le cirque Pinder.
2: Non, c'est pour lui sauver la vie en fait. Parce que ces ordres de base, ils sont vraiment essentiels dans l'éducation d'un animal pour sa sécurité. Alors, on commence par les chiens. Les trois ordres vitaux pour moi, c'est le premier, c'est assis. C'est le plus facile à apprendre et c'est comme ça que vous allez commencer à dresser votre animal. Et ensuite, les deux qui suivent, c'est le tu laisses et le rappel. Tu laisses, c'est-à-dire qu'on va demander à l'animal de ne pas toucher à quelque chose. On va éviter qu'il ingère une cochonnerie toxique en promenade, par exemple. Et ensuite, le dernier rang, c'est tu reviens. C'est tu viens au pied. Éventuellement, j'aime pas trop le mot au pied, mais tu viens, par exemple. Le rappel pour éviter qu'il se prenne une voiture, par exemple, ou qu'il saute sur quelqu'un. Ça va vraiment être un ordre de sécurité. Alors, comment on apprend ces ordres concrètement? On commence par le assis, c'est le plus facile. Vous prenez une friandise, c'est ce que j'appelle la technique du leurre. Vous la mettez dans votre main. Et vous la mettez.
0: Alors, ouvrez la main, Valère.
2: Ouvrez la main. Ouvrez la main. Vous la mettez dans votre main.
0: Assis.
2: Et vous la mettez. Allez, Valère.
0: On le charrie, on fait exprès.
2: Vous la mettez dans votre main, vous la placez au niveau de la truffe de votre chien. Votre chien va la sentir. Et mécaniquement, vous reculez la main à l'arrière de sa tête. C'est mécanique. Il va vouloir suivre la friandise des yeux. Mmh. Et il va poser ses fesses au sol à ce moment-là. Et à ce moment-là, on fait un assis de joie.
0: C'est-à-dire,
2: voilà. Ah si, c'est très bien.
3: Oh là là, bravo.
2: Exagéré, voilà. Ouais. Exagéré, ah ouais. Vraiment. Vous allez passer pour peut-être un peu débile, désolé. Mais ça fait plaisir à votre chien. Il est là.
0: Concernant, ça va la première
2: plaisir
0: fois.
2: Aussi. Et vous répétez ça au fur et à mesure des jours. Voilà, on le répète plusieurs fois par jour, des séances très courtes, 5 minutes. On va répéter ces ordres-là. Les autres ordres sont un peu plus difficiles à apprendre. Pour le tu laisses, alors on peut le voir plus difficile.
0: Ça,
2: voilà,
0: mais
2: pour le tu laisses, en fait, vous allez mettre pareil, la friandise dans votre main et vous allez la faire sentir à votre chien. Ouais. Vous allez le laisser sentir. Il va éventuellement gratter un petit peu. Il va vouloir la prendre, mais au bout d'un moment, il va comprendre qu'elle n'est pas accessible et il va s'en détourner. Et à ce moment-là, bravo, bravo, bravo, mon loulou. Et vous sortez une autre friandise de votre poche, d'une autre poche. Comme ça, il a laissé ce que vous avez dans votre main. Il s'en est détourné et il a compris que lui donner autre chose et accepter de ne pas avoir cette chose que vous aviez dans la main, c'était encore plus gratifiant.
4: Mais il faut verbaliser, tu laisses à ce moment-là ou pas?
2: Et on verbalise au moment où il s'en détourne. Bravo Valère, vous êtes prêt à avoir un chien. Voilà. Et on verbalise à chaque fois au moment où on va féliciter. C'est tu laisses, bravo, bravo, bravo, bravo. Et alors, ce que j'entends souvent les propriétaires dire, c'est ça se passe très bien à la maison, dans mon salon, mais à l'extérieur, c'est impossible, il n'écoute rien, il y a trop de distractions. Mais effectivement, c'est comme vouloir faire des devoirs à des enfants à Disney. C'est compliqué. Et donc, on va y aller vraiment progressivement. Vous commencez dans votre salon, ensuite dans un jardin clos, sans distraction. Après, on fait éventuellement dans la rue, quand il n'y a pas trop de monde. Et ensuite, on va aller dans le parc canin, là où il y a plus de chiens. Mmh. Mais allez-y vraiment progressivement. Et alors, je vois toutes les personnes...
0: Et le troisième?
2: Le rappel, c'est pareil. Alors, le rappel, c'est important. C'est tout aussi facile ou compliqué que le tu laisses. Le but du rappel, en fait, c'est vous allez faire revenir votre chien dans votre couloir à la maison. D'abord, voilà. Il revient vers vous. Tu viens, bravo, bravo, bravo. Et on va augmenter la distance et la sécurité et utiliser une longe à ce moment-là. C'est une laisse de 10-15 mètres que vous allez pouvoir pour le retenir quand il va être en promenade justement et qu'il ne s'en aille pas. Parce qu'en fait, le but, c'est de rester sur le maximum de réussite possible. Et le rappel doit se travailler en permanence et pas que pour rentrer de la promenade. Parce que si vous le travaillez uniquement au moment du rentrer, et ben en fait, votre chien va juste se dire ben, c'est la fin du jeu. Donc ça ne me plaît pas.
0: Alors, ça se dresse des chats?
2: Alors, attendez, on va en parler après
0: Alain Souchon. Avant Alain Souchon, j'aime beaucoup dire Alain Souchon plusieurs fois comme ça dans les émissions. Avant Alain Souchon, est-ce qu'il y a deux races par exemple qui sont hyper faciles à éduquer?
2: Alors le plus facile pour moi, c'est le Labrador.
0: Ok. Voilà,
2: le Labrador. Et après, vous pouvez aller vers tous les chiens de travail. Tout ce qui est berger belge, berger australien, ils adorent apprendre. Mais attention, c'est des chiens qui sont très sollicités et très sollicitants.
0: Et les plus compliqués?
2: Ah, tout ce qui est chien de chasse, les teckels, tout ça, les beagles,
4: les cocker,
2: les jack russell, les cocker, tout ce qui était chien de chasse, c'est très compliqué.
0: Allez, on parlera des chats parce que je sais que ça vous intéresse beaucoup. Juste après Alain Souchon, il y a de la rumba dans l'air sur ici. On est ensemble jusqu'à 13h, les amis, ça va vite.

0: Il y a de la rumba dans l'air. Alain Souchon sur ICI. Jusqu'à 13h.
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0: C'est votre nouveau rendez-vous quotidien. Ça s'appelle On vous doit bien ça et la France était en haleine. On était avec Pierre Fabin, notre vétérinaire, qui nous donnait trois tips hyper pratiques pour dresser nos animaux, lui apprendre le laisse tomber. Non, pas du tout.
2: Tu laisses.
0: Le rappel est assis. Et Aude, je crois que vous avez vu des petites choses sur notre WhatsApp.
2: Oui, 0810 055 056. Qui a mis une photo qui pour moi est très étrange. Ouais. Donc, du coup, j'ai demandé à Pierre, mais qu'est-ce que c'est que ce truc que Pascal nous a mis sur
0: c'est
2: le WhatsApp?
0: C'est quoi donc, madame?
2: C'est un petit boîtier avec un bouton.
3: C'est un clicker en fait. C'est un truc qu'on va utiliser pour faire un bruit à chaque fois que le chien fait bien la chose et qu'il associe le bruit à l'ordre.
0: Ça fonctionne bien ça?
3: Ça marche bien. C'est pas comme ça que je préfère faire, mais ça marche très bien sur certains chiens.
0: Valère, vous demandiez les colliers, c'est ça?
3: Colliers, c'est de la torture. Les colliers, ou des charges, c'est de la punition. On n'utilise jamais de punition. On est dans de l'éducation bienveillante aujourd'hui. On sait qu'il y a que ça qui marche.
0: Et alors Elsa, votre question?
2: Mais oui, pour les chats. Et moi, ben, les chats mangent mes plantes. Aussi. Est-ce que je peux arrête.
3: Vous pouvez leur apprendre. On peut tout apprendre à un chat aussi. La seule chose, c'est qu'avec le chat, il faut avoir la friandise ultime. Le chat, il travaille pour être payé. Le chien, il travaille pour vous faire plaisir.
0: Mais c'est quoi la friandise ultime?
3: Du thon, du poulet, n'importe quoi, ce qu'il préfère. Parce qu'en fait, si vous n'avez pas la friandise qu'il faut avec le chat, pour lui apprendre l'ordre, il n'aura rien à faire.
0: C'est ça que j'adore.
4: Moi, je suis un chat.
2: Je dois tester toutes les friandises.
3: Ah ouais, ce qu'il préfère. Voilà, mais le thon, en général, c'est super.
0: Vous n'avez peut-être pas entendu Valère qui disait, moi, je suis un chat. On s'arrêtera là pour vous. C'était votre dernière émission.
3: Quelle est la friandise préférée de Valère?
0: C'est ça, l'oseille, pardon. Allez, un peu de sérieux. On a parlé en début d'émission, parce que c'est la journée des aidants. On a eu énormément de témoignages sur le 0810 055 056. Nous allons en prendre un dernier. C'est Valérie qui nous appelle de Valence. Coucou, ici Drôme Ardèche. Et bonjour chère Valérie.
5: Et bonjour à vous. Oui, moi, je voulais rappeler, s'il le fallait, qu'être aidant, c'est long, c'est très très long. Oui. Mais aussi, parfois, c'est pour la vie.
0: Oui. Hein,
5: je veux parler de ces cohortes d'aidants longue durée qui accompagnent des personnes qui souffrent, par exemple, de problèmes qui ne se voient pas. D'accord. Et on en parle un petit peu moins. Et là, je pense aux parents d'enfants trisomiques, aux parents d'adolescents, de jeunes adultes bipolaires, par exemple.
0: Tout à fait, Valérie.
5: Il va falloir accompagner pour toute la vie et dont on ne connaît pas le pronostic. Et puis je pense à des choses comme celle qui arrive dans mon entourage. Je pense à ces personnes qui un dimanche matin, pris d'une belle impulsion, décident d'aller faire du jardinage et tombent d'une échelle.
0: Ouais.
5: Et là, c'est la catastrophe parce que tout à coup, cette personne n'est plus là.
0: Ouais.
5: Si on a la chance qu'elle vive, si elle a la chance de vivre, on vous dit, on ne sait pas, dans un an, vous verrez bien. Et vous êtes là, vous êtes avec une personne, et c'est ça dont je voulais parler.
0: C'est ce qu'on appelle le deuil blanc, c'est ça, Valérie,
5: oui,
0: me semble-t-il.
5: Elle est là, mais vous la connaissez, mais ce n'est pas tout à fait elle.
0: Ce n'est pas la même personne.
5: Et donc, c'est pour ça qu'on fait un deuil. Il faut faire le deuil de la personne qu'on connaissait.
0: Ouais.
5: Alors, dans le meilleur des cas, les choses vont continuer plus ou moins vite à s'améliorer. Mais parfois, non, pas du tout. Et là où vous aviez quelqu'un d'épatant qui donnait des cours dans des amphithéâtres, et bien vous vous retrouvez avec quelqu'un qui voit passer un papillon, qui vous dit « Oh, regarde le papillon !» qui va se fâcher ou qui va rire alors que tout le monde est là autour d'un repas de famille. Et ça, c'est le deuil
0: blanc. C'est au fond faire le deuil effectivement de la personne qu'elle était avant. On voudrait vous remercier Valérie d'avoir apporté ce témoignage très important et on pense aussi à ces aidants-là. Et puis, on va en écouter une dans un très court instant, une autre aidante. C'est ma grande amie et votre grande journaliste Elsa Wolinski qui va nous parler de sa maman qu'elle a aidée pendant 6 ans. À tout de suite.
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0: C'est votre nouveau rendez-vous quotidien entre 12h et 13h et il est déjà midi 52. C'est la journée des aidants. On y a consacré une large partie dans l'émission. On a semblé que c'était important. On vous dit à quel point on est avec vous et on vous embrasse. Elsa, vous allez partager votre expérience avec nous. Merci beaucoup de le faire d'ailleurs.
7: Je vous en prie. Aujourd'hui, je vais vous raconter un petit bout de ma vie.
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7: Et ça, c'est la musique que j'ai mise à l'enterrement de ma mère. C'est la musique d'Aurélie Saada. Ma mère, Maryse, est décédée le jeudi 9 décembre 2021 à 10h15 des suites d'un cancer du poumon et de la plèvre, 5 jours avant mes 48 ans. J'étais triste qu'elle décède avant les fêtes parce que je voulais me déguiser en Père Noël pour la faire rire et pour faire rire les soignants, les malades des autres chambres et les autres aidants. Parce que moi, ce qui me faisait du bien, c'était de faire des gâteaux au chocolat et d'apporter un peu de vie dans cet univers de mort. Au début, on lui avait donné 6 mois, elle a tenu 6 ans, durant lesquels moi, j'ai pris 25 kilos. 25 kilos de pain au chocolat, de cookies, de bonbons engloutis la nuit pour supporter le jour. J'ai été ce qu'on appelle une aidante, mais pour ma mère, j'étais une dame de compagnie. Elle avait oublié que j'étais aussi sa fille. J'ai détesté être aidante. Je sais que ça peut heurter ce que je vous livre, ça peut blesser. Moi-même, ça me bouscule de vous l'avouer, mais je refuse ce matin de faire semblant. J'ai détesté voir ma mère fragile devenir une enfant, j'ai détesté de voir inverser les rôles et devenir sa maman. J'ai détesté qu'elle m'appelle 3 fois par jour pour me dire à quel point la maladie était difficile. J'ai détesté ses caprices, ses douleurs, sa tristesse. J'ai détesté que ses cancers prennent toute la place. J'ai pleuré quand elle a perdu la parole et qu'elle a levé son petit doigt pour me dire à demain. J'ai détesté être son tout et être son rien. Et je me suis détestée de tout détester. Je pouvais passer 6 heures avec elle à l'hôpital et au moment où je me levais pour partir, elle me disait « Non, pas déjà !» Et ce « pas déjà » m'étouffait. C'est ça aussi d'être aidant. C'est difficile à avouer, mais parce qu'on voudrait être généreux tout le temps, patient tout le temps, disponible tout le temps, aimé tout le temps, mais on ne l'est pas. On est fatigué, en colère, égoïste, impatient, on en a marre. Être aidant, c'est comme un métier que tu n'as pas choisi et pour lequel tu n'as jamais postulé et pour lequel tu n'as jamais été informé. Et quand tout s'arrête, c'est comme une forme de chômage. Le vide est abyssal et en même temps, une forme de liberté pointe son nez pendant que les larmes coulent. Personne ne nous apprend à devenir aidant, mais personne ne nous apprend non plus à ne plus l'être. Pour finir, sur une note un peu plus légère, j'ai pensé à vous, Valère, et à vos bons plans. Ma mère voulait être incinérée, mais elle avait des très belles dents, ma mère, toutes refaites. Alors, et parce que j'avais besoin de rire au milieu de tout ce cauchemar, j'ai demandé au conseiller funéraire, est-ce que je peux les récupérer, ces dents ? Il n'a pas ri. Et comme ma mère était très belle, j'ai ajouté, sinon, est-ce que je peux la faire empailler ? Il n'a pas ri non plus. J'ai détesté être aidante, mais je suis fière de l'avoir été. J'ai détesté Maryse malade, mais elle me manque terriblement aujourd'hui. Perdre quelqu'un qu'on aime, ça brise, mais ça offre en échange aussi une force indestructible. Alors imaginez, j'ai perdu mes 2 parents, je suis Hulk derrière ma vulnérabilité. Je pense vraiment très tendrement à tous les aidants et à tous les soignants.
0: Merci beaucoup Elsa, je vais mettre à pleurer, tout va bien. Heureusement qu'il y a le jeu qui arrive. C'est dans ces moments-là qu'on est très heureux de donner un petit peu de 200 euros, de pouvoir t'acheter. Merci infiniment Elsa Wolinski pour le partage de votre expérience, pour votre honnêteté, pour votre solidité. Aude Raso, ça me permettra de reprendre un peu mon souffle.
2: Et il y a beaucoup de réactions au 0810 055 056 sur le WhatsApp de l'émission. Pascal envoie des cœurs, Colette également qui fait des bises à Elsa, donc vous avez
0: merci
2: la bise de
0: beaucoup.
2: Colette. Beaucoup de cœurs, hein, vraiment. On a aussi Cathy qui nous dit « Je suis aidante, ça m'a touchée droit au cœur ». Elle faisait aussi référence à votre message Enora en début d'émission pour les aidants. Cathy qui est aidante de 3 personnes depuis 5 ans. Et puis il y a ceux aussi qui disent qu'on devrait mieux aider les aidants et qu'on ne pense pas aussi aux parents dont le fils parfois est en difficulté et qui a été refusé en cure de désintoxication et que bah, des fois les parents doivent s'arrêter de travailler pour s'occuper aussi d'un enfant malade comme ça et qu'on devrait aussi y penser.
0: Merci beaucoup Aude Raso. Merci pour les larmes et la tendresse Elsa Wolinski. Et merci à vous, hein, chères auditrices, chers auditeurs, d'être aussi présents sur le WhatsApp, c'est devenu une vraie communauté, on vous dit bien ça et on en est très fiers et très heureux. On va accueillir aussi une gagnante, elle s'appelle Sandrine, parce que tous les jours je booste votre pouvoir d'achat, on vous doit bien ça. 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Et c'est Sandrine qu'on va accueillir. Bonjour Sandrine.
5: Bonjour Enora, bonjour toute l'équipe. Bonjour.
0: Vous appelez du Palais. Coucou ici Loire Océan, c'est ça? Oh là là, j'adore cette organisatrice de murder party. Qu'est-ce que c'est que ça?
5: Oui.
0: Qu'est-ce que c'est les murder parties?
5: Ben, c'est une sorte de cluedo vivant. Quelqu'un disparaît dans la soirée, tout le monde joue son personnage et costume son personnage, et on doit deviner dans la soirée à l'aide d'indices qui, quoi, comment a aidé la personne à disparaître.
0: Mais attendez, on va venir,
4: on va tous faire venir.
0: Ça. Mais on vient complètement voir.
4: Et ceux qui disparaissent disparaissent vraiment pour toujours.
0: Moi, je vais être le Colonel Moutarde dans la bibliothèque, c'est génial. Et en tout cas, c'est gagné, Sandrine.
5: Bravo. Merci beaucoup. Merci.
0: On est ravis de booster votre pouvoir d'achat tout au long de l'année. On vous souhaite une très très belle après-midi demain. Alors rien à voir, on va parler des PFAS, figurez-vous. Je ne sais même pas ce que c'est. C'est ça qui est intéressant. C'est quoi les PFAS?
2: Il y a une émission spéciale qui va commencer là dans quelques secondes sur les PFAS justement.
0: Exactement. Merci à ma chère Céline à la réalisation, à Diana à la technique, Alexandra au standard, Gwenaëlle à la préparation. Merci à ma merveilleuse équipe. J'ai adoré faire cette émission aujourd'hui. Et d'ailleurs, je vous dis à demain.

0: The Final Countdown du groupe suédois Europe avec ce synthé de dingue. On est au début des années 80. Bonjour tout le monde, j'espère que vous allez bien, bien reposé, bien dormi. Je suis très heureux de vous retrouver ce matin avec toute l'équipe, bien entendu, d'ici les 5h ce mardi.
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0: Bonjour Valentine.
2: Bonjour Louis, bonjour à tous.
0: Vous allez bien?
2: Très bien.
0: J'ai pas le droit à mon petit ça va moi.
2: Pas
0: encore,
2: toujours
0: pas encore, mais on va y travailler d'ici mercredi. Normalement, si tout se passe bien, les
2: ça
0: amis, j'aurai mon petit ça va. Ouais, ça va. Nous sommes le mardi 13 octobre. Ce mardi est une journée importante puisque votre radio ici est partenaire de la Journée nationale de la résilience.
2: C'est quoi la résilience? Eh bien, c'est connaître les réflexes, les gestes qui sauvent face aux risques. Tempêtes, inondations, incendies, des simulations et des ateliers sont organisés partout en France.
0: Puisqu'en cas de crise, il est essentiel de pouvoir compter sur une information locale, fiable et vérifiée. Gardez toujours le réflexe. 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
2: Et en cas de catastrophe naturelle, comme face à ces nouvelles menaces, comme cette cyberattaque contre des frigos de supermarché hier, nous sommes dans les Landes où les salariés d'un super-U touché sont sidérés. C'est l'info du jour dans une demi-heure.
0: Avec vous, ce matin, jusqu'à 6h, nous avons Saveria au standard. C'est Basile à la réalisation aujourd'hui et Sarah à la rédaction en chef.
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0: Mardi 13 octobre, excellent réveil, il est 5h.
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0: 5h, le tour de l'actualité tout de suite. À vos côtés, Valentine, à la une, la ville d'Aubagne en état de choc.
2: Après le périple meurtrier, selon les mots du ministre de l'Intérieur, de Michael, 14 ans, élève en troisième, il a ouvert le feu hier dans son collège, blessé le principal et une enseignante à coups de fusil, sous les yeux de ses camarades. Invité aujourd'hui Jules Dequisse à se rendre à la cellule médico-psychologique.
4: Michel va sûrement le faire, il est élève en troisième et il reste estomaqué par tout ce qui s'est passé.
5: Encore serait dans un lycée en Amérique, ok, mais dans le collège à Aubagne. C'est quelque chose quand même.
4: Il n'oubliera pas ce qu'il a vu en tentant de fuir le collège après les tirs avec un ami.
5: Il me dit, je te jure, retourne-toi, il y a du sang. Au début, je me dis, non, du sang ? Je me retourne, du sang, je cours dehors.
4: Au début, Nefissa n'a pas cru non plus sa fille qui l'a appelée dans la panique.
6: C'est au son de sa voix, j'ai compris que c'était vraiment vrai, donc je suis arrivée.
4: Elle a trouvé sa fille en état de choc.
6: Elle est tombée dans mes bras comme si elle avait 2 ans et demi. Elle tremblait de partout, elle était en pleurs, elle était paniquée.
4: Aujourd'hui, Layana s'est un peu remise de ses émotions.
7: Je sais pas trop ce que je ressens, c'est bizarre à expliquer, mais c'est juste choquant en fait. J'arrive pas à poser des mots. J'ai eu peur.
4: Elle va retourner voir les psychologues et puis les professeurs comme Christophe prendront le relais.
8: On va les accueillir, pas pour parler de maths ou d'espagnol, mais pour les écouter surtout, tenter de les tranquilliser. Je vais improviser parce que ça je sais pas faire, j'ai pas été formé pour ça.
4: Retour en classe sûrement demain et d'ici là il y aura ce soir à 18h en centre-ville un rassemblement de soutien pour tous ces profs et ces élèves traumatisés.
2: L'ado lui est toujours en garde à vue comme ses parents. Une enquête pour tentative d'assassinat est en cours.

0: une collégienne de 11 ans violée et tuée à Fleurance dans le Gers, où l'on reste sceptique sur un réel changement. Théo Cobel, personne n'a oublié l'affaire.
1: Dans les petites rues médiévales de Florence, 4 mois après, l'émotion reste toujours vive.
2: Ça a été vraiment très, très choquant.
1: Voilà. Marion a participé au battu à la marche blanche et elle est soulagée qu'il y ait une réponse à cette affaire.
2: Que ce ne soit pas pour rien et que ça ne se reproduise pas, c'était vraiment horrible.
1: Elle va suivre ce mardi le vote, même si avec sa collègue Sophie, elle reste sceptique sur la promesse d'un plus jamais ça.
3: Oui, cette loi, elle va passer, ok, très bien, mais qu'on ait la preuve que ça va fonctionner, que vraiment les choses vont avancer en fait.
2: Et que elle sera vraiment appliquée telle qu'elle.
1: À Florence se pose aussi la question de la confiance dans les institutions. Marjorie, maman de 2 enfants de 4 et 15 ans, est encore sonnée par l'affaire.
4: Pour moi, la police, la gendarmerie, c'est ce qui devrait nous protéger. Et je trouve qu'on n'a pas protégé les enfants. Moi, aujourd'hui, je ne sais même plus comment. Moi-même, je suis maman d'une petite fille. Je ne sais pas quoi faire pour la protéger.
1: Pour elle, au-delà de la loi, il faut mieux prendre en charge nos enfants.
4: C'est notre avenir, en fait. C'est l'avenir de la France et on ne les écoute pas. Et on ne sait pas la recueillir. D'autant plus qu'un enfant qui n'aura pas été écouté sera un adulte en mal et peut-être un adulte qui fera des défauts plus tard.
1: Et contacter la famille de Liana ne souhaite pour l'instant pas réagir. Leur avocat nous indique simplement que le nerf de la guerre reste les moyens alloués à la justice.
0: Et des rassemblements sont organisés dans toute la France avant le vote avec un appel à observer 1 minute de silence à 13h. On entendra aussi la colère des lycéens appelés à une nouvelle journée de mobilisation nationale. Malgré cette invitation du ministre de l'Éducation à recevoir les principaux syndicats jeudi, les blocages se sont même poursuivis cette nuit à Saint-Denis notamment, où des membres du personnel ont occupé leur établissement hier soir.
5: La baisse annoncée du prix du gasoil.
0: Jusqu'à 18 centimes d'euros de moins par litre à partir du 1er novembre, soit environ 10 euros d'économie par plein, précise le Premier ministre. Et pour que le déstockage de millions de barils des réserves de la France profite à tous, y compris aux plus de 300 stations isolées en zone rurale, Sébastien Lecornu annonce des avances sur trésorerie et un fonds spécialisé pour les accompagner. C'est le début de la campagne de vaccination contre la grippe et le Covid aujourd'hui. Et selon ce pharmacien de Nancy, mieux vaut ne pas attendre.
6: Alors il n'y a pas de précipitation à avoir, mais il ne faut pas non plus hésiter à se faire vacciner. Pour l'instant, le taux de circulation du virus contre la grippe est extrêmement faible en France. Néanmoins, on observe aussi bien en Grande-Bretagne qu'aux États-Unis une épidémie de grippe précoce. Donc on ne peut pas présager de ce qui se passera en France. Mais par précaution, sachant qu'il faut 15 jours pour synthétiser les anticorps, autant faire la vaccination dès qu'on le peut. Vous aurez une protection jusque mars-avril à la fin de la période de grippe. Plus on est vacciné, moins le virus a de chances de circuler. Et donc, en se vaccinant, on se protège, mais on protège également les autres. La grippe est un virus respiratoire qui peut entraîner de graves complications, en particulier pour les personnes âgées ou les personnes fragiles. Et donc, en se vaccinant, on se protège de ces complications qui peuvent avoir des conséquences dramatiques.
0: Une vaccination contre la grippe remboursée pour les plus à risque et les plus de 65 ans. Celui contre le Covid est gratuit pour tout le monde. La météo, Louis.
7: Avec un temps qui va s'améliorer aujourd'hui au fil des heures, ce mardi, alors on a toujours quelques averses au petit matin et au cours de la matinée, avec des nuages qui sont nombreux, notamment de la Nouvelle-Aquitaine jusqu'à la région Grand Est. Ailleurs, c'est du soleil. Pour les températures, à 5h06, on retrouve un petit peu de douceur, paradoxalement, aujourd'hui, avec 14 degrés à Limoges, nous dit Lionel sur notre page Facebook. En Isère, 9 degrés, nous dit Alexandre ce matin. Puis en milieu de matinée, ça grimpe doucement. À Strasbourg, on aura 14 degrés. Du côté de Grenoble et de Chambéry, on aura 16 degrés. Du côté de Nîmes, 17 degrés. Cet après-midi, on retrouve un petit peu de douceur avec un ciel, lui, qui restera essentiellement dégagé. Quelques averses toujours localisées du côté de l'Occitanie. Ailleurs, du soleil. Dans le nord, 20 degrés attendus au meilleur de la journée à Nantes. Et dans le sud, 26 degrés à Montpellier.
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7: Aujourd'hui, on fête les Géraud ainsi que les Gérard. Bonne fête à vous qui nous écoutez ce matin. Puis avant 6h, vous avez la parole au 0810 055 056 puisque ce mardi, votre radio ici est partenaire de la Journée nationale de la résilience pour nous aider à connaître les bons réflexes face aux risques et aux situations d'urgence.
0: Alors ce matin, on recherche un auditeur qui est toujours paré en cas d'imprévu, adepte des kits de survie ou encore formé aux gestes qui sauvent.
7: Est-ce que, par exemple, vous avez un défibrillateur chez vous, ou tout simplement une lampe torche, une trousse de secours, des bouteilles d'eau, une couverture dans la voiture, des provisions? Venez nous le raconter ce matin au 0810 055 056. C'est ça, Véry.

0: Clara Luciani avec la grenade sur ici à 5h10. Clara Luciani qui allait en concert ce week-end. J'ai vu ça dans l'actu, concert de Céline Dion. Elle a fait sa petite apparition remarquée pour aller voir Céline en concert. On va parler fromage dans un instant, restez avec nous.
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0: Et ce, en plus, à l'heure du petit déjeuner, peut-être pour vous ce matin, on va parler d'un des fromages les plus célèbres de France, créé, figurez-vous, pour échapper aux impôts.
3: Ou quand des paysans de Haute-Savoie ont trouvé la meilleure, oui, la meilleure des astuces pour payer moins de taxes. Stéphane Bern nous raconte cette histoire à 5h25.
0: Bien, je suis impatient.
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0: Une question, qui ne s'est jamais brûlé les doigts, vous savez, en sortant un plat du four ou tout simplement une casserole du feu? Écoutez bien, puisque ce matin, dans Ici, ça entreprend, une idée pour nous simplifier la vie, Valentine.
3: Oui, Catherine Quicandon, vous nous avez déniché la solution avec Ici Champagne Ardenne pour éviter les brûlures.
5: À La Grandville, à moins de 10 km à l'est de Charleville-Mézières, on aime les cocottes. Alors oui, peut-être celle-ci, mais surtout celle de Romain Dubal, le créateur de la cocotte française. Mais qu'est-ce donc cette entreprise, Romain ?
6: Alors la cocotte française, c'est une société qui conçoit et commercialise des cocottes en fonte émaillée innovantes, avec une particularité de poignée qui ne monte pas en température. Donc c'est un produit qui est fabriqué essentiellement dans les Ardennes, à 80% dans les Ardennes et en partie dans les Vosges.
5: Une cocotte donc 100% française, imaginée par deux amis, dont Romain, ingénieur en métallurgie, passionné de fonderie et de cuisine. Mais concrètement, comment ça marche ?
6: On a développé un concept de film d'air en fait qui vient refroidir la poignée en inox qui est en contact avec la cuve en fonte et ça refroidit la poignée pendant la cuisson. C'est la combinaison de la matière et de notre film d'air qui refroidit par convection naturelle la poignée.
5: Une invention brevetée, bien sûr, qui en plus de préserver nos petites mimines quand on sort la cocotte du four, allège son poids. La cocotte française est compatible tout feu, gaz, électrique, vitrocéramique, induction, four et même barbecue et bras zéro. Elle passe au lave-vaisselle et elle est sans pifasse. Son émaillage triple couche permet aussi de vous garantir votre cocotte à vie. Il aura fallu 12 mois à Romain pour créer et développer sa cocotte. Celle-ci arrive sur le marché fin 2024 et depuis, cela marche plutôt bien. Même très bien.
6: On est implanté dans différents points de vente. On vient d'être référencé par un gros faiseur sur le marché du retail en France, qui a 140 points de vente sur le territoire. Et là, on commence à se développer à l'international grâce à nos agents commerciaux.
5: Cocorico. Il existe maintenant plusieurs modèles, rond, ovale, il y a même une sauteuse, plusieurs couleurs, noir, blanc, rouge et bleu. Et vous pouvez même la personnaliser avec un décor, un logo ou un motif de votre choix qui sera mis directement sur le couvercle pendant l'émaillage. Le prix, à partir de 239 euros, un budget certes, mais toujours moins que les concurrents directs sur le marché. Plus d'infos sur lacocottefrançaise.fr. Merci à Yannick Cusier d'Ici Champagne Ardenne pour cette idée qui ne brûle pas les doigts. 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
0: Catherine avec Ici Champagne Ardenne pour éviter la brûlure.
3: Et tiens, savez-vous comment réagir en cas d'incendie ? Votre radio Ici, partenaire de la journée de la résilience pour savoir comment réagir face aux risques. Nous sommes dans l'Hérault ce matin où la ville de Lattes, habituée des inondations et des crues, s'est transformée au fil du temps.
0: Reportage sur place dans un instant.
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0: Tous les jours à vos côtés, 5h15, votre radio Ici, partenaire de la journée de la résilience.
3: Soit la préparation aux crises, aux catastrophes, vous le savez, nous sommes toujours à vos côtés en cas d'incendie comme cet été en Gironde, d'incident Céveso, souvenez-vous, de l'usine Lubrizol à Rouen, ou encore d'inondations comme très récemment dans l'Hérault, et notamment à Lattes, où, on peut le dire, Clémentine Proutot, les habitants ont une vraie culture du risque.
9: Oui, et ce sont les anciens qui s'en souviennent le mieux. Michel est un enfant du pays et il a été particulièrement marqué par une inondation, celle de 1976.
10: Mais c'est monté à peu près 2 mètres de haut au-dessus de la route. Quoi. Il y avait eu un noyé d'ailleurs là où il y avait le stade de foot à l'époque. Il a été surpris dans la nuit. Quoi. Ah oui, ça avait débordé dur. Là.
9: Presque 30 ans plus tard, rebelote, Latte est à nouveau sous l'eau en 2002 et en 2003. D'après la préfecture, cette année-là, les 10 glaches des lotissements sont évacués par précaution. Stéphanie habitait juste en face du Lèze.
11: Il y avait les hélicoptères de l'armée qui tournaient. On avait retiré toutes les voitures. Moi, j'habitais juste dans cet immeuble. Là, on avait retiré les voitures. Il avait énormément plu. Beaucoup, beaucoup plu et sur peu de temps, en fait.
9: À partir de là, la mairie décide de lancer un grand projet de rénovation des digues.
12: On a fait le plus gros chantier en France depuis 60 ans de protection d'une zone urbaine.
9: Cyril Meunier, le maire de Latte.
12: Ça a consisté sur le Lèze à rehausser les digues, à les renforcer. Les anciennes n'étaient pas en mesure de supporter l'augmentation des débits qu'on constatait. On a fait un bras mort qui part au nord de Latte et qui contourne l'ensemble de Latte par l'est. Dès qu'on dépasse 400 mètres cubes secondes dans le Lèze, on a un tiers du débit qui part dans ce bras pour soulager le passage.
9: Coût du chantier, entre 55 et 60 millions d'euros. Les travaux vont durer 7 ans, mais ça en valait la peine. Depuis, les digues résistent aux tempêtes et même à l'épisode Cévenol du 30 septembre dernier. De quoi rassurer la majorité des habitants que j'ai rencontrés, comme Laurence.
13: Ah oui, moi j'ai aucune crainte, j'ai confiance en la mairie. Moi, ça fait 10 ans que je suis arrivée sur Latte. J'ai pas connu les grosses inondations il y a plus de 15 ans. Et c'est vrai que pour moi, je me suis sentie en sécurité.
9: D'autres, comme Joël, restent quand même un peu inquiets.
14: Je ne suis pas sûr qu'avec les changements de température climatique, etc., on n'arrive pas à nouveau à ce que les berges ne soient pas suffisantes pour retenir les courants d'eau qui seront certainement de plus en plus importants.
9: Le maire, lui, se veut rassurant. Les digues et le déservoir d'orage sont capables de contenir pratiquement le double d'une crue centennale.
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0: Dans 3 minutes, c'est la télé avec Patrice Gascoin. Ce matin, à l'heure du petit déjeuner, peut-être pour vous ou pour accompagner votre café, on va remonter le temps avec Monsieur. C'est un téléfilm à découvrir ce soir sur France 2. Patrice Gascoin sera avec le comédien Jean-Pierre Darroussin juste après The Police sur ICI. Excellent réveil avec nous et bon mardi.

0: Walking on the Moon, c'était The Police sur ICI à 5h21. Bonjour à vous, si vous venez de nous rejoindre à l'instant, et vous tombez bien, puisqu'il faut nous appeler tout de suite au 0810 055 056. Venez jouer avec nous, venez participer au duel des auditeurs avec une question autour de l'actu. Aujourd'hui, allez, je vous donne le sujet, on va parler du mondial de l'auto. Il y a une grosse actu, il y aura un chiffre pour vous à trouver et le plus proche de la bonne réponse remporte cette semaine un poste radio très utile quand on en a vraiment besoin, Valentine.
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0: 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Alors, appelez-nous tout de suite au 0810 055 056. C'est Saveria qui attend vos appels. Bonne chance à tous.
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0: Patrice Gascoin est avec nous tout de suite pour ses coulisses TV. Bonjour Patrice, vous nous proposez ce mardi de remonter le temps ce soir avec un téléfilm proposé par France 2 qui s'appelle tout simplement Monsieur, et vous êtes avec le comédien Jean-Pierre Darroussin.
3: Nous sommes en 1969, une petite fille disparaît et deux flics mènent l'enquête. Deux flics, deux âges, deux méthodes.
4: Vous pouvez arrêter de faire ça là ?
5: Faire quoi ? De dormir quand je parle, quand je me tape les interrogatoires.
6: C'est ton enquête, et je ne dors pas.
5: Faites semblant, c'est pire. Hein.
6: J'écoute, j'entends mieux les yeux fermés.
3: Le jeune flic impatient et l'ancien flic tout en sagesse, c'est l'excellent tandem joué par Jérémy Lewin et Jean-Pierre Darroussin. Ces deux flics parisiens sont envoyés dans le nord de la France, en terre rurale, dans un domaine dirigé d'une main de fer par celui que l'on surnomme Monsieur, incarné par Aurélien Recoin. Une enfant a donc disparu, une rançon tombe et nous voilà projetés dans une enquête où se mélangent violence de classe, jeu de pouvoir, patriarcat mortifère et domination sociale. J'ai demandé à Jean-Pierre Darroussin s'il y a toujours un plaisir particulier à remonter le temps en jouant dans une fiction d'époque, Jean-Pierre Darroussin.
7: Évidemment que cette résonance des années que j'ai pu connaître quand j'étais jeune, c'est agréable de repasser les costumes, de conduire des voitures de cette époque-là, d'avoir affaire à des objets, des radios, des cendriers, des cigarettes aussi. Voilà, dans ce film-là, on fume, comme on fumait pas mal à cette époque-là, comme tout le monde fumait dans les voitures. C'est des choses qu'on disparu. Et parfois, on raconte des histoires, on fait des films pour rendre hommage à ce qui a disparu, bien sûr.
3: On dit toujours pour le comédien que le fait de mettre un costume aide à rentrer dans le personnage.
7: Oui, c'est la constitution du personnage se fait beaucoup à ce moment-là, au moment où on cherche la justesse du costume. Et là, par exemple, la lourdeur du par-dessus est très importante. C'est un vrai gros par-dessus en laine, comme ça se faisait à l'époque, comme des tailleurs faisaient ça, quoi. C'est une époque où le prêt-à-porter ne fait que commencer, et c'est pas encore très répandu. Et évidemment, on sent le costume fait chez un tailleur, quoi.
3: Découvrez le lourd par-dessus porté par Jean-Pierre Darroussin ce soir dans Monsieur sur France 2.
0: Merci Patrice, et demain avec vous 5h20, les coulisses de la France a un incroyable talent avec Hélène Ségara. Le programme revient demain avec plein de nouveautés, vous allez pouvoir les découvrir en avant-première demain 5h20. Tout de suite, une autre nouveauté, cette fois-ci musicale, avec la chanteuse Marine, ce mardi matin, gagnante de la Starac en 2005, voici pour vous son dernier single, Tricheur, sur ICI.

0: Marine, sur ici, avec Tricheur, bonne route à vous si vous nous écoutez déjà sur la route pour aller au boulot. Ce matin, nous sommes le mardi 13 octobre et comme d'habitude, juste avant les infos de 5h30, un petit peu d'histoire aux côtés de Stéphane Bern qui ce matin nous fait voyager au temps de la création de la Marine nationale.
1: Au Moyen-Âge, des paysans savoyards s'organisent pour payer moins de taxes. Ce faisant, ils inventent l'un des fromages les plus célèbres de France. XIIIe siècle, dans les vallées de Thônes, en Haute-Savoie. À cette époque, les fermiers qui exploitent les alpages doivent payer chaque année une redevance aux propriétaires, ce qu'on appelle un droit de siège. Une façon pour les propriétaires de faire leur peur.
2: Tendre ami, permettez-moi de beurrer vos tartines.
1: La taxe est calculée en fonction de la production laitière du troupeau sur une journée. Alors chaque année, le jour du contrôle, les fermiers ont une petite astuce. Ne pas complètement traire les vaches pour faire croire à une production plus faible et donc payer une taxe moindre. Et ça passe crème.
3: Mais je supporte pas la crème non plus, ça me file des allergies.
1: Une fois le contrôleur parti, les paysans s'empressent de traire le troupeau une seconde fois. En patois savoyard, cette deuxième traite s'appelle une rebloche. Elle permet de tirer du pis des vaches un lait crémeux et riche, idéal à transformer en fromage. Bien sûr, les fermiers n'y manquent pas. Et c'est ainsi que naît le reblochon.
4: Il y a des champs du reblochon.
1: Au fil des ans, cette production locale, née d'une fraude fiscale, gagne en réputation.
5: Mais non, cher monsieur, ce n'est pas fraudé que de se servir des textes de loi pour payer le minimum.
1: Si bien que ce fromage de montagne va traverser les siècles, même après la fin du droit de siège, pour devenir un emblème de la gastronomie savoyarde. Le reblochon, finalement, c'est la seule niche fiscale dans l'histoire qui sent la cave d'affinage.
6: Tu craches, tu payes, pas possible que t'en réchappes, nous sommes les frères qui rappent.
1: Certaines combines finissent devant les tribunaux. Mais les meilleures sont celles qui finissent au four, entourées de pommes de terre.
0: Merci Stéphane. Autre emblème français dont je vous parlerai dans quelques instants, c'est le retour de la 2Deuche Citroën. Vient de dévoiler une toute nouvelle 2 chevaux électrique. Je vous explique tout ça dans quelques minutes, puisque tout de suite, il est 5h30. Voici l'actualité en France et dans le monde en 90 secondes. C'est avec vous, Valentine Lottès.
7: Pourquoi Michael, 14 ans, a-t-il ouvert le feu dans son collège d'Aubagne hier, blessé son principal et une enseignante? Si ses motivations restent mystérieuses, la préméditation fait peu de doute pour les enquêteurs. D'abord parce qu'il a pris soin de cacher son fusil de chasse dans un étui à guitare. Jusqu'à 10 euros d'économie par plein, c'est la promesse du Premier ministre. Sébastien Lecornu annonce 12 à 18 centimes d'euros de baisse sur le litre de gazole à partir du 1er novembre. Après cette réunion avec les distributeurs hier et grâce à la libération de barils des réserves de la France. Blocus et manif de lycéens appelés une nouvelle fois à crier leur colère ce mardi dans toute la France face au manque de moyens dans l'éducation. Et justement, le budget de la France pour l'an prochain arrive à l'Assemblée. Début de l'examen de la proposition de loi du gouvernement avec pour commencer la partie recette. Comment faire rentrer l'argent dans les caisses? Payer ses courses en supermarché avec ses tickets resto, c'est bientôt gravé dans le marbre. Les députés ont adopté le texte hier à l'Assemblée, mais sans plafond de paiement, comme réclamé par certains élus. En revanche, le gouvernement aura la possibilité d'en instaurer plus tard par décret. Deux clubs français sur les terrains de la Ligue des champions de foot ce soir. À 21h, Lille s'attaque aux Anglais d'Arsenal sur leur pelouse. Et à 18h45, Lens affronte le Sporting Portugal.
0: L'info du jour, c'est la sidération après cette cyberattaque contre les supermarchés de France.
7: Les contrôleurs de froid, des réfrigérateurs piratés et passés en mode dégivrage dans des centaines de magasins. Leclerc, Monoprix, Intermarché, Netto, Carrefour ou encore ce Super U à Morsinx-la-Nouvelle dans les Landes où des kilos de nourriture Armand Morera ont terminé à la poubelle.
8: Face à son rayon vide, Yannick n'a qu'un seul mot à la bouche.
9: C'est triste quoi. Tout jeter, ça fait vraiment mal au cœur. Quoi, hein.
8: Le chef boucher du Super U de Morsinx a dû jeter tous ses produits hier matin.
9: Quand j'arrive le lundi matin, que je vois ça, waouh, c'est bizarre. Quand on voit la viande qui a tout claqué, et tout ce qui était volaille, c'était caché, plus rien était à température, donc tout va à la benne.
8: Ça fait plus de 30 ans qu'il travaille ici et une cyberattaque sur des frigos, jamais il n'y aurait pensé.
9: Loin de là, hein. Surtout dans un petit village comme nous, quoi. C'est pas avoir une attaque comme ça, non. Comme quoi, ça peut aller n'importe où. et n'importe quand.
8: Au total, que ce soit la boucherie, les yaourts ou les plats préparés, ça représente plus de 20 000 euros de marchandises perdues.
10: C'est énormément de gaspillage, c'est énormément de pertes pour le magasin.
8: Marine, une des salariées du rayon frais.
10: Puis même, voilà, pour les chefs de rayon, il y a du travail foutu en l'air, quoi, clairement. Hein. C'est trop dommage, mais on n'a pas le choix, hein. On est victime aussi, hein, par la même occasion.
8: Et du côté des clients, la sidération est la même. Marie-Ange, une habituée, était d'ailleurs venue acheter de la viande.
11: Je vais faire un lapin, mais je savais pas trop, je me disais pas grave.
12: Moi, ce qui me révolte, c'est de savoir que plein de choses vont être jetées.
8: Et une fois que tout aura été mis à la poubelle, les salariés devront aussi remplir à nouveau les rayons. Ça prendra plusieurs jours, selon la direction.
7: Et pour les centaines de supermarchés de France dans la même situation, l'urgence, selon l'ANSSI, l'Agence nationale de la sécurité des systèmes d'information, c'est de déconnecter d'Internet ces fameux contrôleurs de froid, pour la plupart anciens, plus mis à jour et donc vulnérable. Une enquête menée par l'Office anti-cybercriminalité est en cours.
0: La météo tout de suite de ce mardi 13 octobre avec un temps qui va s'améliorer, figurez-vous, au fil des heures. On retrouve un petit peu de douceur, paradoxalement. Alors on a toujours quelques nuages ce matin ainsi que des averses, notamment du côté de la Nouvelle-Aquitaine jusqu'à la région Grand Est. Ailleurs, c'est du soleil. Pour les températures, déjà 14 degrés à Limoges, nous dit Lionel sur notre page Facebook. On a 9 degrés en Isère, nous partage Alexandre. En milieu de matinée, les températures montent relativement doucement. À Strasbourg, 15 degrés. Pour Grenoble et Chambéry, 16 degrés. Et puis à Nîmes, ce matin, 17 degrés. Cet après-midi, on va conserver cette douceur des températures, elles, qui vont flirter avec les 20 degrés. Des nuages qui se feront de moins en moins nombreux. Pour les maximales, dans le nord, 20 degrés attendus à Nantes. Dans le sud, 26 degrés aujourd'hui à Montpellier.
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0: 5h35, dans quelques minutes, c'est le duel des auditeurs autour de l'actu avec à gagner aujourd'hui votre radio ici. Les inscriptions se font tout de suite au 0810 055 056. Et ce matin, je vais vous parler de cette toute nouvelle Dodoche qui est sortie. Elle est absolument sublime.
7: Elle n'est pas sortie, hein.
0: Alors,
7: elle est présentée au Salon Mondial de l'Auto à Paris. C'est une version électrique, elle est magnifique.
0: Un prototype, elle va sortir, si je ne me trompe pas, on va vérifier, mais d'ici 2028. Vous avez vu la photo ?
7: Elle est incroyable.
0: Elle est très, très, très jolie. J'ai une question pour vous ce matin. Restez avec nous. On en parle juste après la musique d'ici, avec vos chansons préférées, bien entendu, qui vous accompagnent tout au long de la journée. Et ce matin, vous commencez la journée en vous réveillant avec Maxime Le Forestier. Voici en bas là-bas.

0: Maxime Le Forestier sur ICI. Excellent réveil avec nous ce matin en Balaba tout de suite. Et là, place au duel des auditeurs.
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0: 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Et il y a une question autour de l'actu avec un chiffre à trouver pour gagner un très beau cadeau.
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0: Valentine, ce mardi matin, on dit bonjour à Thierry qui est avec nous.
4: Bonjour Thierry. Bonjour Valentine et bonjour Louis.
0: Thierry qui nous passe un petit coup de fil de la Marne et qui est déjà au pied levé, bien occupé, en plein rangement.
4: Bah oui, c'est ça.
0: Thierry,
4: de bonheur et de bonne humeur.
0: C'est très important. Faites une courte pause. On va dire en attendant bonjour à Laurent qui est avec nous de Gironde.
3: Bonjour Laurent.
5: Bonjour Valentine, bonjour Louis.
0: Laurent, vous êtes plutôt au petit déjeuner, je crois.
5: Oh ouais, je vais pas tarder, ouais.
0: Ouais, c'est bientôt sur le départ pour aller bosser. Alors les amis, j'ai une question pour vous. Pardonnez-moi, c'est The Dutch qui fait son grand retour. Je trouve ça absolument génial. C'est Citroën qui vient de dévoiler au Mondial de l'Auto une nouvelle version de sa mythique 2 chevaux entièrement électrique. Alors pour le moment, on l'a expliqué, c'est un prototype puisque le futur modèle est annoncé pour 2028. Et son ancêtre, celui dont je vais vous parler ce matin, a de quoi surprendre. On remonte le temps en 1937. Le tout premier prototype de la future 2 chevaux sortait à cette époque. Figurez-vous que ce prototype ne possédait qu'un seul phare, c'était une toute petite voiture pensée pour transporter 4 personnes avec leur bagage, hein, tout de même, tout en restant très légère. Et selon vous, combien pesait ce prototype en kilos? Je vous l'annonce, c'est moins de 500 kilos. Thierry, il me faut un chiffre.
4: 400.
0: 400 pour Thierry. Vous en pensez quoi, Laurent?
5: Ouais, je vais dire 400. Hein.
0: Ah là là là là là là. 401 pour Laurent. La réponse avec vous, Valentine.
3: 370 kilos.
0: C'est donc... Ah, Laurent, ça n'a pas payé. C'est Thierry qui gagne ce matin.
5: Pardon.
0: Ça ne marche pas à tous les coups. Non. On a une petite explication en plus, je crois.
3: Sur le 370 kilos, bah c'était pour qu'elle soit légère, comme vous l'avez dit, Louis. Après, moi, j'ai un petit détail à ajouter sur le fait qu'elle n'avait qu'un seul phare, cette toute première 2 chevaux. Citroën voulait une voiture simple, accessible. Alors pour sa future version électrique, la marque vise là aussi un prix de départ accessible à tous, autour de 15 000 euros.
0: Oui, 15 000 euros effectivement. Bon, faudra patienter un petit peu, ça fait un prix tout de même.
3: Il y a 2 phares cette fois, hein, je vous le dis. C'est plus autorisé un seul phare.
0: Thierry, félicitations à vous. Je vous souhaite de passer une belle journée. Je sais que vous êtes déjà, pardonnez-moi, à pied d'œuvre.
4: Oui, merci.
0: Et on échangeait tout à l'heure et j'avais un dicton à vous partager. C'était la journée se gagne le matin. Thierry est d'accord avec moi là-dessus. Et Laurent, j'espère qu'on aura l'occasion de rejouer ensemble très vite. Je vous souhaite une belle journée à vous qui partez bosser.
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0: Avant les infos de 6h, notre initiative du jour avec Robin Bernot. Ce matin, petite question pour vous, Valentine, mais je sais que vous allez me dire, oui, vous voulez une petite madeleine ?
3: Ah oui !
0: Un petit café ?
3: Ah oui !
0: Un jus d'orange ?
3: Ah oui !
0: Ça va me faire cher encore tout ça.
3: Surtout, surtout si c'est gratuit, hein ? Ouais, ça vous irait aussi. Dans le Vaucluse, on vous offre le goûter par simple gentillesse. C'est à 5h50 sur ICI.
0: Ah, je suis si gentil, c'est à découvrir tout à l'heure, suivi de votre rendez-vous. On recherche un auditeur qui, c'est tous les jours. On compte sur vous juste avant les infos de 6h. Et aujourd'hui, à l'occasion de la journée de la résilience, en partenariat avec votre radio ICI, on recherche un auditeur toujours prêt face à l'imprévu.
3: Vous avez toujours une trousse de secours en voiture. Vous êtes un adepte des camps de survie formés aux gestes qui sauvent. Venez nous le raconter.
0: Venez nous les partager, ces gestes, ce matin au 0810 055 056. On vous attend nombreux, c'est Saveria qui vous attend, elle, au standard. Voici pour vous la musique d'ICI qui vous réveille et qui vous accompagne ce mardi matin avec Ace of Base. C'est sur ICI. Excellente journée avec nous.

0: Ace of Base à 5h47 sur ICI. Ah, j'ai reçu un mail, Valentine.
1: Je vous écoute.
0: Ah ben, je vous quitte.
1: Comment ça vous...
0: J'ai gagné l'euro million. Non, ce n'est pas, malheureusement, ce n'est pas la réalité. C'est un mail frauduleux et qui pullule sur Internet. On en parle tout de suite avec Audrazo.
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0: Ouais, c'est un petit peu le bal des fausses joies avec ce mail. Audrazo, ce mail-là qui nous dit qu'on a gagné l'euro million, eh bien ça fait envie, mais non, hein, c'est un piège.
4: Effectivement, désolé hein, pour la douche froide et grand merci aux auditeurs qui m'ont alerté après avoir reçu ce message qui affiche d'ailleurs carrément le logo hein, de la Française des Jeux. Vous avez été tiré au sort pour bénéficier d'une somme totale de 875 000 euros. Ah, c'est pas mal, on est d'accord. Et pour récupérer ce joli pactole, on leur demande de prendre contact avec l'huissier de justice. On leur met donc l'adresse mail de cet huissier de justice. Donc la première alerte, et c'est ça qui doit vous sauter aux yeux en premier, l'adresse mail en question, c'est une adresse Gmail. Ça ne va pas. Un vrai huissier de justice n'utilise pas une banale adresse Gmail pour son travail. Deuxième réflexe que vous devez avoir, j'ai tapé moi dans Google le nom de ce monsieur huissier de justice. C'est un vrai monsieur, il existe vraiment, mais il est notaire, pas huissier. L'escroc utilise un vrai nom pour être plus crédible, mais là, en l'occurrence, c'est raté.
0: Et puis, autre point important, Aude, on ne peut pas gagner l'euro million si en plus on n'a pas joué.
4: Voilà, ça paraît évident dit comme ça, mais l'escroc dans ce message essaye de nous faire croire le contraire. Il nous dit en gros qu'on a été tiré au sort, là, à partir de rien, et ça, désolé, ça n'arrive pas. D'ailleurs, précision, quand vous gagnez vraiment au loto ou à l'euro million, c'est à vous de vous manifester, personne n'ira vous contacter directement. Quel est le but de ce gros mensonge ? Toujours le même en fait, hein, récupérer un maximum d'informations sur vous. L'escroc vous demande votre nom, prénom, téléphone, adresse postale, et puis viendra le moment, bien sûr, où il va réclamer votre numéro de carte bleue pour des frais administratifs, vous dit-il, ou des frais de transfert. Ça, c'est non, toujours.
0: Audrazo, merci. Aude, d'ailleurs, hein, que vous retrouvez tous les midis avec Enora Malagré dans votre émission On vous doit bien ça. 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
0: 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C'est juste après la musique d'ICI avec Christophe Maé. Voici La Lune.

0: Excellent réveil sur ici avec Christophe Maé, la Lune. Excellent début de journée avec nous. Dans quelques secondes, ça marche ici. On va découvrir une initiative qui devrait vous ouvrir l'appétit. Il est vrai qu'on dit souvent dans la vie que rien n'est gratuit, mais Valentine, nous, on a trouvé une initiative gourmande et gratuite.
1: Née pendant la canicule, elle perdure depuis dans le Vaucluse, Robin Bernot.
2: À Entraigues-sur-la-Sorgue, un épicier a décidé d'offrir le goûter à ses clients.
3: Mais c'est très bien et ça permet un petit moment d'échange après le côté matériel de la sortie.
2: Chouchouter ses clients sans rien leur demander en retour. Cet été, Florian Bourras, le gérant de l'épicerie située juste à côté d'Avignon, avait commencé par offrir des bouteilles d'eau fraîche en pleine canicule, puis des glaces. Et pour la rentrée, il a renouvelé l'opération avec des goûters gratuits. Une madeleine, une compote, une petite brique de jus de fruits. Et pas besoin d'acheter quoi que ce soit pour en profiter. Son objectif, dit-il, simplement rendre service et faire plaisir. Notre journaliste David Doba est allé à sa rencontre.
4: Franchement, nous, cet été, on a bien travaillé. Et justement, c'est pour ça que j'ai fait toutes ces actions pour remercier. Et que je peux me permettre de faire ces petits goûters. Mais honnêtement, si je ne pourrais pas me permettre, j'essaierai de trouver le moyen de faire un petit plaisir à moindre coût. Juste un petit bonjour, un sourire, et on prend le goûter et pas besoin de consommer. Il y a certains enfants qui ont un repas ou deux repas par jour. Du coup, rapporter ces petites pierres à l'édifice, même si c'est minime, un petit goûter à 60 centimes, une petite compote, une petite madeleine, ça fait plaisir.
2: Vous l'avez entendu, un simple bonjour suffit pour en profiter. Florian insiste, c'est entièrement gratuit. Ici, près d'Avignon, ça marche, mais vous, qu'en pensez-vous? Pourriez-vous vous rendre exprès chez cet épicier s'il était à côté de chez vous? J'ai posé la question à Yvette.
3: Exprès? À cause du goûter?
2: Oui, par exemple.
3: Pourquoi pas? Il faudrait faire l'expérience, tenter le coup pour voir.
2: Et au-delà du goûter gratuit, cette initiative est aussi un prétexte pour créer de la discussion avec nos commerçants.
3: Tout à fait, ça permet de compléter un moment convivial.
2: Bon, je dois vous l'avouer, j'ai aussi été un petit peu curieux avec Yvette. Aujourd'hui, en maison de retraite, près de Colmar, je voulais savoir si elle continuait à prendre des goûters.
3: Des goûters, l'après-midi, nous avons une collation. Donc moi, le goûter, c'est la tisane et puis une viennoiserie ou bien un morceau de biscuit, de gâteau.
2: Oui, parce que finalement, le goûter, c'est un peu une madeleine de Proust qui nous rassemble tous. Je ne sais pas si vous vous souvenez, par exemple, du petit pain au lait dans lequel on glissait un bout de tablette de chocolat. C'était très coquin, ça, très très gourmand. Quoi qu'il en soit, à Entraigues-sur-la-Sorgue, Florian Bourras ne compte pas forcément s'arrêter là avec ses collations gratuites. Il envisage déjà d'autres actions solidaires dans les prochains mois. Et vous, est-ce que vous vous souvenez de votre goûter préféré, petit?
0: Ah bah oui, Robin Bernot à l'instant avec David Doba ici Vaucluse. Mon goûter préféré, petit, pain au lait avec un carreau de chocolat.
1: Ah, c'était très similaire chez moi. C'était un bout de pain. Un bout de baguette.
0: Bah, tellement
1: avec un bout de fromage. Un bout de reblochon.
0: Ah oui, non, mais là, c'est bon, vous avez dépassé le goûter. Là, c'est bien trop.
1: Super.
0: Ah oui, non, mais là, ça vous tient la journée, ça vous tient au corps. 5h56.
1: Chacun ses goûts.
0: Après ce goûter gratuit, peut-être un excellent petit déjeuner, soir musique, avec de bons souvenirs, peut-être. Joe Dassin, voici à toi.

0: Soda Simple, à toi sur ICI. Merci à tous d'avoir été là à 6h. Vous avez rendez-vous avec l'actualité de vos régions à 6h30. Vous retrouvez Valentine Notès.
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0: Et voici toutes les équipes d'ICI Matin qui sont là ce mardi. Belle journée sur ICI.
2: Merci beaucoup Louis, on vous retrouve demain dès 5h. Et bonjour la Bretagne, bon réveil. Bienvenue sur ICI Armorique. On est mardi, on va passer les 3 prochaines heures ensemble. Vous êtes peut-être déjà au boulot, dans votre voiture ou simplement en train de négocier avec votre réveil pour savoir si vous vous levez vraiment. Dans tous les cas, nous on est là et on va essayer de vous rendre ce début de journée un peu plus agréable avec, comme toujours pour vous, de l'actu locale, de la musique et de la bonne humeur.
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2: Et nous sommes le mardi 13 octobre, ICI Armorique, il est 6h.
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2: Vanessa Lambert et Justine Sauvage, bien sûr, pour l'info en Bretagne. Bonjour Justine.
4: Bonjour tout le monde.
2: C'est une cyberattaque qui a surpris tout le monde hier et qui a touché plusieurs centaines de supermarchés en France, dont certains en Bretagne.
4: Oui, figurez-vous que dans la nuit de dimanche à lundi, les installations frigorifiques des groupes Intermarché, U et Leclerc notamment ont été pris pour cible par des pirates informatiques qui ont modifié les températures à distance des frigos, résultat des denrées alimentaires bonnes à jeter, comme à l'Intermarché de Guerre-les-Dents, centre-Bretagne, Nicolas Blanza.
5: Voir tous ces frigos vides, c'est un crève-cœur pour les salariés et le gérant de ce modeste magasin.
6: Tout le magasin a plein de tout en frigo aujourd'hui.
5: Il est 6h du matin quand Yann Audrin et ses équipes découvrent le problème.
6: On a constaté que la production de froid était arrêtée et que les frigos n'étaient plus alimentés en réfrigération et donc toutes les températures étaient autour de 14-15 degrés.
5: Au lieu des 2 degrés demandés et qui ont fait l'objet de la cyberattaque, alors au lieu de l'habituelle mise en rayon, eh bien, c'est un retrait général qu'il faut procéder.
6: Les yaourts, le beurre, le jambon, les brochettes débouchées du week-end dernier, les demi-bêtes qui sont suspendues dans les chambres froides en attendant de découper les andouilles ou les jambons de la charcutière. On jette tout.
5: Une quinzaine de grosses poubelles collectives, la selle avec les roulettes, sont alors remplies et évacuées et une grossière estimation financière est faite.
6: Chez nous, ça chiffre environ 50 000 euros. On espère que les assurances vont être au rendez-vous parce qu'effectivement, on est sur des structures qui peuvent paraître solides de l'extérieur, mais pour lesquelles un trou de 50 000 euros, c'est énorme et n'est pas forcément facile à absorber.
5: Alors désormais, on est revenu à l'ancienne, dans ce magasin qui emploie une vingtaine de personnes, au pilotage des réfrigérateurs sur site, quitte à ne plus pouvoir les surveiller à distance, mais sans craindre qu'une nouvelle attaque ait lieu.
4: Et une enquête a été ouverte, confiée à l'Office anti-cybercriminalité. Elle doit permettre déjà de recenser les victimes, d'établir aussi le lien avec les dégâts rapportés par celles-ci en termes de perte de denrées alimentaires. Un mort et 4 blessés, c'est le bilan d'un accident de la route survenu hier à 17h à Saint-Lunaire dans le Nord-Ille-et-Vilaine. Il s'agit d'un choc entre 3 voitures, dont 2 se sont violemment percutées de face. La troisième a terminé sa course dans le fossé. La victime décédée est un homme de 20 ans. Un autre jeune homme du même âge a lui été transporté en urgence absolue au CHU de Rennes. Les 3 autres blessés sont une femme de 89 ans et 2 hommes de 86 et 45 ans, transportés eux à l'hôpital à Saint-Malo. C'est à lire

0: des travaux pris en charge normalement par les assureurs, mais avec une franchise à la charge de la région. Les infos sont sur ici.fr et aujourd'hui donc les lycéens ont prévu à nouveau de bloquer leurs établissements puis de manifester, un mouvement rejoint par l'intersyndicale enseignante, également par la Confédération paysanne. Mais cet acte 5 pourrait être un tournant, soit la fin du mouvement alors que les vacances de la Toussaint commencent vendredi soir, ou le début d'une mobilisation plus large. Anaïs, élève en terminale au lycée Bertrand d'Argentré à Vitré, estime que c'est la fin, en tout cas dans son établissement.
1: Je pense qu'à Vitré, on vit vraiment les derniers jours du mouvement parce que voilà, ça a vraiment faibli au fur et à mesure des jours. Et puis après, je pense que ça met du temps pour qu'on soit entendu. Et même le lycée ne va pas nous laisser continuer ça bien longtemps. Enfin là, les absences étaient justifiées, mais elles ne vont plus être justifiées. Donc déjà, pour tous ceux, pour Parcoursup, en fait, les absences injustifiées dans ton bulletin, ça te pénalise. Donc en fait, pas forcément pouvoir continuer, ou alors ça peut nous pénaliser.
2: Est-ce que tu crois que tu as été entendu par le gouvernement et que l'ensemble des lycéens ont été entendus?
1: Pour l'instant, on ne peut pas trop savoir, parce que pour l'instant, les réponses n'ont pas forcément été hyper satisfaisantes. Après, voilà, il y a un temps d'échange qui a été proposé nous ce matin. Mais c'est vrai qu'ils ont noté ce qu'on avait à dire, mais on ne sait pas trop si ça va déboucher et si ça va vraiment être pris en compte. Mais voilà, après, ça, c'est à voir dans les mois à venir.
0: En tout cas, aujourd'hui, plusieurs manifestations sont prévues en Bretagne, à 11h à Saint-Brieuc, 11h également devant le lycée Jacques Cartier de Saint-Malo, 11h à Vannes, sur le port, et puis à Rennes, le rendez-vous est cette fois à 13h sur l'esplanade de Gaulle. Des paysans de la Confédération paysanne ont prévu de soutenir le blocage du lycée Chateaubriand de Rennes ce matin, en amenant notamment de la nourriture aux élèves mobilisés. Après 6 jours de débat, la loi intégrale sur les violences sexuelles et sexistes est mise au vote aujourd'hui à l'Assemblée nationale. Née après l'affaire Liana, le texte comprend des mesures visant à couvrir toute la chaîne des violences, du repérage jusqu'à la réparation. Et puis ce mardi, les députés commencent également l'examen du budget de l'État pour 2027. C'est la partie recette qui est étudiée d'abord, et le gouvernement qui prévoit toujours le retour à un déficit public à 5%.
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0: L'occasion de rappeler que la radio joue un rôle majeur en cas de crise, puisqu'elle continue à informer la population et à relayer les consignes de sécurité. Cette mission qui est au cœur de l'engagement de Radio France, dont fait partie votre radio ici. Partout, notre société en tout cas se prépare également à anticiper ces risques. À Rennes, par exemple, une réserve communale vient d'être créée. Présentation par Sylvain André, il est chargé de mission au sein du service gestion des risques urbains de la ville de Rennes.
4: Cette réserve communale, elle a été créée par délibération en 2025. Elle est opérationnelle depuis le mois de juin. Elle a pour objectif de nous apporter un soutien en cas de crise, mais également sur des actions de sensibilisation. Cet été, par exemple, nous avons fortement sollicité les réservistes dans le cadre de la canicule pour réaliser des appels auprès des personnes inscrites sur le registre des personnes vulnérables, pour rappeler les bonnes consignes et puis leur demander des nouvelles. Les réservistes ont également effectué un certain nombre de visites à domicile de ces mêmes personnes. Ce sont des bénévoles, ils ont des profils totalement différents, donc la réserve est constituée de 40 réservistes qui habitent Rennes, c'est une des conditions. Ils ont des profils totalement différents, on a un peu plus de femmes que d'hommes, on a la moitié d'actifs et la moitié de retraités, avec des profils professionnels assez différents.
0: Et si ça vous intéresse, une nouvelle campagne de recrutement aura lieu au début de l'année prochaine. Du foot ce soir, deuxième journée de Ligue des Champions, Lens affronte le Sporting Portugal et Lille se déplace à Londres sur le terrain d'Arsenal. À une semaine aussi de l'ouverture du village de la route du Rhum à Saint-Malo. Ce matin, c'est le skipper Damien Seguin qui nous parle de son bateau et de sa course à venir. Ce sera l'info d'ici à 6h30.
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0: Bon, même moi, la grande frileuse, je l'ai senti ce matin, il faisait plutôt doux.
3: Oui, effectivement, grande douceur hein, ce matin avec 16 à 17 degrés en moyenne. Une petite perturbation qui investit la Bretagne par l'ouest en matinée. Elle va survoler le Morbihan et les Côtes d'Armor en fin de matinée avec des pluies faibles. Et puis ensuite, l'île et Vilaine entre la mi-journée et le début de l'après-midi. Les éclaircies reviendront en fin de journée avec toujours de la douceur. Hein. Elles atteignent ces températures 20 à 22 degrés pour les maximales. La tendance pour demain et jeudi, après dissipation des grisailles matinales, le temps sera sec et lumineux, avec une douceur remarquable pour une mi-octobre. On attend jusqu'à 24 degrés jeudi.
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Il est 6h08, on démarre cette journée en musique avec ce souvenir de 1992, une année où Genesis est absolument gigantesque. Phil Collins et ses copains remplissent les stades du monde entier. Leur album Weekend Dance cartonne et ils s'amusent même à épingler les prédicateurs américains qui font fortune à la télé avec cette chanson Jesus, He Knows Me. Genesis pour commencer cette journée.

0: qu'il faut pour bien démarrer la journée sur Ici Armorique. Il y a l'actualité de chez nous, les infos pratiques, les chansons qu'on aime, exemple avec Mylène Farmer, et le tout nouveau Bruno Mars dans les prochaines minutes, et puis bien sûr la bonne humeur. On se lève tôt, mais on garde le sourire et la forme aussi, parce que dans un instant, le docteur Kirzek arrive avec ses bons conseils de récup pour les sportifs.
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0: Vous écoutez votre radio Ici Armorique et comme chaque matin, on retrouve le docteur Kirzek. Peut-être que ce week-end, beaucoup d'entre vous ont couru, pédalé, randonné et le matin, bah, ça tire un petit peu dans les jambes. Alors comment on fait pour bien récupérer, Gérald, après l'effort ?
4: Bonjour à toutes et à tous et bravo à ceux qui se sont bougés ce week-end et après l'effort, le réconfort. Mais je vais vous dire un secret que connaissent tous les sportifs de haut niveau. Bon, ok, on progresse pendant l'effort, mais on progresse aussi pendant la récupération. L'effort, c'est le stimulus. En fait, on abîme un peu ses muscles et on vide ses réserves d'énergie. Et c'est pendant le repos que le corps se répare, se reconstruit et devient plus fort. Autrement dit, la récupération fait partie de l'entraînement et c'est pas de la paresse. Alors, ces fameuses courbatures, déjà, il y a une idée reçue qu'on va balayer. Ce n'est pas l'accumulation d'acide lactique. En fait, ce sont des petites lésions, des fibres musculaires, une inflammation locale. Ça apparaît 12 à 24 heures après l'effort et c'est maximal vers 48 heures et ça va disparaître tranquillement. Et pour récupérer, il y a quatre piliers simples que les athlètes olympiques respectent scrupuleusement. Un, le sommeil. Numéro 1 de la récupération. La nuit, un sommeil profond sécrète une hormone de croissance et même une sieste courte aussi, moins de 30 minutes en début d'après-midi, c'est un bonus. L'hydratation, deuxième pilier, c'est une astuce de sportif. Il faut se peser avant et après l'effort d'ailleurs et chaque kilo perdu, c'est de l'eau en fait qu'il faut compenser et c'est environ 1 litre par kilo en buvant progressivement. L'alimentation, troisième pilier, dans l'heure qui suit, des glucides pour faire le plein d'énergie, un yaourt, une banane, une tartine, un verre de lait, ce que vous voulez, lait chocolaté, c'est pas mal aussi. Et puis la récupération active, 10 à 20 minutes de marche ou de vélo, tout doux après l'effort ou le lendemain.
0: Et les étirements, les bains glacés qui sont très à la mode sur les réseaux sociaux, les massages aussi, est-ce que ça sert vraiment à quelque chose ?
4: Alors on va éviter d'être figé sur le canapé et on va faire le tri. Les étirements, oui, doux, ça détend, ça fait du bien, mais ça ne prévient pas les courbatures. Et il faut éviter les étirements forcés, hein, juste après un effort très intense sur des muscles qui sont déjà micro-abîmés. Le bain froid, c'est pourquoi pas 10 minutes dans une eau autour de 10 à 15 degrés. Ça diminue la sensation de courbature, ça coupe un peu l'inflammation, donc pourquoi pas, mais attention si on a des problèmes cardiaques. Et puis le massage, j'allais dire, c'est le top, hein, ça soulage, ça procure une sensation de bien-être réel et c'est déjà beaucoup. Et puis attention, il y a des signaux qui révèlent que la récupération se fait mal. D'abord, si vous courez trop tous les jours, etc., il faut faire attention. Si vous avez des douleurs anormales, un essoufflement anormal ou si vous vous blessez par exemple avec une tendinite, attention, ça c'est un signe que votre corps a besoin de repos. Allez, d'ici là, portez-vous bien.
0: Sinon, on ne fait pas de sport, on est sûr de ne pas se blesser. Non, c'est bon pour la santé, le sport. Faites du sport à votre niveau, ne serait-ce que marcher un petit peu tous les jours, ça fait du bien. Ou danser aussi, et ça marche avec la musique d'Ici Armorique. Voici Mylène Farmer tout de suite.

0: Farmer en 88 avec 100 contrefaçons et les fans de Mylène Farmer comptent les jours. Son nouvel album Egrégor sortira le 30 octobre et 3 jours avant. On pourra même le découvrir au cinéma lors d'une soirée exceptionnelle. 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Et ce matin, il passe la porte du cellier de Ludo, un caviste qui aime son travail.
1: C'est le vélo, bon bah avec la condition physique on est les meilleurs. Et bah là le vin c'est pareil, c'est un entraînement et tous les jours faut déboucher des bouteilles et puis et c'est vrai hein, c'est un dur métier hein, quand même.
2: C'est sportif?
1: Ah oui c'est du sport quelquefois ouais.
2: Donc là on est dans votre boutique?
1: Ouais.
2: Ça fait combien de temps que vous êtes installé ici?
1: Ouais, ça fait 8 ans et demi. Je connaissais déjà le tissu social quoi.
2: Ouais.
1: Et je faisais partie bah des associations voilà, de course à pied, de vélo, donc je connaissais déjà un petit peu de monde. Mmh. Donc je m'étais dit bah si je devais installer une affaire, bon bah ce serait un endroit où les gens me connaissent déjà un petit peu.
2: Et vous saviez déjà que vous vouliez être caviste?
1: Bah ouais, parce que j'étais sommelier. J'étais au domaine du Val, hein, donc j'exerçais en qualité de sommelier, je sélectionnais des vins, donc c'était l'occasion pour moi de rester dans le domaine du vin. Et puis c'est une suite logique, c'est un aboutissement en fin de compte.
2: C'est marrant parce que enfin au lycée, en orientation, on nous parlerait pas de sommelier. Vous êtes tombé comment dans la cuvée?
1: Ah ben ça, j'avoue que c'est le biais du hasard parce que quand il a fallu s'orienter, pas grand monde n'a su m'aider à ce moment-là. Et quand on est un jeune de 16, 17 ans et qu'on sait pas quoi faire, effectivement, il y a des professions qu'on connaît même pas. Qui des professions qui gagneraient à être plus connues. Mais il faut dire une chose, c'est qu'il y a 30 ans de ça, des sommeliers, en France, il n'y en avait plus que 60. Alors, c'était pas forcément une profession qui était mise en avant. Mais là, c'est le hasard, c'est des rencontres. Tout d'abord, le père d'un ami, voilà, qui m'a mis à sa façon le pied à l'étrier. Il tenait un bar, mais il aimait les bonnes bouteilles. Il m'en a parlé. Puis ça a vite fait tilt et puis ensuite bon bah quand on commence à trouver une voie bah on creuse dans ce sens-là et puis c'est là qu'on trouve un trésor et puis c'est de fil en aiguille en fin de compte hein, ça se fait pas du jour au lendemain. Les rencontres il y en a des milliers à faire, c'est comme des bonnes bouteilles hein, il y en a toujours des bonnes à trouver, à déguster.
2: Justement en parlant de bouteilles, est-ce qu'on peut trouver des petite bouteille, pas trop chère, juste en lisant l'étiquette, est-ce qu'il y a des signes qui indiquent qu'une bouteille à 3 euros va être meilleure qu'une à 30, 20
1: Pour trouver un bon vin à moins de 5 euros, c'est jouable. Hein. Ah, c'est parfaitement jouable. Et c'est là, justement, c'est beaucoup plus compliqué à trouver. Mm-hmm. Là, il faut en goûter 50 hein, pour en trouver une. Après, vous venez à la cave et puis moi, je vous en conseille une et le tour est joué. Donc voilà, le travail que j'ai passé avant à la dénicher, bon bah je la répercute pas du tout sur le prix. Hein. Donc si c'est un vin, voilà, qui est à 3 euros, je vais pas faire x2 pour le plaisir de mon portefeuille. Le biais du bouche à oreille va œuvrer pour la suite et je préfère travailler comme ça.
0: Voilà, des bonnes bouteilles à pas cher, mais avec modération évidemment. C'était le cellier de Ludo à Moncontour, 6h24 sur Ici Armorique. Je sais pas si à cette heure-ci vous avez déjà le sourire, mais si c'est pas encore le cas, on va s'en occuper parce que le dernier Bruno Mars, franchement, c'est du bonheur en musique. Ça groove, ça donne envie de bouger, c'est du Bruno Mars comme on l'aime finalement et vous allez voir, ça fait du bien. Voici On My Soul, c'est une nouveauté ici à Armorique pour vous souhaiter un bon réveil et un bon mardi en Bretagne avec ici à Armorique.

0: Le dernier Bruno Mars, c'était On My Soul.
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0: C'est l'heure de retrouver Catherine Viguier. Votre horoscope et le signe du taureau est sollicité.
6: Oui, par un monsieur ou une dame dans son travail ou dans sa vie amoureuse.
7: Bélier, toujours une attente au sujet d'un plan financier à adopter et à finaliser.
8: Taureau, on vous fait une proposition et ça pourrait être pour votre bien.
9: Gémeaux, il ne faudrait pas que vos doutes nuisent à votre santé. Avant tout, soyez zen.
10: Cancer, votre talent met un moment avant d'être reconnu au grand jour.
11: Lion, c'est difficile parfois, mais il faut tenir bon, vous accrocher à votre idéal.
12: Vierge, si vous êtes en attente d'une réponse, vous l'aurez d'ici la fin de l'année.
13: Balance, si l'on vous doit de l'argent, revenez à la charge, demandez-le.
14: Scorpion, vous pourriez souffrir d'incompréhension ou de manque d'amour le temps d'une mise au point, sans doute.
15: Sagittaire, belle journée et période importante pour vous regonfler en énergie positive.
16: Capricorne, c'est avec d'autres, pas tout seul, que vous obtenez ce job dont vous rêvez.
17: Verseau, il y a plein de choses à changer en vous, pas forcément chez les autres, hein.
18: Poisson, avec un peu de temps, vous reprendrez des forces, quitte à vous mettre au vert.
19: Et pour nous tous, à un moment, on n'est plus tout seul, c'est évident.
0: Merci Catherine, l'horoscope à retrouver sur ici.fr et l'application Ici.
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0: Et merci de commencer cette journée de mardi avec Ici Armorique. Vous avez fait le bon choix. C'est la radio qui vous réveille chaque matin avec de l'actu locale, de la musique et de la bonne humeur. C'est la radio qui se regarde aussi. Mais oui, coucou à nos téléspectateurs de France 3, Ici Bretagne qui arrivent à l'instant. C'est l'occasion de voir un studio de radio en vrai, de profiter de belles images de la Bretagne avec les images de drones pendant les disques et puis de voir aussi nos têtes du matin. La tête de l'info, par exemple, celle de Justine Sauvage. Bonjour Justine.
11: Bonjour tout le monde.
0: Il y a aussi les têtes que vous ne voyez pas. Ferdinand à la technique, Nina au standard également, et puis bien sûr tous nos chroniqueurs qui vont nous rejoindre, notamment Fabien David à partir de 6h50 qui lit vos messages sur Facebook, qui surveille les routes également pour vous. 6h30 sur Ici Armorique. Justine, je me tourne vers vous. Qu'est-ce qui fait la une en Bretagne ce matin?
11: Eh bien, il y a d'abord cet accident mortel qui a eu lieu hier vers 17h à Saint-Lunaire, c'est dans le nord, Ille-et-Vilaine. Un choc qui a impliqué 3 voitures. La victime décédée est un homme de 20 ans. Un autre homme du même âge a lui été transporté en urgence absolue au CHU de Rennes. Des infos que vous retrouvez sur ici.fr. Ce mardi aussi, c'est la nouvelle journée de mobilisation des lycéens. Acte 5 du mouvement, peut-être le dernier avant les vacances de la Toussaint. Les jeunes sont rejoints à nouveau par l'intersyndicale enseignante, également soutenue par la Confédération paysanne. À Rennes, le cortège doit partir cette fois à 13h de l'esplanade de Gaulle. Liste des rassemblements en Bretagne à retrouver également sur ici.fr. Dans l'info d'ici, c'est Damien Seguin qui nous parle ce matin de sa route du Rhum 2026, sa 5e participation à la course à la voile, mais cette fois le skipper morbihanais part sur un bateau de légende dans la catégorie vintage multi. Il nous raconte dans 2 minutes, mais d'abord en 90 secondes, c'est l'actu en France et dans le monde avec Valentine Letesse.
0: Une colère toujours vive ou en train de s'essouffler, c'est la grande question ce mardi à l'aube de cette nouvelle journée de manifestation lycéenne avec des défilés à Paris, Marseille, des rassemblements à Chambéry, Clermont-Ferrand ou encore Toulouse. La sidération à Aubagne où hier un ado de 14 ans a ouvert le feu dans son collège, blessé le principal et une enseignante avec un fusil de chasse sous les yeux des autres élèves.
20: Il me dit, je te jure, retourne-toi, il y a du sang. Au début, je me dis, non, du sang ? Je me retourne, du sang, je cours dehors.
0: Ce jeune est toujours en garde à vue ce matin avec ses parents. Des tonnes de nourriture à la poubelle et des rayons vides pendant plusieurs jours dans des centaines de supermarchés de France, victimes d'un piratage de leur frigo et de leur congélateur hier. L'urgence, c'est de déconnecter d'Internet les contrôleurs de froid, explique l'ANSSI, l'Agence nationale de la sécurité des systèmes d'information. Une minute de silence à 13h en hommage aux victimes et avant le vote cet après-midi de la loi intégrale sur les violences sexistes et sexuelles, un texte très attendu depuis l'affaire Liana. Si son adoption fait peu de doutes, le financement des mesures questionne. À l'heure où le budget arrive justement à l'Assemblée, début de l'examen ce mardi et les oppositions au gouvernement sont déjà vent debout. Le mondial de l'auto ouvre ses portes publiques aujourd'hui. 500 000 visiteurs attendus jusqu'à dimanche à Paris pour cette 91e édition où l'attraction, c'est la nouvelle de chevaux. Citroën a ressuscité son modèle version électrique.
11: L'info d'ici et ce matin, nouvelle rencontre avec un skipper qui prendra le départ de la route du Rhum le 1er novembre à Saint-Malo. Ce matin, c'est le Morbihanais Damien Seguin qui nous parle de son aventure. Il part pour sa 5e route du Rhum, mais pas en classe 40 ni en IMOCA, non, cette fois c'est en vintage multi, un multicoque vintage. Et son bateau est carrément une légende de la course au large.
21: Ce bateau, c'est un bateau mythique, hein. Il s'appelait Fujicolor. Il a été construit en 90 ici à la Trinité-sur-Mer et il a appartenu à des skippers de légende. En 90, il fait la route du Rhum aux mains de Mike Birch et ensuite de Loïc Perron. Et il a marqué l'histoire parce qu'il a beaucoup gagné. Il a quasiment tout gagné sauf la route du Rhum, en l'occurrence. Donc, il y a l'histoire de ce bateau-là, mais il y a aussi mon histoire avec la course au large. Moi, j'ai grandi en Guadeloupe et ce qui m'a fait arriver à la voile, c'est vraiment cette rencontre avec la route du Rhum. J'ai débarqué en Guadeloupe en 89, j'avais 10 ans, et l'année qui a suivi, 90, c'est l'arrivée de la route du Rhum avec la victoire de Florence Artaud. Au bout des pontons, avec mon petit frère, on avait découpé les portraits des skippers dans Voiles et Voiliers, et on allait à la chasse aux autographes sur les pontons. Il y a notamment Mike Birch qui venait de terminer 4e de la route du Rhum sur ce fameux bateau, et on lui fait signe du ponton, parce qu'on parlait pas anglais, et lui parlait pas trop français, donc on lui fait des grands signes en disant « Est-ce que tu peux nous signer notre papier ?» Il nous fait « Bah, montez sur le bateau !» Et donc on est monté sur le bateau. Et voilà, je suis super heureux parce que ça fait écho, comme je disais, à mon histoire à moi, l'histoire de la course au large. Et puis tout le monde connaît ce bateau d'une manière ou d'une autre. Que tous ceux qui se sont intéressés et qui ont rêvé devant la grande époque des Ormas connaissent ce bateau-là.
11: Et dans cette catégorie dit vintage multi, Damien Seguin aura fort à faire puisqu'il y aura comme concurrent Gilles Lamiré, Roland Jourdain, Marc Guimot et surtout un certain Francis Joyon qui, pour sa 9e route du Rhum, part donc sur un bateau assez particulier que Damien Seguin connaît bien et pour cause.
21: Francis Joyon, forcément, ancien vainqueur de la route du Rhum. Ah ouais, son bateau a été construit dans les moules de Fujicolor 2. Les deux bateaux sont deux frangins. Lui, il l'a depuis des années, il le connaît par cœur. Moi, je découvre juste ce bateau et ça va être sympa, du coup, de voir un petit peu comment ils ont évolué chacun de leur côté. Et Francis, je suis allé le voir, je l'ai questionné quand j'ai eu le projet de racheter ce bateau aussi. Parce que la course au large, ça reste une grande famille où on échange beaucoup et on s'apprécie tous aussi. Et puis Francis, c'est une légende. Et donc là, je vais l'avoir comme concurrent pour la première fois. Et c'est en fait, je pense, ces deux approches de la course au large, alors je ne vais pas dire opposées, mais qui ne sont pas exactement identiques, en tout cas, qui vont se rejoindre sur l'eau. Donc ça va être sympa de voir ça. Ça va être le match dans le match. Et je pense qu'il y a pas mal de gens qui vont s'y intéresser à ce match-là sur la route du Rhum.
11: Damien Seguin au départ donc de la route du Rhum avec son trimaran Arkea Handicap International. On dédicace si vous le voulez. Le rencontrer en vrai, ce sera sur le village à Saint-Malo le 23 octobre. Et vous retrouvez également une vidéo avec Damien Seguin qui nous parle de son coin préféré de Bretagne. C'est sur nos réseaux sociaux Facebook et Instagram. Puis on y sera, hein. Vous ne pourrez pas nous louper a priori, on va avoir une énorme tente.
0: Pas très loin de l'office de tourisme de Saint-Malo.
11: Voilà.
0: Une tente, non mais c'est pas une tente.
11: C'est pas une tente qui échoue à quoi.
0: C'est un studio.
11: C'est un studio de radio.
0: C'est énorme.
11: Mais quand même couvert au cas où.
0: Oui, ça reste novembre et ça reste la Bretagne, évidemment. Et pour aujourd'hui, écoutez, on aura des petites pluies, mais vraiment toutes petites, une perturbation douce qui arrive sur la Bretagne par l'ouest en matinée. Ça va survoler le Morbihan et les Côtes d'Armor en fin de matinée avec des pluies faibles. Et puis ensuite, ça touchera l'Ille-et-Vilaine entre la mi-journée et le début de l'après-midi avant le retour des éclaircies pour la fin de journée. Beaucoup de douceur, vous l'avez peut-être remarqué si vous avez ouvert les volets déjà. 16 à 17 degrés ce matin et dans l'après-midi, les maximales atteindront 20 à 22 degrés. La tendance pour les jours prochains, parce que ça change beaucoup. Demain et jeudi, un peu de grisaille le matin, un temps sec et lumineux en journée et beaucoup de douceur. 19-20 demain et jusqu'à 24 degrés annoncés pour jeudi après-midi.
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0: Il est 6h37, alors là, attention, je vous préviens, on passe en mode karaoké. Que vous soyez dans la cuisine, la salle de bain ou la voiture, vous avez le droit de chanter à tue-tête. Tant pis pour les fausses notes, parce que quand c'est Céline Dion, on a le droit. Voici Pour que tu m'aimes encore sur Ici Armorique. Je compte sur vous, je veux vous entendre chanter.

0: avec Pour que tu m'aimes encore. Il lui reste encore 3 concerts cette semaine. Demain, puis le 16, puis le 17 octobre, toujours à la Plénitude Arena de Nanterre. Ensuite, elle fera une pause, Céline, bien méritée, hein, avant de retrouver son public pour 10 concerts supplémentaires en mai 2027.
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0: Et un petit bonjour à vous qui êtes déjà au travail depuis un bon moment. Je pense à vous qui travaillez en hôpitaux, dans les boulangeries, les usines, sur les chantiers. On pense à vous aussi ce matin. Et merci de nous faire une petite place dans votre journée. C'est ici Armorique, votre radio de proximité en Bretagne, avec de l'actu locale, de la musique, de la bonne humeur et du sport aussi tous les matins. Et cette semaine, dans les sportifs d'ici, on passe en édition spéciale à l'approche du Marathon Vert de Rennes. C'est ce week-end. Et chaque jour, on découvre le portrait de sportifs qui vont s'élancer sur la grande distance pour la toute première fois de leur vie. Aujourd'hui, on part dans le Morbihan pour rencontrer Éléane Dubois. À 19 ans, cette habituée de la longue distance va se lancer à la conquête de son premier marathon.
3: Je pense qu'il y a beaucoup de personnes aujourd'hui qui pensent qu'un marathon, c'est simple, c'est juste 42 km et il n'y a pas forcément besoin d'une préparation en amont. Et en fait, c'est tout le contraire.
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4: Éléane Dubois, 19 ans, est licenciée au Lorient Athlétisme Club. À l'occasion du Marathon Vert, elle s'apprête à courir le tout premier marathon de sa vie. Et pour elle, la course à pied, c'est une vraie passion qui remonte à l'enfance.
3: Donc j'ai commencé l'athlétisme vers l'âge de 6-7 ans. Depuis toute petite, j'ai toujours été attirée donc, par ce sport. Je me souviens que je rentrais de l'école et j'allais directement regarder les Jeux Olympiques avec mon papa à la télé. Et du coup, au fil des années, je me suis retrouvée dans le demi-fond. Et puis petit à petit, j'ai eu l'envie d'aller plus loin en passant du 800 mètres au 3000 mètres, puis au 10 km et au semi-marathon.
4: Et à force d'allonger les distances, elle finit logiquement par s'attaquer au mythe des 42 km. Et pour son tout premier marathon, le choix de Rennes s'est imposé comme une évidence.
3: J'avais envie de découvrir une nouvelle distance. J'ai choisi déjà le marathon de Rennes puisque c'était assez évident pour moi. C'est devenu ma ville vraiment de cœur pour courir. Mais il y a aussi une raison très personnelle, c'est que mon papa il a couru donc ce marathon l'année dernière. Et j'ai envie à mon tour de suivre ses pas, donc de lui montrer que c'est vraiment mon héros de tous les jours et depuis toujours. Et donc courir cette distance, c'est aussi une raison symbolique puisque j'aurai 20 ans quelques jours après. J'ai envie de rendre mes parents fiers et mes proches aussi et ceux qui seront présents sur le parcours pour donner de la voix.
4: Mais derrière ce défi se cache forcément une vraie discipline. Ça fait des mois qu'Éléane s'entraîne à fond pour prouver qu'on ne se lance pas sur une telle distance par hasard.
3: Depuis donc début juillet 2026, j'ai commencé ma prépa à ce moment-là. Forcément déjà, on a changé le volume kilométrique par semaine. On a forcément dû l'augmenter pour que le corps s'habitue et réponde le jour de la course. Forcément, il y a un peu d'appréhension. J'ai confiance en moi, j'ai confiance au travail de mon coach, à la préparation qui a été faite. Et je pense que je vais arriver sur la ligne de départ sereine et sans trop me poser de questions. Forcément, ça a une part importante dans la vie de tous les jours. Enfin, dès qu'on parle, on place le mot marathon quelque part dans une phrase. Mais je pense qu'il y a beaucoup de personnes aujourd'hui qui pensent qu'un marathon, c'est simple, c'est juste 42 km et il n'y a pas forcément besoin d'une préparation en amont. Et en fait, c'est tout le contraire. 4 mois de préparation, c'est pas rien. Et souvent, on dit même que la préparation, elle est beaucoup plus dure que la course. Donc moi, j'ai envie de montrer qu'un marathon, on ne le court pas comme ça, quoi.
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0: Merci Elvis, et on ajoute que l'enjeu est de taille ce dimanche pour Éléane Dubois, parce que si elle parvient à passer sous la barre des 3h38, elle sera directement qualifiée pour les championnats de France du marathon. Cette année, on croise les doigts pour elle.
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0: À 7h moins le quart, c'est notre vétérinaire Pierre Fabin qui vient de nous rejoindre. On va parler du jeu, le jeu qui est essentiel pour un chat d'appartement. Mais certains de nos jouets préférés peuvent les rendre fous, carrément. Pierre, pourquoi faut-il, par exemple, jeter nos pointeurs laser ?
5: Eh ben, on a une étude scientifique qui a été publiée en 2021 qui a prouvé que plus on utilisait un laser avec un chat, plus il avait de risques de déclarer des TOC. En fait, en y réfléchissant, le laser est une catastrophe absolue pour la psychologie d'un félin. Quand un chat chasse, son cerveau est programmé pour une séquence très précise. Repérer, traquer, bondir et surtout attraper physiquement sa proie sous ses pattes. Avec le point rouge du laser, il court, il bondit, mais il n'attrape jamais rien, c'est du vide. Et cette absence totale de récompense tactile crée de la frustration qui peut se transformer en agressivité. Et résultat, votre chat va attaquer vos chevilles quand vous passez dans le couloir.
0: Et si le fameux petit point rouge est à bannir définitivement de nos salons, quel est le jouet idéal alors pour stimuler son instinct, sans le frustrer bien sûr?
5: Et ben, le classique indémodable, c'est la canne à pêche. Mais attention, il ne s'agit pas de lui agiter vulgairement le plumeau sous le nez. Dans la nature, aucune souris ne vient danser la rumba devant votre chat. Pour jouer intelligemment, vous devez imiter le comportement d'une vraie proie. Vous faites glisser le jouet au sol pour stimuler une souris qui rase les murs. Vous le cachez derrière un coussin pour éveiller sa curiosité. Vous le faites voler de meuble en meuble comme un oiseau. L'idée, c'est de faire réfléchir votre chat, de l'obliger à se tapir dans l'ombre et à calculer son saut. Et surtout, la règle d'or, laissez-le attraper le jouet régulièrement. Il doit pouvoir planter ses griffes dedans, le mordre un peu et le garder quelques secondes entre ses pattes pour ressentir la satisfaction de la capture.
0: Alors, une fois qu'on a bien joué, qu'il a couru partout, qu'il a attrapé sa fausse proie, comment on termine la séance pour qu'il se calme?
5: Eh bien, c'est l'étape la plus importante, celle que tout le monde oublie. Dans la nature, la séquence de chasse se termine toujours par un repas. Le chat mange ce qu'il vient de tuer. Puis, il va se toiletter et il va dormir. Si vous rangez la canne à pêche brutalement dans le placard, il reste sur sa faim avec l'adrénaline au maximum. Et pour l'aider à redescendre en pression, clôturez toujours la session de jeu en lui donnant une petite récompense concrète. Dès qu'il attrape le jouet pour la dernière fois, vous lui jetez une friandise ou vous lui donnez une cuillère de pâté. Son cerveau va enregistrer que la chasse a été fructueuse et que sa proie a été mangée.
0: C'est comme pour les humains en fait. Pour les calmer, une petite louche de pâté et ça marche tout seul. Avec du bon pain et des cornichons. Évidemment.
3: Du chocolat, si.
0: Voilà, ça c'est le pendant féminin. Si vous voulez calmer Justine, vous lui donnez un petit chocolat. Allez, 6h48 sur Ici Armorique, direction les années 80. Tout de suite, les synthés, les couleurs flashy, les pulls à grosses épaulettes. On rigole, mais tout ça est revenu à la mode. On a passé des années à se moquer des tenues de nos parents, et maintenant on porte les mêmes. Bon, il y a une chose qui n'a jamais été démodée en revanche, c'est la musique des années 80. Écoutez-moi ça.

0: avec Thierry Pastor sur Ici à Montréal. Et soyons fous, nous aussi. Schling ! On a un nouveau copain qui vient d'arriver.
1: Coucou.
0: Ça marche bien, c'est la magique, c'est la magie. Ça va bien, Fabien?
1: Ah bah ça va super ce matin.
0: On est ravis de vous retrouver comme tous les matins. Fabien David, c'est l'animateur de la communauté, comme on dit. Lit vos messages sur Facebook, vos photos météo, il les regarde aussi, il vous guide sur la route. Et puis Fabien, il a aussi toujours de très bonnes idées pratiques. C'est les 3 plus, tout de suite, d'ici Armorique. Plus comme pratique locale, utile et sympa. Et on va commencer par soutenir les créateurs bretons en passant chez Juanco.
1: Eh oui, et si vous allez la voir, dites-lui « Hey Joe », comme diraient les Beatles. C'est en Ille-et-Vilaine, à Montauban de Bretagne exactement, une toute nouvelle boutique qui met à l'honneur des créatrices et créateurs bretons. Une boutique ouverte et imaginée donc par Julie Moranzoni, d'où le chez Joe pour le début de Julie. Sur place, vous pouvez trouver des accessoires du quotidien, portefeuilles, sacs, trousses, mais aussi des vêtements, du textile pour la maison et même des jeux pour les enfants. C'est donc un large choix pour vous faire plaisir ou surtout faire plaisir à votre entourage. Et l'occasion donc de soutenir des créations locales et artisanales.
0: Faites de bonnes affaires en venant chiner dans les Côtes d'Armor à Plancouette.
1: Oui, tout à fait, hein, c'est le dressing de Kamsa. C'est le nom de la boutique qu'ont ouverte Camille, Lomé et Vanessa Dijoux. C'est à Plancouette, vous le disiez, un lieu dédié à la vente de vêtements de seconde main. Alors en plus de limiter son empreinte carbone, et ça c'est super important, on fait des économies, c'est tout aussi important, puisque les prix des articles commencent dès 8 euros. Une boutique inclusive avec des prix accessibles et de taille allant du 34 au 56. Il y en a pour tous les goûts. C'est ouvert ce mardi de 9h30 à 13h et de 14h à 19h. Vous pouvez les suivre aussi sur leur compte Instagram, le dressing de Camessa, C-A-M-E-2-S-A, tout attaché.
0: Je dirais Camessa pour ouais, Camille et Vanessa.
1: C'est vrai, ouais, non, mais ouais, j'avais un doute.
0: On a un doute aussi. Hein, voilà. Allez, un festival pour terminer à l'occasion des semaines d'information sur la santé mentale.
1: Oui, c'est important, on en parle de plus en plus et c'est ce qu'organise la commune d'Auray, donc dans le Morbihan. Le festival Voyage intérieur, ça se déroule jusqu'à vendredi avec au programme des émissions de radio, des spectacles et même des séances de médiation. Une exposition sera également accessible toute la semaine, de quoi lever le tabou sur la santé mentale et informer le plus grand nombre de personnes à ce sujet. Rendez-vous donc à la chapelle Saint-Esprit à Auray. Vous pouvez retrouver le programme sur le site auray-quiberon.fr.
0: Il est 6h54.
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0: Bon, décidément, ce matin, on est à fond dans les années 80. Et alors là, je vais vous faire une confidence, ouais. Fabien, Justine. Quand j'étais gamine, j'étais absolument fascinée par les brushings des chanteurs de Modern Talking.
1: Ah ouais, bah c'était un peu le style New Wave de
4: genre
1: cette époque-là.
4: Genre comment ça tient, tout ça.
0: Comment ça tient, je vous ai mis d'ailleurs des kilos de lac pour avoir
4: ça, c'est bien
0: un
4: possible,
0: volume hein. Comme ça. C'est vrai qu'on met beaucoup moins de lac aujourd'hui, et tant mieux pour notre santé, d'ailleurs. Mais là, il devait y en avoir des tonnes là-dedans. Et pas que, on soulève, oh, il y avait une vie sous la main. C'était pas des perruques, c'était des vrais cheveux. Allez, retour en 84 avec Modern Talking, You're My Heart, You're My Soul.

0: C'était bien ça quand même. Modern Talking, You're My Heart, You're My Soul.
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0: C'est la journée de la résilience aujourd'hui. Comment guérir de ses traumatismes et renaître de ses cendres? Fred Ballard va tout de suite nous donner quelques éléments de réponse et avec le sourire, c'est l'humour en tube.
8: Je me rappelle quand j'avais l'âge de ma fille et que ma mère, elle a su que j'étais victime de harcèlement scolaire. Je me rappelle ce que ma mère m'a dit. Ma mère m'a dit, écoute-moi bien, il n'y a pas de victime dans cette famille, est-ce que tu m'entends? Si on te tape, tu le tapes.
9: Voilà, alors non, c'est pas la solution la plus saine pour se sortir des griffes d'un harceleur. La violence ne résout rien, mais parfois, nos parents ne sont pas nos meilleurs conseillers. Hein. Les réactions des mamans poules manquent parfois de nuances.
8: Et tu le tapes fort. Sinon c'est moi, je te tape. Ouais, et vous savez ce qu'elle fait dans la vie, ma mère? Elle est psychologue. Et ma mère déteste que je fasse cette blague sur scène. Elle me dit, arrête de faire ça, tu vas me faire perdre des clients, tu vas me faire perdre de la crédibilité. Et à chaque fois, je dois rappeler ma mère à l'angle, écoute-moi bien, il n'y a pas de victime dans cette famille, est-ce que tu m'entends?
9: Voilà, bon, chacun sa façon de digérer les traumas de l'enfance. Entre Eddie King et sa maman, la résilience passe par l'humour taquin, mais surtout pas par la psychologie. Chacun sa méthode pour traverser les épreuves de la vie. Quentin Ratieuville, porteur de deux maladies génétiques invalidantes, a choisi l'autodérision.
10: Je comprends que ma silhouette vous interpelle. Moi, c'est pas une cigogne qui m'a livré dans un beau paquet sur le bas de ma porte. Non, moi, c'est livré à Chronopost. Mon livreur, il était 17h32, il était censé finir à 17h30. Il m'a acheté en mode second poteau pavard. Il a chopé le colis, il a balancé direct depuis le camion. Merde, la vitre.
9: Alors, tous ceux qui ont reçu des livraisons non conformes aux produits commandés ont compris que Quentin Ratieuville revient de loin, mais qu'il a réussi à transformer sa bizarrerie génétique en épopée comique. Donc ça se confirme, hein. L'humour sauve de tout.
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0: Et bon mardi, nous sommes aujourd'hui le 13 octobre, ici à Armorique, il est 7h.
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0: Vanessa Lambert et Justine Sauvage pour l'info en Bretagne. L'acte 5 de la mobilisation lycéenne a lieu ce mardi.
11: Avec cette question, stop ou encore, est-ce que le mouvement va s'arrêter alors que les vacances de la Toussaint commencent vendredi soir? Ou va-t-il se poursuivre et même s'amplifier alors que des appels à manifester sont lancés depuis des semaines pour le samedi 17 octobre? Aujourd'hui, en tout cas, les lycéens se mobilisent à nouveau, rejoints déjà par l'intersyndicale enseignante, même par la Confédération paysanne. À Rennes, hier, en tout cas aussi, une dizaine de lycées étaient encore bloqués, avec parfois des dégradations et 6 interpellations selon la préfecture. Mais il n'y a pas qu'à Rennes que ces lycéens se mobilisent. À Vitré, des centaines d'élèves du lycée Bertrand d'Argentré ont manifesté à chaque fois lors des différentes journées d'action. L'établissement a également été bloqué et hier, les cours qui s'étaient déroulés normalement, avec tout de même des lycéens encore mobilisés, Loïc Guélec.
12: Oui, devant l'établissement, le mouvement lycéen alimente les conversations et rares sont les élèves qui n'y ont pas participé. À Vitré, les premières manifestations ont réuni plus de 500 jeunes. Nathan a vécu son premier défilé dans la rue.
13: C'était une expérience un petit peu, mais si, ça s'est bien passé. Il y avait plein de pancartes avec chacun revendiqué un peu son idée principale. C'était des marches solidaires, mais sans débordement et on était bien encadrés.
12: Dans les familles aussi, la mobilisation des lycéens fait causer à table. Les parents de Rosalie n'étaient pas hostiles à la participation de leur fille.
14: Oui, ils étaient d'accord. d'accord. Bah, du moment que je me protège s'il y a un gros rassemblement de foule, mais sinon, oui. En plus, on regarde souvent le journal et tout, et on est assez informé par ça.
12: Les lycéens l'admettent, ils manifestent par solidarité, car leurs locaux sont en bon état. La cantine, par exemple, a été rénovée récemment, et l'établissement ne souffre pas d'absence de profs ou de classes surchargées. En revanche, la plateforme Parcoursup les concerne directement, et ça ne peut pas durer comme ça, insiste Anaïs.
15: Je vois pas trop ce qu'on pourrait mettre à la place, mais c'est sûr qu'il faudrait le réformer, puisque ça crée des inégalités en fonction de notre établissement. Encore à Bertrand d'Argentré, on a de la chance, puisqu'on n'est pas non plus un établissement qui a mauvaise réputation. On est comparé aux notes des gens de notre classe.
12: Quant à l'avenir du mouvement, ces lycéens de Vitré estiment qu'il touche à sa fin, car il faut reprendre les cours après les heures perdues, surtout pour les élèves de terminale.
11: En attendant, ce mardi, c'est une nouvelle journée d'action avec plusieurs cortèges prévus en Bretagne. À Rennes, c'est 13h aujourd'hui, Esplanade de Gaulle. D'autres rendez-vous à 11h ce matin à Saint-Malo, Saint-Brieuc ou Vannes. La liste complète est sur ici.fr. De son côté, la région Bretagne a chiffré les dégâts de la mobilisation dans 18 lycées bretons. Il y en a pour 600 000 à 700 000 euros pris en charge par les assurances, mais sans les franchises. Un incendie s'est déclaré la nuit dernière vers 1h30 dans le parking du Colombier à Rennes. Le feu était localisé au niveau moins 1 avec beaucoup de fumée au niveau du passage du puits Maugé. Ce sont des conteneurs à poubelles qui brûlaient, une dizaine au total. Le feu a été rapidement maîtrisé, mais il a fallu ensuite désenfumer ce parking du centre-ville. Pas de victimes à déplorer, mais 5

0: et d'assistance auprès des conducteurs. Donc maintenant, ils ne font plus que du contrôle, d'où leur ras-le-bol. Alors, il y a aussi l'aspect infantilisation, parce que ils ont des formations où, qui s'appellent le SBAM, en fait, c'est le sourire, bonjour, au revoir, merci, qu'on leur inculque, alors que jusqu'à présent, ils savaient d'eux-mêmes accueillir et accompagner les usagers du réseau Star, et ils n'ont pas besoin de cette infantilisation pour connaître les droits et les devoirs de chacun.
1: Et ces contrôleurs doivent décider aujourd'hui en Assemblée Générale de la suite qu'ils doivent donner à leur mouvement. Hier aussi, les salariés de la fonderie de Bretagne ont mené une action coup de poing à la gare d'Ennebon pour alerter encore une fois sur la situation de l'usine de Codan dans le Morbihan. Le tribunal de commerce de Lorient dira jeudi si le site est liquidé et ses 250 postes supprimés. À Vannes, la cour d'assises juge depuis hier le meurtrier présumé d'Iris Coetmen qui a été enlevé, violé et tué le 27 mai 2023 à Lorient. Et hier, c'est la personnalité de Christophe Rolle qui a été décortiqué. Cet homme de 53 ans, déjà condamné pour viol sur une étudiante, nie toujours les faits. C'est un manipulateur et un menteur, estime maître Morgan Lauré, qui est l'avocat des parties civiles.
2: Pour le moment, on ne voit pas jaillir de lumière. On est dans le noir. On est dans le noir dans tous les sens du terme. On n'y comprend pas grand-chose à ces explications. Il nous noie, en vérité, par le flot de ses de sa logorée, de ses explications qui sont quand même pour le moins invraisemblables. Et dès qu'il est un peu pris au piège, il se contente de battre en brèche, de balayer les éléments objectifs du dossier. Et à aucun moment, ça ne fait jaillir une petite lumière qui nous permettrait de le regarder autrement. Pour l'instant, nous ne le regardons que comme un menteur, un manipulateur. Je ne vois pas ce qu'on pourrait dire d'autre à l'issue de ces premiers mots qu'il a destinés à la cour.
1: Christophe Rolle qui encourt la réclusion criminelle à perpétuité. Le verdict est attendu vendredi.
3: On se croirait dans un scénario de science-fiction, mais non. Des supermarchés ont bien été victimes d'un piratage informatique de grande ampleur hier.
1: Les groupes Intermarché, U ou Leclerc qui ont dû jeter des tonnes de denrées alimentaires car à distance, des pirates ont déréglé les températures dans les frigos des magasins. Yann Audrin est le gérant de l'Intermarché de Guerre-les-Dents et il a été victime de cette attaque.
4: Déjà, les hôpitaux sont piratés, hein, donc il n'y a pas de raison que ça ne soit pas également. Effectivement, on se rend compte qu'on est fragile, qu'on a beau investir des sommes très importantes de nos magasins pour qu'ils soient commerçants et qu'ils soient efficaces. Derrière, on ne se rend pas compte en fait, qu'on n'est pas nous à la base. On est des petites PME, on est des petites structures, on est 20 collaborateurs dans l'entreprise, on est indépendants. Même si on est affilié à Intermarché, on est indépendants. On n'a pas forcément nos experts en cybersécurité sur le magasin. Et donc, ce réflexe d'attention au piratage extérieur, on n'a pas. On l'a pas. Je sais pas qui c'est qui a piraté, mais ce qui est sûr, c'est que c'est un piratage d'ampleur par des connaisseurs. Tout petit qu'on est, on se défend avec nos armes, mais à part réagir et puis se retirer du réseau, on n'a pas beaucoup d'autres solutions. Donc maintenant, là, on est isolé et puis on espère qu'on n'aura pas trop de problèmes les jours à venir.
1: Et ce gérant estime ses pertes à environ 50 000 euros. Ce mardi, c'est le début de la campagne de vaccination contre la grippe et contre le Covid. Les personnes de plus de 65 ans, les femmes enceintes et les personnes souffrant de maladies chroniques sont prioritaires. On en parle à 8h moins le quart avec un médecin référent de l'ARS Bretagne, invité d'ici Armorique. Et puis sachez pour finir que l'aéroport de Rennes annonce deux nouvelles destinations vers Milan et Londres. Luton, pardon. Vol opéré par EasyJet à partir du printemps prochain.
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3: La météo avec Sébastien Decaux de Météo Bretagne. Bonjour Sébastien.
6: Bonjour à tous.
3: Alors le temps pour aujourd'hui, toujours beaucoup de douceur. Justine qui est frileuse était assez surprise.
6: Oui, extrême douceur. Ce matin on flirte avec les records. Il fait entre 16 et 18 degrés sur nos thermomètres. 16 à Saint-Brieuc ainsi qu'à Lamballe. Il fait 17 actuellement à Vannes, à Pontivy et Loudéac et puis 18 à Rennes, mais aussi à Redon, Arzal ou encore Plohermel. Côté ciel, pas mal de nuages ce matin, quelques éclaircies. Nous sommes à l'avant d'une perturbation qui va aborder le Finistère dans la matinée, qui va se décaler vers le Morbihan et les Côtes d'Armor en fin de matinée ou au plus tard à la mi-journée. Elle touchera l'Ille-et-Vilaine à partir de la mi-journée ou en début d'après-midi. Puis à l'arrière, pour cet après-midi, retour progressif de très belles éclaircies avec des températures extrêmement douces. Encore 19 degrés pour Saint-Malo, on attend 20 degrés à Saint-Brieuc, 21 pour Rennes et Pontivy et jusqu'à 22 degrés à Vannes ainsi qu'à Redon.
3: Merci Sébastien. Tout à l'heure, sur la route, tout va bien, Fabien?
7: Tout va bien. Si je peux faire un point très rapide, en fait, sur les manifestations qui vont avoir lieu aujourd'hui et donc qui vont impacter le réseau Star, entre autres à Rennes. À noter, les différents bus du centre-ville vont avoir des déviations, mais ne passeront pas par le centre. Par exemple, les arrêts République ou Pont de Bretagne ne seront pas desservis. Voilà, tout simplement.
3: Bon, voilà, évidemment.

0: Morix sera à vos côtés sur la route à tout forcément. Moment de la journée, comme toujours.
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0: 7h09, voici Indochine avec Troisième Sexe.

0: Indochine dans les années 80 avec Troisième Sexe à 16h12. 7h12.
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0: Ça commence à s'activer un petit peu partout à cette heure-ci. Il y a ceux qui prennent la route, ceux qui ouvrent leur commerce, ceux qui préparent les enfants pour l'école. Et puis vous, peut-être qui êtes debout depuis déjà une éternité, vous avez l'impression que c'est la mi-journée. Bon, on pense à vous, les lève-tôt aussi. C'est ici Armorique, à vos côtés, en mode tranquille ou pas, avec de l'actu locale tous les matins, de la musique, de la bonne humeur et des cadeaux. De l'humour, aujourd'hui on vous offre vos places pour aller voir Jean-Benoît Diallo. Ce sera la salle du Ponant à passer près de Rennes le 4 novembre avec son spectacle Libre Arbitre. Alors je vous lis ce qui est écrit sur la page du Ponant à passer. Thème très philosophique pour une heure de stand-up composée à 80% du mot « beat ». Voilà, je ne l'ai pas inventé.
3: Oh là là.
0: C'est sur la
3: oui,
0: page
3: non, mais on parle des bits d'amarrage, c'est ça?
0: Oui, voilà, certainement. Oui. De l'influence sociétale en passant par celle des réseaux sociaux, des médias, il vous fera rire avec un humour piquant, grinçant, parfois même décapant. On a deux places pour vous, si ça vous tente. Vous nous appelez maintenant au 02 99 67 35 35. Et si vous êtes sélectionné, on va jouer avec les rimes en hit. Voilà, ce sera rigolo.
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0: C'est mon œil à 7h15 avec David Ossiou. C'est aujourd'hui la journée sans femmes, un mouvement citoyen qui appelle les femmes à ne rien faire et aux hommes à réfléchir.
5: Oui, pas de boulot, pas de course, histoire de voir comment nous allons nous débrouiller sans vous les femmes. Ce matin, il y a une chanson de Patrick Juvet qui me revient. Quand j'étais gamin, cette chanson me laissait perplexe. Je comprenais pas pourquoi Patrick Juvet cherchait les femmes. Moi, je les voyais très bien chez moi, chez mes copains. Il y avait une maman souvent au foyer, les enfants, les courses, les repas, les ménages. Elle faisait tout. Et aujourd'hui, cette journée sans femmes est là pour nous dire qu'elles font souvent, encore, presque tout. Et nous, les hommes, on fait le reste. Bon, j'exagère un peu, mais les chiffres sont têtus. En France, seuls 20% des couples où les deux conjoints travaillent disent se partager équitablement les tâches domestiques. Plus d'une salariée sur quatre travaille à temps partiel, contre moins d'un homme sur 10. Premier motif déclaré, raison familiale. Tu parles. Il y a aussi tout ce travail qui ne figure sur aucune fiche de paye. Les courses, les repas, les enfants. Et surtout, pensez à tout organiser. Vous savez, la fameuse charge mentale. Alors qu'est-ce qu'on fait aujourd'hui ? La cuisine, le ménage ? Mais c'est pas tout, il faut savoir aussi quoi préparer, ce qu'il manque dans le frigo, sans demander à sa femme. Parce que si les femmes font grève, mais doivent encore nous expliquer comment nous débrouiller sans elles, c'est plus une grève, c'est une formation professionnelle. Et vous savez quoi ? Près de 50 ans plus tard, je crois que j'ai enfin compris la chanson de Patrick Juvet. Où sont les femmes ? Pendant 24 heures aujourd'hui, elles ne sont plus là. Enfin, en théorie.
6: Où sont les femmes ?
0: Oh bah on est bien là, Justine. On n'a pas bougé. On aurait dû laisser Fabien tout seul aujourd'hui.
7: Bah, ou alors on part. On peut toujours. La journée ne fait que commencer.
3: Allez-y. Eh bah, je vous souhaite une belle journée.
0: Ah, vous ne retenez même pas.
3: Bah non, mais d'un côté, j'ai envie de dire, vous travaillez gratuitement à partir d'un moment. Donc
0: c'est,
3: je trouve ça logique.
0: Allez, voilà. 7h17 sur ICI Armorique. Restez avec nous, Fabien, parce qu'on va regarder avec vous les petits messages météo sur la page Facebook d'ICI Armorique.
3: Oui, et bah, on va commencer par Philippe qui salue toute l'équipe avec un 17 degrés, petit vent de sud-ouest à Cellulaire. On a aussi Dominique qui salue toute l'équipe lui aussi à Balazé, un 16 degrés. C'est vrai que le temps est humide, mais globalement, bah, c'est ça doux, c'est doux. Hein, ouais,
0: Sébastien
3: c'est assez...
0: nous parlait de record de douceur.
3: Ah, mais c'est un truc de dingue parce que ce matin, c'est vrai qu'en partant, je ne savais pas trop comment m'habiller. Je me suis dit, ça va, il ne fait pas trop froid. C'est l'avantage vu que je viens à pied. Le camping de Combourg, dont on a partagé la photo sur la page Facebook d'ICI Armorique, nous partage aussi la météo à Combourg avec un 17 degrés, un ciel qui est couvert. Voilà pour quelques messages, on en fera d'autres un petit peu plus tard. tard.
0: Oui, et puis continuez à nous envoyer les photos du matin, les belles photos de chez vous et vos petits messages d'amour, on aime bien. Puisqu'on parle de messages d'amour, voici Pascal Obispo avec Tombé pour elle. Juste après, on va jouer avec les mots en hit, ça va être rigolo. Et puis ensuite, un très joli coup de cœur, c'est Octobre Rose, on va parler des femmes, du cancer du sein.

0: Obispo avec Tomber pour elle à 7h21. Ici Armorique vous offre vos places pour les plus beaux spectacles, les plus surprenants aussi parfois. C'est le cas ce matin pour ce spectacle d'humour de Jean-Benoît Diallo, Libre Arbitre. Ce sera le 4 novembre, salle du Ponant à Passé. Et c'est peut-être Pierrick qui ira. Bonjour Pierrick.
1: Bonjour madame, je suis très content de jouer avec vous. J'aime beaucoup le concert Armorique.
0: Ah bah on est ravis, Pierrick. Vous habitez Plumeluck.
1: Alors,
0: ouais. Ce spectacle, je préfère vous prévenir quand même. Vous avez entendu le spectacle de Jean-Benoît Diallo. Une heure de stand-up composée à 80% du mot beat. Je suis désolée, mais c'est ce qui est écrit sur la page d'accueil du Ponant. Hein. Je n'ai rien inventé. Donc on s'est dit, pour que vous gagniez vos places, vous avez 30 secondes, Pierrick, pour me donner un maximum de mots en hit. D'accord?
1: Ouais.
0: Vous êtes prêts?
1: Hein?
0: Allez, on tente.
1: Je peux bien maîtriser le premier mot. C'est bon, c'est le jeu. C'est pas rien, c'est comme des chansons. Il y a beat, il y a bill, non?
0: En hit, en hit. Comme toutes les maladies, hit. Vous savez, quand on a le débouché.
1: Ah ouais.
2: Quand on est rapide, on va.
1: Hit.
0: Vite, ah, voilà.
2: Ça, c'est bien.
0: Quand on a mal aux oreilles, on a une. Une otite, allez, voilà. C'est gagné. Ben voilà. Oui.
1: Ouais, merci beaucoup, merci.
0: Vous savez,
1: Pierrick, vous m'avez, parce que veuillez m'excuser, je trouve pas l'argument, j'étais pris au dépourvu parce que j'ai appelé deux fois, mais je me suis dit il est peut-être trop tard.
0: Ah non, mais c'est parfait, vous êtes tombé au bon moment, Pierrick. On est ravis de vous offrir vos deux places pour aller voir donc Jean-Benoît Diallo, Libre Arbitre. Ce sera le 4 novembre, au Ponant, de Passé avec Ici Armorique. On vous embrasse, Pierrick. Bonne journée.
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0: Et ce matin, dans notre coup de cœur, on va vous parler d'une très belle initiative à Bru, près de Rennes. Aurélie Gaucher tient la boutique Marie-Lou Lingerie et elle propose un service très particulier aux femmes touchées par un cancer du sein, des prothèses mammaires externes, de la lingerie adaptée et surtout un accompagnement personnalisé dans un cadre intime et bienveillant, une façon aussi d'aider les femmes à retrouver confiance en elles. Bonjour Aurélie.
5: Bonjour Anessa.
0: Alors vous êtes commerçante avant tout, vous tenez une boutique de lingerie, on va dire classique. Qu'est-ce qui vous a donné envie de vous engager auprès des femmes touchées par le cancer du sein? Parce que toutes les boutiques de lingerie ne le font pas. Hein.
5: Non, pas du tout. Il faut obtenir un agrément de la Sécurité sociale pour ça. Et j'avoue qu'au départ, j'y avais pas pensé. Je pensais pas être légitime pour ça. Et puis, une première cliente, une deuxième, une autre, qui étaient donc des habitués de la boutique, sont venues me trouver assez naturellement pour trouver des soutiens-gorge pour les accompagner dans leur parcours de soins. Et puis, c'est comme ça que ça a débuté. Et puis, il y a eu d'autres rencontres aussi avec des femmes, pour le coup avec des prothèses mammaires ou des soutiens-gorge achetés ailleurs et qui n'étaient pas adaptés et qui du coup avaient perdu justement cette confiance en elles. Et à l'époque, je proposais juste la lingerie et juste déjà d'adapter la lingerie, j'ai vu leur regard changer et je me suis dit qu'en fait, j'avais toute ma place là-dedans.
0: C'est vrai qu'on dit toujours qu'il faut avoir une bonne lingerie adaptée à sa poitrine. Raison de plus quand on est touché par un cancer du sein, avec ou pas ablation de sein d'ailleurs. Exactement. Que ce soit confort, qu'on soit à l'aise, qu'on soit bien.
5: Et puis, oui, c'est ça, en confiance en fait. Voilà.
0: Qu'est-ce que c'est des prothèses externes? C'est des petites choses qu'on va mettre dans son soutien-gorge, c'est
5: exactement,
0: ça?
5: Exactement, c'est une poche en silicone qui va se glisser dans un soutien-gorge adapté, donc qui contient une poche pour ne pas qu'elle bouge justement au cours de la journée. Et qui va donc vous permettre de retrouver une symétrie en fait.
0: Oui.
5: Voilà, visuelle mais aussi corporelle, c'est important pour l'équilibre du corps en fait. On s'en rend pas compte mais
0: ah ben bah oui, ça doit jouer, les ostéos vous le diront certainement. Ouais, ce qui est beau aussi dans votre démarche Aurélie, c'est que vous fermez la boutique pour ces rendez-vous-là où
5: oui.
0: On est vraiment vous et enfin elle et vous. Personne d'autre, hein, vraiment.
5: C'est ça, c'est porte fermée, donc les lundis après-midi et les jeudis matin, pour le moment. À terme, j'aimerais vraiment pouvoir développer cette activité, donc proposer plus de créneaux. Mais donc pour l'instant, lundi après-midi, jeudi matin, sur rendez-vous, donc avec un lien qui est à retrouver sur ma page Google et dans ma bio Instagram.
0: Alors pour tout ce qui est lingerie, il n'y a pas besoin forcément d'avoir le côté sécurité sociale, mais pour tout ce qui est prothèse, on peut pas venir comme ça. Il faut venir avec un certificat médical, avec quelque chose.
5: Il faut avoir une ordonnance, oui, de son médecin pour pouvoir prétendre au remboursement en fait, tout simplement. Oui. Donc et j'ai établi une feuille de soins que vous envoyez à la sécurité sociale et une facture à votre mutuelle.
0: Il n'y a pas beaucoup de boutiques comme la vôtre, je crois.
5: Pas beaucoup, il y en a une à Rennes. Et puis autrement, c'est plutôt des fournisseurs de matériel médical.
0: Oui.
5: Je sais pas si on peut citer les noms, mais voilà, Harmonie Médicale, Distrie Médicale, voilà, où effectivement on
0: là,
5: va.
0: Là, c'est des commerciaux qui viennent. Ou...
5: Même pas. Vous y allez, vous, dans ces magasins-là, mais vous êtes accueillis par des blouses blanches entre un déambulateur et une paire de bas de contention.
0: Ouais. Voilà. Là, on a envie de quand même d'être jolie.
5: En fait, c'est ça.
0: Ouais.
5: Chez moi, on y vient plutôt peut-être pas dans un post-opératoire immédiat. Mais plutôt dans une démarche pour se reconnecter à sa féminité, à son intimité et reprendre confiance en soi.
0: Ouais. On a la question ultime comme tous les matins avec vous, Fabien.
2: Oui, tout à fait. Alors déjà, moi je trouve que c'est une très belle initiative. Et puis je suis un homme, parfois on s'imagine que les hommes sont moins concernés, ce qui n'est pas vrai déjà, parce que des hommes peuvent aussi avoir des cancers des seins et doivent soutenir les différentes femmes qui y sont atteintes. Et cette question, évidemment, elle est assez logique. C'est est-ce que les hommes sont les bienvenus dans la boutique? Et surtout, est-ce qu'ils osent franchir le pas avec une femme qui peut être leur femme, leur sœur, leur maman ou n'importe qui d'autre?
5: Alors, pour l'instant, j'ai pas eu l'occasion de tester, mais bien sûr, ils sont les bienvenus. Voilà, ça reste aussi à l'appréciation de la femme. Si elle souhaite être accompagnée, il y a aucun problème pour venir avec l'accompagnant de son choix, son mari ou sa copine.
0: Merci beaucoup Aurélie, bravo pour cette initiative. Donc Marie-Lou Lingerie, 9 avenue Jules Tricot à Bru, et vous proposez, donc on l'a dit, des prothèses mammaires externes, de la lingerie adaptée aux femmes touchées par le cancer du sein, et pour toutes les autres aussi.
5: Exactement.
0: Jusqu'au bonnet M, vous m'avez dit.
5: C'est ça,
0: dit au passage. Merci beaucoup,
5: merci,
0: belle
5: à
0: journée
5: vous.
0: À vous, au revoir. Bien, très rapidement, ça donne quoi la route ce matin?
2: Eh bien, ce matin, globalement, ça circule assez bien. Ça commence légèrement à ralentir en périphérie. Alors, pas forcément sur la rocade de Rennes, mais si vous êtes sur la route Nantes en rejoignant la rocade sud, quelques petits ralentissements. Et puis, pareil, hein, si jamais vous arrivez du côté de Guichin, que vous remontez vers Saint-Jacques-de-la-Lande, ça ralentit un petit peu. Sinon, globalement, ça roule assez bien. Et on fera un point, évidemment, un peu plus complet un petit peu plus tard quand il y aura un peu plus de circulation.
0: Mais évidemment. Et puis on parlait à l'instant de cancer du sein, c'est la journée de la résilience aujourd'hui,
2: oui.
0: On va en parler avec vous aussi dès 9h.
2: C'est vrai, tout à fait, c'est très important. Évidemment, il existe de nombreuses crises, des crises qui peuvent nous impacter directement. Est-ce que vous avez le bon réflexe face au danger? Ça, c'est la question qu'on va vous poser quand une tempête approche, par exemple, ou que les eaux montent. On peut parfois avoir tendance à minimiser le risque. Faut-il rester chez soi, évacuer, prendre sa voiture? Comment éviter de se mettre en danger? On en parle entre 9h et 10h.
0: Et bien sûr, avec vos témoignages et également via Facebook et les réseaux sociaux.
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0: Vanessa Lambert. Et un grand bonjour à tous ceux qui nous écoutent ce matin à Rennes, à Dinan, à Saint-Malo, à Vannes, à Saint-Brieuc, à Fougères, partout en Bretagne. On est très heureux de vous accompagner dans vos petites habitudes du matin, qu'elles soient bonnes ou pas. Je ne sais pas lesquelles, hein, mais je ne sais pas, moi, il y en a peut-être qui nous écoutent sous la couette. Il paraît qu'il y en a qui nous écoutent sous la couette en ce moment. Il y en a d'autres qui chantent à tue-tête dans la voiture, qui rient gentiment de nos blagues. Merci de rire à nos blagues. Et puis il y a les sérieux aussi qui regardent leur monde toutes les 5 minutes. Pas de stress, pas de panique, on est là aussi pour se détendre et faire en sorte que la journée commence bien avec Ici Armorique. Il est 7h30. Justine, on va regarder avec vous ce qui fait la une en Bretagne ce matin.
8: Et bien avant l'acte 5 de la mobilisation lycéenne ce mardi, la région Bretagne dresse un premier bilan des coûts des dégâts dans les lycées, 600 000 à 700 000 euros selon la collectivité, dont 120 000 euros rien qu'à Bréquigny, le plus grand lycée de Bretagne. Les assurances doivent prendre en charge ces dégâts, mais il y aura la franchise à payer. On vous présente ce matin aussi la réserve citoyenne de la ville de Rennes, créée en juin dernier avec des bénévoles, appelés donc en cas de crise. Un reportage que vous retrouvez sur ici.fr, on vient de le dire ce mardi. C'est la journée nationale de la résilience en partenariat avec votre radio ici. Dans l'info d'ici, à suivre, la sécheresse qui perdure en Bretagne et notamment dans les Côtes d'Armor. Les restrictions d'usage de l'eau restent en vigueur car les réserves d'eau baissent toujours. C'est le cas par exemple au barrage du Gouette. Reportage dans moins de 2 minutes. Mais d'abord, en 90 secondes, c'est l'actu en France et dans le monde avec Valentine Letesse et cette nouvelle cyberattaque.
9: C'est une nouvelle preuve de notre vulnérabilité. Des frigos de supermarchés piratés hier dans toute la France, des tonnes de nourriture à la poubelle. Et cette question, comment se préparer aux crises? Toujours à vos côtés en cas d'incendie, d'inondation et de menace. Ici, partenaire de la journée de la résilience, on vous explique comment préparer votre kit de survie sur ici.fr. Comme pour tester leur détermination, nouvelle journée de manifestation pour les lycéens à travers la France et à quelques jours des vacances de la Toussaint. Garde à vue toujours en cours pour ce collégien d'Aubagne et ses parents. Âgé de 14 ans, il a ouvert le feu hier dans son établissement et blessé le principal et une prof avec un fusil de chasse caché dans un étui à guitare. Le gazole moins cher au 1er novembre, confirme le Premier ministre. Sébastien Lecornu annonce jusqu'à 18 centimes d'euros de baisse sur le litre après sa réunion d'hier avec les distributeurs. La flambée des prix aura au moins eu un effet positif. La chute des ventes de gazole contribue largement à la diminution des émissions de gaz à effet de serre en France. Selon l'organisme chargé d'établir leur bilan, elles sont en baisse de presque 3% cette année, toujours trop peu pour atteindre les objectifs de 2030. Du costaud ce soir pour Lille, le club du Nord affronte l'un des finalistes de la dernière Ligue des champions de foot, les Anglais d'Arsenal, pour la deuxième journée de la compétition. Le match, c'est à 21h, 18h45 pour Lens, opposé au Sporting Portugal de Lisbonne.
8: L'info d'ici en Bretagne maintenant sur les réserves d'eau toujours au plus bas dans notre région. Les Côtes d'Armor, par exemple, sont en situation de crise sécheresse depuis 2 mois et malgré les restrictions toujours en vigueur, les retenues d'eau baissent à vue d'œil. Exemple au barrage du Gouette à la Méogon près de Saint-Brieuc, Joanne Moison.
10: Oui, la route, l'ancien café et le vieux pont englouti lors de la création du lac à la fin des années 70 sont en passe de refaire surface, comme en 2011.
11: Ça, c'est la route qui descendait.
12: Ça, c'est la route qui venait à la Méogon.
10: Patrice a connu l'endroit avant la construction du barrage.
12: Il y avait un bar, on allait jouer aux boules au-dessus. Je passais par là, je dis tiens, je vais m'arrêter voir un peu. C'est impressionnant, c'est l'eau qu'on consomme. C'est traité, bien sûr, mais moi je suis pêcheur en plus. En ce moment, on est à faire des nettoyages de rivières et habituellement, on va en botte. Et là, on est en chaussures. Les rivières sont comme ça. On est sur des cailloux.
10: Le barrage alimente en eau potable quelques 120 000 habitants de l'agglomération briochine. Et malgré les restrictions en vigueur, la consommation d'eau ne diminue pas, observe la préfecture, notamment chez les particuliers qui représentent 50% de la consommation totale.
12: Moi, j'ai toujours été économe. Hein. Je n'ai pas été habitué à gaspiller de l'eau. Et en Nappe, vous avez les dents, le robinet, il coule pendant une demi-heure.
10: De l'autre côté du lac, Gilbert se désole lui aussi devant ce niveau d'eau particulièrement bas.
13: C'est vraiment une sécheresse terrible cette année. On est bien obligé de faire attention, hein, même les chasses d'eau aussi. Hein. Moi, j'ai mis une bouteille d'eau aux trois quarts dedans là, pour diminuer le volume. Hein. Au moins, il y a moins d'eau à partir quand même. Quoi, hein. Déjà ça, c'est une chose. Et puis des douches, hein. Un peu plus rapide que d'habitude. Hein. Plus de bain que la douche. Quoi. Et, la baignoire, maintenant, elle ne sert plus. Hein.
10: Au-delà du niveau très bas, un autre phénomène frappe Vincent, la couleur de l'eau, vert fluo. Une coloration liée à la présence de micro-algues, notamment de cyanobactéries.
14: C'est impressionnant, ça fait peur en fait. Hein. On voit même là sur les graffitis qu'on voit à fleur d'eau d'habitude, il y a bien 3-4 mètres de différence, non, c'est catastrophique.
15: Et est-ce que ça vous incite à faire un peu plus attention à la consommation en eau potable?
14: Bah, pour vous dire, je le fais déjà, je vois pas bien comment je pourrais faire plus. Quand vivre en appartement, qu'on n'a pas de jardin, etc., il n'y a pas beaucoup de consommation. Quoi. Je vois pas bien comment faire plus d'efforts.
10: La préfecture rappelle les principales restrictions, pas d'arrosage des potagers entre 8h et 20h, sauf avec de l'eau de pluie récupérée, pas de lavage de voiture ni de remplissage des piscines. Le nettoyage des façades et des toitures est également interdit, sauf pour les professionnels.
8: Un reportage de Joanne Moison que vous réécoutez via ici.fr.
0: La météo du jour avec Sébastien Decaux de Météo Bretagne et un petit peu d'eau, pas beaucoup mais bon. On prend quand même. Hein.
16: Mais franchement, il ne va pas beaucoup pleuvoir. 1 ou 2 millimètres tout au plus. Ah et ouais. Peut-être même à peine 1 millimètre hein, sur les Côtes d'Armor, malheureusement.
0: Ok, rien alors.
16: Pas grand-chose, non, effectivement. Avec une douceur, en tout cas, remarquable ce matin, des températures qui sont comprises entre 16 et 18 degrés. La moyenne de référence hein, pour cette période de l'année, c'est 9 à 10. Donc, on est largement au-dessus. Et on va le rester cet après-midi avec 19 à 22 degrés. Côté ciel, pas mal de nuages ce matin, quelques éclaircies. Nous sommes à l'avant d'une perturbation qui va essentiellement toucher le Finistère, mais qui va se se décaler donc en fin de matinée vers le Morbihan et les Côtes d'Armor. Elle survolera l'Ille-et-Vilaine à la mi-journée ou au plus tard en début d'après-midi. Puis à l'arrière, assez rapidement, hein, ce sont les éclaircies qui vont revenir. Des éclaircies encore inscrites au programme de demain mercredi après la dissipation des grisailles matinales. Belle fraîcheur matinale, hein, 6 à 10 demain matin. Et puis 19 à 21 degrés pour la douceur de demain après-midi. Le pic vraiment de douceur, pour ne pas dire de chaleur, il sera observé jeudi avec un ciel bien dégagé et des maximales de 20 à 24 degrés. Ça baissera très nettement en revanche à partir de vendredi.
0: Wow, jusqu'à 24 degrés, c'est complètement fou. Merci Sébastien, à tout à l'heure. La route avec vous Fabien, et un accident qui a eu lieu à Bru au sud de Rennes.
2: Oui, tout à fait, un accident sur la départementale 177. Donc quand vous êtes sur la route qui vient de Guichen pour aller jusqu'à Saint-Jacques-de-la-Lande, on met à peu près 15 minutes de plus. L'accident vient d'avoir lieu. Un autre accident qui vient tout juste d'avoir lieu. Cette fois-ci, on descend dans le Morbihan, au giratoire de Trélavé, là où il y avait déjà un accident hier, dans ce secteur-là, au nord de Vannes. Ça cause des ralentissements. Quand vous arrivez de Saint-Avé par la départementale 135B suite à cet accident, vous mettez 10 à 15 minutes de plus sur votre temps de trajet. Sinon, globalement, sur la rocade à Rennes, ça roule relativement bien.
0: Et n'hésitez pas à nous appeler si vous êtes témoin d'autres incidents sur les routes de Bretagne. 02 99 67 35 35.
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0: 7h37, vous savez ce que j'aime avec la radio du matin, c'est qu'on peut être en train de faire quelque chose de complètement banal. Conduire, préparer son café, ranger la cuisine et puis d'un seul coup, oh, la chanson. Celle qui vous donne envie de chanter, de monter le son, de sourire aussi. Et c'est peut-être le cas avec cet énorme tube de Blondie.

0: avec Heart of Glass sur Ici Armorique à 7h41. Un petit message, tiens, d'Alexine qui nous écrit sur Facebook, qui nous dit « Je regarde France 3, je regarde la télé en même temps, ici Bretagne, et l'éphéméride, c'est celui d'hier. » Oui,
1: oui. Voilà.
0: C'est pas nous qui chargeons tout ça. Effectivement, c'est écrit Saint-Wilfried avec les prévisions météo d'hier. C'est la Saint-Giraud et la Saint-Géraud aujourd'hui. Géraud, c'est un mélange entre... j'hésite entre Gérard et Jérôme. On va l'appeler Géraud. Voilà. Merci en tout cas, Alexine, pour votre message. Et puis désolé, effectivement, pour cette éphéméride d'hier. Mais c'est pour ceux qui n'auraient pas souhaité la Saint-Wilfried d'hier.
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0: 7h42, c'est l'heure généralement où les maisons se transforment un peu en tour de contrôle. T'as pris ton sac, où sont les chaussures, qui a les clés? Évidemment, c'est toujours
1: prends
0: à ce moment-là.
1: Prends ton
0: caoué. Et là, quelqu'un annonce tranquillement qu'il y a un papier à signer pour l'école. Ça arrive tout le temps. C'est du vécu chez vous aussi, certainement. Nous, on vous fait signer un petit bon pour la bonne humeur du matin. Un sourire, ça suffira. C'est ici Armorique pour bien commencer la journée avec de l'actu locale, de la musique, de la bonne humeur. Et on a d'ailleurs le champion de la bonne humeur toute catégorie, c'est Evan de Bretagne qui est là. Bonjour Evan.
4: Bonjour à vous, aventuriers, aventurières. C'est l'heure de la bonne idée 100% pur beurre.
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4: Ah là là, vous en avez de ces idées, franchement. Ouvrir en plein centre de Rennes une auberge médiévale où tout à l'intérieur est aimé, des cocktails au décor en passant par les costumes des aubergistes. Une vraie immersion dans l'univers médiéval fantasy vous attend en poussant les portes de la Chope du Dragon, ce nouveau bar situé rue Saint-Georges à Rennes. Ce beau projet, on le doit à trois passionnés d'histoire chevaleresque, Lara, Godevin et Thoriam. Ils ont uni leurs compétences et leurs passions communes pour créer un bar immersif unique en son genre. Je dis unique parce que vous en connaissez beaucoup, vous, des endroits où boire un cocktail qui porte le nom de Breuvage de la Sorcière ou la Guenaude du Marais. En tout cas, la joyeuse équipe d'aubergistes a soigné ce nouveau lieu incontournable de Rennes. Il propose de nombreuses animations, comme des jeux de rôle, des afterwork, des énigmes, des tournois en tout genre. Que vous ayez l'âme d'un elfe, d'un troubadour ou d'un chevalier, nul doute que la Chope du Dragon saura vous séduire. En attendant, pensez à réserver le bar rencontre un franc succès, la preuve que les bonnes idées comme ça trouvent toujours leur place, surtout dans un contexte morose où l'on n'a qu'une envie, s'évader. L'auberge médiévale, c'est donc une super destination pour une soirée hors de votre donjon. Sans transition, le chiffre du jour nous emmène au lac de Guerre-les-Dents. 51 millions de mètres cubes, c'est la plus grande réserve d'eau potable de la région. Pas sûr que les chevaliers carburaient à l'eau potable par contre. Allez, à demain pour une nouvelle bonne idée.
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0: Merci beaucoup Evan. Et ouais, effectivement, les chevaliers, je suis pas sûre qu'ils buvaient que de l'eau à l'époque. 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On l'a vécu quand il y a eu des grosses tempêtes, des inondations. Ici Armorique était à vos côtés. On va en parler avec vous, Fabien, ce matin.
5: Oui, tout à fait. Ce matin, on va parler de cette semaine de la résilience. Et c'est important d'aborder ce sujet, car qu'est-ce que vous feriez en situation d'urgence? Une alerte sur votre téléphone, par exemple, une évacuation à prévoir ou une coupure d'électricité. Est-ce que, par exemple, vous seriez prêt à vivre 48 heures sans électricité? On va vous donner tous les tips à avoir pour savoir comment gérer cette situation. Et surtout, on va vous inviter, vous qui nous écoutez, à témoigner. Est-ce que vous avez vécu, peut-être, je sais pas, un incendie, une inondation, ou même un tsunami, comme il y avait eu il y a quelques années du côté de Nice, si vous étiez dans le secteur. Voilà, vous pouvez évidemment réagir. Il faudra nous appeler au 02 99 67 35 35.
0: C'est à quelle heure qu'il n'y a plus d'électricité que je charge mon portable, pour être sûr?
5: Eh ben, faites-le maintenant, au cas où.
0: Au cas où, par sécurité. Et d'ailleurs, tiens, on vous donnera les infos pour faire la bonne trousse de secours, de sécurité,
5: oui,
0: avec le docteur Kirzek qui sera avec nous juste avant 9h.
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0: 7h46, on vous souhaite un bon mardi. La campagne annuelle de vaccination contre la grippe et le Covid-19 démarre aujourd'hui. Et on en parle ce matin, Justine, avec un médecin de veille sanitaire à l'Ars Bretagne, l'agence régionale de santé.
6: Oui, bonjour docteur Angelo Sossou.
7: Oui, bonjour.
6: Alors rappelez-nous déjà les risques d'abord de la grippe peut-être. C'est une maladie malheureusement qui cause encore des décès chaque année en France.
7: Oui, effectivement, la grippe aujourd'hui constitue un facteur qui peut entraîner certaines conséquences graves pour les populations à risque qui peuvent développer les formes graves de la maladie pouvant conduire à des hospitalisations, voire à des décès.
6: Et c'est pour cela que cette campagne de vaccination commence aujourd'hui à destination prioritairement de ces personnes fragiles, vulnérables, âgées. Rappelez-nous qui sont les publics visés prioritairement.
7: Oui, la campagne qui démarre ce matin est destinée aux populations à risque de développer les formes graves, notamment quand les personnes âgées de 65 ans et plus, les femmes enceintes, les personnes immunodéprimées, les résidents dans les établissements sociaux et médico-sociaux, les personnes qui sont porteurs de comorbidités, notamment des pathologies chroniques, et également pour l'entourage des personnes les plus à risque de développer les formes graves, y compris les professionnels de santé ou tout autre professionnel en contact régulier avec cette population.
6: Et quand on parle de lancement de cette campagne de vaccination, ça veut dire que ces personnes-là particulièrement vont recevoir un courrier de la Sécurité sociale pour leur dire « n'oubliez pas d'aller vous faire vacciner ».
7: Effectivement, les personnes qui sont ciblées par cette campagne ont reçu un bon de l'assurance maladie pour la prise en charge de cette vaccination. Donc, ils peuvent se rendre auprès d'un professionnel de santé de leur choix pour pouvoir bénéficier de cette vaccination-là.
6: Et malgré tout cela, puisque ça fait quand même plusieurs années, ces campagnes de vaccination, il y a un taux de vaccination qui est encore assez faible, dirons-nous, par rapport à d'autres pays européens. 57% seulement des plus de 50 ans qui se font vacciner, c'est ça, contre la grippe?
7: Oui, sur le plan national, pour les personnes de 65 ans et plus, on a atteint au niveau national une couverture vaccinale de 57%. Donc on est un peu en deçà des objectifs fixés par l'Organisation mondiale de la santé qui les fixe à 75%, mais il y a des disparités pour certaines régions. Par exemple, en Bretagne, nous, on a un taux de couverture vaccinale des 65 ans et plus qui est de 63%. Elle est au-dessus de la moyenne nationale, mais il reste encore des efforts à faire. Pour les personnes qui sont résidentes dans les établissements hébergeant les personnes âgées dépendantes, nous avons un taux de couverture vaccinale qui a atteint les 86%, donc au-delà des objectifs fixés par l'OMS.
6: Donc dans les EHPAD, souvent, parce qu'on leur propose finalement directement cette vaccination, c'est ça?
7: Oui, mais toutefois, il reste quand même certains efforts, notamment pour les professionnels qui exercent dans ces EHPAD-là, où on a un taux de couverture vaccinale qui est de 29%, bien qu'au-delà de la moyenne nationale, mais on a encore des efforts à faire pour pouvoir atteindre justement l'objectif qui est fixé.
6: Alors que c'est obligatoire ou pas pour ces soignants ou les personnes qui travaillent en EHPAD?
7: Alors, pour la campagne 2026-2027, cette campagne est recommandée justement pour les professionnels.
6: Mais pas obligatoire.
7: Bien que l'HAS a rendu un avis en été, pendant l'été pour rendre l'obligation de cette vaccination pour les professionnels, mais il y a actuellement des travaux en cours au niveau du ministère pour pouvoir définir le cadre réglementaire juridique pour pouvoir appliquer cette obligation vaccinale.
6: Mais docteur, pourquoi il y a selon vous cette réticence encore, que ce soit de la part des personnes vulnérables ou de certains soignants?
7: Plusieurs arguments peuvent expliquer, notamment quelques réticences. On peut avoir une perception différente du risque, mais aussi on peut avoir certaines difficultés sur l'aspect pratique pour accéder à la vaccination. C'est pour ça qu'il y a certains établissements, notamment pour les professionnels de santé ou les professionnels en contact les plus fragiles, qui mettent en place des dispositifs pour pouvoir accompagner ces professionnels-là afin que la vaccination puisse se faire. Donc, faut pas oublier l'enjeu de la vaccination, qui est à la fois de protéger les personnes les plus à risque de développer les formes graves de la maladie, mais aussi leur entourage afin de limiter le risque de transmission.
6: Et donc cette année encore, cette vaccination contre la grippe, elle est associée, si on le souhaite, à celle contre le Covid-19, parce que on l'a dit ces quelques dernières semaines, en septembre, il y a eu des cas de Covid, une recrudescence là pour cette rentrée. Les gens font les deux, ceux qui sont en tout cas visés par cette campagne?
7: Oui, tout à fait. Toutes les personnes qui sont ciblées par cette campagne peuvent réaliser les deux vaccinations, c'est-à-dire grippe et Covid, au cours de la même séance, sur deux bras distincts, sans minimum de délai requis.
6: Et on va rappeler aussi pour terminer, docteur, que se faire vacciner aujourd'hui, c'est de plus en plus simple. Il y a le médecin, mais aussi les pharmacies, mais d'autres endroits aussi même.
7: Oui, aujourd'hui, toute personne qui souhaite se faire vacciner peut se rendre auprès d'un professionnel qui est habilité pour réaliser cette vaccination, que ce soit médecin, pharmacien, infirmier ou infirmière ou sage-femme. Mais je vais profiter pour rajouter, pour dire, la vaccination, certes, constitue l'un des enjeux principaux pour prévenir, pour limiter les formes graves de la maladie, mais il faut pas oublier les gestes barrières qui viennent en complément de cette vaccination pour une protection optimale. Donc, pour ceux qui nous écoutent, c'est le moment de se faire vacciner avant la période critique.
6: Et si on a quelques doutes ou quelques symptômes, on met un masque.
7: Exactement, voilà. Merci.
6: Merci beaucoup, docteur Angelo Sosso, d'avoir été l'invité d'ICI Armorique. Vous êtes médecin de veille sanitaire à l'ARS Bretagne, l'agence régionale de santé.
0: Allez-y. Un bras droit, bras gauche.
6: Non, c'est plutôt dans les épaules.
0: Ah, mince, bon, ben, allez-y.
6: Ça, c'est pour donner son sang.
0: Piquez où vous voulez. Tout est bon. Tout est bon dans le breton. Allez, 7h51, voici Marc Lavoine et Patrick Fiori en duo. Ça s'appelle Occupé sur ICI Armorique.

0: Voilà. Ah non, pardon. Les garçons qui s'occupent d'eux, qui sont occupés pendant ce temps-là, qui c'est qui gère?
1: Les madames.
0: Ben c'est nous, comme d'habitude. 8h-5 sur Issy Armorique. La route, il est très occupé ce matin, oui, Fabien, vrai. Parce que vous êtes très nombreux. Il y a encore des soucis, hein, notamment à Bru.
1: Bah oui, vous êtes nombreux en fait à avoir des accidents. C'est aussi ça le problème, j'ai envie de dire, parce que sur le secteur de Bru, effectivement, donc dans le sens sud-nord pour rejoindre Saint-Jacques-de-la-Lande, on a une vingtaine de minutes de ralentissement. En fait, il y avait un accident, on vous a signalé tout à l'heure, du côté de Bru, mais un peu plus au sud, sur cette même route, donc sur la départementale 177, on a eu un deuxième accident qui s'est produit. Deux accidents qui causent donc de gros ralentissements. Pareil sur la nationale qui fait Nantes-Rennes, donc avant d'arriver sur la rocade sud, on a 30 minutes de ralentissement. Si vous êtes sur le secteur entre la Mézière pour aller jusqu'à Montgermont et même jusqu'à la rocade sud, vous mettez là aussi 30 minutes de plus et de gros ralentissements aussi à prévoir. 20 minutes de circulation en plus quand vous arrivez de BD pour rejoindre Rennes sur cette route secteur Saint-Gilles, vous mettez une vingtaine de minutes supplémentaires. Rapidement aussi, je tiens à signaler donc qu'il y a eu un autre accident. C'était sur le secteur de Vannes, au nord de Vannes, au niveau du giratoire de Trélavé, qui cause là aussi quelques ralentissements, 15 à 20 minutes de ralentissement de prévu. Et je termine avec la nationale 166 pour rejoindre cette fois-ci Vannes. Vous mettez une dizaine de minutes de plus.
0: Effectivement, c'est compliqué ce matin. Voilà. Merci beaucoup, Fabien. Restez au lit, c'est bien aussi. Avec du reblochon, pourquoi pas, on va en parler dans un instant. Non, mais pas dans le lit. Non, bah, ne faites pas
2: si
0: ça.
2: Si on veut, mais c'est bizarre comme idée.
0: Non, ne faites pas ça. Restez au lit ou mangez du reblochon, on va en parler avec Stéphane Bern qui arrive juste après la pub.
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0: Avec Stéphane Bern qui nous emmène voyager dans le temps. Ce matin, on voyage au temps où la fraude fiscale donnait naissance à un délicieux fromage.
8: Au Moyen-Âge, des paysans savoyards s'organisent pour payer moins de taxes. Ce faisant, ils inventent l'un des fromages les plus célèbres de France. XIIIe siècle, dans les vallées de Thônes, en Haute-Savoie. À cette époque, les fermiers qui exploitent les alpages doivent payer chaque année une redevance aux propriétaires, ce qu'on appelle un droit de siège. Une façon pour les propriétaires de faire leur beurre.
9: Tendre ami, permettez-moi de beurrer vos tartines.
8: La taxe est calculée en fonction de la production laitière du troupeau sur une journée. Alors chaque année, le jour du contrôle, les fermiers ont une petite astuce. Ne pas complètement traire les vaches pour faire croire à une production plus faible et donc payer une taxe moindre. Et ça passe crème.
10: Mais je supporte pas la crème non plus, ça me file des allergies.
8: Une fois le contrôleur parti, les paysans s'empressent de traire le troupeau une seconde fois. En patois savoyard, cette deuxième traite s'appelle une rebloche. Elle permet de tirer du pis des vaches un lait crémeux et riche, idéal à transformer en fromage. Bien sûr, les fermiers n'y manquent pas. Et c'est ainsi que naît le reblochon.
11: Il y a du champ du reblochon.
8: Au fil des ans, cette production locale, née d'une fraude fiscale, gagne en réputation.
12: Mais non, cher monsieur, ce n'est pas fraudé que de se servir des textes de loi pour payer le minimum.
8: Si bien que ce fromage de montagne va traverser les siècles, même après la fin du droit de siège, pour devenir un emblème de la gastronomie savoyarde. Le reblochon, finalement, c'est la seule niche fiscale dans l'histoire qui sent la cave d'affinage.
13: Tu craches, tu payes, pas possible que t'en réchappes, nous sommes les frères qui rappent.
8: Certaines combines finissent devant les tribunaux. Mais les meilleures sont celles qui finissent au four, entourées de pommes de terre.
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0: Excellent mardi, nous sommes le 13 octobre, ici à Armorique, il est 8h.
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0: Vanessa Lambert et Justine Sauvage pour l'info en Bretagne. Les lycéens sont appelés à se mobiliser à nouveau ce mardi pour l'acte 5.
2: Oui, selon le ministère, le mouvement s'essouffle alors que les vacances de la Toussaint commencent vendredi soir. Pourtant, à Rennes, hier encore, une dizaine de lycées étaient bloqués sans aucun cours, comme à Zola, Bréquigny ou Victor-Hélène Bache. La préfecture déplore hier encore des dégâts et annonce 6 interpellations. De son côté, la région Bretagne a calculé hier le montant déjà dans les lycées de la région, 600 000 à 700 000 euros dans 18 établissements touchés, surtout à Rennes, Saint-Brieuc, Brest et Lorient. Il y en aurait par exemple pour 120 000 euros de dégâts rien qu'à Bréquigny, qui est le plus grand lycée de Bretagne situé à Rennes. Des travaux pris en charge normalement par les assureurs, mais avec une franchise à la charge de la région Bretagne. Les infos que vous retrouvez sur ici.fr. Ce mouvement qui défend en tout cas toujours aujourd'hui les mêmes revendications, la suppression de Parcoursup ainsi qu'un plan à 10 milliards d'euros pour l'éducation nationale. Des revendications soutenues par ses parents et leurs enfants croisés ce week-end au salon Studirama des études supérieures qui avait lieu au Parc Expo de Rennes.
14: Il y a très certainement des manques de moyens. Il y a, je pense, aussi de la part d'Éducation nationale à faire de eux-mêmes aussi une introspection de ce qu'ils font. Parce que bah, moi, ce que j'ai pu suivre, oui, on parle à l'heure actuelle des classements PISA, des choses comme ça. Franchement, si nous n'avions pas accompagné nos enfants, bah, je me demande, en fin de compte, quel aurait pu être le résultat scolaire.
15: Oui, moi, je suis d'accord, surtout avec les profs qui ne sont pas remplacés. Moi, par exemple, l'année dernière, j'ai eu pendant 3 mois une professeure de français, alors que j'avais le bac de français en fin d'année, qui était absente. On a eu une prof, une pseudo-prof de français qui a été... introduite 3 mois après, qui nous a pas très bien formés et les résultats ils étaient pas forcément là quoi.
16: Je comprends ceux qui ont des salles pas très correctes où ils sont trop, même parfois nous nos salles elles sont un peu petites et on est beaucoup et ça fait beaucoup de bruit, c'est pas les meilleures conditions, mais oui je comprends, il y en a ils ont pas le temps, 8h 18h c'est, sachant qu'on se réveille à 6h pour prendre le bus, pour après aller au lycée, pour finir tard, pour après reprendre le bus, tu trouves qu'on est en stress continu.
2: Des revendications que l'on entendra encore aujourd'hui donc dans les cortèges, avec plusieurs rendez-vous prévus en Bretagne, comme à 11h à Saint-Brieuc, 11h également devant le lycée Jacques Cartier de Saint-Malo, 11h également sur le port de Vannes. Et à Rennes, aujourd'hui, le rendez-vous est à 13h sur l'esplanade de Gaulle. Des infos que vous retrouvez sur ici.fr. À Moret, 4 blessés, c'est le bilan d'un accident de la route hier vers 17h à Saint-Lunaire dans le Nord-Ille-et-Vilaine. Un choc entre 3 voitures, dont 2 se sont percutées frontalement. La troisième a terminé sa course dans le fossé. La victime décédée est un homme de 20 ans. Un autre jeune homme du même âge a lui été transporté en urgence absolue au CHU de Rennes. 3 autres blessés, une femme de 89 ans et 2 hommes de 86 et 45 ans, plus légèrement touchés et hospitalisés à Saint-Malo. Là aussi, les détails sont sur ici.fr.
0: C'est peut-être la fin de la fonderie de Bretagne.
2: Les candidats potentiels à la reprise de l'usine de Codan avaient jusqu'à minuit hier pour déposer leurs offres améliorées avant le verdict du tribunal de commerce de Lorient attendu jeudi. Selon un représentant de la CGT ce matin chez nos collègues de ICI Brézizel, ils n'ont pas une nouvelle pour l'instant de ces repreneurs. En tout cas, si aucun dossier ne tient la route, ce sera la liquidation pour la fonderie de Bretagne et 250 postes seront supprimés. Hier, donc, dans un ultime sursaut, des salariés ont bloqué la gare d'Ennebon avant d'aller faire un sitting à Lanester. Des salariés très remontés, notamment contre les pouvoirs publics, Angeline Demoinck.
17: Tout juste délogé des rails par la police.
18: On a bloqué la voie pour faire parler de nous. C'est la dernière journée.
17: Eric, 26 ans de boîte, hésite entre colère et résignation.
18: Soi-disant, on nous tient derrière avec l'État. Mais il n'y a rien.

0: Je suis là et puis il rebelote quoi.
1: C'est l'incertitude surtout qui mine le salarié.
0: Bon, c'est l'écœurement et puis on a un état qui fait rien quoi. Depuis un an, on a dû travailler, trois mois maximum. On est au chômage partiel en permanence, j'en ai ras-le-bol, même moralement quoi. C'est usant. Puis nous, ça fait un moment que ça dure quoi, hein. Ça fait 4-5 ans que ça dure quoi, il y en a ras-le-bol.
1: Et cela alors que l'usine est opérationnelle et ses fours prêts à reprendre du service.
2: Et donc je vous rappelle que selon un délégué de la CGT de la Fonderie de Bretagne, pour l'instant pas d'informations concernant ces offres de reprise. C'est une cyberattaque qui a surpris tout le monde hier. Elle a touché plusieurs centaines de supermarchés, notamment en Bretagne. Dans la nuit de dimanche à lundi, les installations frigorifiques des groupes Intermarché, UE et Leclerc notamment, ont été pris pour cible. On y a modifié les températures à distance dans les frigos. Résultat, des tonnes de denrées alimentaires qu'il faut jeter. Une enquête a été ouverte pour recenser les victimes et évaluer les préjudices.
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2: Une journée pour sensibiliser aux risques, qu'ils soient climatiques, industriels ou autres, et pour apprendre donc à s'y préparer. À Rennes, la ville, elle vient de mettre en place une réserve communale pour répondre justement à ces nouvelles réalités. Présentation avec vous, Corentin Dévé.
4: Opérationnelle depuis le mois de juin, la réserve communale compte déjà 40 bénévoles, aux profils tous différents. Leur mission est simple, aider les services de la mairie en cas de crise et d'événements exceptionnels. Sylvain André est chargé de mission au sein du service gestion des risques urbains à la ville de Rennes.
5: Principalement, il s'agit de risques naturels, de risques climatologiques, comme les inondations, la canicule et la sécheresse, trois phénomènes que nous avons vécu et que nous vivons encore actuellement.
4: Parmi les bénévoles présents depuis le début, il y a Aurélien, 45 ans, et ingénieur commercial.
6: J'étais contacté parce que je m'étais inscrit sur une liste de bénévoles lors des dernières inondations à Rennes.
4: Il n'a pas hésité une seconde avant de devenir bénévole.
6: C'était assez évident parce que ça permettait de pouvoir s'engager localement pour aider la population locale et nos concitoyens dans la mesure du temps qu'on était capable d'y donner.
4: Cet été, pendant la canicule, il a accompagné les personnes sensibles inscrites sur un registre de la ville. Coup de fil régulier et visite pour voir si tout va bien, le moyen pour lui de se sentir utile.
6: C'est sûr qu'on est dans un monde avec plein d'incertitudes et de choses qui bougent très vite, sur lequel on n'a pas forcément la main pour pouvoir corriger les choses nationales et globales. Donc pouvoir faire des choses très concrètes et pragmatiques au niveau local, c'est super.
4: Une aide précieuse qui fait déjà ses preuves ailleurs en France. Cet été, les bénévoles de la réserve communale des Landes étaient mobilisés lors des incendies.
2: Et votre radio ici mobilisée également en cas d'intempéries comme les incendies cet été, qui est votre radio qui joue donc un rôle essentiel en cas de crise. C'est même l'une de nos missions à Radio France. On en parle tout à l'heure dans Ici c'est vous, ce sera entre 9h et 10h. Je vous rappelle juste qu'il y a du foot ce soir, deuxième journée de Ligue des Champions. Lens joue contre le Sporting Portugal et Lille se déplace à Londres sur le terrain d'Arsenal.
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2: La météo, c'est avec Sébastien Decaux de Météo Bretagne. Il fait chaud.
8: Oui, il fait presque chaud. 16 à 18 degrés ce matin sur nos thermomètres. La moyenne d'octobre en cette période de l'année, c'est plutôt 9 à 10.
2: Ah oui.
8: Et on va conserver énormément de douceur cet après-midi. 19 à 22 degrés sur nos thermomètres avec 19 à Saint-Malo, 20 à Saint-Brieuc. On attend 21 pour Pontivy et Rennes et jusqu'à 22 à Vannes et à Redon. Notez qu'hier, on a relevé jusqu'à 22 degrés 8 à Saint-Cas-le-Guildo. Alors côté ciel, pas mal de nuages ce matin. Peut-être quelques éclaircies à l'avant d'une perturbation vraiment très atténuée qui aborde en ce moment même le Finistère et qui va se décaler vers le Morbihan et les Côtes d'Armor. Elle va lâcher 1 ou 2 mm de précipitation, pas plus. On la retrouvera sur l'Ille-et-Vilaine entre la mi-journée et le début de l'après-midi. Et puis à l'arrière pour cet après-midi, retour de très très belles éclaircies, même du soleil pour tout le monde en soirée. Côté ciel pour demain, eh bien ça sera pas mal après la dissipation des brumes et des brouillards matinaux.
2: Merci Sébastien, tout à l'heure. La route avec vous Fabien, et pas mal de difficultés aujourd'hui.
9: Hein. Oui, et surtout pas mal d'accidents en Ille-et-Vilaine, accident de sur la route de Lorient pour rejoindre Rennes via la Nationale 24. Vous mettez 15 minutes de plus sur la départementale 177 dans le sens Guichin-Saint-Jacques-de-la-Lande au niveau de Bruy. Deux accidents à 2 km d'écart dans le Morbihan. On vous rappelle que au niveau du giratoire de Trélavé au nord de Vannes, il y a eu un accident qui cause des ralentissements. Vous mettez 20 minutes supplémentaires et on termine dans les Côtes d'Armor parce que là on a un double accident sur la Nationale 176 et dans les deux sens de la circulation en plus. C'est au nord de Dinan qui s'est produit il y a peu, à voir comment ça évolue.
2: Merci beaucoup Fabien, tout à l'heure.
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2: Alors cette chanson, vous la connaissez forcément et pas seulement parce que c'est Michael Jackson. Pendant plusieurs années, elle accompagnait les tirages du loto à la télé. Bon, je vous promets pas de gagner le gros lot ce matin, mais une chose est sûre, vous allez gagner une dose de

0: bonne humeur. Michael Jackson, Don't Stop Till You Get It Off. C'est bien pour se réveiller ça. Je vais quand même faire une grille au cas où. Hein. 23, 17.
1: 35.
0: 35. Ah tiens.
1: 22.
0: 22. 29. Le 44.
1: Ouh là là.
0: 56, ça passe pas. Je vais mettre le 5 et le 6 en étoile. C'est malin ça.
1: Vous partagez si vous gagnez.

0: Michael Jackson, Don't Stop Till You Get Enough, sur Ici Armorique.
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0: Qu'est-ce qu'il y a?
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3: Ne t'arrête pas tant que t'en as pas eu assez. C'est ça?
0: Ouais, je crois que c'est ça. Justine Sauvage, Bretonne
3: Bilingue. Vous n'étiez pas là la semaine dernière, mais Grégory, il n'est pas très bon en anglais.
0: Ah.
3: Et il parlait de titres et je lui disais, mais vous savez ce que ça veut dire? Parce que je le mimais et non.
0: C'est pas bien de parler des absents non, comme ça.
3: C'est vrai.
0: On l'embrasse. Grégory Régnier, on lui souhaite de bonnes vacances. Et on vous souhaite un bon mardi à vous qui êtes en Bretagne. Peut-être que vous y habitez, peut-être que vous êtes juste de passage. Et je pense aussi à vous ce matin, mes héros. Parce que je trouve qu'on ne célèbre pas suffisamment les petites victoires du quotidien. Réussir à partir à l'heure de la maison, retrouver du premier coup ce qu'on cherchait. Avoir pensé à sortir quelque chose du congélateur pour ce soir. Ah bah ouais, ça paraît ridicule, mais il y a des jours où franchement, bah ça mérite une médaille. Alors médaille pour toi et pour toi. Faut se faire du bien, voilà. Faut trouver du positif dès qu'on peut. C'est ce qu'on appelle la résilience d'ailleurs, Fabien.
4: Oui, tout à fait, la résilience. Alors l'idée, c'est quand on subit une crise, eh bien comment est-ce que l'on réagit? Ça peut être une inondation, ça peut être un incendie, ça peut aussi être tristement ce qu'on a connu, les attentats terroristes par exemple. Eh bien heureusement, la radio est là. Ici, présent, pas que évidemment parce qu'on pense aux pompiers et toutes les autres personnes, mais comment bien réagir? Eh bien ce sera le sujet que l'on abordera, et si vous voulez témoigner que vous avez été témoin, je sais pas, peut-être d'incendies dans les forêts ou bien d'inondations,
0: ouais.
4: Il y en a eu pas mal, on pense à Redon qui a subi énormément de crues ces dernières années, eh bien on en parlera tous ensemble, témoigner au 02 99 67 35 35.
0: 8h15. Pour se faire du bien, il y a aussi le jeu de la carte postale tous les matins. L'objectif, retrouver d'où a été envoyée cette jolie carte postale de Bretagne. Oui, mais de quelle commune? La voici, cette carte postale sur les bons conseils du forestier, qui est un phare pour moi. Je t'écris à présent pour te proposer que l'on se voit à l'heure où perle la rosée du jour. Vous nous avez proposé la forêt Fouesnant, Forges-les-Eaux, l'île de Bréa, Roscoff, Paimpol, Perros-Guirec, Plérin, Saint-Jacques-de-la-Lande, Saint-Brieuc et Le Conquet. Il y a 130 euros de carte carburant à gagner ce matin. Si vous me dites d'où a été envoyée cette carte postale. 02 99 67 35 35. Bonne chance.
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8: Christophe Chinette, président du comité des 20 km de Tours. Alors c'est une course qui existe depuis 44 ans. On a 70% de nos coureurs qui sont de la région. 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
12: Moi je m'appelle Romain, alias Roro le Costaud sur les réseaux sociaux. 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
0: 8h15, c'est pas vrai, c'est notre rendez-vous anti-arnaque avec Aude Razo. Il y a pas mal de mails en ce moment qui nous disent qu'on a gagné, bah tiens on en parlait, à Euromillions. Alors ça fait envie, mais c'est un piège.
15: Effectivement, désolé pour la douche froide et grand merci aux auditeurs qui m'ont alerté après avoir reçu ce message qui affiche d'ailleurs carrément le logo de la Française des Jeux. Vous avez été tiré au sort pour bénéficier d'une somme totale de 875 000 euros. Ah, c'est pas mal, on est d'accord. Et pour récupérer ce joli pactole, on leur demande de prendre contact avec l'huissier de justice. On leur met donc l'adresse mail de cet huissier de justice. Donc la première alerte, et c'est ça qui doit vous sauter aux yeux en premier, l'adresse mail en question, c'est une adresse Gmail. Ça ne va pas. Un vrai huissier de justice n'utilise pas une banale adresse Gmail pour son travail. Deuxième réflexe que vous devez avoir, j'ai tapé moi dans Google le nom de ce monsieur huissier de justice. C'est un vrai monsieur, il existe vraiment, mais il est notaire, pas huissier. L'escroc utilise un vrai nom pour être plus crédible, mais là, en l'occurrence, c'est raté.
0: Et autre point important, on peut pas gagner à l'euro-million si on n'a pas joué à l'euro-million.
15: Voilà, ça paraît évident dit comme ça, mais l'escroc dans ce message essaye de nous faire croire le contraire. Il nous dit en gros qu'on a été tiré au sort, là, à partir de rien. Et ça, désolé, ça n'arrive pas. D'ailleurs, précision, quand vous gagnez vraiment au loto ou à l'euro-million, c'est à vous de vous manifester. Personne n'ira vous contacter directement. Quel est le but de ce gros mensonge? Toujours le même, en fait, hein, récupérer un maximum d'informations sur vous. L'escroc vous demande votre nom, prénom, téléphone, adresse postale, et puis viendra le moment, bien sûr, où il va réclamer votre numéro de carte bleue pour des frais administratifs, vous dit-il, ou des frais de transfert. Ça, c'est non, toujours.
0: Merci beaucoup, Drazo. C'est pas vrai. Tous les matins, retrouvez également sur ici.fr. La route avec vous, Fabien. Beaucoup de bouchons ce matin, notamment dans le sens d'Entraîne.
4: Oui, tout à fait, pour rejoindre la Rocade Sud. Alors, la Rocade, globalement, est pas trop dense. Par contre, si vous êtes sur cette route-là, sachez que vous mettez 42 minutes.
0: Hein
4: ouais, non, mais c'est vraiment énorme. Alors,
0: c'est
4: il y a
0: quoi
4: beaucoup
0: tous ces Nantais qui veulent venir chez nous, là?
4: Ben oui, restez chez vous. C'est nous qui disons ça. D'autres incidents, évidemment, très rapidement, sur la route de Lorient pour rejoindre Rennes via la Nationale 24. On met 15 minutes de plus suite à un accident sur la départementale 177 dans le sens Guichin-Saint-Jacques-de-la-Lande. Là aussi, au niveau de Bruy, il y a eu deux accidents à 2 km d'écart. Dans le Morbihan, au niveau du giratoire de Trélavé, il y a un accident. Et puis on termine dans les Côtes-d'Armor avec ce double accident sur la Nationale 176. Dans les deux sens de la circulation, donc un accident dans un sens, un dans l'autre. À Dinan, donc, produit il y a peu. On va voir évidemment comment ça évolue.
0: Merci Fabien. Avis aux fans des Enfoirés, c'est aujourd'hui à 10h, couvre la billetterie de leur prochain spectacle. Rendez-vous à Strasbourg du 12 au 18 janvier pour 7 concerts au profit des Restos du Cœur. Et justement, on les écoute, les Enfoirés, avec L'île au trésor, chanson écrite par Gaëtan Roussel. Bon mardi.

0: au point sur tous les chanteurs. J'adore jouer à ça quand il y a des enfoirés de retrouver les chanteurs. J'ai retrouvé Vianney.
1: Oui.
0: Et Gaëtan Roussel.
1: Un des derniers qu'on
0: a. C'est déjà pas mal, effectivement. 8h22, c'est le jeu de la carte postale. Chaque jour, on vous offre des cartes carburant. Si vous retrouvez d'où a été envoyée cette fameuse carte postale sur les bons conseils du forestier, qui est un phare pour moi, je t'écris à présent pour te proposer qu'on se voit à l'heure où perle la rosée du jour. On va voir ce qu'en pense Myriam, qui nous appelle de Plouagat dans les Côtes d'Armor. Bonjour Myriam. Myriam, vous êtes là Myriam?
1: Allô, allô?
0: Non, on dirait non. Pas. On va essayer Romuald qui nous appelle de Baie. Allô Romuald, bonjour.
2: Oui, bonjour.
0: Ça
2: bonjour
0: va Romuald?
2: Très bien.
0: Baie, on l'a jamais faite, Baie, dans la carte postale.
3: Mince vrai. Alors. Bah, bonne idée, hein.
0: Et notez bien à chaque fois les. Quand on fait oh, on l'a jamais faite, parce que ça pourrait être une prochaine carte postale. Alors, cette carte postale, est-ce qu'elle vous a inspiré, Romuald? Est-ce que vous l'avez trouvée?
2: Ah, j'espère. Moi, je pense à Lézardrieux.
0: Lézardrieux, pourquoi?
2: Ben, sur les bons conseils du forestier, en fin de compte, il était plus ou moins copain avec Brassens, qui avait une maison à Lézardrieux. Il a fini pas mal de ses chansons quand il est décédé. Après Lézardrieux, la perte du Trégor, enfin, une métaphore au départ pour ses chansons.
0: Oui, parce que sur les bons conseils du forestier, on sait que c'est un rapport avec Maxime, le forestier. Lézardrieux, ça aurait pu être ça, mais c'est pas la réponse, Romuald.
2: Eh ben c'est pas grave, merci.
0: Merci à vous, on vous embrasse, à bientôt. On a perdu Myriam.
3: Mince.
0: Myriam qui nous avait proposé, on peut le dire, un Pléneuf Val-André, mais ce n'est pas ça non plus. Ce qui fait que demain, on va rajouter encore 15 euros, 145 euros de carte carburant à gagner. Donc, demain, c'est énorme. On vous la relie, cette carte postale, sur les bons conseils du forestier Maxime, de son prénom, qui est un phare pour moi, c'est, tout est important. Je t'écris à présent pour te proposer que l'on se voit à l'heure où perle la rosée du jour. Donc désormais, on sait que ce n'est pas la forêt Fouesnant, Forges-les-Eaux, Bréa, Roscoff, Paimpol, Perros-Guirec, Plérin, Saint-Jacques-de-la-Lande, Saint-Brieuc, Le Conquet. Et on rajoute vos propositions d'aujourd'hui, Pléneuf-Val-André et Lézardrieux. Vous pouvez réécouter tout ça sur ici.fr, vous tapez ici Armorique, la carte postale, et vous tomberez sur la dernière édition pour pouvoir tout réécouter, noter ce qui a déjà été proposé. Et on vous donne rendez-vous demain 8h10 avec 145 euros de carburant.
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0: Les gens d'ici, et cette semaine à Mon Contour, on découvre votre vie, vos passions, vos métiers aussi avec Gauthier Conseil. Et ce matin, il pousse la porte du cellier de Ludo, un caviste qui aime beaucoup son travail.
6: C'est le vélo, avec la condition physique, on est meilleur. Et là, le vin, c'est pareil, c'est un entraînement. Et tous les jours, il faut des bouchées, des bouteilles. Et puis, c'est vrai, c'est un dur métier quand même.
3: C'est sportif?
6: Ah oui, c'est du sport quelquefois. Ouais.
3: Donc là, on est dans votre boutique?
6: Ouais.
3: Ça fait combien de temps que vous êtes installé ici?
6: Ouais, ça fait 8 ans et demi. Je connaissais déjà le tissu social, quoi.
3: Ouais.
6: Et je faisais partie des associations, de course à pied, de vélo. Donc je connaissais déjà un petit peu de monde. Donc je m'étais dit, si je devais installer une affaire, ce serait un endroit où les gens me connaissent déjà un petit peu.
3: Et vous saviez déjà que vous vouliez être caviste?
6: Bah ouais, parce que j'étais sommelier. J'étais au domaine du Val, j'exerçais en qualité de sommelier, je sélectionnais des vins, donc c'était l'occasion pour moi de rester dans le domaine du vin. Et puis c'est une suite logique, c'est un aboutissement en fin de compte.
3: C'est marrant parce que au lycée, en orientation, on ne nous parlerait pas de sommelier. Vous êtes tombé comment dans la cuvée?
6: Ça, j'avoue que c'est le biais du hasard, parce que quand il a fallu s'orienter, pas grand monde n'a su m'aider à ce moment-là. Et quand on est un jeune de 16, 17 ans et qu'on ne sait pas quoi faire, effectivement, il y a des professions qu'on ne connaît même pas. Des professions qui gagneraient à être plus connues. Mais il faut dire une chose, c'est qu'il y a 30 ans de ça, des sommeliers, en France, il n'y en avait plus que 60. Alors, c'était pas forcément une profession qui était mise en avant. Mais là, c'est le hasard, c'est des rencontres. Tout d'abord, le père d'un ami, qui m'a mis à sa façon le pied à l'étrier. Il tenait un bar, mais il aimait les bonnes bouteilles. Il m'en a parlé. Puis ça a vite fait tilt, et puis ensuite, quand on commence à trouver une voie, on creuse dans ce sens-là, et puis c'est là qu'on trouve un trésor. Et puis c'est de fil en aiguille, en fin de compte, ça se fait pas du jour au lendemain. Les rencontres, il y en a des milliers à faire, c'est comme des bonnes bouteilles, il y en a toujours des bonnes à trouver, à déguster.
3: Justement, en parlant de bouteilles, est-ce qu'on peut trouver petite bouteille, pas trop chère, juste en lisant l'étiquette, est-ce qu'il y a des signes qui indiquent qu'une bouteille à 3 euros va être meilleure qu'une à 30, 20
6: Pour trouver un bon vin à moins de 5 euros, c'est jouable. Ah, c'est parfaitement jouable. Et c'est là, justement, c'est beaucoup plus compliqué à trouver. Mm-hmm. Là, il faut en goûter 50 hein, pour en trouver une. Après, vous venez à la cave et puis moi je vous en conseille une et le tour est joué. Donc voilà, le travail que j'ai passé avant à la dénicher, bon bah je la répercute pas du tout sur le prix. Hein. Donc si c'est un vin, voilà, qui est à 3 euros, je vais pas faire x2 pour le plaisir de mon portefeuille. Le biais du bouche à oreille va œuvrer pour la suite et je préfère travailler comme ça.
0: Voilà, des bonnes bouteilles pas chères mais avec modération, comme on dit toujours. Voilà, c'était le cellier de Ludo à Moncontour. On continue notre visite de Moncontour demain, toujours avec Gauthier Conseil.
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0: Vanessa Lambert. Et avec toute l'équipe, Justine Sauvage pour l'info et puis Fabien David également qui sera avec vous pendant une heure tout à l'heure entre 9h et 10h. Ici c'est vous, vous avez la parole. On parle aujourd'hui de résilience, c'est la journée mondiale de la résilience.
7: Oui tout à fait, alors comment réagir quand on a un événement, un cas d'urgence qui arrive? On l'a connu avec des tempêtes, on l'a connu à Nice il y a des années de cela avec entre autres un tsunami, les feux de forêt aussi qui sont de plus en plus présents. Si demain on n'a plus de communication, si demain on n'a plus de réseau, plus d'électricité, comment est-ce que l'on réagit? Qu'est-ce que l'on fait? Ce sera le thème central de cette émission. On va vous inviter à témoigner. Et alors, je ne sais pas pour vous si vous avez peut-être un exemple en tête d'un événement qui se soit produit, peut-être climatique, qui vous a vraiment marqué.
0: Oui, alors moi c'était la tempête Xynthia.
7: Pareil, en 2010.
0: Voilà. Oui, je ne sais plus la date exactement, mais je sais que j'étais à l'antenne et que c'était très dur. Ouais.
7: Ouais,
0: et la radio était vraiment importante à ce moment-là. Hein.
7: Ouais, moi j'étais ado à ce moment-là, hein. Désolé, c'est peut-être un coup de vieux, mais ça m'a énormément marqué parce qu'effectivement, c'est la première fois que je voyais d'aussi grosses rafales. Et alors, je tiens juste à préciser quelque chose par rapport à l'émission qu'on va faire, c'est que je me souviens que ma maman écoutait à l'époque France Bleu, et donc c'était sur France Bleu qu'elle se renseignait parce qu'on n'avait plus d'électricité. Et on avait encore à l'époque ces radios à pile. C'est important de le préciser parce qu'on en parlera de l'importance des radios à pile.
0: Mais on les a toujours, les radios à pile.
7: Oui, bien sûr, pas forcément dans tous les foyers. Mm-hmm. Et normalement, on devrait l'avoir dans tous les foyers.
0: Effectivement, on en parle dès 9h et vous pourrez réagir évidemment en direct entre 9h et 10h. On ne se connaît pas forcément, on ne se voit pas, mais on partage un petit bout de journée ensemble. Et nous, franchement, on aime beaucoup ça. Merci d'être avec nous chaque matin sur Ici Armorique, sur France 3, Ici Bretagne également. En même temps, à la télé, on se réveille ensemble, on débute cette journée de mardi ensemble, avec de l'actu locale, de la musique, de la bonne humeur, il y en a encore, promis, jusqu'à 9h. Pour le moment, il est 8h30, Justine, on regarde avec vous ce qui fait la une de l'actualité en Bretagne ce matin.
1: Un accident mortel hier à Saint-Lunaire dans le Nord-Ille-et-Vilaine, c'était vers 17h, un choc impliquant 3 voitures, la victime est un homme de 20 ans qui est mort sur le coup, un autre homme du même âge a lui été hospitalisé dans un état grave au CHU de Rennes. C'est le début ce mardi de la vaccination contre la grippe et contre le Covid. Les personnes fragiles, atteintes de maladies chroniques, les plus de 65 ans, les femmes enceintes sont prioritaires et on peut se faire vacciner chez son médecin, à la pharmacie ou par un infirmier ou une sage-femme. Précision sur cette campagne à lire sur ici.fr. Dans l'info d'ici à suivre, Damien Seguin qui nous parle de sa route du Rhum 2026. C'est sa 5e participation à la course à la voile, mais cette fois, le skipper morbihanais part sur un bateau de légende dans la catégorie Vintage Multi. Il nous raconte tout cela dans 2 minutes maintenant, mais d'abord en 90 secondes, c'est l'actu en France et dans le monde avec Valentine Letès. Et à la une ce matin, la nouvelle mobilisation des lycéens.
8: Combien de lycéens dans la rue aujourd'hui? Les blocages ont déjà commencé à l'aube de cette nouvelle journée de manifestation. Presque un test de leur détermination à quelques jours des vacances de la Toussaint. Avec clairement une intention de tuer, assure le ministre de l'Éducation. Un ado de 14 ans a ouvert le feu hier dans son collège d'Aubagne. Armé d'un fusil de chasse, il a blessé le principal et une enseignante sous les yeux des autres élèves.
9: Il me dit, je te jure, retourne-toi, il y a du sang. Au début, je me dis, non, du sang? Je me retourne, je sens, je cours dehors.
8: Le suspect est toujours en garde à vue ce matin avec ses parents. Pas de surgelés et de produits frais pendant plusieurs jours dans des centaines de supermarchés de France. Victimes d'un piratage de leur frigo et de leur congélateur hier, les contrôleurs de froid ont été passés en mode dégivrage par les hackers. Vous paierez votre gazole moins cher à partir du 1er novembre. Le Premier ministre confirme la baisse à venir de 12 à 18 centimes d'euros par litre après réunion avec les distributeurs hier. C'est enfin l'heure du vote pour la loi sur les violences sexistes et sexuelles. Si l'adoption du texte par les députés fait peu de doute, le financement de ces mesures questionne et c'est justement le début de l'examen du budget à l'Assemblée ce mardi. Avis aux plus de 65 ans et aux plus à risque, la campagne de vaccination commence ce mardi. Pour vous, le vaccin contre la grippe est entièrement remboursé. Celui contre le Covid l'est pour tout le monde. 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
1: Dans l'info d'ici ce matin, nouvelle rencontre avec un skipper qui prendra le départ de la route du Rhum le 1er novembre à Saint-Malo. Et ce matin, c'est le Morbihanais Damien Seguin qui nous parle de son aventure. Ce sera sa 5e route du Rhum. Alors cette fois, pas en classe 40 ni même en Imoca. Non, cette fois, c'est en vintage multi qu'il est engagé. Un multicoque vintage et c'est même carrément en fait un bateau de légende de la course au large.
9: Ce bateau, c'est un bateau mythique, hein. Il s'appelait Fujicolor. Il a été construit en 90 ici à la Trinité-sur-Mer et il a appartenu à des skippers de légende. En 90, il fait la route du Rhum aux mains de Mike Birch et ensuite de Loïc Perron. Et il a marqué l'histoire parce qu'il a beaucoup gagné. Il a quasiment tout gagné sauf la route du Rhum, en l'occurrence. Donc, il y a l'histoire de ce bateau-là, mais il y a aussi mon histoire avec la course au large. Moi, j'ai grandi en Guadeloupe et ce qui m'a fait arriver à la voile, c'est vraiment cette rencontre avec la route du Rhum. J'ai débarqué en Guadeloupe en 89, j'avais 10 ans, et l'année qui a suivi, 90, c'est l'arrivée de la route du Rhum avec la victoire de Florence Artaud. Au bout des pontons, avec mon petit frère, on avait découpé les portraits des skippers dans Voiles et Voiliers et on allait à la chasse aux autographes sur les pontons. Il y a notamment Mike Birch qui venait de terminer 4e de la route du Rhum sur ce fameux bateau. Et on lui fait signe du ponton parce qu'on parlait pas anglais et lui parlait pas trop français, donc on lui fait des grands signes en disant est-ce que tu peux nous signer notre papier. Il nous fait monter sur le bateau, et donc on est monté sur le bateau. Et voilà, je suis super heureux parce que ça fait écho, comme je disais, à mon histoire à moi, l'histoire de la course au large, et puis tout le monde connaît ce bateau d'une manière ou d'une autre, que tous ceux qui se sont intéressés et qui ont rêvé devant la grande époque des Ormas connaissent ce bateau là
1: Et dans cette catégorie des vintage multi, Damien Seguin aura fort à faire puisqu'il aura comme concurrents notamment Gilles Lamiret, Roland Jourdain, Marc Guimaud et surtout Francis Joyon qui part pour sa 9e route du Rhum sur un bateau assez particulier que Damien Seguin connaît bien et pour cause.
9: Francis Joyon, forcément, ancien vainqueur de la route du Rhum. Ah ouais, son bateau a été construit dans les moules de Fujicolor 2. Les deux bateaux sont deux frangins. Lui, il l'a depuis des années, il le connaît par cœur. Moi, je découvre juste ce bateau et ça va être sympa, du coup, de voir un petit peu comment ils ont évolué chacun de leur côté. Et Francis, je suis allé le voir, je l'ai questionné quand j'ai eu le projet de racheter ce bateau aussi. Parce que la course au large, ça reste une grande famille où on échange beaucoup et on s'apprécie tous aussi. Et puis Francis, c'est une légende. Et donc là, je vais l'avoir comme concurrent pour la première fois. Et c'est en fait, je pense, ces deux approches de la course au large, alors je ne vais pas dire opposées, mais qui ne sont pas exactement identiques, en tout cas, qui vont se rejoindre sur l'eau. Donc ça va être sympa de voir ça. Ça va être le match dans le match. Et je pense qu'il y a pas mal de gens qui vont s'y intéresser à ce match-là sur la route du Rhum.
1: Damien Seguin, au départ donc de cette route du Rhum le 1er novembre sur son trimaran Arkea Handicap International. Il sera en dédicace avant cela sur le village le vendredi 23 octobre. Reportage sur ici.fr et vidéo même avec Damien Seguin sur nos réseaux sociaux Facebook et Instagram.
0: La météo du jour, c'est avec Sébastien Decaux de Météo Bretagne. Oh, mais que vous êtes doux, Sébastien, ce matin.
10: Eh oui, 16 à 18 degrés sur nos thermomètres pour commencer cette journée avec une perturbation qui arrive sur le Finistère. Elle est vraiment très faible, hein. Elle apportera seulement 1 ou 2 mm sur le Morbihan et sur les Côtes d'Armor plutôt en fin de matinée, à la mi-journée ou en début d'après-midi sur l'île et Vilaine. Et puis à l'arrière, retour du soleil pour cet après-midi avec justement du grand bleu pour ce soir pour tout le monde, mais avec des températures qui baisseront. Avant cela, eh bien, on attend 19 à 22 degrés. La nuit sera fraîche, hein. 6 à 10 degrés pour demain matin au réveil, 19 à 21 degrés. degrés pour demain après-midi avec des grisailles matinales, mais des éclaircies ensuite. Et puis pour jeudi, le soleil illuminera notre région avec un pic de douceur remarquable. On attend des maximales de 20 à 24 degrés, pourquoi pas 25 degrés même localement. Il faudra en profiter car à partir de vendredi, de la pluie arrivera, le vent de secteur nord se lèvera et les températures chuteront fortement.
0: Super.
1: Je ne sais plus comment s'habiller.
0: Voilà, hein. Je vous dis pas le bazar le matin. Comment s'habiller?
10: C'est ce qu'on appelle du yo-yo.
0: Ouais,
10: les températures font du yo-yo.
0: Il y a des fringues partout sur la chaise dans la chambre. Merci. Bonne journée, Sébastien.
10: À très bientôt.
0: À très bientôt. Vous pouvez retrouver les prévisions de Sébastien Decaux sur le site de Météo Bretagne, météo.bzh. La route avec vous, Fabien. Pas mal de bouchons ce matin.
7: Oui, pas mal d'embouteillages. Alors, étonnamment, la rocade à Rennes, ça circule globalement bien, même si ça commence un peu à se densifier sur la rocade sud et la rocade ouest. À noter justement un événement, si vous quittez la route Nantes-Rennes, la sortie 6B donc du Blône est fermée, vient d'être bloquée en l'occurrence. Donc, vous ne pouvez pas la prendre. Si vous êtes en Ille-et-Vilaine, toujours sur la départementale 177 dans le sens Guichard-Saint-Jacques-des-Landes, au niveau de Bru, ces deux accidents ont toujours lieu, donc il y a toujours de gros ralentissements avec la police maintenant qui est sur place. Et puis dans les Côtes d'Armor, on vous rappelle ce double accident sur la Nationale 176 dans les deux sens de la circulation au nord de Dinan qui s'est produit il y a quelques minutes maintenant et vous mettez une dizaine de minutes de plus.
0: 02 99 67 35 35, c'est le numéro pour nous appeler si jamais il y a d'autres difficultés sur la route.
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0: À 8h38, voici notre Breton Renan Luce. Avec La Lettre, c'était son premier gros succès à Renan Luce. Ça nous fait toujours autant plaisir de se le réécouter. Et puis juste après, l'équipe s'agrandit avec notamment Glenn Jégou qui va nous rejoindre. J'ai...

0: La lettre de Renan Luce sur Ici Armorique.
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0: Et à 9h20, je suis sûre qu'il y a déjà des gens qui se demandent ce qu'ils vont faire à manger ce soir. C'est ça la vie d'adulte, hein, à peine le petit-déj terminé. Il faut déjà penser au dîner avec cette fameuse question. Qu'est-ce qu'on mange ? On sait déjà ce qu'on mange chez vous, Justine ?
3: Oui, des petites pâtes, les petites orzo avec du poulet et des épinards.
0: Bien, Fabien, qu'est-ce qu'on mange
3: ce soir ? Que j'ai sorti du congélo, attends.
4: Je vais faire une bolognaise végétale.
0: Ah bien, Glenn.
5: Voilà. Pas préparé pour l'instant.
0: Mais rassurez-vous, ici à Armorique, vous aide à répondre à cette grande question, qu'est-ce qu'on mange ? Grâce à Glenn, il ne cuisine pas, mais il a plein d'idées.
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0: Et si on se faisait un plateau de fromage ?
5: Avec plaisir, plein je cuisine fromage. Tous les jours, Vanessa.
0: Oh, pardon. Mais là, aujourd'hui, on va manger du fromage.
5: Exactement.
0: Avec une fromagerie qui a été primée au sud de Rennes.
5: Oui, nous sommes à Laillé, avec la petite croûte. C'est un lieu dédié aux amoureux du goût de la gastronomie authentique. Et puis Gabrielle Grand, qui est co-gérante de cette petite croûte, est avec nous et raconte l'origine de cette maison.
6: Le 24 septembre 2024, avec mon cher et tendre. Avant, lui, il était pâtissier boulanger depuis 15 ans. Moi, j'étais déjà dans le fromage et on avait très, très, très envie d'ouvrir notre petit commerce, surtout depuis l'arrivée de notre petit loup. Le fromage, moi, ça a été une évidence, vraiment. Nous, on a choisi Laillé parce que déjà, on y vit. C'est une petite commune très portée sur le bio, sur le bien manger. C'est pas mal d'épicuriens. On est très, très bien dans notre commune. Donc, on avait envie un petit peu de porter une petite pierre à l'édifice parce qu'on a de la chance d'avoir des habitants hyper réceptifs à notre commerce, des clients qui sont devenus des amis même, enfin vraiment très contents de notre choix sur cette commune, ce qui est hyper important je pense pour un commerce comme le nôtre. Et pourquoi la petite croûte ? Eh bien, tout simplement pour rassembler nos deux métiers d'avant, donc Fabien étant boulanger, ça leur plaît la croûte du pain. Et pourquoi ? Parce qu'après croûte de fromage, bien sûr, les deux sont liés et la boucle est bouclée.
0: Oh là là, du bon pain, du bon fromage, moi je craque Glenn, la petite croûte à Laillé, ça donne bien envie. Vous nous aviez parlé d'un prix qu'ils ont reçu.
5: Eh bien, nous y venons justement, Vanessa, nous y venons et Gabriel Lagrand vous répond.
6: On vient de recevoir le prix du label Éco-Défi qui met en lumière les artisans, les commerçants qui font vraiment des gestes concrets pour l'écologie. C'est-à-dire que c'est des gestes, à notre sens, hyper simples, mais en fait, on se rend pas compte que ça peut aboutir à, comme on dit, les petits ruisseaux font des grandes rivières. Faire la consigne sur nos plateaux, ramener les petits contenants en verre, etc. Tous ces petits gestes qu'on a l'impression d'être un petit peu anodins, en fait, ça a beaucoup d'importance. Et donc, on est assez fiers d'avoir ce petit label parce que même pour nos clients, ça montre qu'on a des belles démarches et qu'on fait tout pour être dans un cercle vertueux. Et maintenant, les spécialités de la maison, ça va être, en ce moment, on est plutôt dans le thème avec le Brie Halloween, qu'on transforme, qu'on s'amuse un petit peu, grâce au passé aussi de pâtissier de Fabien. Donc, il y a ça, il y a évidemment la raclette qui arrive à fond les ballons. Il faut manger de la raclette, mais il ne faut pas oublier le Mont d'Or, qui est un fromage excellent. Il y a très peu de producteurs, donc il faut y aller à cœur joie, parce que l'hiver arrive et il faut se réchauffer. Et pour terminer, en parlant de Mont d'Or, nous, on a une petite recette qui est hyper sympa à faire avec les enfants. Vous creusez un potimarron, vous mettez du Mont d'Or dedans et ça coule par les yeux et la bouche. Donc, c'est pas mal pour Halloween.
0: Voilà. Ah, très bien, ça.
5: Bonne idée.
0: Ouais, bonne idée. Ça fait envie. Raclette, Mont d'Or. Après, il fait un peu chaud, là, encore, non ?
5: Oui, mais ça va. Ça va venir.
0: Il y a des gens qui mangent de la raclette en été. Hein. C'est vrai. Il suffit d'ouvrir les fenêtres à 22h et tout va bien. En plus, c'est mieux pour les odeurs. La petite croûte, donc, à Laillé.
5: Oui,
0: bon plan.
5: Avec un secret, un affinage sur place dans leur cave de Laillé, le temps de laisser les saveurs s'épanouir et les textures se transformer. Et puis, ils ont également un rayon crèmerie avec du lait, du beurre de baradeille au bio, épicerie fine. On y trouve tout à la petite croûte, des charcuteries comme Cecina de Léon ou Ganchiella, je ne sais pas si je prononce bien, avec des produits sucrés salés également. 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
0: Merci beaucoup Glenn, à demain.
5: À demain.
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0: Dans un quart d'heure, il sera 9h, on va vous donner la parole comme chaque matin autour d'un thème du quotidien. C'est la journée mondiale de la résilience aujourd'hui.
4: Oui, dans Ici c'est vous, l'idée c'est que vous nous partagiez vos témoignages. Est-ce que vous avez vécu peut-être des catastrophes naturelles ou autres, des crises majeures qui ont impacté en partie notre vie, qui vous ont même peut-être coupé d'internet, de l'électricité pendant pas mal de temps. On parlait tout à l'heure de la tempête Xynthia ou des différentes tempêtes qu'il y a eu. Je parlais moi aussi de ce tsunami de Nice de 1979, qui a eu lieu donc il y a bien longtemps. Ce sont dans ces moments-là qu'on parle de résilience. En cas d'urgence, comment est-ce que vous réagiriez? On en parlera tous ensemble.
0: 02 99 67 35 35 pour nous appeler, réagir en direct. La route, on regarde ça de près aussi. Ça va un petit peu mieux quand même, la Fabien.
4: Ça va même beaucoup mieux. À part dans le Morbihan, sur la Nationale 166, au nord de Vannes, dans le sens Auray. Donc quand vous êtes sur cette Nationale-là, ça circule difficilement. À savoir que dans Rennes, et c'est suite aux manifestations annoncées aujourd'hui, plusieurs voies sont bloquées. Par exemple, au niveau du Blône, la route 6B, pardon, hein, je vais y arriver. Et puis les axes, on va dire, un peu plus centraux. Si vous êtes par exemple rue de Châtillon, la voie a aussi été bloquée dans ce secteur-là, ou le boulevard Gaëtan-Hervé. Donc tout ça, c'est surtout au sud de Rennes où les voies sont actuellement bloquées.
0: 8h48, c'est ici Armorique. Soyez les bienvenus si vous nous rejoignez. On va retrouver U2 avec un de leurs plus grands classiques, une chanson qui est sortie en 84, qui n'est pas simplement une chanson d'amour, malgré son titre, In the Name of Love. Bono l'a écrite en hommage à Martin Luther King et à tous ceux qui se battent pour leurs convictions. U2 sur Ici Armorique.

0: In the Name of Love avec U2 sur ICI Armorique à 9h-10. Le docteur Kirzek va nous rejoindre dans un instant. Votre radio qui prend soin de vous. Les bons conseils du docteur Kirzek. On va le retrouver maintenant, le docteur Kirzek. Ça va être peut-être plus simple. C'est la journée internationale pour la réduction des risques de catastrophes. La journée nationale de résilience. Inondations, tempêtes, coupures d'électricité. On doit tous se préparer.
1: Bonjour à tous. On doit se préparer sans paniquer. Ces dernières années, on a vu les inondations, les tempêtes, les canicules, les incendies aussi, des évacuations en urgence. En fait, la résilience, c'est la capacité à faire face à un choc, puis à rebondir. Et ça se prépare. C'est un peu comme les gestes qui sauvent. Fin 2025, le gouvernement a publié un guide d'ailleurs qui s'appelle Tous responsables et qui fixe un objectif simple, que chaque foyer puisse tenir 72 heures en autonomie. Trois priorités, boire et manger évidemment, avoir chaud et ensuite se soigner. D'ailleurs, la Croix-Rouge propose de son côté le Katakit. Hein, c'est un sac d'urgence prêt à attraper si on doit évacuer. Il y a un vrai bénéfice en plus pour la santé mentale. Hein, les personnes préparées vivent moins le sentiment d'impuissance. Elles gèrent mieux le stress pendant la crise et récupèrent mieux après. Alors se préparer, ce n'est pas être anxieux, hein, c'est au contraire se rassurer. Alors on met quoi dans ce kit? Vous pouvez le faire vous-même à la maison. De l'eau, plusieurs litres par personne et par jour pour boire et avoir un peu d'hygiène. Ensuite, de la nourriture qui se conserve et qui se mange sans cuisson. Des conserves, n'oubliez pas l'ouvre-boîte, des barres de céréales, les fruits secs, la compote, une lampe torche, une radio à pile ou à dynamo. Vous savez, on tourne, on n'a pas besoin de pile. En parlant de pile, batterie externe chargée pour le téléphone, une trousse de premiers secours et les médicaments. Faut tenir quelques jours, notamment si vous avez une maladie chronique. Et puis des copies de vos papiers, de vos ordonnances, un peu d'argent liquide, le double des clés, c'est pas mal. Et de quoi avoir chaud. Vêtements, couverture de survie. Et dernier truc, le sifflet. Faut siffler pour pouvoir se signaler.
0: Et au-delà du sac, comment on prépare sa maison, sa famille aussi avec des enfants ou des parents âgés?
1: D'abord, on connaît les risques de chez soi, des risques d'inondation, de séisme, vous êtes à proximité d'un site industriel. En fait, le site Géorisque va vous donner toute l'information nécessaire, puis votre mairie est là pour vous aider en quelques clics aussi. Ensuite, on fait un plan familial, où si on se retrouve séparé, quel est le point où on va se rallier, qui récupère les enfants à l'école, les numéros importants écrits sur un papier, numéro d'urgence évidemment 15, 18, 17, hein, le 15 le SAMU, 18 les pompiers, le 17 la police, et puis on surveille les alertes FR-alerte qui arrivent directement sur le téléphone portable. À la maison, il faut savoir où couper l'eau, l'électricité, le gaz. Et avec les enfants, on fait un petit jeu, hein, le sac, le Katakit, ça devient un sac d'aventurier. Donc vraiment, c'est un investissement. Si en plus vous rajoutez la formation geste de premier secours, vous serez paré. Allez, d'ici là, portez-vous bien.
0: Merci beaucoup, docteur Kirzek, et à demain. Et à défaut d'aller voir le docteur, on va aller faire du sport et on va voir surtout du beau spectacle. C'est l'événement en Bretagne et c'est du cyclisme ce matin.
2: Exactement, du cyclisme sur piste, du spectacle, vous l'avez dit, une ambiance de gala. Les deux nuits reviennent au Vélodrome de Bretagne à Loudéac, les vendredis 23 et samedi 24 octobre. Pour nous présenter ces deux soirées, on reçoit Antoine Michelin qui est le co-créateur de l'événement. Bonjour Antoine.
3: Bonjour à tous.
2: Et merci d'être à nos côtés. Alors les deux nuits U, ce sont deux soirées autour du cyclisme sur piste. Comment déjà est née cette idée dans un premier temps, Antoine?
3: L'idée c'était de profiter de cet équipement quand même qui est incroyable au cœur de la Bretagne, qui est le Vélodrome de Bretagne, hein, qui a été inauguré il y a 3 ans, pour essayer de faire découvrir le cyclisme sur piste, qui est une discipline assez impressionnante, mais en essayant d'aller chercher des gens qui, d'un premier regard, ne seraient pas forcément venus sur un vélodrome. Donc on a essayé de trouver une petite alliance à ça, une petite parade à ça, essayer d'amener un peu la fête en plus des événements sportifs pour aller chercher un nouveau public.
2: Mais c'est vrai que beaucoup de personnes ont découvert le cyclisme sur piste aux Jeux Olympiques, entre autres, au programme des sprints, des courses en peloton, avec pas mal de choses. Comment est-ce qu'on explique, tiens, ces épreuves à des spectateurs qui ne connaissent pas forcément le cyclisme sur piste ?
3: L'idée, c'est de les rendre un petit peu plus courtes, ces épreuves, pour pas que ça dure pendant des heures. Essayer justement de leur capter l'attention pendant quelques minutes. On va être sur des épreuves, par exemple, de 3 tours pour la vitesse. Ça va notamment par les annonces du speaker, ça va à travers les écrans géants pour essayer de mettre notamment les règles les plus simples, pour essayer de capter tout le monde, sachant qu'à la fin, bon, de toute façon, c'est le premier qui franchit la ligne, qui a souvent, dans la plupart du temps, dans la plupart des courses gagnées. C'est assez simple et on se prend vite au jeu et on arrive vite à comprendre les règles finalement.
2: Alors c'est important aussi parce que vous avez choisi de mêler sport, spectacle avec de la magie le vendredi, du cabaret le samedi. Pourquoi cette volonté de sortir du cadre habituel d'une compétition de cyclisme ?
3: Bah parce que quand vous êtes en couple, vous n'avez pas forcément les mêmes passions que votre partenaire. Donc là, l'idée, c'est de dire, bah tiens, moi, je t'amène voir du vélo, c'est un peu ma passion, mais en même temps, on va voir une soirée spectacle. C'est pas juste voir une course de vélo pendant des heures et des heures. Ça dure 3 heures. C'est un format assez court. Et notamment le vendredi, avoir 2 fois 30 minutes de magie avec Alexandre Fourchon, qui est un jeune magicien top qui nous vient des Côtes d'Armor, ou encore avoir une ambiance cabaret avec des numéros uniques et la compagnie Il y a un trou dans le mur qui nous vient du Finistère. Ça vient aussi détendre l'atmosphère et puis permettre d'aller chercher ce fameux public et puis les entreprises locales, les attirer dans ce vélodrome et leur faire découvrir la magie de la piste.
2: Voilà, et donc les deux nuits, c'est vendredi et samedi 23 et 24 octobre. À partir de 10€ la soirée pour les adultes et 5€ pour les moins de 15 ans. Toutes les infos retrouvées sur velodrome.bzh. Merci beaucoup d'avoir été à nos côtés, Antoine.
3: Bah merci, et puis je crois que vous aurez quelques places à faire gagner aussi sur l'antenne.
0: Ah mais j'allais le dire, c'est demain même, voilà. Demain 7h20, on aura des invitations. Et merci de penser à ceux qui sont un petit peu moins fans de vélo, qui ont envie de venir et qui veulent faire autre chose. Je sais pas, il doit y avoir du vécu là-dedans. Hein. Ouais. Ça sent le vécu, Antoine, un peu.
3: Exactement.
0: Merci beaucoup d'avoir été avec nous ce matin, à très bientôt, c'est toujours un plaisir. Merci. À bientôt, au revoir. 8h57, merci d'avoir été avec nous ce matin. On était ravis. Oh, on se dit au revoir avec Juju. Oh, Justine. Ah bah chut, c'est le générique de fin, on va parler dessus quand même. Merci d'avoir été avec nous. Genre, je vais me faire rouspéter, quoi. C'est le générique, Justine. Faut dire au revoir.
2: Au revoir. En fait, si elle faisait la programmation musicale, on n'aurait que du Julien Doré.
0: Non. Merci pour votre fidélité. Merci de nous avoir suivis ce matin. On se retrouve demain avec toute l'équipe d'ici matin à partir de 5h. Et dans un instant, place à Ici c'est vous avec Fabien. Vous allez pouvoir témoigner en direct. On va en parler tout de suite.
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0: Juste avant les infos de 9h, un petit mot du thème de ce matin.
2: Oui, exactement, on parle de la résilience, sujet évidemment très important. Qu'est-ce que vous feriez en cas d'urgence? Une alerte sur votre téléphone par exemple, une évacuation à prévoir, une coupure d'électricité. Est-ce que vous sauriez quoi faire si une catastrophe survenait près de chez vous, que vous n'aviez plus du tout de réseau, que vous ne pouviez plus capter la télévision par exemple? Eh bien sachez qu'il resterait la radio, parce que la radio, on passe par des antennes, et donc même sans électricité, si vous avez une radio à pile, voilà, vous pourriez continuer à nous écouter. C'est l'un des sujets, enfin on va aborder ce sujet, c'est l'un des thèmes centraux de cette émission qui débute dans un instant. Merci beaucoup Vanessa, et puis on se dit à demain.
0: À demain, bonne émission.
2: Bonne émission.
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2: Allez vous écouter Ici Armorique, belle matinée, il est 9h. Le journal à 9h, alors Justine Sauvage, dans l'actualité, c'est acte 5 de la mobilisation lycéenne qui a lieu ce mardi.
10: Avec cette question, stop ou encore, est-ce que ce mouvement va s'arrêter alors que les vacances de la Toussaint commencent vendredi soir, ou bien va-t-il se poursuivre et même s'amplifier? On sait qu'il y a eu des appels à manifester lancés sur les réseaux sociaux depuis plusieurs semaines pour le samedi 17 octobre. En tout cas aujourd'hui, les lycéens se mobilisent à nouveau, rejoints par l'intersyndicale enseignante et même par la Confédération paysanne. Et avant même les cortèges aujourd'hui, des blocages sont déjà en cours à Rennes, notamment devant les lycées Mendès France, Châteaubriand ou Bréquigny. Et il n'y a pas qu'à Rennes que ces jeunes se mobilisent. À Vitré, des centaines d'élèves du lycée Bertrand d'Argentré ont manifesté à chaque fois lors des différentes journées d'action. Et l'établissement a aussi été bloqué plusieurs fois, Loïc Guélec.
11: Oui, devant les grilles du lycée, à la sortie des cours, ce n'est pas compliqué de faire parler les élèves. Ils ont tous envie de revenir sur les manifestations qu'ils ont menées dans le calme, avec des débordements très limités. C'est ce que raconte Anaïs, une lycéenne de seconde.
12: Bah, quelques feux de poubelle, mais sinon, ça allait, c'était plutôt calme, c'était bien encadré par les policiers. Il y avait même le maire qui était là, mais c'était pacifique.
11: Les lycéens de Bertrand d'Argentré l'admettent, ils ne sont pas du tout dans la même situation que dans beaucoup d'autres établissements en France. C'est ce qu'admet Brieux.
13: C'est vraiment un mouvement de soutien. On a un lycée qui est calme, les salles sont vraiment correctes, on a un peu froid l'hiver, un peu chaud l'été, mais on a un self qui a été rénové.
11: Dans les familles, le mouvement lycéen a alimenté les conversations à table. Robinson a été plutôt encouragé par ses parents.
14: Il m'a dit « Allez-y sans casser, fais pas n'importe quoi et essayez de faire changer les choses. »
11: Et la suite maintenant, les lycéens sont partagés. Pour Ryan, qui est en seconde, aucune ambiguïté.
15: J'aimerais que ça se poursuive jusqu'à temps que l'État justement mette des choses concrètes en place, parce que là, les temps de pourparler, je trouve que c'est juste des paroles en l'air et qu'ils vont rien en faire.
11: Mais pour Nathan, qui lui est en terminale...
16: Il faut qu'on retourne en cours à un moment donné, on ne peut pas rester tous les jours dans la rue. Donc je pense qu'on a été entendu et que ce sera surtout pour les générations futures.
11: Et ils sont tous d'accord pour, à minima, réformer la plateforme Parcoursup.
10: Et donc aujourd'hui, nouvelle journée d'action. Plusieurs cortèges prévus en Bretagne. À Rennes, c'est à 13h aujourd'hui depuis l'esplanade de Gaulle. Mais d'autres rendez-vous déjà ce matin à 11h à Saint-Malo, Saint-Brieuc ou encore à Vannes. La liste complète est sur ici.fr. On vous y parle aussi des dégâts qui ont été chiffrés par la région Bretagne depuis le début de cette mobilisation. Dégâts dans 18 lycées bretons. Il y en aurait pour 600 000 à 700 000 euros qui seraient pris en charge normalement par les assurances, mais sans les franchises, précise la région. Cet incendie, cette nuit vers 1h30 dans le parking du Colombier à Rennes. Un feu localisé au niveau -1 avec beaucoup de fumée dégagée. Ce sont des conteneurs à poubelles qui brûlaient, une dizaine au total. Le feu a été rapidement maîtrisé. Ensuite, il a fallu désenfumer ce parking du centre-ville. Pas de victimes selon les pompiers, mais 56 pompiers engagés avec 21 véhicules. À Vannes, le procès de Christophe Rolle se poursuit devant la cour d'assises du Morbihan. Cet homme de 53 ans est accusé de l'enlèvement, du viol et du meurtre d'Iris Quetman en mai 2023 à Lorient. Hier, lors de l'examen de sa personnalité, il a continué à nier les faits. Il encourt la réclusion criminelle à perpétuité. Le verdict est attendu vendredi. Après 6 jours de débat, ça y est, la loi intégrale sur les violences sexuelles et sexistes est mise au vote aujourd'hui à l'Assemblée nationale. Née après l'affaire Liana, ce texte comprend des mesures visant à couvrir toutes les chaînes des violences, du repérage jusqu'à la réparation pour les victimes. Et puis ce mardi, nos députés commencent également l'examen du budget de l'État pour l'an prochain. Et c'est la partie recette qui est d'abord étudiée. Je vous rappelle que le gouvernement prévoit le retour à un déficit public à 5%.
2: Et alors, même si il a plu ces derniers jours, les réserves d'eau sont toujours au plus bas en Bretagne.
10: Et les Côtes d'Armor, hein, par exemple, qui sont encore en situation de crise sécheresse. Ça fait 2 mois que ça dure dans ce département breton, avec des restrictions toujours en vigueur, puisque les retenues d'eau baissent encore à vue d'œil. C'est le cas par exemple au barrage du Gouette à la Méogon, près de Saint-Brieuc, Joanne Moison.
17: Oui, la route, l'ancien café et le vieux pont englouti lors de la création du lac à la fin des années 70 sont en passe de refaire surface, comme en 2011.
18: Ça, c'est la route qui descendait.
19: Ça, c'est la route qui menait à la Méogon.
17: Patrice a connu...

0: Je n'ai pas été habitué à gaspiller de l'eau. Et en a, vous avez les dents, le robinet, il coule pendant une demi-heure.
1: De l'autre côté du lac, Gilbert se désole lui aussi devant ce niveau d'eau particulièrement bas.
2: C'est vraiment une sécheresse terrible cette année. On est bien obligé de faire attention, hein, même les chasses d'eau aussi. Hein. Moi, j'ai mis une bouteille d'eau aux trois quarts dedans là, pour diminuer le volume. Hein. Au moins, il y a moins d'eau à partir quand même. Quoi, hein. Déjà, ça, c'est une chose. Et puis des douches, hein. Un peu plus rapide que d'habitude. Hein. Plus de bain que la douche. Quoi. Et, la baignoire, maintenant, elle ne sert plus. Hein.
1: Au-delà du niveau très bas, un autre phénomène frappe Vincent, la couleur de l'eau, vert fluo. Une coloration liée à la présence de micro-algues, notamment de cyanobactéries.
3: C'est impressionnant, ça fait peur en fait. Hein. On voit même là sur les graffitis qu'on voit à fleur d'eau d'habitude, il y a bien 3-4 mètres de différence, non, c'est catastrophique.
4: Et est-ce que ça vous incite à faire un peu plus attention à la consommation en eau potable?
3: Bah, pour vous dire, je le fais déjà, je vois pas bien comment je pourrais faire plus. Quand on vit en appartement, qu'on n'a pas de jardin, etc., il n'y a pas beaucoup de consommation. Quoi. Je vois pas bien comment faire plus d'efforts.
1: La préfecture rappelle les principales restrictions, pas d'arrosage. Arrosage des potagers entre 8h et 20h, sauf avec de l'eau de pluie récupérée, pas de lavage de voiture ni de remplissage des piscines. Le nettoyage des façades et des toitures est également interdit, sauf pour les professionnels.
5: Et cette crise sécheresse, elle concerne toute la Bretagne toujours. Et c'est pas les quelques gouttes d'eau prévues aujourd'hui qui vont changer la donne, malheureusement.
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5: Aujourd'hui, c'est pas la pluie qui est notable, c'est surtout cette douceur, hein, Fabien.
7: Oui, c'est assez dingue, hein, c'est vrai. Pour cette période, on est largement au-dessus des normales de saison. Pour un mi-octobre, hein, ce matin, le thermomètre affichait entre 16 et 18 degrés. Partout dans le secteur. Moyenne de référence, normalement, on est entre 9 et 10 degrés, hein, donc c'est dire à quel point les températures sont douces. On va voir quelques petites pluies très fines, effectivement, qui n'aideront pas à cette sécheresse, hélas. La perturbation donc, va survoler le Morbihan et les Côtes d'Armor en fin de matinée avec des pluies faibles, puis l'Ille-et-Vilaine entre la mi-journée et le début de l'après-midi. Les températures comprises entre 19 et 22 degrés au meilleur de la journée. 19 attendu à Saint-Malo, 20 à Saint-Brieuc, 21 à Pontivy ou encore à Rennes et 22 degrés pour Vannes et Redon.
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7: Et ce mardi, on est donc en émission spéciale à l'occasion de la semaine de la résilience. Jusqu'à 9h20, nous allons comprendre dans un premier temps ce que signifie concrètement la résilience. Comment les services de l'État nous préparent aux situations d'urgence et quels sont les bons réflexes à adopter en cas de crise. C'est très important. Alors pour en parler, on a le plaisir de recevoir la préfète de la région Bretagne et du département d'Ille-et-Vilaine qui est avec nous ce matin. Bonjour Madame la préfète.
10: Bonjour.
7: Et merci beaucoup. Tout au long de cette émission aussi, nous nous intéresserons également au rôle essentiel de la radio de proximité, ici Armorique évidemment. Comment ça se passe en situation d'urgence? Comment vous informer, vous alerter et maintenir le lien lorsque tout bascule? Et puis on vous donnera évidemment la parole pour témoigner avec nous. À mes côtés aussi, Sophie Martin, la directrice d'ici Armorique. Bonjour Sophie.
10: Bonjour.
7: Et donc vous, Sophie, vous serez avec nous jusqu'à 10h. Alors on va commencer déjà avec vous, hein, Madame la préfète. Question simple, question peut-être trop basique, mais au moins très large. C'est quoi la résilience?
10: La résilience, c'est permettre à la population de se préparer à faire face à un risque, c'est-à-dire de connaître ceux qui sont capables, ceux qui peuvent arriver près de chez eux. Donc ça peut être des inondations, ça peut être les feux de forêt, ça peut être les tempêtes, on en connaît en Bretagne, ça peut être aussi un accident industriel ou ça peut être une tuerie de masse. Connaître ce qui peut arriver près de chez soi. Et la deuxième chose qu'on a dans cette idée de résilience, c'est évidemment comment y faire face. Et donc, depuis 2022, le 13 octobre est dédié à la journée de la résilience. On l'a étendu à la semaine. Et c'est une semaine au cours de laquelle il va y avoir beaucoup d'actions de sensibilisation pour que ça devienne une sorte de réflexe pour tout un chacun de connaître les risques et de s'y préparer.
7: Alors on entend quoi par sensibilisation? C'est-à-dire qu'effectivement, quand il arrive une catastrophe, et c'est presque le terme, une catastrophe c'est imprévisible. Quand ça arrive, comment est-ce qu'on se prépare et comment on sensibilise les personnes qui nous écoutent et tous les Français, les Bretons en l'occurrence aussi, à ce genre de situation?
10: Alors la première chose, c'est qu'on peut savoir un peu plus précisément ce qui peut advenir à certains endroits en se renseignant. Donc vous pouvez aller sur un site internet qui s'appelle georisque.gouv.fr, georisque au pluriel, et vous pouvez vous géolocaliser, rentrer le nom de la commune qui vous intéresse, et savoir les risques qui sont recensés par les autorités

0: comme ayant plus de probabilité d'advenir à l'endroit en question. Et une fois que vous connaissez les risques, eh bien, vous pouvez effectivement vous y préparer. Alors, il y a plusieurs façons de s'y préparer. On peut évidemment, quand on est très engagé, faire des gestes de formation premier secours, avoir une forme d'engagement, y compris dans des associations de protection civile. Et puis, quand on est un citoyen qui n'a pas le temps ou qui n'a pas envie d'aller jusqu'à cette forme d'engagement, eh bien, on peut s'y préparer autrement en connaissant les premiers réflexes qu'il faut avoir. Si jamais on doit faire face à des inondations, si jamais on doit faire face à un accident industriel d'une entreprise qui est près de chez soi, savoir s'il faut fermer les fenêtres, savoir comment faire. Et puis surtout, on a après le réflexe de se renseigner et de se renseigner sur le bon canal. C'est aussi le sens du partenariat que nous avons signé ensemble avec ICI Armorique, qui met déjà en œuvre ces actions, mais ainsi nous avons un cadre institué. C'est de savoir qu'en écoutant la radio ou en se connectant sur les réseaux sociaux des services publics, on peut avoir des premiers réponse à un incident majeur qui serait en cours.
1: Concrètement, ça veut dire demain il y a une inondation ou il y a un tsunami. J'en ai parlé un petit peu, mais il y en a eu un il y a très longtemps à Nice, par exemple. Je dis pas que ça arrive en Bretagne, mais on n'est pas non plus à l'abri. Si ça venait à arriver, le premier réflexe à avoir, donc, c'est de se connecter sur ICI Armorique.
0: Alors, s'il y a un incident qui est en train d'advenir immédiatement dans l'urgence, l'État utilisera certainement ce qu'on appelle France Alerte, qui commence à être un peu mieux connu. C'est cette sonnerie très stridente qui intervient sur tous les téléphones portables qui sont dans un secteur donné, et avec un premier message d'urgence pour toutes les personnes qui ont un portable dans cette zone. Pour ceux qui l'ont déjà eu, soit en test, soit en usage, c'est une sonnerie vraiment très forte, différente de la sonnerie habituelle de votre téléphone. Donc c'est le dispositif France Alerte. Il est actionné par le préfet de la zone concernée et il permet de passer un premier message d'urgence. Et si on n'est pas concerné, mais qu'on a une inquiétude, on peut aller voir sur Géorisque pour savoir quels sont les risques, s'il y a des risques en cours. Et sinon, moi, j'invite tout simplement à allumer la radio, écouter les radios qui vont diffuser des messages, et notamment ICI Armorique, à qui les services de l'État auront passé les informations à diffuser, les premières informations, des premiers gestes à faire pour la population.
1: Mais alors, ce message dont vous parlez, il faut forcément un smartphone, parce que je pense aussi aux personnes qui nous écoutent et qui ont des téléphones plus anciens. Si on a un téléphone ancien, on n'a pas cette notification-là ?
0: Si, on peut l'avoir. Ah oui, enfin, ou alors, il faudrait vraiment qu'il soit très vieux pour pas permettre même un SMS, si vous voulez.
1: D'accord.
0: Les téléphones plus récents, ils vous permettent après d'aller voir sur des sites ou des réseaux sociaux. Et les téléphones plus anciens, ils sonnent quand même et vous recevez une forme de SMS, de message qui s'inscrit.
1: Oui,
2: juste une petite question. On a mis en place donc cette semaine et cette journée de la résilience. Aujourd'hui, plus que jamais, les risques se multiplient. Les risques à la sécurité civile, en fait, puisque c'est ça.
0: Oui, alors je ne sais pas s'ils se multiplient. De fait, on peut constater quand même qu'il y a plus d'incidents majeurs, type catastrophe
2: naturelle.
0: Oui. Exactement, et ça, la fréquence des tempêtes s'accroît. On a évoqué la sécheresse, vous l'avez évoqué tout à l'heure dans votre émission. La sécheresse actuelle, elle est plus sévère et probablement elle est... On a des phénomènes qui sont plus fréquents. Donc ça rend d'autant plus nécessaire de se préparer à faire face à ces risques naturels. Les risques industriels, ils ont toujours existé. L'important aussi, c'est de prendre davantage de mesures de précaution pour que les incidents ne surviennent pas ou que s'ils surviennent, on soit davantage prêt. C'est ça aussi notre semaine de la résilience.
1: Il existe par exemple des kits d'urgence, toutes ces choses-là, on va en parler, on va y revenir dans un instant. Merci d'être à nos côtés, je rappelle notre invité ce matin, la préfète de Bretagne et d'Ille-et-Vilaine. Il est 9h15.
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1: Et à partir de 9h20, on vous donnera la parole. Vous pourrez témoigner si vous avez vécu des événements comme des crues importantes, des inondations, des feux ou autres. Mais pour l'heure, Jean-Jacques Goldman sur ICI Armorique.
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0: Vous êtes à l'écoute d'ici Armorique, il est 9h19 et puis on continue alors à parler de cette journée importante et alors de cette semaine, parce que c'est devenu une semaine, on le disait, semaine de la résilience. On abordera entre autres les kits d'urgence, qu'est-ce qu'il faut avoir sur soi si on est confronté à une crise majeure. Mais avant cela, et je le rappelle aussi, en plus de vous Madame la Préfète, Sophie Martin qui est la directrice d'ici Armorique est à nos côtés. Vous aviez une question déjà pour...
1: Oui, parce qu'on parle de cette semaine de la résilience et on se dit donc c'est une semaine pour apprendre à se préparer. En quoi est-ce que être préparé à une inondation, un feu de forêt, se dire que quelque chose est possible est essentiel?
2: En fait, une population qui est préparée, c'est une population qui est mieux protégée. Pourquoi? Parce que on fait les choses par réflexe. Vous n'avez pas besoin du coup de réfléchir à ce qu'il faut faire. Vous le savez, vous gardez votre sang-froid. Et donc on arrive à faire les choses juste d'abord et en plus pas dans la panique, et ça permet au-delà de soi-même de pouvoir accompagner sa famille en étant sûr de ce qu'on fait. Et je pense que spontanément on n'a pas ce réflexe si on s'est pas préparé. Donc voilà, plus on est préparé, plus on regarde les choses avec calme, et donc on peut les faire sans précipitation et de façon efficace.
1: On a vu cet été, pour le coup, des événements climatiques quand même assez difficiles, assez catastrophiques, et la radio a accompagné justement la population dans cette préparation et dans ces alertes. Donc effectivement, il y a beaucoup de dispositifs qui sont en cours, mais il y a un réflexe en tout cas personnel qu'on peut tous avoir. Vous le disiez tout à l'heure, Fabien, c'est ce fameux kit de je me prépare à un peu tout. On peut parler de catastrophisme, mais c'est pas du catastrophisme que de se dire bah ça peut arriver, donc j'ai ce qu'il faut. Et en l'occurrence, ce kit existe.
0: Oui, c'est un kit d'urgence, hein, c'est ça, Madame la Préfète, qui existe, ou en tout cas, alors moi j'ai vu des dépliants qu'on a en plus ici à la radio à l'entrée, des dépliants sur lesquels on explique qu'est-ce qu'il y a dans ce kit d'urgence.
2: Alors, dans ce kit d'urgence, idéalement, il doit y avoir une copie des documents officiels, vos papiers d'identité, dans une pochette étanche. On comprend que c'est mieux si elle est étanche. La Bretagne a connu des inondations. Donc première chose, les documents officiels conservés dans une pochette étanche, y compris avec peut-être un petit peu d'argent liquide pour faire face à de premières dépenses. Quelques conserves, des choses qui se gardent, sinon votre kit de survie, vous devez le refaire tout le temps. De l'eau potable, les médicaments indispensables qui sont les vôtres.
1: C'est une chose très importante.
2: Voilà, que si vous êtes habituellement traité, je ne sais pas moi, contre l'hypertension ou vous êtes diabétique, les médicaments de base pour tenir un petit temps nécessaire. Des petits pansements, il existe des petits kits de survie un peu pour désinfecter une plaie et mettre un petit pansement, et une lampe torche avec soit des piles qui fonctionnent, soit une lampe qui fonctionnerait sans pile. Il y en a qui se remontent. Voilà. Donc je résume, des documents officiels, des copies de documents officiels dans une pochette étanche, quelques conserves, de l'eau potable, vos médicaments à vous que vous connaissez essentiels, quelques pansements et une lampe torche qui fonctionne.
0: Et la petite radio à pile aussi, tant qu'à faire, c'est peut-être.
2: Et vous pouvez mettre la radio à pile ou, mais effectivement, qui fonctionne, on va dire, sans le courant électrique qui risque d'être coupé.
1: Oui, parce qu'on peut avoir, comme ça a été le cas lors de la tempête Kiran, par exemple, les antennes de relais de téléphone portable qui tombent, et dans ces cas-là, effectivement, on n'avait plus d'informations. Est-ce qu'il y a des risques spécifiques à la Bretagne?
2: Alors, les risques, on va dire, connus, ce sont les risques inondations, vous les avez cités, les risques de submersion marine sur certaines zones du littoral, le risque feu de forêt. Quand on n'habite pas très loin d'une forêt, eh bien, on peut se dire que c'est pas le plus probable, mais qu'il est arrivé, on l'a vu par le passé en Bretagne. Les risques de tempête, on les a selon les saisons. Et puis, il reste ce risque d'accident industriel sur certaines entreprises de type Céveso, voilà, qui supposent souvent des plans particuliers. Je veux dire aussi qu'en effet, c'est toujours très local. C'est pour ça que l'un des premiers acteur de la crise, c'est souvent le maire et son équipe municipale. Et moi, je tiens à saluer aussi leur rôle premier. Ils préparent leur plan de communaux de sauvegarde, qui est obligatoire dans certaines communes, quand il y a un risque particulier. Et puis, ce sont les premiers interlocuteurs de l'État, parce que c'est souvent eux qui apportent la première réponse de proximité, avec les sapeurs-pompiers, avec les forces de l'ordre, et puis les acteurs de la protection civile. Toutes ces personnes sont très engagées, c'est souvent elles qui apportent la première réponse à la population. Et c'est vrai que d'avoir une population qui est préparée facilite aussi le rôle de tous ces acteurs de terrain.
1: En fait, c'est notre responsabilité à tous que de se préparer afin de pouvoir gérer au mieux cette situation. Ça n'est pas qu'aux services, vous le disiez, communaux ou à l'État, mais aussi aux individus de pouvoir se préparer afin de faciliter les évacuations, les situations, etc.
2: Je pense que c'est effectivement beaucoup plus facile pour tous les acteurs du secours, au sens large, que d'avoir affaire à une population qui sait garder son calme, qui connaît les premiers réflexes. Et puis, je voulais saluer aussi tout le rôle des bénévoles qui s'engagent dans les associations de sécurité civile, tous les sapeurs-pompiers volontaires aux côtés des sapeurs-pompiers professionnels qui, au-delà de leur propre connaissance pour eux-mêmes, se sont engagés dans la résilience et dans la protection de la population.
1: On va peut-être rappeler le site internet que vous citiez, Madame la Préfète, tout à l'heure, Géorisque.
0: Géorisque.gouv, si je ne dis pas de bêtises. Oui. C'est assez connu, je crois, quand on achète un logement, on doit aller voir justement si on est assujetti à ces catastrophes naturelles. Voilà. Donc, on n'hésite pas à aller y faire un tour, et puis ça permet de savoir quels sont les risques dans notre secteur. J'en parlais, mais à Redon, ça avait fait beaucoup de bruit au début des années 2000, milieu des années 2000, parce qu'il y a eu plusieurs crues simultanées qui étaient arrivées. Et peut-être justement que si on avait plus parlé de la résilience, ça aurait été plus simple pour les personnes là-bas de
1: se préparer.
0: De se préparer, voilà, c'était le bon terme.
2: Et de faire face. Et si jamais ils ont effectivement encore aujourd'hui le souhait de se préparer, ils peuvent aller sur georisque.gouv.fr et il y a des premiers conseils de choses à faire en cas d'inondation.
0: Voilà. Eh ben, merci beaucoup, en tout cas, Madame la Préfète, d'avoir été à nos côtés aujourd'hui.
2: Merci à vous.
0: Et puis, on vous souhaite une belle journée. Et puis, merci surtout d'avoir parlé de ce sujet très important et sûrement pas assez connu, justement, qu'est la résilience. À bientôt.
2: À bientôt. Merci à vous. Bonne journée.
0: Et puis, nous, notre émission, évidemment, continue. On vous appelle, vous, à témoigner. Est-ce que vous avez subi, justement, des catastrophes naturelles comme ça? Alors, je parlais du côté de Redon, mais même si vous êtes sur les côtes du littoral, les inondations, peut-être les feux de forêt, même si vous étiez parti en vacances, est-ce que vous avez subi? Et qu'est-ce qui vous a marqué vraiment dans ces catastrophes qui ont impacté votre vie, impacté ce moment? Eh bien, vous nous appelez au 02 99 67 35 35. On attend vos témoignages sur l'antenne d'ici Armorique. Il est 9h26.
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0: Il est 9h28, bientôt 29, et vous êtes à l'écoute d'Ici Armorique. Alors, notre sujet du jour, on parle de la semaine de la résilience. Êtes-vous préparé à vivre une situation d'urgence? Et surtout, est-ce que vous avez subi des situations d'urgence? On parle des inondations, et évidemment, mais pas que. On parle aussi des tempêtes, on parle des feux de forêt, on parle de tout ce qui est catastrophe naturelle, mais aussi les risques d'attentats. Est-ce que vous avez, vous, subi une situation d'urgence? Et venez témoigner sur comment vous avez réagi à cette situation d'urgence. On le sait, depuis des années, les tempêtes se produisent très régulièrement en France et en Bretagne. Si vous avez subi une situation d'urgence, on aimerait bien avoir votre témoignage, hein, pour être honnête. Je pense qu'on a tous subi ça. Moi, je disais, la tempête Xynthia qui m'a énormément marqué en 2010. L'autre tempête de 99, alors que j'étais pour le coup un peu plus jeune. N'hésitez pas à témoigner. 02 99 67 35 35. Vous connaissez le numéro de téléphone. Et puis l'idée, c'est que c'est Ici, c'est vous, une émission interactive dans laquelle on vous donne la parole dans un instant. Sophie Martin sera à nos côtés, la directrice d'Ici Armorique, pour évidemment continuer à aborder ce sujet qui nous tient à cœur. Pour l'heure, Stevie Wonder vous accompagne avec ce titre magnifique, la soul à l'ancienne, mais qui était très visionnaire sur son temps. Stevie Wonder, You are the sunshine of my life, sur Ici Armorique.

0: You're the sunshine of my life, Stevie Wonder est sur ICI Armorique à 9h32. Et on vous rappelle que dans Ici c'est vous, aujourd'hui on parle de cette semaine de la résilience. On parle des situations d'urgence que peut-être vous avez vécues, ou des situations d'urgence qui vous ont marqué. Un moment peut-être où vous êtes retrouvé sans électricité, sans réseau, où la radio vous a sûrement aidé, ou ICI Armorique, ou même avant cela France Bleu Armorique vous a aidé. N'hésitez surtout pas à nous appeler au 02 99 67 35 35. Pardon. Sophie,
1: c'est le côté risque qui vous a troublé.
0: Oui, c'est
1: Fabien.
0: Ça. Oui.
1: En fait, surtout, voilà, nous, ce qu'on aimerait savoir, c'est si vous avez connu une situation comme celle-là, quels en sont les enseignements que vous en avez tirés. C'est-à-dire, moi, j'ai été inondée. Maintenant, je fais ça et ça et ça quand je sais que ça va arriver, parce que du coup, ça va me faciliter la vie. Vous avez été victime d'un feu de forêt, un feu de broussailles. Maintenant, je fais ça et ça pour éviter. On a tous des moments dans la vie où il nous arrive des choses et puis on en tire des enseignements et après ça nous facilite la vie. C'est ce qu'on voudrait savoir aujourd'hui. Quelles sont les situations que vous avez rencontrées ici en Bretagne ou ailleurs, d'ailleurs, parce que vous le disiez tout à fait, ça peut être aussi quand vous étiez en vacances. Et qu'est-ce que ça vous a appris et quels conseils du coup vous pourriez donner aux autres auditeurs, parce que c'est ça qu'on aime partager ensemble, ce sont nos expériences pour pouvoir tous se faciliter la vie.
0: Mais c'est vrai qu'il y a une quinzaine d'années à peu près à Redon, alors qu'il y avait beaucoup de crues importantes, et bien c'était
1: vous êtes de Redon, non, Fabien?
0: Non, je suis pas de Redon, mais en fait j'en parle parce que ça a été un événement qui a été marquant pour énormément de personnes, parce que c'était un endroit où il y avait des crues tous les ans qui se produisait.
1: Ça a été encore le cas il y a 2 ans avec des crues énormes, et on a encore vécu des inondations l'année dernière, effectivement dans ce secteur du bassin de la Vilaine. C'est vrai que c'est une situation qui a tendance à se renouveler avec le changement climatique.
0: Ouais, le dérèglement climatique, entre autres, le réchauffement climatique. Et si je disais ça, c'est aussi parce que ce sont les habitants de Redon qui ont mis en place des choses pour, si jamais il y a une nouvelle crue, l'empêcher de se propager aussi vite que ce qui est arrivé ces dernières années. D'où l'importance, effectivement, de prendre conscience des problématiques et puis de parfois essayer de les régler nous-mêmes, comme ça s'était fait là-bas. Il est 9h35.
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0: Alors vous le savez, toutes les ans on vous propose des idées de sorties près de chez vous, et c'est ce qu'on aime bien, justement vous parler de tous ces événements, comme par exemple ce festival dédié aux enfants à l'occasion des vacances scolaires. Ça s'appelle Moum d'automne et ça a lieu à l'ouest de Rennes, notamment Saint-Main-le-Grand, Gaël et Quédillac, jusqu'au 21 octobre. Un événement pour tous les âges, accessible aux tout petits dès l'âge de 1 an. Venez aussi taper dans la balle et devenez un vrai golfeur dans le Morbihan, au golf de Saint-Laurent, à côté de Carnac. À travers une initiation gratuite de 2 heures, vous découvrirez le golf avec un enseignant, de quoi tester tout simplement un nouveau sport. Vous pouvez réserver votre séance sur Blue Green, donc bleu vert en anglais, bluegreen.fr. Et rendez-vous dans les Côtes d'Armor aussi pour la 6e édition du festival Houle Sentimental. Ça se déroule à Erquy, un festival des arts vivants qui a lieu jusqu'au dimanche 18 octobre. Donc ce dimanche, vous allez y découvrir des spectacles de danse, de théâtre, de musique et même de cirque. Vous pouvez acheter vos billets sur la page Hello Asso des Trois Flamands.
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0: Ici c'est vous, il est 9h36, donc on fait évidemment cet appel à témoignage. Si vous avez été témoin et si vous avez des souvenirs marquants de crises majeures, on parlait des inondations, on parlait des feux de forêt, on parlait évidemment de tous ces événements qui ont pu se produire et peut-être qui vous a obligé à ne plus avoir d'internet pendant plusieurs heures, voire plusieurs jours. On parlait de la tempête Xynthia par exemple, mais plein d'autres tempêtes même auparavant et après. N'hésitez pas, vous nous appelez 02 99 67 35 35. Ce qui est bien aussi, c'est qu'il existe beaucoup de projets dans le cadre de la Journée nationale de la résilience. C'est le 5e appel à projets. Par exemple, on a la mobilisation des acteurs territoriaux engagés déjà depuis 4 ans qui se poursuit cette année en 2026 avec un accompagnement des services de l'État. Par exemple, il y a eu des initiatives locales qui ont été récompensées ces dernières années. La ville de Saint-Malo, parlons-en, c'était en 2024 qu'avait mis en place un programme d'action vers les publics scolaires et grand public. C'est très important de sensibiliser vraiment tous les âges assez problématique. La ville de Rennes en 2025 dans le cadre de l'étape brétilienne du Résilience Tour, ou encore le service de prévention des crues, c'était en 2024, pour un ensemble d'expositions autour de l'anniversaire de la crue de la Vilaine de 1974. Donc on le voit, beaucoup d'événements sont mis en place. Vous pouvez vous aussi y participer. Il y a de nouveaux porteurs de projets aussi, parce que là je vous ai parlé de ceux qui sont là depuis quelques temps, mais l'accompagnement des services de l'État, il s'est poursuivi auprès des collectivités territoriales du département, des acteurs institutionnels et des différents porteurs de projets. Si les collectivités territoriales et les services de l'État restent les entités porteuses du plus grand nombre d'actions, cette année a été marquée donc par l'émergence de plusieurs types de porteurs, comme la maison familiale et rurale de Gauvin, entre autres, Sophie Martin.
1: Avec beaucoup d'initiatives et des initiatives saluées, effectivement, qui permettent à la population de se préparer. Alors, par exemple, pour aujourd'hui, des actions dans les Côtes d'Armor, une réunion publique est organisée par la commune de Guingamp sur la gestion des crises communales, sur les comportements à adopter, ainsi que le fonctionnement de la future réserve communale. On en parlait ce matin sur l'antenne de Ici Armorique. Donc, ce sera aujourd'hui de 18h à 20h. Une information à la population sur les risques majeurs et sur la réserve communale, également la sécurité civile, sur le marché de Lamballe Armor, donc jeudi 15 octobre, de 9h à 12h. Donc si vous êtes à Lamballe et que vous voulez vous renseigner sur cette réserve communale de sécurité civile, ben rendez-vous donc ce jeudi 9h, 12h par exemple.
0: Voilà, n'hésitez pas aussi à témoigner en nous appelant, hein, je vois que ça commence un petit peu à appeler, et n'ayez pas peur, parce que l'idée aussi c'est de sensibiliser toutes les personnes, dans le cadre de cette semaine de la résilience, à se préparer à vivre une situation d'urgence. Donc si ça vous arrive, on aimerait bien savoir comment vous avez géré cette situation. C'est aussi à ça que gère cette semaine. Pour réagir, 02 99 67 35 35, ça peut être dans le cadre d'un incendie, d'une inondation, ça peut être dans le cadre d'événements beaucoup plus importants, que ce soit ici ou même à l'étranger, parce que des tsunamis, effectivement, on n'en a pas beaucoup en France, mais peut-être que vous êtes parti en vacances et là-bas, il vous est arrivé un gros séisme, un tsunami. On aimerait vraiment savoir, voilà, comment vous avez réagi, pour conseiller toutes les autres personnes qui nous écoutent. C'est une émission interactive, ici c'est vous, jusqu'à 10h. Il est 9h39 sur Ici Armorique.
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0: Sur Ici Armorique, vos appels, on réagit ensemble, 02 99 67 35 35. N'ayez pas peur, n'hésitez pas, on attend vos appels, on est encore ensemble pendant une vingtaine de minutes. Pour l'heure, les innocents.

0: 9h43 sur ICI, Armorique, un homme extraordinaire, les innocents. Et on continue notre émission spéciale aujourd'hui sur cette semaine de la résilience. Est-ce que vous êtes préparé à vivre une situation d'urgence? Eh bien, on va en parler. Parce que pour, tout simplement se préparer à vivre une situation d'urgence, on a besoin de la radio.
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0: Et alors la radio c'est important parce que vous la capterez tout le temps, même si vous avez plus d'internet, même s'il y a plus de réseau téléphonique, vous pourrez avoir la radio. C'est assez dingue cette histoire et donc on va en parler avec Sophie Martin, la directrice d'ICI Armorique qui est à nos côtés jusqu'à 10h. Sophie, alors c'est quoi cette histoire de la radio que on peut donc capter un petit peu partout et pourquoi est-ce que la radio est aussi importante?
3: Alors quand vous dites c'est assez dingue cette histoire, en fait c'est une histoire historique.
0: Oui.
3: c'est une histoire historique, c'est déjà une expression un peu bizarre mais enfin, historiquement, effectivement, la radio est un moyen très simple d'information. Parce que on a parlé tout à l'heure avec Madame la Préfète du système d'alerte par téléphone portable, avec ces alertes stridentes, effectivement, qui sont envoyées sur nos téléphones. Mais je vous parlais de la tempête Kieran, par exemple. Lorsqu'il y a eu la tempête, il n'y avait plus de téléphone portable, il n'y avait plus d'électricité. Donc, quand vous n'avez plus de téléphone portable, vous ne pouvez pas avoir les alertes. Vous avez l'électricité qui est coupée, vous ne pouvez pas regarder la télévision, vous ne pouvez pas aller sur internet, vous n'avez plus votre box. Donc la seule chose qui reste quand il n'y a plus rien, c'est la radio. Mmh. Alors c'est un moyen effectivement extrêmement léger d'information, donc le bon réflexe à avoir c'est d'avoir, on l'a dit depuis le début de cette émission, une radio avec des piles, et les piles vous les mettez à côté, parce que si vous les mettez dedans,
0: ça va se décharger,
3: ça va fondre au bout d'un moment. Donc c'est un kit très simple, mais qui peut tellement accompagner les gens. Lors de la tempête Kieran, on a eu des témoignages par dizaines de gens qui étaient seuls chez eux, sans information, et qui nous ont dit « Vous êtes ma lumière dans la nuit ». Enfin, c'est vraiment être à vos côtés quand il se passe quelque chose, être les derniers à être là, en fait. Mmh. Je vous donne un exemple. Il y avait une dame qui avait, en fait, un rideau électrique qui descendait devant sa porte d'entrée et qui, du coup, ne pouvait plus sortir de chez elle. Ça, c'est quelque chose de tout simple. L'électricité était coupée, elle ne pouvait plus sortir de chez elle. Et on était là pour elle. Et on a pu effectivement l'aider à régler cette situation. Et je vous donne encore un autre exemple. Il y avait une jeune femme qui était enceinte. Elle était vraiment à une semaine de l'accouchement. Elle ne pouvait pas joindre son papa, qui était assez loin. Elle ne pouvait pas se déplacer parce qu'elle était vraiment à terme. Et on a pu lancer un appel et retrouver son papa, lui donner des nouvelles de son papa, et ce qui l'a extrêmement rassurée. La radio, c'est la dernière chose qui reste quand tout le reste n'est plus là. Et c'est beau la technologie, c'est beau la domotique, évidemment que ça nous simplifie la vie, mais les choses fondamentales sont très importantes. Et je le disais tout à l'heure, ça n'est pas que de faire du catastrophisme d'en parler. Se boucher les yeux, ne pas se préparer, c'est ça qui serait dommage.
0: Oui, il faut anticiper.
3: Parce que ça nous simplifie tellement la vie après coup. Donc voilà, ayez ce petit réflexe, pensez à cette radio et à ces piles, et écoutez ICI Armorique. On le disait tout à l'heure également avec Madame la Préfète, pour cet été, quand il a fallu vous accompagner autour de la sécheresse, des risques de feux de forêt, etc., nous étions là. Quand il y a eu les inondations dans tout le bassin de la Vilaine, au début de l'année, ainsi que l'année précédente, nous étions là, nous avons fait des émissions spéciales, nous vous avons permis de témoigner, de rechercher des coups de main. Nous vous avons donné, quand il y a eu le gros épisode de neige cet hiver, toutes les informations en route, nous sommes restés jusqu'à quasiment minuit avec vous pour vous accompagner sur la route et ne pas vous laisser tout seul, pour certains qui étaient bloqués dans le secteur de Vannes, hein, bloqués tout seuls au milieu de la nuit, sans possibilité de bouger, dans les bouchons à cause de la neige, et bien nous étions là.
0: Mais parce
3: la radio, c'est vraiment votre média de proximité.
0: Il faut vraiment préciser que ICI Armorique fait partie justement de ces médias qui laissent place à l'actualité et que quand il y a quelque chose de grave qui se produit, peu importe l'heure, on sera présent.
3: Et surtout, qui est capable de réagir très rapidement. Moi, je vous propose qu'on en parle dans quelques instants. C'est qu'est-ce qui s'est passé, par exemple, à Nice, lors des attentats de Nice. Qu'est-ce qui s'est passé à Rouen, lors de l'explosion de l'usine Lubrizol.
0: Voilà, et on en parle dans un instant pour clôturer cette émission, 9h48.
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0: 9h50, à l'écoute d'Issy Armorique, on revient pour notre dernière partie. On parle résilience après Taylor Swift.

0: Appalite, Taylor Swift sur ICI Armorique à 9h54.
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0: Au cœur de vos préoccupations, d'autant plus sur cette semaine de la résilience, on parle des situations d'urgence, on parle aussi de la radio dans ces situations d'urgence. Avec quelques exemples, Sophie Martin, directrice d'ICI Armorique, vous vouliez nous parler de deux événements, l'attentat de Nice et Lubrizol à Rouen, donc c'est par rapport à l'usine, hein, ce qui s'était produit il y a quelques temps. Lors de ces deux événements, la radio a été présente ici, les différents ICI de ces coins-là aussi, évidemment.
4: Alors, la semaine de la résilience, c'est cette semaine. La Journée nationale de la résilience, c'est aujourd'hui. La résilience, c'est quoi? C'est se préparer à des situations d'urgence. Et donc, dans ces cas-là, effectivement, la radio, écouter la radio, c'est essentiel. Je vous en parlais un petit peu tout à l'heure, mais je voudrais effectivement revenir sur ces deux éléments. Vous avez l'habitude d'écouter ICI Armorique. ICI Armorique, c'est de l'actu locale, de la musique, de la bonne humeur. Mais dans des situations d'urgence, c'est aussi la radio d'alerte à la population en matière de sécurité civile. Et je vais vous donner deux exemples. Lorsqu'il y a eu l'attentat à Nice, nos collègues de ICI Azur ont pris l'antenne dans la demi-heure qui a suivi pour confiner la population, puisqu'on ne savait pas s'il y avait un ou plusieurs tireurs. Donc en fait, ils ont demandé à la population de rester. Ils nous ont préparé des pushs sur nos téléphones portables, des articles, des posts sur les réseaux sociaux, de façon à nous alerter. Et ça, dans la demi-heure qui a suivi. Pourquoi ? Parce que justement, nous avons une convention avec les services de l'État qui nous permet d'avoir des informations et de vous prévenir le plus vite possible. Et donc, écouter la radio, dans ces cas-là, c'est le réflexe à adopter pour se prémunir et garantir sa sécurité. Je vais vous donner une autre situation d'urgence, ça a été à Rouen.
0: Voilà.
4: Vous avez peut-être suivi cette actualité il y a quelques années, l'usine Lubrizol, l'usine chimique, a explosé. Et donc, il était 4h du matin, et nos collègues de ICI Normandie ont immédiatement pris l'antenne pour donner toutes les informations à la population de Rouen pour se confiner, ce qu'il fallait faire par rapport aux fenêtres, par rapport aux portes, le fait de ne pas sortir, comment il fallait réagir, etc. Encore une fois, là, le bon réflexe, c'est la radio. Et nous avons, nous, la possibilité, on a des procédures d'alerte qui permettent à une personne, une seule, de prendre l'antenne et de vous informer. Donc, vraiment, ayez ça en tête. Quand il se passe quelque chose, ayez un réflexe. ICI Armorique. Voilà. C'est le conseil que je vais vous donner.
0: Et c'est très important. Merci beaucoup d'avoir été avec nous, Sophie Martin, ce matin, pour aborder cette question, pour parler de l'importance de la radio. Je rappelle que vous êtes la directrice d'ICI Armorique. Juste avant, nous étions avec la préfète aussi de Bretagne, Ille-et-Vilaine, pour pouvoir aborder vraiment toutes ces questions qui nous semblent importantes. Il est 9h57 sur ICI Armorible. Il est libre, Max. Et dans un instant, nous sommes libres, vous aussi. Et on retrouvera Sybille Martinez avec ses invités. Vous en dites plus dans quelques secondes, restez avec nous.

0: Il est libre, Max. Ici, Armorique, il est 9h59, quasiment 10h. Donc, on va vous retrouver, Sybille Martinez.
1: Et oui, effectivement, nous allons parler d'un dispositif justement qui vise à accompagner les aidants, qui s'appelle l'aidantomètre. Et mon invité jusqu'à 11h, c'est Gaëlle Hérisseau, la chargée d'accueil et d'accompagnement du CLIC des Quatre Rivières, qui est basée à Guichen.
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1: Mardi 13 octobre, vous passez une bonne matinée avec Ici Armorique. Il est 10h, les infos en Bretagne nous sont présentées par Justine Sauvage. Bonjour.
3: Bonjour, c'est l'acte 5 de la mobilisation lycéenne qui a débuté ce mardi. Avec des lycées bloqués déjà à Rennes, notamment Zola, Bréquigny, Châteaubriand, Madres France. Les manifestants ont ensuite prévu de se rassembler à plusieurs endroits de la région. Ce sera notamment à 13h aujourd'hui depuis l'esplanade de Gaulle à Rennes. Et avant cela, des manifestations sont prévues à 11h à Saint-Brieuc, Saint-Malo ou encore à Vannes. Un mouvement qui défend toujours les mêmes revendications, à savoir la suppression de Parcoursup, mais également un plan de 10 milliards d'euros pour l'éducation nationale. Hier, la région Bretagne a évalué le montant des dégâts déjà dans certains de ses établissements touchés par ce mouvement. 600 à 700 000 euros dans 18 lycées bretons. Des travaux qui seront pris en charge normalement par les assureurs, mais avec une franchise toujours à la charge de la région. Un accident mortel à déplorer hier en fin de journée à Saint-Lunaire dans le Nord-Ille-et-Vilaine. Une collision entre trois voitures, dont deux qui se sont percutés frontalement. La personne décédée est un homme de 20 ans. Il y a un autre jeune homme du même âge qui a été transporté en urgence absolue au CHU de Rennes. Trois autres blessés, plus légers également, hospitalisés à Saint-Malo. Ce mardi, c'est le début de la campagne de vaccination contre la grippe et contre le Covid. Les personnes de plus de 65 ans, les femmes enceintes, les personnes souffrant de maladies chroniques sont prioritaires pour ces vaccins. On peut les faire en pharmacie, chez son médecin, mais aussi avec un infirmier ou une sage-femme. En Bretagne, sachez-le, on se fait vacciner plus que dans d'autres régions françaises. Détail de cette vaccination à lire sur ici.fr. Et puis ce mardi, nos députés vont se pencher sur la loi intégrale contre les violences sexuelles et sexistes. Un texte né de l'émotion provoquée par l'affaire Liana et qui doit couvrir toute la chaîne des violences, du repérage de celles-ci jusqu'à leur réparation pour les victimes. Du foot aussi ce soir avec deux clubs français encore qui participent à la Ligue des Champions, dont c'est la deuxième journée. D'abord Lens qui affronte ce soir le Sporting Portugal. Lille, de son côté, se déplace à Londres sur le terrain d'Arsenal.
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3: Et Sybille, de la douceur côté température pour la météo.
1: Oui, en effet, de la douceur en ce qui concerne les températures. Mais pour ce mardi 13 octobre, le ciel du nord de la Bretagne se veut toujours aussi nuageux, avec des averses majoritaires. Mais il se peut qu'on ait également quelques éclaircies au cours de la matinée. Concernant les températures, comme vous le disiez, c'est plutôt doux, avec 18 degrés si vous habitez à Rennes. Il fait également 16 degrés à Uzel dans les Côtes d'Armor et surtout 18 degrés à Vannes. Cet après-midi, les maximale devrait avoisiner les 21 degrés, toujours avec cette tendance nuageuse.
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1: Le quotidien de la Bretagne est rythmé par les belles initiatives, les associations, les entreprises et les innovations portées par ces acteurs. L'objectif de votre magazine Ici ça marche du lundi au vendredi de 10h à 11h, c'est justement de les mettre en valeur. Pour ce mardi 13 octobre, nous allons rencontrer Gaëlle Hérisseau, la chargée d'accueil et d'accompagnement du CLIC des Quatre Rivières basé à Guichen. Elle est à l'origine d'un outil qui vise à accompagner les aidants qui s'occupent d'un proche en situation de fragilité. Gaëlle, juste comment s'appelle ce dispositif dont nous allons parler tout au long de l'émission ?
5: Bonjour, il s'agit de l'édentomètre.
1: Alors justement, à quoi sert l'édentomètre ? Comment il est structuré ? Et d'où est parti ce projet ? Gaëlle Hérisseau va tout nous expliquer car elle nous accompagne jusqu'à 11h sur Ici Armorique.
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1: Les Enfoirés seront en concert au Zénith de Strasbourg du 12 au 18 janvier avec votre radio locale ici. Et aujourd'hui, les places sont mises en vente. N'hésitez pas à faire une bonne action au profit des Restos du Cœur. Et justement, on les écoute, les Enfoirés, avec Emmenez-moi, un souvenir de 1999.

0: Ici Armorique vous a fait retourner en 1999 avec les Enfoirés, emmenez-moi.
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0: Votre magazine Ici ça marche regroupe des associations, des belles initiatives, des entreprises ou encore des innovations qui font bouger la Bretagne. Aujourd'hui, il est question d'accompagner les aidants qui se donnent corps et âme pour assister un proche en situation de fragilité. Gaëlle Hérisseau, la chargée d'accueil et d'accompagnement du CLIC des Quatre Rivières basé à Guichen, est notre invitée jusqu'à 11h. Alors Gaëlle, vous avez développé un outil qui s'appelle l'édentomètre. Et c'est quoi exactement? Expliquez-nous.
4: Alors, l'édentomètre est un outil d'auto-évaluation destiné aux proches aidants, donc aux personnes qui accompagnent au quotidien un proche malade en situation de handicap ou en perte d'autonomie. Il est construit sur le même modèle que le violentomètre pour les violences conjugales, donc ça utilise une échelle graduée. Nous, on a même rajouté un petit thermomètre, pour que ce soit plus parlant, qui va du vert au rouge, en passant par le jaune et l'orange. Avec des phrases auxquelles peuvent s'identifier les aidants. Et ça permet de mesurer l'impact de cette situation d'aidance dans leur vie.
0: Alors pour schématiser l'édentomètre, vous venez de le dire, on peut visualiser un thermomètre avec quatre couleurs de graduation. Le rouge, l'orange, le jaune et le vert. En quoi elles illustrent justement cet objectif de passer, on va dire, le rouge de l'état, on va dire, de débordement des aidants à la nécessité qu'ils ne s'oublient pas avant tout? Expliquez-nous.
4: Alors oui, ça va, en fait, ça se lit de bas en haut, du vert au rouge. Le vert, là, la situation de l'aidant, l'équilibre personnel de l'aidant est maintenu. Quand on passe dans le jaune-orange, on doit commencer à être vigilant face à la fatigue ou à la surcharge mentale. Et puis quand on est dans le rouge, il y a un vrai risque d'épuisement et il est fortement recommandé de demander de l'aide à des professionnels ou des services ou des structures.

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1: Depuis la mise en place de l'édentomètre, quel retour vous recevez justement lors de vos phases vous-même d'accompagnement et les interventions par exemple que vous pouvez faire dans d'autres établissements à titre médical justement pour le promouvoir cet outil d'édentomètre qui justement permet aux aidants de mieux s'y retrouver?
2: Alors il a été distribué auprès des médecins traitants, des infirmiers libéraux, des kinés, à l'hôpital de Bain-de-Bretagne, aux consultations mémoire et à l'hôpital gériatrique. On a des bons retours de la part des professionnels qui l'utilisent justement lorsqu'ils remarquent qu'un aidant commence à être épuisé. On a des très bons retours sur cet outil.
1: Et quand justement un aidant, on va dire, se sent épuisé par cette charge, alors on est d'accord, être aidant, ça représente un engagement personnel de la part d'un individu, mais justement, si jamais on ressent cet état-là, quel professionnel, par exemple, on peut contacter si jamais on a vraiment besoin de ne jamais s'oublier, entre guillemets?
2: Alors, il y a déjà les médecins traitants, les infirmiers, ça c'est, ils sont en première ligne, c'est ceux qui sont au quotidien, j'ai envie de dire, avec les aidants. Et puis, en Ille-et-Vilaine, on a la chance d'avoir 13 clics. Les habitants ont cette chance-là, puisqu'il y a forcément un clic près de chez eux. Donc nous, on est le clic des Quatre-Rivières, on est sur les vallons de Vilaine. Et donc on peut nous appeler, puisqu'on est le centre local d'information et de coordination pour les personnes âgées, les personnes en situation de handicap, parce qu'on est aussi antenne MDPH, et pour les aidants, pour l'entourage. Donc on est un lieu d'écoute, d'information, de conseil, d'accompagnement, et on peut les orienter vers les services qui peuvent les aider au quotidien.
1: Gaëlle Hérisseau, en tout cas, c'est un plaisir que vous restiez parmi nous jusqu'à 11h, surtout qu'après, vous allez nous dévoiler un petit peu les raisons qui vous ont poussé à réfléchir à la création de cet outil essentiel qu'est l'édentomètre. C'est une nouveauté 100% canadienne qui arrive avec Charlotte Cardin et qui justement était la marraine de la Star Academy 2025.

0: Ici Armorique vous permet de créer des souvenirs, notamment avec Charlotte Cardin et son nouveau titre Memories.
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0: Des bons souvenirs, on en fabrique tous les jours de 10h à 11h avec Ici ça marche, surtout quand on met l'accent sur les entreprises, les bonnes initiatives, les innovations et les associations de Bretagne. Ce mardi 13 octobre, j'ai envie de vous dire, rime avec solidarité, puisque je suis entourée de Gaëlle Hérisseau, la chargée d'accueil et d'accompagnement du CLIC des Quatre Rivières de Guichen, qui a mis au point ce qu'on appelle l'aidantomètre. C'est un outil qui permet aux aidants de trouver un équilibre entre s'investir pour assister un proche en difficulté et le fait de s'occuper aussi de soi. Alors Gaëlle, comment vous avez eu un jour cette réflexion de mettre en place un outil pour accompagner les aidants et donc ce fameux aidantomètre?
3: Alors c'est vrai qu'au CLIC, on reçoit tous les jours des aidants. Ils ont des parcours différents, le lien qui les unit à la personne aidée n'est pas forcément le même et pourtant ils ont un discours qui est assez similaire. Ils ont très souvent du mal à s'identifier comme aidants. Beaucoup d'entre eux ne se reconnaissent pas aidants. Hein. Ils perçoivent cet engagement comme un geste souvent naturel d'affection ou d'amour ou comme un sentiment de devoir. Et pourtant, ça a un vrai impact dans leur vie. C'est vrai que très vite, l'idée nous est venue de pouvoir créer un outil qui leur permettrait de se reconnaître aidants. Et on a donc travaillé en groupe parce qu'on n'était pas tout seul. Il y avait l'hôpital Saint-Thomas de Villeneuve de Bain-de-Bretagne, le Dactif des Vallons de Vilaine, la DMR et puis la résidence Espace et Vie. Et donc on a travaillé tous ensemble avec aussi un groupe aidant aidé. C'est comme ça qu'est venue l'idée.
0: Alors pour concrétiser justement ce dispositif de l'aidantomètre, de quelle manière justement vous avez collaboré avec les différents spécialistes que vous venez de citer pour trouver justement la bonne structuration, les bons conseils à donner justement aux aidants si jamais par exemple ils peuvent se sentir débordés par rapport à leur tâche?
3: L'objectif, c'était oui de mesurer l'impact, les conséquences de cet engagement sur leur santé physique, morale, sociale et professionnelle, parce qu'il y a aussi des aidants qui travaillent, qui ont une activité à côté. Le but, c'était de pouvoir les orienter aussi facilement vers les meilleurs dispositifs. Et donc, sur les dentomètres, à l'arrière, on incite à contacter le médecin traitant, l'infirmier ou le CLIC pour qu'ensuite, nous, on puisse redispatcher vers les bons services. Et les services adaptés.
0: En complément de l'aidantomètre, vous proposez avec le CLIC des Quatre Rivières un guide destiné aux aidants. Et d'ailleurs, quelles informations complémentaires on peut retrouver en plus du dispositif de l'aidantomètre?
3: Alors oui, c'est le guide Mon parcours aidant en Vallon de Vilaine. Donc c'est comme une sorte de petit annuaire où on peut retrouver toutes les coordonnées des services et des établissements et des associations qui peuvent aider les aidants.
0: Celle qui est en première ligne, justement, pour rencontrer déjà les personnes en situation de fragilité ainsi que leurs aidants, c'est Amandine Bénard, qui est neuropsychologue pour l'hospitalité Saint-Thomas de Villeneuve à Bain-de-Bretagne. Nous l'accueillerons d'ici quelques minutes par téléphone pour qu'elle nous livre justement son témoignage. À tout de suite, restez sur Ici Armorique.
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0: Votre rendez-vous de la positivité de 10h à 11h du lundi au vendredi, c'est le magazine Ici ça marche avec Ici Armorique. Au programme, une mise en lumière des acteurs qui font rayonner la Bretagne, à savoir les associations, les entreprises, les inventeurs et ceux qui développent de belles initiatives. En ce mardi, nous nous adressons aux aidants avec Gaëlle Hérisseau, la chargée d'accueil et d'accompagnement du CLIC des Quatre Rivières à Guichen. Elle nous parle de l'aidantomètre, ce dispositif qui accompagne les aidants pour trouver ce juste milieu entre l'engagement envers un proche en situation de fragilité et le fait de ne jamais s'oublier de vivre aussi pour soi. Alors Gaëlle, quelle est la personne qui va nous rejoindre par téléphone et pourquoi vous avez souhaité la convier, dites-nous?
3: Alors il s'agit de Amandine Bénard, neuropsychologue consultation mémoire de l'hôpital Saint-Thomas de Villeneuve à Bain-de-Bretagne. J'ai pensé à elle parce qu'elle était en première ligne avec le gériatre pour rencontrer les personnes en situation de fragilité et leurs aidants.
0: Bonjour Amandine, est-ce que vous nous entendez bien?
11: Oui, bonjour.
0: Alors parfait, alors quels sont justement selon vous, on va dire en tant que neuropsychologue, les impacts d'un engagement envers un proche en difficulté sur la vie personnelle à tel point qu'il a fallu créer les dentomètres pour les aidants?
11: Alors les aidants souvent, effectivement comme ça a été dit précédemment, ils ne se reconnaissent pas en tant qu'aidants. Et donc ces personnes-là, elles vont se mettre en retrait et tendance à oublier de prendre soin de soi. Donc ça passe, ça peut aller sur des petites choses, de prendre du temps pour soi, mais ça peut aussi au niveau de la santé. C'est-à-dire qu'il y a des gens qui vont plus prendre de rendez-vous chez médecin parce qu'ils privilégient la personne malade. Donc ils se mettent vraiment en retrait et ils pensent plus à eux.
0: Donc est-ce que par exemple ils sont aussi amenés peut-être à avoir un sentiment de culpabilité si jamais ils se disent « Oh, aujourd'hui j'ai envie de prendre un petit peu de temps pour moi, mais je culpabilise en me disant « Mince, il faut aussi que je pense quand même à la personne que j'aide ».
11: C'est ça, tout à fait. En fait, ils ne pensent plus vraiment à eux, ils pensent vraiment à l'autre. Et puis dès qu'ils vont penser à eux, ça va être un sentiment de culpabilité ou de devoir, comme ça a été dit un peu avant. Il faut vraiment, pour eux, c'est important, hein, ça part d'un bon sentiment. Et donc, ils veulent vraiment prendre soin de la personne jusqu'au bout. Et c'est s'oublier, faire d'autres choses pour la personne. Donc on se sent effectivement coupable, on se sent vraiment pas bien. On s'épuise parce qu'on se rend pas compte de tout ce qu'on peut faire tous les jours. Et donc c'est comme ça qu'on arrive à avoir des personnes qui sont en grande souffrance psychologique et même de santé.
0: Vous qui êtes amenée à rencontrer les aidants en étant neuropsychologue, comment vous travaillez avec eux par le biais de l'édentomètre notamment pour qu'ils arrivent quand même à combiner un acte généreux, le fait de soutenir un proche en fragilité, mais aussi de ne pas se sentir coupable aussi de vivre pour eux-mêmes?
11: Alors nous, quand on les rencontre, on les sensibilise à cela et on leur demande de venir avec les personnes malades parce qu'il y en a qui ne pensent pas à venir et pensent que c'est que pour la personne malade. Donc déjà de les avoir avec nous, de pouvoir échanger, mais aussi dans cet échange, il y a beaucoup de choses, d'informations qui sont données. C'est bien de pouvoir leur donner quelque chose qui va rester auprès d'eux quand ils rentrent chez eux. Donc cet édentomètre leur permet aussi de relire cela à tête reposée et peut-être que ça fasse plus écho par la suite en fait.
0: Si vous avez par exemple un message à faire passer aux aidants, peut-être qui nous écoutent sur Ici Armorique, que ce soit en Ille-et-Vilaine, les Côtes d'Armor et le Morbihan, qui peut-être n'arrivent pas à trouver cet équilibre-là, vous leur diriez quoi justement?
11: Alors n'hésitez pas à venir nous rencontrer, les professionnels. C'est vrai que vous avez autant de place que les personnes qui sont malades, voire des fois un peu plus parce que vous êtes les béquilles, entre guillemets. Donc il ne faut pas hésiter à venir transmettre ce que vous avez à nous donner. Votre parole est très intéressante et on pourra toujours vous apporter des soutiens et des choses par la suite qui pourront vous aider à accompagner au mieux la personne que vous aimez.
0: Amandine Bénard, merci pour votre témoignage absolument touchant sur l'antenne d'Ici Armorique. Et Gaëlle Hérisseau, reste avec nous pour nous proposer une autre bonne idée qui marche en Bretagne avec Mélissa Lemarié. À tout de suite.

0: monde a besoin d'amour, comme le titre de la chanson des Blues Brothers. Gaël Hérisseau du Clic des Quatre Rivières de Guichin, qui a eu l'idée de créer l'outil Les Dentomètres, a invité Mélissa Lemarié pour parler du service Vivam qu'on retrouve au centre de ressources territoriales de l'hospitalité Saint-Thomas de Villeneuve de Bain-de-Bretagne.
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0: On a envie que le mois d'octobre rime avec solidarité et c'est pour ça que je vous invite à participer à un Madison géant vendredi sur la place Aristide Briand de Fougères dans le cadre d'Octobre Rose. C'est l'association Les Escales Roses qui vous propose cet événement à la fois festif, chaleureux et solidaire. Le but est de rappeler qu'au-delà d'une simple danse, c'est un précieux soutien pour la cause d'Octobre Rose. Un autre événement qui aura lieu vendredi également, c'est le spectacle Cover Tramp qui rend hommage au répertoire de Super Tramp. Ça va se dérouler à la salle Hermione de la commune de Saint-Brieuc. Vous vivrez 2 heures de concert 100% live avec 6 musiciens multi-instrumentistes et la voix du chanteur Philippe Taillefert qui est juste remarquable. De quoi retrouver évidemment la magie à la Super Tramp vendredi.
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0: Les dentomètres, cet outil qui permet d'accompagner les aidants pour combiner à la fois l'engagement envers un proche fragile, mais aussi la nécessité de vivre pour soi. On le doit à Gaël Hérisseau du Clic des Quatre Rivières de Guichin. D'ailleurs, pour approfondir cette notion d'accompagnement, elle a convié Mélissa Lemarié à se joindre à nous et elle est infirmière coordinatrice du Centre de Ressources Territoriales de l'Hospitalité Saint-Thomas de Villeneuve à Bain-de-Bretagne. Et avant de lui donner la parole, on va écouter Gauvin Serse avec Les Oubliés.
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0: Saint-Cerf s'en tourner avec votre radio locale ici. Elle va passer notamment par Nantes. Les 10 et 11 février 2027, c'était les oubliés.
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0: Chaque association, bonne initiative, innovation ou entreprise qui fait bouger la Bretagne est mise en lumière avec Ici ça marche. C'est le principe de ce magazine que vous retrouvez du lundi au vendredi de 10h à 11h. Aujourd'hui, nous parlons de l'aidantomètre, ce dispositif qui permet aux aidants de trouver cet équilibre entre l'engagement noble envers un proche fragile, mais aussi le fait de penser aussi à vivre pour soi. Gaëlle Hérisseau, la chargée d'accueil et d'accompagnement du CLIC des Quatre Rivières de Guichen, est notre invitée jusqu'à 11h. Et là, Gaëlle, vous pouvez nous expliquer pourquoi vous avez convié Mélissa Lemarié, qui est donc l'infirmière coordinatrice pour le Centre de ressources territoriales de l'hospitalité Saint-Thomas de Villeneuve à Bain-de-Bretagne.
3: Alors oui, Mélissa fait partie du service Viva, mais c'est l'une des missions de son service, c'est la prise en compte de la santé des aidants. Donc voilà, je trouvais ça important qu'elle puisse en parler.
0: Alors Mélissa, bienvenue dans les studios d'Ici Armorique.
3: Bonjour.
0: Alors justement, en quoi consiste un peu plus précisément ce service Vivam dont vous souhaitez nous parler aujourd'hui ?
4: Alors, Vivam fait partie intégrante du Centre de ressources territoriales, donc le CRT, hein, comme on l'appelle, a pour but de mobiliser toutes les ressources du territoire au profit des usagers de plus de 60 ans, des aidants et des professionnels du territoire afin de favoriser le maintien à domicile. Donc le CRT a deux missions. La première, c'est être un appui au territoire. Quand je parle de territoire, ça va être une vingtaine de communes hein, qui gravitent à 20 minutes autour de l'hôpital. On va mettre en place des actions de prévention pour lutter contre l'isolement, des actions de renforcement musculaire, partage et amélioration des pratiques professionnelles à travers des formations. Là, en l'occurrence, en ce moment, on fait des formations pour mieux connaître les maladies neurocognitives, mettre à disposition nos ressources gérontologiques, gériatriques. Donc ça, c'est la première mission du Centre de ressources territoriales. Et la deuxième, vous l'avez évoqué, elle a un nom, elle se nomme Vivam. Donc Vivam, ça veut dire vivre en autonomie à la maison. C'est un service de renforcement du maintien à domicile des plus de 60 ans en situation de fragilité. Vivam est composé d'une équipe pluridisciplinaire de 6 professionnels qui se rendent au domicile de la personne. Concrètement, Vivam, c'est quoi ? C'est de la stimulation cognitive et physique, rompre l'isolement à travers des activités, des sorties, repérer d'éventuelles fragilités, éviter les ruptures de parcours, sécuriser le domicile, être un soutien psychologique pour l'usager et sa famille.
0: Est-ce que le service Vivam, justement, qui se concentre aussi sur l'accompagnement oui. des aidants, a aussi contribué, on le parlait tout à l'heure, à élaborer, on va dire, cet outil qu'est l'aidantomètre en partenariat avec le CLIC des Quatre Rivières, parce que j'ai cru comprendre aussi que vous travaillez souvent aussi en collaboration.
4: Ah oui, le CLIC, on est souvent ensemble. Et pour l'élaboration de l'aidantomètre, effectivement, j'étais à la réunion avec les aidants et les aidés qui ont permis de faire émerger cette idée d'aidantomètre quand ils disaient qu'ils se sentaient pas aidants et qu'ils avaient besoin d'aide, d'où le guide qui est sorti aussi.
0: Si on veut contacter par exemple le service Vivam, comment on fait justement ?
4: Alors, pour contacter le service Vivam, pour intégrer la file active des usagers, ça va plutôt être des professionnels de santé qui vont me solliciter à travers un formulaire. Après, effectivement, je peux être en contact direct avec les familles des usagers. Et si je vois que la situation, si Vivam aurait un potentiel dans cette situation, effectivement, je les intègre dans la liste d'attente.
0: Voilà. En tout cas, Mélissa, merci beaucoup d'avoir accepté l'invitation d'Ici Armorique. Et quant à nous, Gaëlle Hérisseau, on va se retrouver juste après pour commenter une autre bonne idée qui marche en France. Mais tout de suite, on va faire un retour 40 ans en arrière. Et oui, avec un souvenir signé Étienne Dao, tombé pour la France.

0: Celui qui est tombé pour la France en 1986, c'était Étienne Dao. Avec Gaëlle Hérisseau, la chargée d'accueil et d'accompagnement du CLIC des Quatre Rivières à Guichen, elle va nous donner son avis sur une autre bonne idée qui marche en France. Et merci à vous d'écouter Ici Armorique, il est 10h42.
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0: On dit souvent que le gratuit n'existe pas et qu'on le paie tôt ou tard. On vous présente un contre-exemple qui va sans doute vous ouvrir l'appétit ce matin. Direction le Vaucluse avec Robin Bernot et David Doba.
8: À Entraigues-sur-la-Sorgue, un épicier a décidé d'offrir le goûter à ses clients.
9: Mais c'est très bien et ça permet un petit moment d'échange après le côté matériel de la sortie.
8: Chouchouter ses clients sans rien leur demander en retour. Cet été, Florian Bourras, le gérant de l'épicerie située juste à côté d'Avignon, avait commencé par offrir des bouteilles d'eau fraîche en pleine canicule, puis des glaces. Et pour la rentrée, il a renouvelé l'opération avec des goûters gratuits. Une madeleine, une compote, une petite brique de jus de fruits. Et pas besoin d'acheter quoi que ce soit pour en profiter. Son objectif, dit-il, simplement rendre service et faire plaisir. Notre journaliste David Doba est allé à sa rencontre.
10: Franchement, nous cet été, on a bien travaillé. Et justement, c'est pour ça que j'ai fait toutes ces actions pour remercier. Et que je peux me permettre de faire ces petits goûters. Même honnêtement, si je ne pourrais pas me permettre, j'essaierai de trouver le moyen de faire un petit plaisir à moindre coût. Juste un petit bonjour, un sourire et on prend le goûter et pas besoin de consommer. Il y a certains enfants qui ont un repas ou deux repas par jour. Du coup, rapporter ces petites pierres à l'édifice, même si c'est minime, un petit goûter à 65. Une petite compote, une petite madeleine, ben, ça fait plaisir.
8: Vous l'avez entendu, un simple bonjour suffit pour en profiter. Florian insiste, c'est entièrement gratuit. Ici, près d'Avignon, ça marche, mais vous, qu'en pensez-vous? Pourriez-vous vous rendre exprès chez cet épicier s'il était à côté de chez vous? J'ai posé la question à Yvette.
9: Exprès? À cause du goûter?
8: Oui, par exemple.
9: Pourquoi pas? Il faudrait faire l'expérience, tenter le coup pour voir.
8: Et au-delà du goûter gratuit, cette initiative est aussi un prétexte pour créer de la discussion avec nos commerçants.
9: Tout à fait, ça permet de compléter un moment convivial.
8: Bon, je dois vous l'avouer, j'ai aussi été un petit peu curieux avec Yvette. Aujourd'hui, en maison de retraite, près de Colmar, je voulais savoir si elle continuait à prendre des goûters.
9: Des goûters, l'après-midi, nous avons une collation. Donc moi, le goûter, c'est la tisane et puis une viennoiserie ou bien un morceau de biscuit, de gâteau.
8: Oui, parce que finalement, le goûter, c'est un peu une madeleine de Proust qui nous rassemble tous. Je ne sais pas si vous vous souvenez, par exemple, du petit pain au lait dans lequel on glissait un bout de tablette de chocolat. C'était très coquin, ça, très très gourmand. Quoi qu'il en soit, à Entraigues-sur-la-Sorgue, Florian Borras ne compte pas forcément s'arrêter là avec ses collations gratuites. Il envisage déjà d'autres actions solidaires dans les prochains mois. Et vous, est-ce que vous vous souvenez de votre goûter préféré, petit ?
0: Merci Robin Bernou. Alors Gaël Hérisseau, vous avez écouté ce reportage justement, vous qui êtes justement au clic des Quatre Rivières de Guichen, vous agissez aussi pour la solidarité, mais par rapport aux aidants. Alors vous, qu'est-ce que vous en pensez de cette bonne idée qui marche dans le Vaucluse avec cet épicier justement qui offre des goûters justement dans son village ?
11: C'est une belle initiative, ça permet en plus, on entendait les personnes qui témoignaient, de rompre l'isolement. Donc c'est très chouette, c'est une alternative aussi parfois au Resto du Cœur où les gens n'osent pas aller. Là c'est un premier pas, c'est très chouette.
0: Il nous posait la question à Robin Bernou par rapport à notre goûter préféré. Par exemple, au goûter, qu'est-ce que vous aimez prendre par exemple? Un petit plaisir sucré?
11: Du pain avec du beurre et juste une petite carrée de chocolat là.
0: Ça, mais ça c'est succulent, oui. Il y en a certains qui mettent du cacao avec le beurre, écoutez, chacun sa technique. En tout cas, c'est une conclusion riche en fraternité qu'on fera justement avec vous d'ici les prochaines minutes. Mais d'abord, petite surprise musicale, et oui, on va se sentir amoureux tout de suite avec le groupe Coldplay.

0: Coldplay, Feels Like I'm Falling in Love.
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0: C'est ça qu'on aime avec votre magazine Ici ça marche de 10h à 11h. C'est vous montrer qu'il y a beaucoup de personnes qui font briller la Bretagne. Ça peut être grâce à de belles initiatives, des associations, des entreprises ou des innovations. Notre émission d'aujourd'hui s'est portée sur un outil très utile qui s'appelle l'édentomètre. C'est Gaël Hérisseau du Clic des Quatre Rivières de Guichen qui en a eu l'idée. Et pour conclure, Gaël, vous souhaitez nous parler d'un programme territorial coordonné de prévention qui va concerner la perte d'autonomie. Vous pouvez nous apporter des précisions ?
4: Oui, la santé des aidants fait partie intégrante de ce programme, donc le programme territorial coordonné des actions de prévention pour les personnes de plus de 60 ans. Elle est financée par la conférence des financeurs et elle est portée par le CLIC, le CRT et l'OCAS de Main de Bretagne. Le nom de ce programme, c'est Vallon de Vilaine, Terre de Bien Vieillir, parce que justement, on propose un panel d'actions sur la santé des aidants, mais aussi sur bouger, manger, le lien et le bien-être, la santé des sens, voilà, et il est disponible sur notre site internet, notamment à côté de l'édentomètre.
0: Gaël Hérisseau, en tout cas, j'étais ravie de vous recevoir dans les locaux d'Ici Armorique et bravo pour l'accompagnement que vous apportez aux aidants ainsi qu'à leurs proches en situation de fragilité. Je vous souhaite une très bonne journée. Merci à vous aussi, Mélissa Lemarié, pour nous avoir présenté également le service Vivam.
4: Merci. Merci, Sybille.
0: Eh bien, j'ai envie de vous dire que c'est une très belle transition puisque nous allons tirer notre révérence dès maintenant avec une grande légende de la chanson française, hein, Véronique Sanson.

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0: Ne partez pas, restez avec Issia Armoric, c'était Yazoo, Don't Go. Et justement, pourquoi il faut rester avec nous? Parce qu'il faut nous appeler tout de suite au 02 99 67 35 35 pour jouer au Cap ou pas Cap. Et le gros cadeau à gagner en fin d'émission, c'est 4 entrées pour le Rocher Portail, la seule et unique école des sorciers d'Europe qui justement en Ille-et-Vilaine va vous proposer un programme pour Halloween à partir du 17 octobre et ce jusqu'au 1er novembre. C'est Nina qui est chargée de prendre vos appels, donc je vous rappelle le numéro 02 99 67 35 35. Bonne chance et à tout à l'heure.
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0: On fait le plein de bonne humeur avec Ici Armoric. Bon mardi 13 octobre à tous. Il est 11h et l'actualité en Bretagne, c'est avec vous Loïc Guélec. Bonjour.
2: Bonjour Sybille, bonjour à tous. À Rennes, cet incendie survenu cette nuit à 1h40 dans le parking du Colombier, dans le centre-ville. Le feu s'est déclaré au niveau moins 1 avec beaucoup de fumée au niveau du passage du puits Maugé. Une dizaine de conteneurs poubelles ont pris feu. Il a fallu désenfumer ce parking. Il n'y a pas eu de victimes. 56 pompiers avec 21 engins ont été engagés sur cette intervention. Donc cette nuit à Rennes. Un choc violent entre 3 voitures hier après-midi dans une intersection à Saint-Lunaire, près de Dinard. Le bilan est lourd, un mort et 4 blessés. Un homme de 20 ans est décédé. Un autre jeune homme du même âge, grièvement blessé, a été transporté en urgence absolue au CHU Pontchaillou de Rennes. Une vitesse excessive est à l'origine de cet accident. Une nouvelle journée de mobilisation lycéenne partout en France. À Rennes, des établissements sont bloqués ce matin, comme Descartes ou encore Charles Tillon. Dans d'autres, comme à Bréquigny, les cours ne sont pas assurés. La circulation est également bloquée sur le boulevard de Vitré près du lycée Chateaubriand ainsi que sur l'avenue Janvier près de Zola. La circulation des bus du réseau Star est donc déviée. Des manifestations sont prévues ce matin notamment à Saint-Brieuc, Saint-Malo et Vannes et à partir de 13h à Rennes au départ de l'esplanade Charles de Gaulle. La campagne de vaccination contre la grippe et le Covid est lancée aujourd'hui. Les personnes de plus de 65 ans, les femmes enceintes et les personnes souffrant de maladies chroniques sont prioritaires. Elle est d'ailleurs prise en charge à 100%. Cette vaccination. Cette campagne conjointe permet de faciliter l'accès à la vaccination pour ces deux virus respiratoires qui circulent très activement durant la période hivernale. On peut se faire vacciner en pharmacie, chez son médecin ou avec un infirmier ainsi qu'une sage-femme. À noter que notre région enregistre de très bons taux de vaccination, 63% chez les plus de 65 ans contre 57% au niveau national. Toutes les infos pratiques sont à retrouver sur ici.fr et notre appli ici. Et puis deux nouvelles destinations au départ de l'aéroport de Rennes à partir du printemps prochain, vers Milan et vers Londres-Luton. Deux vols directs seront opérés par EasyJet deux fois par semaine. Avec Milan, Rennes renoue avec l'Italie 10 ans après la dernière liaison directe. Et puis avec Londres-Luton, Rennes bénéficie d'une seconde liaison vers la capitale britannique puisque EasyJet dessert déjà Londres-Gatwick. 11h02.
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2: Sybille, que nous réserve la météo pour notre journée?
0: Eh bien écoutez, déjà aujourd'hui nous avons, on va dire, beaucoup de nuages dans le nord de la Bretagne, mais on relève quand même, on le voit à côté du studio quand même, de belles éclaircies avec un tout petit peu de pluie dans certaines communes. Concernant les températures, nous avons quand même des moyennes relativement agréables. Je regarde à Rennes, il fait 19 degrés. Du côté de Lamballe, dans les Côtes d'Armor, nous avons exactement la même température. Et pour ce qui est de Plouet, dans le Morbihan, nous avons 18 degrés. Cet après-midi, toujours sous les nuages ainsi que les éclaircies, on atteindra des maximales de 21 degrés.
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0: De la bonne humeur, on vous en réserve jusqu'à midi et voici tout de suite Partenaire Particulier. Comme son nom l'indique, voici Partenaire Particulier également.

0: On a trouvé une personne hors du commun pour partenaire particulier.
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0: Grâce à Ici Armoric, que vous profiterez d'un moment magique en famille avec les quatre entrées pour le Rocher Portail. C'est l'unique école des sorciers d'Europe en Ille-et-Vilaine. Mais pour cela, il va falloir obtenir le meilleur score en jouant au cap ou pas cap pour les remporter. Je rappelle la règle du jeu. Trois questions de culture générale et bretonne vous seront posées. Chaque bonne réponse cap vous rapportera 3 points et le pas cap avec les propositions vous donnera seulement 1 point. Et petite précision au niveau chrono, vous aurez à chaque fois 5 secondes pour répondre. Et celle qui va tenter justement d'entamer une première manche de cap ou pas cap pour remporter un maximum de 9 points, c'est Christiane qui nous appelle de Tinténiac en Ille-et-Vilaine. Bonjour Christiane.
3: Bonjour.
0: Alors, vous n'y êtes jamais allé, mais j'ai cru comprendre que ça ferait plaisir peut-être aux enfants et aux petits-enfants. D'ailleurs, ils aiment bien cet univers-là.
3: Tout à fait, absolument, oui.
0: Donc, ce sont, on va dire, peut-être des lecteurs d'Harry Potter. Ils regardent les films, alors.
3: Eh bien, ouais, puis bon, comme on connaît un petit peu le Rocher Portail, mais de loin, et puis moi, en randonnée, donc j'ai dit, tiens, ben, pourquoi pas.
0: Eh bien, écoutez, j'ai envie de vous dire pourquoi pas, à une condition, c'est que mamie ou maman, elle assure au cap ou pas cap, mais j'en suis sûre. J'ai confiance en vous,
3: le
0: moi.
3: Plaisir, le principe, c'est de participer, de jouer.
0: Ah, ça fait plaisir, une philosophie comme la vôtre. Et justement, avec ces belles paroles, nous allons commencer justement avec le premier thème, célébrité qui parle de la Bretagne. Est-ce qu'on se dit cap ou pas cap pour la première question?
3: De toute façon, je suis là pour jouer, donc allons-y, cap.
0: Quel humoriste français a déclaré à propos de la Bretagne « C'est joli la Bretagne, et puis c'est pas loin de la France ».
3: Coluche.
0: Waouh ! C'est-à-dire que vous l'avez déjà entendue, cette citation ?
3: Ouais, et il n'y a pas très très longtemps en plus. Donc franchement, ça me fait trop plaisir.
0: Et ben voilà, comme quoi il suffit juste de l'entendre une fois et on le réutilise dans le cap ou pas cap et ça vous rapporte 3 points. Déjà, on démarre bien là.
3: Eh, voilà, allez, allons-y, continuons dans cet élan.
0: Vous m'enlevez les mots de la bouche, effectivement. On va continuer sur cette belle lancée avec le deuxième thème. La télé des années 90, alors est-ce qu'on joue toujours le cap ou on se dit, ou peut-être pas cap?
3: Non, bah, je suis là pour jouer après tout. Allez, allons-y pour le cap.
0: Quel duo d'animateurs a présenté l'émission Hit Machine sur M6 de 1994 jusqu'en 2009?
3: Alors là, aucune idée.
0: Alors,
3: non, là, franchement, là, je suis bouche bée, là.
0: Eh ben, c'était Charlie et Lulu.

0: écoutez, le Hit Machine nous a pas réussi, mais vous restez toujours à 3 points. Et attention quand même, Christiane, il y a une dernière question. Rien n'est joué encore. Hein.
1: Tout à fait. Ouais.
0: Restons dans ce bon état d'esprit pour la dernière question qui va porter sur de la grammaire française. Cap ou pas cap?
1: De toute façon, maintenant, j'ai plus... Voilà, allez, on va dire cap, mais sans très grande... Bon, allez, allons-y.
0: Comment appelle-t-on un mot qui accompagne un nom ou un pronom pour le décrire?
1: Un synonyme? Non.
0: Alors, le synonyme, c'est plutôt un mot qui veut dire la même chose. Et le mot je cherchais, justement, c'est un adjectif.
1: Oh, n'importe quoi!
0: Et oui, on dit souvent, en fait, l'adjectif qualificatif, qui qualifie le nom ou le pronom.

0: Derrière.
1: Oh, n'importe quoi. C'est trop. Faut chercher loin alors que c'est auprès.
0: Bon. Bah écoutez, c'est pas grave. Au moins, vous avez bien révisé avec nous. Vous repartez donc avec un score de 3 sur 9. Écoutez, j'ai envie de vous dire, pour le moment, rien n'est encore joué. Donc, on garde l'espoir jusqu'au bout, cette belle philosophie. D'accord, Christiane?
1: Ah, mais absolument, absolument. Puis, je souhaite un bonjour à tous les auditeurs, à ma marraine, à tous mes amis. Et puis voilà.
0: Très joli.
1: Et à tous les randonneurs, bien sûr.
0: Waouh, c'est un joli message que vous nous délivrez. C'est grâce à quelle radio, justement?
1: Bah, ici à Mourinho, bien sûr.
0: Évidemment.
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0: Continuez à nous appeler au 02 99 67 35 35 pour jouer au cap ou pas cap. Et on revient juste après Queen. It's a cap.

0: Il y a toujours quelque chose de magique quand on écoute Queen.
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0: La magie, justement, sera parmi vous pendant les vacances de la Toussaint et grâce à Ici Armorique, vous aurez 4 entrées pour le Rocher Portail, la seule et unique école des sorciers d'Europe qui se trouve en Ille-et-Vilaine et celle qui va tenter de faire plus, justement, que notre première candidate qui avait fait 3 points sur 9. C'est Marie-Françoise qui nous appelle de Guerre dans le Morbihan. Bonjour Marie-Françoise.
3: Bonjour.
0: Alors, on m'a dit que vous êtes déjà allé justement au Rocher Portail, mais c'était avec vos frères à Noël. Quel souvenir vous en gardez ?
3: Très bien. On avait mangé là-bas, on avait vu un spectacle, c'était très bien.
0: Eh bien justement, j'espère que vous allez revivre à nouveau de bons souvenirs si c'est vous en fin d'émission qui repartez avec les 4 entrées.
3: Ben j'espère, mais bon, on verra bien. Hein.
0: Eh bien, je vous rappelle juste la règle du jeu, Marie-Françoise. Donc, je vais vous poser 3 questions de culture générale et bretonne. À chaque fois, vous me direz si vous êtes cap ou pas cap de répondre à la question. Chaque bonne réponse, si c'est cap, vous rapportera 3 points. Et si c'est pas cap avec les propositions de réponse, ce sera 1 point. Le maximum est de 9. Et je rappelle que vous avez un petit chrono de 5 secondes pour donner vos réponses. Tout est clair, Marie-Françoise ?
3: Oui.
0: Allons-y. La première question va porter sur les créations bretonnes. Cap ou pas cap ?
3: On va tenter le cap.
0: Quel vêtement imperméable a été créé en 1964 par Guy Cotten ?
3: Le ciré.
0: Évidemment, le ciré jaune. Oui, on a une belle illustration de la pluie. Bon, pour le moment, je suis en train de regarder à côté du studio. Nous n'avons pas de pluie. Est-ce qu'à Guerre, il fait plutôt beau chez vous ?
3: C'est entre mitigé, il fait ni beau ni mauvais, mais il ne pleut pas trop.
0: Voilà, donc on va dire que le ciré vous a quand même malgré tout porté chance, Marie-Françoise, avec ses 3 premiers points. On va continuer sur cette lancée avec le deuxième thème, classique de la littérature, cap ou pas cap ?
3: On va tenter le cap.
0: Le roman d'Alexandre Dumas, qui a été adapté plus de 50 fois au cinéma et à la télévision, c'est lequel à votre avis ?
3: Le Comte de Monte Cristo.
0: Ah, c'est pas celui-là qu'on cherchait, c'était plutôt les 3 mousquetaires.
3: Ah merde, mince.
0: Bon, c'est pas grave. On vous pardonne cette petite intervention, ce n'est pas grave. Mais le Comte de Monte Cristo, oui, effectivement, il y a bien eu une adaptation cinématographique avec Pierre Niney, mais plus de 50 fois, oui, on était plus sur les 3 mousquetaires. Nous restons toujours à 3 points, donc ça veut dire que pour le moment, vous êtes à égalité avec la première candidate. Mais on va voir avec la dernière question. Parlons un petit peu anglais. Cap ou pas cap, alors ?
3: Cap, hein. On verra bien.
0: Quel terme anglais désigne un retour en arrière au cinéma, mais aussi le titre d'un tube du groupe Imagination ?
3: Flashback.
0: Le flashback, et oui ! Le titre d'Imagination qui s'appelle Flashback. Et donc au cinéma, on dit aussi faire un retour en arrière, le flashback. Je fais mes petits calculs et oh, vous remportez un maximum de 6 points. Donc qu'est-ce que ça veut dire ? Vous êtes en tête pour l'instant, Marie-Françoise ?
3: Oui, bah c'est bien.
0: Donc on espère qu'à la fin de l'émission, on écrira peut-être le scénario de la victoire.
3: On va espérer, on verra.
0: Alors j'ai une dernière petite question pour vous, Marie-Françoise. C'est quelle est la radio qui vient de vous faire jouer au cap ou pas cap ?
3: LCI ici Armorique.
0: Alors c'est plutôt ici Armorique, Marie-Françoise. Vous étiez pas loin. Peut-être à tout à l'heure, Marie-Françoise.
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0: Il ne faut jamais dire jamais avec Ici Armorique, surtout avec cette petite nouveauté signée Vita et Joseph Kamel.

0: Magnifique nouveau duo signé Vita et Joseph Kamel. 4 entrées pour le Rocher Portail qui va vous faire vivre une aventure magique pour les vacances de la Toussaint. Ça fait vraiment rêver. La preuve, vous pouvez continuer à nous appeler au 02 99 67 35 35 pour jouer au cap ou pas cap. Comme va le faire Christine dans un instant, elle nous appellera de Saint-Martin-des-Champs.
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0: On continue de jouer jusqu'à midi au cap ou pas cap, le jeu qui fait travailler votre culture générale et bretonne. Et je rappelle que l'un d'entre vous, à la fin de l'émission, va vivre une parenthèse magique au Rocher Portail. C'est vraiment la seule et unique école des sorciers d'Europe et qui se trouve en Ille-et-Vilaine. Et maintenant, notre prochaine candidate qui va tenter de battre le record qui est détenu par Marie-Françoise de 6 points sur 9, c'est Christine de Saint-Martin-des-Champs. Bonjour Christine.
9: Bonjour.
0: Vu que nous sommes, on va dire, mardi 13, est-ce qu'en général, ce chiffre 13, il vous porte plutôt bonheur ?
9: Oh, je ne suis pas trop superstitieuse, donc je ne fais pas trop attention.
0: Donc
9: mais
0: vous
9: on va dire que pour aujourd'hui, oui, il va me porter chance.
0: Eh bien, j'espère pour vous. Donc, en tout cas, vous vous laissez porter, vous dites « Oh, je n'aime pas trop les superstitions ».
9: Oh non, je ne suis pas superstitieuse, non.
0: Eh bien écoutez, j'ai envie de vous dire qu'on va jouer sans superstition au cap ou pas cap, je vous rappelle la règle. Je vais vous poser donc 3 questions de culture générale. À chaque fois, vous me direz si vous vous sentez cap ou pas cap de répondre à la question. 3 points si vous répondez avec le cap, 1 point si avec les propositions de réponse, vous choisissez le pas cap. Le maximum de 9 points. Le record à battre, c'est 6 points sur 9. Et attention, je précise qu'il y a un petit chronomètre de 5 secondes pour répondre. Tout est clair, Christine ?
9: Oui, parfait.
0: Eh bien, allons-y pour la première question. Le thème, c'est écriture bretonne. Cap ou pas cap ?
9: Cap.
0: Quelle romancière originaire de Saint-Malo est connue pour son succès international qui s'appelle « Les gens heureux lisent et boivent du café » ?
9: Oh là là, non, je ne sais pas.
0: Vous ne l'avez pas du tout ?
9: Ah non, du tout, du tout.
0: Eh bien, peut-être que si un jour vous allez dans une librairie, vous allez peut-être tomber sur ce livre d'Agnès Martin-Lugan.
9: Ah ouais.
0: Voilà, non, elle est originaire en fait de Saint-Malo.
9: D'accord.
0: Comme quoi, on apprend des choses aussi dans le cap ou pas cap, n'est-ce pas Christine ?
9: Ben oui, tout à fait.
0: Eh bien, on va continuer en apprenant avec le deuxième thème. On va parler sportif français, cap ou pas cap ?
9: Cap. De toute façon, on n'a pas le choix.
0: Quel judoka français a remporté 11 titres de champion du monde et 5 médailles d'or aux Jeux Olympiques ?
9: David Douillet.
0: Ah, c'est pas David Douillet, c'était plutôt Teddy Riner.
9: Bon.
0: Alors, c'est vrai que David Douillet a remporté des titres de champion du monde, mais le record pour l'instant est détenu par Teddy Riner, je le disais donc, 11 fois champion du monde et 5 médailles d'or, c'est juste énorme. Hein,
9: bah oui.
0: Mmh. Eh bien, écoutez, nous avons toujours la dernière question. Nous allons parler restauration, cap ou pas cap.
9: Pas cap.
0: Quel terme désigne le comptoir entre la cuisine et la salle où l'on dépose les assiettes prêtes à être servies?
9: Le comptoir, le bar.
0: Alors, c'est plutôt ce qu'on appelle un passe-plat.
9: Ouais, passe-plat.
0: Voilà, okay. C'est ça. C'est-à-dire que quand on met les assiettes qui sont prêtes à être servies, c'est ce qu'on appelle le passe-plat. C'est le lien entre la cuisine et la salle.
9: D'accord. OK.
0: Bon, bah écoutez, j'ai envie de vous dire, le plus important, c'est que vous avez toujours participé avec le sourire, Christine. Et j'ai une dernière question pour vous. Là, c'est sûr que vous aurez la réponse. Quelle est la radio qui vient de vous faire passer un bon moment tout de même?
9: Bah, ici Armorique.
0: Merci beaucoup, Christine. Bonne journée à vous. Petit flashback en 2017 avec Monsieur Ed Sheeran. Voici Shape of You.

0: of You.
1: L'un des tout premiers succès d'Ed Sheeran sorti en 2017, Shape of You.
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1: Pour fêter ses 30 ans, le carton voyageur de Beau vous propose une exposition qui vous embarque à travers un tour du monde en 80 cartes postales. Jusqu'au 3 janvier 2027, vous pouvez traverser différents continents en file des images avec des récits qui viennent de plein de coins du monde. Un clin d'œil affectueux à Jules Verne, mais vous suivrez également les voyages de Rosaine Le Louarn de l'Asie et ce jusqu'à la Lune. Celle qui fait son grand retour à partir d'aujourd'hui, et je sais que vous l'aimez beaucoup en Ille-et-Vilaine, jusqu'au 1er novembre, c'est la commune de Saint-Malo qui va ressortir sa grande roue. Pour la 5e année consécutive au Pont-Pertuis, vous prendrez de la hauteur pour admirer la cité corsaire, ses remparts, son port et ses plages. Le tour de grande roue dure à peu près une dizaine de minutes.
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1: Et si on chantait tout de suite avec Julien Clerc sur Ici Armorik ?

0: On chante tous ensemble jusqu'à midi avec Ici Armorique et Julien Clerc.
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0: La chanson de la victoire sera dédiée à l'un d'entre vous qui va repartir avec 4 entrées pour l'école des sorciers d'Ille-et-Vilaine, le Rocher Portail. L'objectif est d'obtenir le meilleur score et c'est ce que vont tenter de faire, j'ai envie de dire, 3 candidates qui vont peut-être dépasser les 6 points sur 9 de Marie-Françoise. Nous accueillons pour le Cap ou pas cap Adeline, Fabienne et Christelle. Bonjour à toutes les 3.
3: Bonjour.
0: Donc j'ai cru comprendre que vous étiez déjà allé au Rocher Portail, donc à mon avis c'est peut-être l'occasion d'y retourner.
3: Bah c'est ça, tout à fait, et puis c'est Halloween, alors je pense que ça peut être sympa sur cette période.
0: Ah ben oui, effectivement, il va y avoir des animations au Rocher Portail entre le 17 octobre et le 1er novembre, donc oui, ce sera l'occasion parfaite pour les vacances de la Toussaint. Alors mesdames, je vous rappelle juste les règles du Cap ou pas Cap. Je vous pose 3 questions de culture générale. Si vous me dites cap, chaque bonne réponse vous rapportera 3 points. Et si c'est pas cap avec les 3 propositions de réponse, ce sera 1 point. Le maximum est de 9. Et attention, je le rappelle, ça peut-être déstabiliser certains, mais il y a à chaque fois 5 secondes pour répondre. Est-ce que tout est clair, mesdames?
3: Tout est clair.
0: Eh bien, si tout est clair, nous passons tout de suite au premier thème, c'est musique à la bretonne. Est-ce qu'on se tente le cap pour 3 points ou
3: oui,
0: pas cap?
3: Ben, on y va pour cap de toute façon, on est là pour jouer.
0: Écoutez bien, quelle liqueur bretonne figure dans le titre de la chanson du groupe de rock Kalfa?
3: Le Schlitten.
0: Eh bien on va vérifier ça en chanson.
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0: Évidemment, c'est le Schlitten. Le Schlitten, donc évidemment à consommer avec modération, vous rapporte les 3 premiers points de ce cap ou pas cap. Je vous ai entendu crier youpi.
3: Ouais.
0: Eh bien, on va continuer sur cette belle joie de vivre avec la deuxième question. On va voir si ça vous emballe. Mathématiques, cap ou pas cap?
3: Voilà. On cap, mais c'est pas gagné.
0: Voici la question. Quel philosophe grec a inventé un théorème qu'on utilise au collège concernant les triangles-rectangles?
3: Pythagore.
0: Et ben voilà, 3 points de plus, c'est-à-dire que pour le moment, vous êtes à égalité avec Marie-Françoise, 6 points sur 9. Donc on va garder le suspense avec la dernière question où on va parler cuisine. Ça vous inspire un cap ou un pas cap?
3: Allez, on est joueuse, on dit cap.
0: Comment appelle-t-on ce gant qui nous protège de la chaleur des plats que l'on a cuisinés?
3: Une manique.
0: Oh. Eh ben, waouh! Vous savez ce que ça veut dire, là? Vous avez fait un carton plein.
3: Parfait.
0: Eh ben, ça veut dire 9 points sur 9.
3: Super, parfait.
0: Alors, attendez, il y a encore un dernier candidat qui va jouer, donc peut-être qu'il fera peut-être à égalité, mais là, je sens que ça sent plutôt bon pour vous, hein?
3: Ah, trop bien.
0: Comme j'ai dit, personne n'a dit encore son dernier mot, mais en tout cas, vous avez été superbes, mesdames. Et ouais, je vous pose une dernière question. Qui c'est qui vient de vous faire jouer au cap ou pas cap?
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1: J'ai toujours les frissons quand j'écoute Patrick Fiori, le chant est libre.
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1: Le chant va s'avérer libre justement pour l'un d'entre vous, puisque je rappelle qu'en fin d'émission, vous décrocherez non pas une, mais quatre entrées pour le Rocher Portail en Ille-et-Vilaine. C'est la seule et unique école des sorciers d'Europe. Alors pour augmenter ses chances de vivre une aventure ensorcelée, on va jouer au cap ou pas cap avec notre dernière candidate de ce mardi 13 octobre, Marie-Pierre de Rennes. Bonjour Marie-Pierre.
4: Bonjour Delphine.
1: Alors c'est Sybille, c'est pas Delphine.
4: Oh pardon.
1: Il n'y a pas de souci. Alors justement, on est à un quart d'heure, on va dire, de midi. Vous allez vous préparer quoi comme petit repas?
4: Ah ben, je me suis fait une betterave râpée, mais après, je ne sais pas trop. J'étais en rendez-vous ce matin, donc ça va être du vite fait quand même, ce midi.
1: Eh bien écoutez, du vite fait, mais j'espère que vous trouverez l'inspiration d'abord en jouant avec nous au cap ou pas cap, dont je vous rappelle les règles, Marie-Pierre. Je vous pose donc trois questions de culture générale et bretonne. À chaque fois, vous me direz simplement si vous vous sentez cap ou pas cap de répondre à la question. Chaque bonne réponse, si c'est cap, ce sera 3 points. Si c'est le pas cap avec 3 propositions de réponse, ce sera 1 point. En sachant que le maximum vient d'être remporté justement par les 3 candidates précédentes, 9 sur 9. Et je précise qu'à chaque fois, il y a 5 secondes pour répondre. Ça va aller, Marie-Pierre ?
4: Ça va aller, la barre est haute, mais bon, on verra bien.
1: Mais on est tout à fait capable, il faut avoir confiance, Marie-Pierre, c'est ça le plus important.
4: On va essayer.
1: Allons-y pour le premier thème. Patrimoine breton, cap ou pas cap?
4: Oh ben, on va tenter cap.
1: Dans quelle ville du Morbihan peut-on retrouver plus de 3000 menhirs dressés depuis plus de 7000 ans sur près de 4 kilomètres?
4: Karnak.
1: Et ben voilà pour une première bonne réponse qui vous rapporte 3 points, les menhirs de Karnak. Vous êtes déjà allé justement à Karnak ?
4: Oui, oui, plusieurs fois, oui.
1: Donc on va dire que vous vous êtes visualisé les menhirs, vous avez dit c'est ça la bonne réponse.
4: Oui, à l'époque, au tout début, on pouvait même les toucher. Oui.
1: Eh bien justement, après les menhirs, on va passer au deuxième thème avec chanson solidaire, cap ou pas cap?
4: Cap.
1: Quelle figure de la variété française a écrit la chanson Éthiopie pour le collectif Chanteurs sans frontières en 1985?
4: Je dirais Jean-Jacques Goldman.
1: Alors, je savais que vous alliez me répondre Jean-Jacques Goldman. Alors lui, il a écrit la chanson des Restos du Cœur, mais celui qui a écrit la chanson Éthiopie, c'était Renaud. Dont on écoute un extrait, la chanson Éthiopie, c'était pour le collectif Chanteurs sans frontières. Et donc c'était Renaud, effectivement. Bon, c'est pas grave, on reste à 3 points. On va y aller pour le fun, ma chère Marie-Pierre, avec la dernière question qui va porter sur de la médecine. Cap ou pas cap?
4: Bon, bah allez, cap.
1: Quand on souffre d'une inflammation ou d'une infection de l'oreille, on appelle ça comment?
4: Oh, je pense une otite.
1: Et ben voilà, 3 petits points, plus 3, ça nous fait 6 points sur 9. Et ben c'est un très joli score, Marie-Pierre.
4: Oui. Moi, je suis contente pour les 3 copines. Elles vont bien s'amuser, j'ai l'impression.
1: Mais en tout cas, merci Marie-Pierre pour cette belle partie. Et je vous souhaite une très belle journée.
4: Merci, bonne journée à vous.
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1: Eh bien, ça veut dire que nous avons 3 gagnantes qui s'appellent Adeline, Fabienne et Christelle. Et en plus, elles ont fait 9 points sur 9. Rebonjour à toutes les 3, bravo!
5: Bonjour.
1: Donc voilà, je rappelle que vous partez donc pour le Rocher Portail, la seule et unique école des sorciers en Europe, en Ille-et-Vilaine. Et en plus, vous étiez déjà allé, là vous allez y retourner. Et en plus, pour les vacances de la Toussaint.
5: Oui, parfait.
1: Donc écoutez, bravo à vous. Et on compte sur vous d'ailleurs pour nous envoyer par exemple une petite photo via la page Facebook d'ICI Armorique par exemple.
5: Avec plaisir.
1: Merci à toutes les 3, encore un grand bravo.
5: Merci. Bonne journée.
1: Et on va fêter cette belle victoire justement avec un souvenir signé Tracy Chapman.

0: Avec Tracy Chapman.
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0: C'est exactement mon année de naissance, figurez-vous, 2001, interprété par Pierre Bachelet.
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0: Ici Armorique s'adresse à toutes les générations. Bienvenue, nous sommes le mardi 13 octobre. Les infos de ce midi nous sont présentées par Loïc Guélec. Une nouvelle journée de mobilisation lycéenne partout en France.
3: À Rennes, des établissements sont bloqués depuis ce matin, comme Descartes ou encore Charles Tillon. Dans d'autres, comme à Bréquigny, les cours ne sont pas assurés. La circulation est également bloquée sur le boulevard de Vitré, près du lycée Chateaubriand, ainsi que sur l'avenue Janvier, près de Zola. Certains manifestants ont allumé un feu sur le pont Pasteur. Les pompiers sont intervenus. La circulation des bus du réseau Star est-elle déviée? Globalement, en Ille-et-Vilaine, dans les Côtes d'Armor et le Morbihan, hors des villes principales, les établissements étaient ouverts ce matin. Le gouvernement parle de décrue du mouvement et note un recul du nombre d'établissements fermés, 200 aujourd'hui pour toute la France. C'est moins que lors de la précédente mobilisation la semaine dernière. Le ministre de l'Éducation nationale, Édouard Geffray, se défend pourtant de miser sur un essoufflement de la mobilisation. Il tient beaucoup à la plateforme lycéenne qu'il a mise en place pour un retour progressif en cours.
4: Je compte sur la démocratie et la plateforme lycéenne qu'on a ouverte a déjà reçu 86 000 contributions. Donc on voit bien qu'il y a une forme de démocratie lycéenne qui s'est exprimée. Donc ça, c'est la première chose qui est quand même assez intéressante. Et puis la deuxième chose, c'est qu'on commence à apporter comme des solutions très concrètes, notamment sur le remplacement. Et donc les lycéens sont entendus. Ils peuvent évidemment continuer à s'exprimer en cas de liberté de manifester. Ça, c'est leur droit le plus strict. Et en revanche, moi, mon aspiration profonde, c'est que chacun puisse retourner en cours devant ses professeurs. Parce qu'à la fin, le vrai risque, c'est que notamment les élèves des quartiers les plus défavorisés perdent des millions d'heures de cours et que ça leur porte préjudice. Ce que je leur dis, c'est qu'ils peuvent toujours exercer leur liberté de manifester et que ça, c'est la règle absolue. Et que par ailleurs, mon souhait le plus cher pour eux, c'est qu'ils puissent effectivement être en cours.
3: Le ministre de l'Éducation nationale ce matin sur France Inter. Des manifestations sont en cours en ce moment à Saint-Brieuc, Saint-Malo ou encore Vannes. Et une autre est prévue à partir de 13h à Rennes au départ de l'esplanade Charles de Gaulle avec un appel des syndicats d'enseignants. Le bilan humain s'est alourdi après le choc violent entre trois voitures survenues hier après-midi dans une intersection à Saint-Lunaire, près de Dinard. Il est désormais de 2 morts et 4 blessés. Un homme de 20 ans est décédé, ainsi qu'une passagère âgée de 89 ans qui est morte à l'hôpital cette nuit. Un autre jeune homme du même âge, grièvement blessé, a été transporté en urgence absolue au CHU Pontchaillou à Rennes. Une vitesse excessive est à l'origine de cet accident. À Rennes, un incendie à 1h40 cette nuit dans le parking du Colombier, dans le centre-ville. Le feu s'est déclaré au niveau moins 1 avec beaucoup de fumée au passage du puits Mauger. Une dizaine de conteneurs poubelles ont pris feu. Il a fallu désenfumer ce parking. Il n'y a pas eu de victimes. 56 pompiers avec 21 engins ont été engagés sur l'intervention.
0: La campagne de vaccination contre la grippe et le Covid est lancée aujourd'hui.
3: Les personnes de plus de 65 ans, les femmes enceintes et les personnes souffrant de maladies chroniques sont prioritaires. Elle est d'ailleurs prise en charge, cette vaccination, à 100%. On peut se faire vacciner en pharmacie, chez son médecin, par un infirmier ou une sage-femme. Le taux vaccinal en France reste encore inférieur à certains de nos voisins européens, comme la Grande-Bretagne. Mais en Bretagne, on se vaccine davantage. Le docteur Angelo Soussou est médecin de veille sanitaire à l'ARS Bretagne, l'Agence régionale de santé.
5: Et sur le plan national, pour les personnes de 65 ans et plus, on a atteint au niveau national une couverture vaccinale de 57%. Donc on est un peu en deçà des objectifs fixés par l'Organisation mondiale de la santé qui les fixe à 75%. Mais il y a des disparités pour certaines régions. Par exemple, en Bretagne, nous, on a un taux de couverture vaccinale des 65 ans et plus qui est de 63%. Elle est au-dessus de la moyenne nationale, mais il reste encore des efforts à faire. Pour les personnes qui sont résidentes dans les établissements hébergeant les personnes âgées dépendantes, nous avons un taux de couverture vaccinale qui a atteint les 86%, donc au-delà des objectifs fixés par l'OMS. Mais toutefois, il reste quand même certains efforts, notamment pour les professionnels qui exercent dans ces EHPAD-là, où on a un taux de couverture vaccinale qui est de 29%, bien qu'au-delà de la moyenne nationale, mais on a encore des efforts à faire pour pour pouvoir atteindre justement l'objectif qui est fixé.
3: Le docteur Angelo Sousso, invité de Jusine Sauvage ce matin sur ICI Armorique, une interview à retrouver en intégralité sur ICI.fr et notre appli ICI. Et puis deux nouvelles destinations au départ de l'aéroport de Rennes à partir du printemps prochain, vers Milan et vers Londres l'automne. Deux vols directs seront opérés par EasyJet deux fois par semaine.
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3: Plutôt gris.
0: Oui, plutôt gris, mais avec quelques éclaircies. Cet après-midi, nous allons atteindre des maximales dans le nord de la Bretagne de 22 degrés, qu'on soit en Ille-et-Vilaine, les Côtes d'Armor et même le Morbihan. Donc n'oubliez pas de sortir quand même les vestes. Et puis tout de suite, c'est Enora Malagré qui vous doit bien ça, justement, jusqu'à 13h. Et moi, je vous dis à demain.

0: à tous, bienvenue sur ICI, j'espère que vous allez bien. Il est midi 7, on est en direct ensemble jusqu'à 13h et ça s'appelle On vous doit bien ça. On vous doit bien ça, c'est une émission qu'on a conçue pour vous rendre service avec sérieux et bonne humeur. Alors aujourd'hui, c'est une journée très spéciale, très importante. Nous sommes partenaires de cette journée de la résilience. Et on va voir avec vous comment gérer les risques auxquels on est exposé en cas de catastrophe naturelle ou industrielle. Et vous allez voir qu'on a une personnalité de choix pour en parler avec nous aujourd'hui. Et puis un peu plus tard, nous parlerons avec Elsa Wolinski, notre grande journaliste. D'ailleurs, bonjour Elsa.
1: Bonjour.
0: De la loi intégrale qui va être examinée aujourd'hui. Nous serons aussi avec Pierre Fabin. Bonjour Pierre.
2: Bonjour Anora, bonjour à tous.
0: Qui nous dira ce que l'on peut faire de nos animaux en cas de catastrophe, justement, tout à l'heure. Et puis la grande Audrazo, Madame Antiarna, qui est là aujourd'hui avec nous.
3: Bonjour.
0: Aujourd'hui. J'aime bien dire les choses deux fois, le mardi.
3: Bonjour à tous.
0: Et puis Monsieur Bonplan, Valère Correa, qui est là.
4: Bonjour à toutes et tous.
0: Bonjour. Et puis tout au long de l'année, hein, je booste votre pouvoir d'achat, chers amis. C'est 200 euros à dépenser à votre guise dans une grande enseigne. Et puis, évidemment, tout au long de la semaine, je vous offre également une radio équipée de l'ASA, l'Automatic Safety Alert. Et oui, en cas d'alerte, il peut se mettre automatiquement en route pour diffuser un message d'information prioritaire. C'est normal, vu que c'est la semaine de la résilience. Alors, je voulais annoncer en préambule, nous recevons dans le cadre de cette journée très particulière de la résilience, un grand monsieur, c'est le colonel Jérôme Boulanger. Bonjour Jérôme.
5: 1m84, bonjour.
0: Effectivement. Bonjour colonel,
5: bonjour.
0: J'avais toujours rêvé de dire ça, porte-parole de la sécurité civile qui va nous aider à nous repérer au milieu de tout cela, ma chère Audrazo. C'est une journée vraiment très importante.
3: Oui, 5e édition de la Journée nationale de la résilience pour laquelle vous, sécurité civile, vous êtes particulièrement mobilisé, colonel Boulanger. Donc le but, nous sensibiliser, nous citoyens, aux risques auxquels on est exposés, inondations, tempêtes, séismes, accidents industriels, et puis surtout quoi faire si ça nous arrive. On va être pédagogique aujourd'hui. Il y a un son un petit peu désagréable qui a retenti ce matin sur certains téléphones portables dans pas mal de départements. Mmh. Un peu strident, vous voyez, quelque chose qui résonne bien, etc. C'est quoi ce son, colonel Boulanger ?
5: Eh bien, c'est FR Alert. C'est un son que connaissent bien les habitants de Gironde, des Landes, du Var, qui en ont bénéficié cet été. Un système d'alerte qui fonctionne sur les téléphones mobiles et qui a permis quand même cet été d'évacuer plus de 240 000 personnes, sans aucun blessé, sans aucune victime décédée. Donc on voit que c'est un système qui, depuis 2022, fait ses preuves, et on l'a bien vu cet été à l'occasion des feux de forêt.
3: Et comment ça fonctionne pour ceux qui ne l'ont jamais eu? Donc c'est le téléphone sonne d'un coup, même s'il est en silencieux comme ça?
5: Exactement, il n'y a pas besoin de s'inscrire.
0: D'accord.
5: C'est une alerte.
0: C'est automatique.
5: C'est
0: quoi.
5: Automatique,
0: pour
5: effectivement.
0: Pour tout le monde, quel que soit l'opérateur.
5: Oui, pour tout le monde, même si le téléphone, n'est pas activé, ça fonctionne quand même. Et en plus, ce qui est bien, c'est que c'est géolocalisé, ce qui veut dire que, je prends un exemple à l'échelle d'un département, toutes les personnes ne vont pas forcément recevoir l'alerte, c'est uniquement le secteur qui est concerné par l'alerte pour évacuer ou pour confiner.
3: Et on fait quoi justement dans ces cas-là? On la reçoit, c'est quoi le premier réflexe?
5: Alors, le premier réflexe, tout d'abord, c'est généralement, on a été invité à veiller son téléphone, puisqu'on sait que l'alerte risque d'être donnée. C'est exactement ce qui s'est passé l'été dernier en Gironde et dans les Landes. On avait dit aux personnes, attention, veillez votre téléphone, on risque de déclencher FR Alert. Et puis, lorsqu'on est alerté par ce système, eh bien, on suit les indications qui sont données, avec des relais qui sont donnés par les radios, et Radio France est le partenaire, bien
0: absolument,
5: sûr, de cette journée de la résilience.
0: Et on en est bien fiers.
5: Et vous donnez des informations fiables, les sites préfectoraux également, qui donnent des informations, et puis surtout l'accompagnement qui est fait sur le terrain par les forces de l'ordre, par les sapeurs-pompiers, par les élus qui donnent les consignes. Voilà, veuillez vous rendre à la salle polyvalente de tel village, telle rue, et puis là, il y a un accueil qui est fait avec des bénévoles, des associations agréées de sécurité civile.
3: Est-ce que les gens comprennent bien cette sonnerie FR Alert? Est-ce qu'il n'y en a pas qui se sont dit, mais qu'est-ce que c'est que ce truc?
0: Qu'est-ce qu'il y a?

0: arrive à mon téléphone, est-ce que vraiment les gens maîtrisent ça? Parce que moi, je serais un peu surprise si mon téléphone se mettait à hurler comme ça d'un coup.
1: Oui, alors c'est sûr que c'est surprenant, mais on est là aussi pour en parler. Et je pense que plus on en parlera, mieux ce sera. Cet été, les gens ne se sont pas beaucoup posé de questions. Ils ont bénéficié de cette alerte. Ça a très bien fonctionné. Il y a eu parfois quelques petites interrogations, mais franchement, si en amont, on explique bien ce qu'est ce système, ça fonctionne et surtout, ça permet de protéger des populations de sauver.
0: J'ai découvert un site en préparant cette interview, colonel Boulanger, c'est Géorisque.
2: Oui.
0: Géorisque.gouv.fr. Alors, j'ai tapé mon adresse dedans, j'ai eu quelques surprises, je dois dire. Est-ce que vous pouvez nous expliquer, colonel Boulanger, c'est quoi ce site? Risque, on est là aussi dans de la pédagogie.
1: On est dans de la pédagogie, on est dans de la préparation. La première des préparations, c'est s'informer. S'informer des risques qu'il y a autour de chez soi, tout simplement. C'est pour ça que...
0: Là où on habite, vraiment.
1: Là où on habite, ou là où on travaille, parce que vous pouvez taper n'importe quelle adresse, et vous avez effectivement la liste des risques. Je l'ai fait aussi ce matin pour réviser un peu avant de venir. Bon élève. Et puis, vous avez bien sûr toutes les conduites à tenir qui sont données en fonction du type de risque, séisme, inondation, feu de forêt. Et donc, c'est important d'associer la phase d'information des risques à la phase d'action. Qu'est-ce que je dois faire? Je dois préparer un kit d'urgence.
2: Alors d'ailleurs, le kit d'urgence, on va y revenir dans... colonel Boulanger, merci encore d'être là. Vous êtes le porte-parole, je le rappelle, de la sécurité civile dans cette journée toute particulière de la résilience. Comment gérer, chères auditrices, chers auditeurs, les risques auxquels on est exposés en cas de catastrophe naturelle ou industrielle? On se retrouve dans un court instant. On continue de dérouler l'émission sur ce sujet ô combien important. On va écouter Pretenders. Quel accent!

0: Pretenders, Brass in Pocket sur ici, on est ensemble jusqu'à 13h.
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0: Et il est midi 17, je vous l'ai dit, nous sommes en direct dans votre nouveau rendez-vous quotidien qui s'appelle On vous doit bien ça, on essaye de vous rendre service comme nous pouvons et nous le faisons très bien je crois, j'espère. Aujourd'hui... J'ai pris un petit peu le boulard, c'est vrai. Pardonnez-moi. Aujourd'hui, c'est une journée très importante. Hein. C'est la journée, c'est la semaine de la résilience, la journée de la résilience. Nous sommes partenaires hein, sur ICI et nous avons invité le colonel Jérôme Boulanger, porte-parole de la sécurité civile, pour nous aider à nous repérer et surtout à trouver en fait comment gérer les risques hein, auxquels on est exposé face à une catastrophe naturelle ou industrielle. Alors, ça peut paraître un peu angoissant comme ça, mais le colonel est là pour nous rassurer, pour nous dire exactement ce qu'il faut faire, comment se préparer, n'est-ce pas, ma chère Audrazo?
3: On est en train de parler de géorisque, ce fameux site qui nous dit en fait quel danger il existe autour de chez nous. Et donc j'avais en préambule dit que j'avais moi testé, j'avais tapé mon adresse de chez moi dans le site géorisque. Et donc j'ai découvert, et ça m'a pas trop fait plaisir, que bah oui, il y avait des risques en fait, un risque d'inondation par remontée de nappe chez moi, à mon adresse.
0: Ah ouais, c'est
3: vrai, donc la nappe phréatique. D'accord. Qui remonte à la surface, hein, ça veut dire ça, je suppose, colonel?
4: Chez moi, c'est pareil. D'accord. Aussi, inondation par remontée de nappe avec des inondations assez importantes.
0: Ah ben on ne va pas venir chez vous, colonel.
3: Chez moi non plus, parce qu'il y a aussi un petit risque Elsa de Volinsky. Séisme.
5: Non, pardon, excusez-moi, fais continuer. Ouais.
3: Il y a un petit risque de séisme, et puis alors, carrément, un risque important chez moi, de retrait-gonflement des argiles. On en a parlé, ça, c'est les bâtiments fissurés.
0: Tout à fait.
3: On avait fait toute une émission là-dessus. C'est un peu anxiogène, colonel Boulanger, d'apprendre ça comme ça.
4: Alors, ça peut paraître anxiogène, mais le fait d'y penser, le fait de savoir, de prendre conscience des risques, c'est déjà une façon de dédramatiser les choses. La pire des choses, j'étais ce matin avec des psychologues sur France Inter qui disaient que le traumatisme, il intervient lorsque justement on n'est pas prévenu, lorsque la catastrophe est subite. Là, lorsque... on fait la démarche soi-même de regarder géorisque et de voir quels sont les risques auxquels on est confronté potentiellement, eh bien c'est déjà une façon de faire un premier pas vers l'anticipation et vers la préparation.
0: Elsa Volinsky, puis Valère Correa.
5: Oui, vous n'avez pas peur que... Alors évidemment, ce titre, c'est formidable, mais qu'on, là, on, après vous avoir écouté, Aude et vous, colonel, on va tous se mettre sur ce site parce qu'on va tous avoir quand même un petit peu peur, malgré tout.
4: C'est pas une question de peur, c'est une question de prise de conscience. Et cette prise de conscience, pour avoir travaillé avec des enfants, dans des collèges notamment, cette prise de conscience, elle doit commencer très tôt par les jeunes enfants. Il y a des manières ludiques, pédagogiques, d'apprendre aux enfants la culture du risque. Et je crois que c'est en commençant comme cela qu'on arrive à dédramatiser les situations et à prendre les bons gestes. Le meilleur exemple, c'est le Japon. Le Japon, les enfants sont formés à la prévention des séismes. Ils savent, dès le plus jeune âge, comment faire en cas d'alerte, etc. En France, on a encore du travail, mais on y travaille
0: si
4: vraiment.
0: Si vous avez des questions, hein, ça se passe au 0810 055 056, chers amis.
6: Les petits Japonais sont très potentiellement confrontés à des séismes compte tenu de l'emplacement géographique du Japon. Mais enfin, est-ce qu'on n'est pas en train non plus de créer trop d'anxiété aussi autour le risque? Il y a toujours des risques, mais enfin...
0: Enfin, regardez ce qui s'est passé cet été, Valère.
6: Oui, mais c'était... Effectivement, on était dans un enjeu sécheresse-incendie, risque plus que potentiel, risque réel chaque été. Ce que je veux dire, c'est que la remontée d'eau d'une nappe phréatique, il y a quoi, une chance sur 5000 que ça arrive?
4: Pas du tout. J'étais en poste en Moselle il y a quelques mois. Je me rappelle d'inondations importantes qui ont eu lieu dans ce département. Aujourd'hui, il faut se dire une chose. Alors, ça peut créer de l'anxiété, mais je crois qu'en parler, je le répète, ça permet de dédramatiser. Nous avons des crises qui sont de plus en plus fréquentes, qui sont diversifiées, qui sont peut-être de plus en plus intenses et qui durent dans le temps. Donc, je crois qu'il faut aussi faire. Il faut surtout s'y préparer, bien savoir quels sont les risques et surtout comment faire pour faire face aux risques et comment on se relève.
0: D'accord.
4: Parce que la résilience, c'est rebondir. L'étymologie du mot, c'est
0: alors,
4: rebondir.
0: On va y revenir dans un court instant, colonel, parce que ça, Elsa Volinsky et vous, hein, vous avez très envie de nous parler
5: de
0: ça.
5: De la résilience.
0: Mais juste avant, moi, j'aime bien, je suis très concrète. Je voudrais savoir ce qu'on met dans le petit kit. Hein,
3: oui, parce que alors vous dites qu'il faut un petit kit d'urgence préparé à l'avance au cas où il nous arriverait quelque chose, si on devait par exemple évacuer. On a vu beaucoup d'évacuations cet été. On met quoi dans un kit d'urgence? Qu'est-ce qu'on doit avoir chez nous tout près?
0: Et dans un court instant, Pierre Fabin, notre vétérinaire, nous dira aussi ce qu'on fait de nos animaux de compagnie. Colonel, c'est à vous.
4: Alors, dans le kit d'urgence, on met des produits de première nécessité. Mm-hmm. C'est pour tenir, en gros, pendant 3 jours environ. Donc, un petit stock d'eau. Ça veut dire 6 litres d'eau par personne. Alors, dans un sac, ça commence à faire beaucoup.
5: Ouais.
4: De l'alimentation non périssable. Un petit nécessaire de toilette. Les médicaments, ça c'est important pour les gens qui suivent des traitements. Une petite trousse de secours, quelques pansements, un petit désinfectant. Et puis aussi ces papiers, les papiers d'identité,
5: des
4: doubles en tout cas. Donc tout ce qui va permettre de tenir...
5: Une boîte de sardines, petite conserve.
4: Voilà, une radio. Alors,
5: je suis très sardine, Valère.
3: Radio, oui, très important.
5: Alors, la radio, la fameuse radio qu'on vous offre hein, d'ailleurs, profitez-en toute la semaine.
4: La radio à pile.
5: Inscrivez-vous sur ici.fr.
4: À pile, et on précise bien à pile, parce que c'est bien d'avoir des radios rechargeables, mais s'il y a une coupure d'électricité, on ne va pas pouvoir recharger ni le portable, ni la radio. On prend quand même un chargeur de secours avec soi. Voilà, ce sont vraiment des choses de première nécessité qui vont permettre de tenir quelques jours.
5: On va vous parler dans un instant aussi de l'étymologie de ce mot résilience, hein, grâce à Elsa Wolanski qu'on entend un peu à tort et à travers en ce moment avec le colonel Boulanger qui reste évidemment avec nous. Mais pour l'heure, on va s'écouter Zazie, peu importe, sur ICI, il est midi 23 et nous, on est ensemble.

0: Peu importe, on a compris. 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
0: Il est midi 26, on est en direct jusqu'à 13h dans votre nouveau rendez-vous quotidien qui s'appelle « On vous doit bien ça ». On est en train de parler de cette fameuse journée de la résilience dont nous sommes fièrement partenaires sur Ici. On essaie de mesurer, de se dire comment gérer les risques auxquels on est exposé en cas de catastrophe naturelle ou industrielle. Et on a une auditrice qui a traversé une sacrée épreuve, elle s'appelle Virginie. Alors Virginie, à cause des incendies cet été, elle a été évacuée 5 fois. En allant de famille en amis, et elle n'était pas du tout préparée. Hein, chère Virginie, bonjour et bienvenue.
2: Bonjour, merci.
0: Ça va aujourd'hui, Virginie ?
2: Oui, ça va bien, merci.
0: Donc vous, une sacrée épopée, hein, ça a été très dur pour vous cet été, Virginie. Et vous êtes partie, si je puis dire, en tong avec une petite robe d'été, votre fils sous le bras. Vous n'aviez pas pensé que ça allait durer, quoi ?
2: Non, pas du tout. J'étais persuadée que ça allait être maîtrisé très rapidement et que d'ici 24-48 heures, j'étais rentrée. Donc oui, je suis partie en effet sans effet personnel et voilà, comme si tout allait bien.
0: Et le plus dur, je crois, c'est l'après. Donc quand vous êtes rentrée chez vous, comment ça s'est passé pour vous ?
2: Eh bien, je suis rentrée chez moi au bout de 10 jours. Hein.
0: Ouais.
2: En effet, par chance, tout est intact chez moi et j'ai pas eu ma maison brûlée.
0: D'accord.
2: Mais j'ai mesuré, en effet, que je n'avais rien pris et que j'aurais tout perdu, et même jusqu'au papier d'identité que je n'avais pas.
0: Eh oui, et c'est ce que nous disait le colonel dans ce fameux petit kit de survie, entre autres, les soins de premier secours, etc. Il faut les papiers d'identité, Audrazo.
3: Et donc Virginie, si c'était à refaire, là, est-ce que vous avez déjà prévu d'avoir quelque chose dans un coin pour au cas où ça vous arrive une nouvelle fois ces incendies ?
2: Mais oui, en fait, j'ai ma valise. Déjà, j'ai mis du temps en rentrant, j'ai mis du temps à enlever à défaire en fait le peu que j'avais emmené.
0: Mmh.
2: Et aujourd'hui, j'ai une valise de secours, comme je dis,
0: qui est prête.
2: Où,
0: quoi.
2: Voilà, je la prends et je m'en vais.
0: D'accord, oui. Merci.
2: Voilà.
0: Ouais, non, mais merci, hein, merci, voilà. Et on apprend de ses erreurs. On dit merci beaucoup, Virginie. Très rapidement, Elsa Wolinski, il vient d'où ce mot, résilience?
4: Bah non, justement, je me le disais, parce que cette journée nationale de la résilience, le mot résilience, bah, il m'interpelle un petit peu. Quand même, je suis allée regarder la définition dans le Larousse, c'est aptitude d'un individu à se construire et à vivre de manière satisfaisante en dépit des circonstances traumatiques. Et c'est le neuropsychiatre Boris Cyrulnik qui a popularisé ce concept en France, qui lui dit lui-même aujourd'hui que ce mot a été beaucoup détourné dans le développement personnel. Et il rappelle quand même qu'on peut pas demander à un blessé « soyez résilient ».
0: Exactement. Vraiment. On continue d'en parler dans un instant parce que c'est l'heure des actualités dans toutes vos régions grâce au 44 local de votre radio Ici. À tout de suite.
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7: Et toutes les heures, des idées de sortie et des bons plans près de chez vous. Enfilez votre plus belle tenue et préparez-vous à danser. C'est ce que propose la commune de Dinan dans les Côtes d'Armor. La soirée débute à 18h au château de Dinan avec une visite et se poursuit à 21h avec un bal jusqu'à minuit. De quoi danser toute la soirée. Dans le cadre de la fête des fruits de l'automne, profitez d'une activité en forêt. Ce samedi 17 octobre dans le Morbihan, la commune de Payac vous propose une balade et une cueillette de champignons. Vous serez orienté tout au long de la sortie sur les champignons consommables. Rendez-vous dans le bourg dès 10h. Et enfin, venez observer les oiseaux migrateurs au bord de l'eau à 30 minutes de Rennes. Ça se passe à partir de 9h30, samedi 17 octobre. Le domaine de Carrel sera ravi de vous accueillir pour venir découvrir ces animaux. Vous pouvez réserver votre place sur la page Hello Asso de Bretagne Vivante.
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16: Il est midi 33, chers amis, dans ce rendez-vous quotidien qui est le vôtre, j'espère aujourd'hui, qui s'appelle On vous doit bien ça. Moi, je m'appelle Enora Malagré, je suis avec Aude Razo, Pierre Fabin, notre vétérinaire, Elsa Wolinski et monsieur Valère Coréard, où nous avons parlé pendant cette première demi-heure de la journée de la résilience. On vous en dira encore un dernier mot dans un instant. C'est votre antenne, hein. Appelez-nous au 0810 055 056 si vous avez des questions, parce que ça tombe bien, on a les réponses. 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
17: Salut Enora, salut l'équipe, c'est Christine, j'habite à Grenoble. Comme je prends souvent ma voiture pour faire des trajets, je cherche des personnes pour covoiturer et donc je me demandais s'il existait une solution pour trouver rapidement des personnes pour organiser des covoiturages près de chez soi. Merci beaucoup.
16: Merci à vous, surtout Christine, je suis en passion covoiturage moi personnellement. Ça c'est une question pour notre Valère Coréard, monsieur Bonplan.
12: Oui, bonne idée Christine, parce que le covoiturage... Deux avantages majeurs. D'abord, c'est économique, puisqu'on va avoir un petit revenu d'appoint ou qu'on va payer très peu pour partager un véhicule. Et ensuite, c'est écologique, parce qu'on est à plusieurs dans un véhicule plutôt. Et ça, c'est beaucoup mieux. Ce qu'il faut savoir, c'est que ça marche pour les petites distances, mais aussi les longues distances. Donc, en effet, comme pour vous, les petites distances, c'est plutôt les trajets du quotidien. La difficulté, ça va être de trouver quelqu'un, trouver chaussures à son pied, en fait, quelqu'un qui habite pas trop loin, qui va à peu près au même endroit que vous et qui a à peu près les mêmes horaires que vous. Si vous utilisez les grosses plateformes de covoiturage, vous pouvez espérer trouver chaussures à votre pied, si j'ose dire. Et dans ces cas-là, c'est vraiment gagnant parce que ça peut vous faire une centaine d'euros d'économie par mois. C'est quand même pas rien.
16: Ah bah, par les temps qui courent, on adore. Hein,
12: un vrai petit revenu. Mais pensez à regarder, même si vous n'êtes pas dans une grande ville, parce que ça peut vraiment être un bon plan.
16: Absolument. Merci beaucoup, Valère Coire. Et puis, je voudrais terminer avec notre cher colonel Jérôme Boulanger, le porte-parole de la sécurité civile. Hein, je vous le rappelle, nous sommes partenaires sur ici de cette journée de la résilience. Elsa Wolinski, en préambule, nous parlait de l'étymologie de ce mot. Vous aviez une précision à nous apporter, colonel, et pas des moindres.
18: Alors, c'est une précision qui permet de bien comprendre ce qu'est la résilience, finalement. C'est en physique des matériaux, ça décrit la capacité d'un matériau à retrouver sa forme initiale lorsqu'il a subi un choc. Finalement, en psychologie, c'est exactement ce que vous disiez tout à l'heure, c'est pareil. Et puis, au niveau collectif, effectivement, le concept de résilience, c'est la capacité d'une organisation à absorber un choc et à s'adapter, le mot est important, durablement.
16: Merci infiniment pour votre présence, colonel. Allez, on se revoit vite. Je vous trouve tellement sympa. Non mais merci, c'était très important ce que vous nous avez dit. Dans un instant, Pierre Fabin, notre vétérinaire, nous dira... Que faire, quoi faire de son animal en cas de catastrophe ou de drame. Et pour l'heure, c'est Renaud qu'on va écouter sur ici. Ça s'appelle Les Bétons. On ne s'en lasse pas de ce titre. A tout de suite.
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1: Renaud, laisse béton sur ICI. Il est midi 38, chers amis. 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
1: Et dans un instant, notre grande journaliste Elsa Wolinski nous parlera de cette loi intégrale qui sera votée et examinée ce soir aux alentours de 18h30. Mais pour l'heure, c'est Pierre Fabin qui va nous dire, on parlait de catastrophes naturelles, hein, malheureusement, de catastrophes industrielles également. Et Pierre Fabin va nous dire, qu'est-ce qu'on fait de son petit animal chéri dans
3: et
1: ces moments-là?
3: Eh ben oui,
1: mais parce non, mais que c'est vrai, histoires atroces, Pierre.
3: Exactement.
1: Cet été, des gens qui ont dû, dans l'urgence, laisser, évidemment, à contre-cœur leurs animaux. Ça a donné des drames fous.
3: Effectivement, et c'était très compliqué pour nos animaux cet été. On l'a vu, parce qu'en fait, il y a un truc tout bête, c'est que simplement, nos animaux, nous, on n'est peut-être pas à la maison quand on va être évacué, donc on laisse les animaux à la maison. Alors, il y a un truc qui existe, c'est un sticker à mettre sur la porte, sauver nos animaux. J'ai des animaux à l'intérieur, donc collez un sticker.
1: Où le sticker ?
3: Oui, c'est des associations qui le font en général. Il y a YouCare qui les fait, par exemple. Mais vous pouvez juste mettre une affiche sur votre porte. Mm. Nous avons des animaux, tout simplement. Et il faut essayer d'anticiper un peu le transport de son animal. Donc, le minimum vital, c'est la caisse de transport. Déjà, voilà, il vous faut une caisse de transport
1: pour votre
3: animal. Tout le monde ne l'a pas, donc pensez à avoir une caisse de transport pour
1: Il y en a des pas très chers hein, sur plein de sites et tout.
3: On peut trouver ça à 10 euros.
1: Ah ouais, moi voilà. J'en ai, ça m'a coûté 15 euros.
3: Une caisse de transport solide, c'est-à-dire une caisse de transport en plastique.
1: Pas un sac.
3: Voilà, pas un petit sac qui va être emballé, pas un sac en osier ou genre de choses qui va peut-être se casser. Une caisse de transport solide, une laisse pour son chien, un peu de nourriture, les papiers. Son animal, c'est important aussi parce qu'il faudra les refaire
1: comme
3: par la suite.
1: Comme pour les humains, les papiers.
3: Et très important, il faut que votre animal soit identifié. C'est obligatoire, c'est une obligation légale qu'on a. Mais si vous devez laisser votre animal, que votre chat il est dehors et que vous êtes évacué, qui est-ce qui va le retrouver derrière votre chat? Et s'il est retrouvé par une association et qu'il est déplacé, comment vous allez le retrouver derrière? Donc il faut que votre animal soit identifié et que l'identification soit à jour, que ça soit relié à votre numéro de téléphone. Alors cet été, il y a eu plein d'élans de solidarité qui ont été mis en place. Il y a plein d'associations, notamment pour les chevaux, parce que quand on a un cheval, ça peut arriver aussi. Il y a une évacuation à cause du feu. Que va-t-il devenir du cheval? Heureusement, il y a des haras qui les ont accueillis. Mais ceux qui ont vécu la situation la plus compliquée, c'était les chats et les nouveaux animaux de compagnie qui ont dû être accueillis dans des centres.
1: Qu'est-ce que vous appelez par nouveaux animaux?
3: Les lapins, les oiseaux, les furets. Il a fallu les accueillir aussi dans les centres, dans les gymnases. Mais ces animaux sont un chien, ça s'adapte plutôt bien. Mais ces animaux sont très sensibles au stress. Et j'ai des collègues dans ces centres d'accueil. Mmh. Et on a eu, en plus des blessures des animaux déshydratés, beaucoup de pathologies dues au stress.
1: D'ailleurs, je peux vous demander, Pierre Fabin, on a parlé du kit d'urgence avec le colonel. Il y a un petit kit d'urgence à prévoir pour nos petits animaux?
3: C'est ce que je vous ai dit. Caisse de transport, laisse de secours pour le chien, un peu de nourriture, les papiers et les traitements de l'animal. Voilà. Okay. Il vous faut ces médicaments s'il a un traitement sur le long terme. N'allez pas chercher plus loin, c'est pas utile. Si vous avez ça derrière, il y a des gens qui vont, il y a des associations qui interviennent en général et qui prennent en charge les animaux. Et il y a une catastrophe dont je veux parler en plus de tout ça, parce que cet été tout le monde a bien été pris en charge, il n'y a pas eu de gros problèmes. Mais la catastrophe à prévoir, c'est notre incapacité à prendre en charge notre animal. Si nous, on doit être hospitalisé, si on ne peut plus s'en occuper, ou bien qu'il nous arrive quelque chose, qu'on décède, il faut toujours avoir un relais. Que ça soit
1: Le prévoir en amont,
3: c'est ça. C'est-à-dire que si il m'arrive quelque chose, qui va prendre en charge mon animal? Il faut qu'il y ait quelqu'un de la famille qui soit prêt à le faire. Il faut contacter des associations autour de vous. Il y a même certaines communes qui mettent en charge des procédures. Pour ça, vous vous déclarez auprès de votre commune comme quoi vous avez un animal. C'est pas du tout dans toutes les communes, mais il y en a certaines qui le font. Donc renseignez-vous et trouvez une solution en amont, que ce soit avec une association, un proche ou avec votre commune même.
1: D'accord, merci beaucoup.
4: Et Nora, je vous laisse mes trois chats.
1: Oh non,
4: je vous les lègue.
3: Ça, voilà, c'est exactement ce qu'il faut. C'est s'il arrive quelque chose à elle,
1: il est très très gros, il va me coûter une tonne celui-là.
3: Mais je vous trouverai la solution pour les croquettes à ce moment-là. Il n'y a aucun problème. Mais voilà, mais il faut savoir qui, s'il arrive quelque chose à Elsa, qui est-ce qui prend en charge. Et il y a des personnes qui sont seules. Voilà. Et on a des personnes, des animaux parfois qui décèdent dans des appartements.
1: Laisser à Pierre Fabin.
3: Avec plaisir.
1: Bruno et Brigitte, mes deux petits chats que j'embrasse, qui nous écoutent tous les midis. On est ensemble jusqu'à 13h. Dans un instant, Elsa Wolinski nous parlera de cette loi intégrale qui va être examinée et votée en fin de journée. Ça tombe bien parce que je vous regarde, Elsa, et vous savez ce qu'on va écouter? Tu es mon autre. Oh. Morane et Lara Fabian, parce que tu es mon autre, Elsa. À tout de suite.
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0: J'ai gâché la fin du morceau avec ma voix atroce, pardonnez-moi. J'étais tellement prise dans le tourbillon de ce merveilleux titre. Je voudrais vous faire donner une petite nouvelle. 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
0: 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Midi 47, chers amis, un petit quart d'heure à passer en votre joyeuse compagnie. Et vous êtes très nombreuses et très nombreux à réagir au 0810 055 0 56. Et nous avons Bruno. Bonjour Bruno.
2: Bonjour à toute l'équipe.
0: Bonjour. Qui nous appelle de Niort? Bienvenue Bruno, comment allez-vous aujourd'hui Bruno?
2: Ça va, le temps est gris mais on fait avec.
0: Et on écoute, on vous doit bien ça, et le sourire,
2: voilà
0: réapparaît. Alors racontez-nous Bruno, que se passe-t-il?
2: C'est par rapport au kit de survie.
0: D'ailleurs, pardonnez-moi Bruno, je vous coupe, que le colonel en partant nous a dit c'est pas un kit de survie, c'est un kit d'urgence. Voilà, je préfère le préciser.
2: Voilà. Donc moi j'ai bien retenu, bon je suis un ancien militaire, par contre j'avais une question à lui poser, c'est vrai que les gens des fois sont réticents sur les DDM des boîtes de conserve, c'est-à-dire que quand ça a passé la date, on se dit ah c'est plus bon, moi personnellement je vais vous dire, tant que la boîte n'est pas abîmée, on peut la consommer, que ça soit un produit sec, un produit conserve, n'importe quand, on peut le consommer même un an ou deux ans après.
0: Alors là, vous êtes en train de faire plaisir à Valère Coréard qui s'est redressé, cher Bruno, tant il est d'accord avec vous.
3: Oui, vous avez raison, et j'ai envie de rappeler une règle un peu basique, c'est qu'il faut toucher, regarder, sentir les aliments. C'est-à-dire qu'on peut aussi se faire confiance. Non, mais les spécialistes du gaspillage alimentaire le disent. Et c'est-à-dire qu'on peut aussi nous-mêmes détecter si un aliment est problématique. Ce qui veut dire que sur la DDM, la date de durabilité minimale, vous avez effectivement le temps.
0: D'accord.
3: C'est juste que ça va perdre un peu de goût ou des valeurs nutritionnelles.
0: Enfin, quand on est en train d'évacuer sa maison, je veux dire qu'on s'en fiche que le hareng est un goût de morue.
3: Attention aux poissons. Par contre, la DLC, la date limite de consommation, elle, on la respecte parce qu'il y a des bactéries qui peuvent se développer.
0: Vous êtes d'accord avec ça, Bruno? Et Bruno, vous aviez aussi à nous poser sur est-ce qu'on emmène un petit réchaud, c'est ça que vous demandiez, c'est ça?
2: Voilà, moi je conseille aux gens, c'est très important, bon, le colonel a dit un peu ce qu'il fallait mettre, moi je rajouterais une petite lampe torche.
0: Ah, et très bonne idée.
2: On ne sait jamais.
0: Tout à fait.
2: Ce qu'on appelle un petit couteau scie. Alors un couteau scie, c'est comme un opinel, sauf qu'au lieu que ça soit une lame fine, en fait c'est une lame crantée.
0: D'accord.
2: Ça permet de couper du bois. Par exemple, je sais pas.
0: Ah ouais, pas mal.
2: Les gens sont en ville, bon ça c'est autre chose, mais quelqu'un qui se retrouve, je sais pas moi, dans la campagne ou autre chose, il a besoin de faire du feu, il peut couper des branches d'arbres, peut-être faire un feu, et puis il y a un petit réchaud qui est d'une marque de sport très connu, dont je ne dirai pas le nom.
0: Mais vous pouvez, parce qu'ici on dit ce qu'on veut.
2: Décathlon.
0: Fond la forme.
2: Voilà. C'est un petit réchaud, en fait, qui fait 60 grammes. Ça veut dire que c'est pas lourd.
0: Ah bon, ça me fait peur, moi. Parce qu'il ne faut pas non plus partir comme une tortue avec toute sa maison.
4: Le colonel, en sortant du studio, disait attention, le réchaud, c'est vraiment très, très, très optionnel, parce que normalement, vous êtes pris en charge quand il se passe quelque chose.
2: Mais ce que je veux dire, c'est que si vous êtes pendant 3-4 jours avec des boîtes de conserve, les manger froides. C'est pas mal, mais bon, voilà, on peut avoir, surtout que si on emmène des bouteilles d'eau, on peut, si on emmène des sachets déshydratés, il faut de l'eau chaude.
0: Oui, vrai, vous avez raison. Donc le petit réchaud, c'est pas mal. Ok, merci Bruno, dis donc, pour ces bons plans, c'est ça qu'on aime dans l'émission. Vous aussi, donnez-nous vos bons plans au 0810 055 056, c'est le but de cette émission, ça s'appelle On vous doit bien ça. On se retrouve dans un très court instant avec Elsa Wolinski qui nous parlera de cette loi intégrale nécessaire, chers amis. 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
0: C'est votre nouveau rendez-vous quotidien entre 12 et... Et il est midi 52, ça passe à une vitesse folle. Madame Elsa Wolinski, ma chère amie, oui, va nous parler de la loi intégrale.
4: Et alors, on va commencer en musique.
9: Résiste.
4: Et oui, aujourd'hui, Enora, c'est une chronique engagée. Yes. Partout en France, l'association World With Women demande aux femmes, justement, d'arrêter de travailler, de faire ce qu'elles doivent faire à la maison, de s'occuper des enfants, de faire mille trucs. Non, elles doivent se retrouver, être ensemble, être unies. Enfin, quand je dis aux femmes, celles qui peuvent, parce que tout le monde ne peut pas évidemment arrêter de travailler. C'est un mouvement pour l'égalité entre les femmes et les hommes. Dans le sillage des Islandaises de 1975, 9 femmes à l'époque sur 10 s'étaient arrêtées, paralysant le pays complètement. Alors évidemment, je pourrais lâcher ce micro et les rejoindre. Aujourd'hui, mon engagement passe par les mots. Effectivement, cet après-midi, c'est parce que c'est vraiment une grosse journée aujourd'hui, cet après-midi, les députés doivent voter sur la proposition de loi intégrale contre les violences sexuelles et sexistes faites aux femmes et aux enfants. 2 ans de combat pour qu'elle soit prise au sérieux, cette loi. Alors la loi intégrale, c'est pour prévenir les violences, les victimes, poursuivre les agresseurs, accompagner la reconstruction. Cela concerne l'école, la police, la justice, la santé et le travail. Derrière cette loi, il y a des vies, il y a des visages, il y a des prénoms. Liana, 11 ans, violée puis retrouvée morte. Shaina, 15 ans, poignardée puis brûlée vive. J'ai même du mal à le dire. Julie, 34 ans, tuée par son ex-compagnon. Jacqueline, 86 ans, poignardée par son mari. Au 3 octobre, nous toutes recensaient déjà 110 féminicides en France depuis le début de l'année. Et comment passer sous silence le scandale du père? 134 écoles maternelles et 50 écoles primaires. Parmi les faits dénoncés, des viols, des agressions sexuelles, des violences physiques sur nos tout petits. Je vous rappelle ces chiffres parce qu'ils sont très importants. Un enfant est victime d'un viol ou d'une agression sexuelle toutes les 3 minutes en France et 77% de ces viols ont lieu au sein de la famille. 15 ans que je manifeste. Avec vous, Enora d'ailleurs. 15 ans que je m'engage. Souvent, et vous le savez, Enora, on rentre en pleurs. Parce que sur le terrain, on rencontre des familles, des enfants, qui racontent ce qu'ils ont signalé, et surtout qui racontent qu'on ne les a jamais entendus. On repart à la maison avec leur visage, avec leur voix. Cet engagement que j'ai, il vient aussi de mon histoire, d'une mauvaise rencontre. Je sais ce que c'est, moi, d'être humiliée, d'être maltraitée. J'ai mis plus 10 ans même à m'en remettre. Les violences à travers tous les milieux sociaux, aucun ne nous en protège. Les pancartes vous semblent parfois drôles, inventives, insolentes. On les voit dans les journaux, on les voit sur les réseaux. Derrière ces pancartes, il y a des familles brisées et des victimes vivantes qui attendent une protection. Vendredi, ce texte a subi déjà 2 reculs majeurs. La garantie contre l'expulsion des victimes étrangères portant plainte pour violences sexuelles, supprimée par le RN et la droite. J'ai une pensée personnelle pour Aurore Berger, ministre chargée de l'égalité entre les femmes et les hommes, qui a soutenu ce recul au nom du gouvernement. Je ne savais pas que l'égalité, Madame la Ministre, s'arrêtait au passeport. Le congé payé pour porter plainte, consulter et chercher un logement, rejeté aussi par le RN et ses alliés. Moi, je ne veux plus crier les prénoms des mortes, je veux qu'on protège toutes les vivantes, sans condition évidemment. Vouloir un monde où on ne viole plus, où l'inceste ne détruit pas des vies, où le compteur des féminicides cesse de tourner, c'est pas être naïve, c'est juste refuser de se résigner. Au moment où je vous parle, il y a en ce moment même une minute de silence qui est faite, justement, au nom de toutes ces femmes qui sont mortes, et aussi pour toutes ces femmes qui ne peuvent pas s'arrêter de travailler parce qu'elles n'en ont pas les moyens. Voilà.
0: Merci.
4: Musique. On finit en musique.
0: Merci. Merci Elsa Wolinski, quelle fierté de vous avoir à nos côtés dans cette émission, on vous doit bien ça. Quel billet important aujourd'hui, si vous avez la capacité, si vous avez envie d'aller aussi manifester aujourd'hui. Ça se passe partout en France à 18h30 et si dans 3 minutes vous avez envie de faire silence, nous on le fera dans le studio. Libre à vous, chers amis, c'est important. On va accueillir le gagnant du jeu aussi. Elle s'appelle Mireille parce que tout au long de l'année, je booste votre pouvoir d'achat. C'est 200 euros pour vous, chers amis, pour vous aider dans cette année difficile. On la rappelle et c'est pour ça qu'on est là avec vous tout au long de l'année. On vous doit bien ça. Bonjour Mireille, vous appelez de Marseille.
9: Bonjour, oui, je suis ravie d'être avec vous.
0: Nous aussi, chère Mireille, on embrasse toutes les Marseillaises et les Marseillais. Il y a un très gros rassemblement aussi à Marseille aujourd'hui. Hein. Et vous savez quoi, Mireille ? C'est gagné ! Bravo ! Eh oui !
9: Alors là, vous me faites plaisir !
0: Eh ben, tant mieux ! C'est fait pour ça. Et puis, vous repartirez également avec cette radio à pile qu'on offre toute la semaine dans le cadre, effectivement, de cette semaine de la résilience. Parce que c'est ces radios-là qui fonctionnent et pas celles qu'on branche. Ben oui, forcément, quand il n'y a plus d'électricité, ma bonne dame. Donc, vous repartez avec, voilà, tout ça. Ma chère Mireille, on vous embrasse très fort. Faites comme Mireille, inscrivez-vous sur le site ici.fr. Il y a une page dédiée. Merci à vous. Ma chère équipe, vous n'avez pas vu aujourd'hui, mais il y a eu plein de problèmes techniques. Ils ont mené d'une main de maître et de maîtresse. Donc j'embrasse tout particulièrement Céline à la réalisation, Juju, Julien à la technique, Oumaïma au standard et Gwenaëlle à la préparation. Merci chers amis, pardon. Et puis, dans un instant, c'est le 13h. Moi, je vous dis à demain, chers amis. Je vous embrasse très fort. Dans un instant, je viens de le dire, le trésor de nos régions avec ma chère Marine Le Génie. Coucou Marine.
10: Bonjour Enora, bonjour à tout le monde. Ça fait plaisir de vous voir en vrai. On a des petits problèmes techniques, donc on est tous dans le même studio aujourd'hui.
0: Et ça fait plaisir.
10: Et c'est sympa.
0: Qu'est-ce
10: donc on
0: que
10: va parler.
0: Belle,
10: oh là là, je retourne le compliment, incroyable.
0: On est folle.
10: On est à la radio, on se voit jamais. On découvre. L'acte 5 de la mobilisation lycéenne. Ouais. Aujourd'hui, on ira à Toulouse, on ira à Saint-Denis où Greta Thunberg est venue soutenir aussi les jeunes et à Laval où là, un directeur décide d'exclure les internes qui participent au blocage. Donc, vous voyez que ça passe mal dans certains coins avec la direction des établissements.
0: Merci Marine.
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0: Merci d'écouter la radio ici. Il est 13h. Les informations, Marine Le Génie.
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0: Marine Le Génie.
10: Bonjour à toutes et à tous, bienvenue dans le 13h de nos régions. Pour l'acte 5, je le disais, de la mobilisation lycéenne, est-ce que les cortèges sont aussi fournis que pour l'acte 1? Il y a plus de 3 semaines, nous serons à Toulouse, nous serons également à Saint-Denis où Greta Thunberg est venue apporter son soutien et à Laval où la direction décide d'exclure les internes qui participent au blocage. Le jour d'après, à Aubagne, au collège Lacanal, les cours sont annulés aujourd'hui, donc après les tirs d'un élève de 14 ans sur le principal et une professeure, des professeurs qui sont dans l'incompréhension.
12: Il était effacé dans une classe de 30. Moi, il ne me posait pas de problème. Je ne l'avais pas remarqué en classe. C'est peut-être un peu ça aussi le problème.
10: Si les femmes s'arrêtent, le monde s'arrête. Une minute de silence est observée en ce moment à l'appel d'associations féministes pour dénoncer la charge mentale et les inégalités de salaire. Au programme également, les inégalités face à l'impôt, cette fois dénoncée par l'association Oxfam, le prix des carburants qui frôle les 3 euros sur l'île de Groix. Et puis nous parlerons résilience en cette journée nationale pour sensibiliser la population à d'éventuels risques majeurs, inondations, canicules, guerres et votre radio ici joue un rôle primordial. Voilà le programme du 13h de nos régions. On est ensemble jusqu'à 13h30. quelques 200 lycées fermés aujourd'hui pour l'acte 5 donc de cette mobilisation lycéenne. C'est une décrue par rapport aux semaines précédentes selon le ministère de l'Éducation nationale. En revanche, selon l'organisation étudiante, cette fois 90% des universités sont fermées ou bloquées. Qu'en est-il sur le terrain à quelques jours donc du début des vacances de la Toussaint ? Bonjour Théo Cobel. Vous êtes à Toulouse pour ici, devant le lycée des Arènes, là où le cortège doit partir dans une heure. Est-ce qu'en effet, il est plus clairsemé que d'habitude, Théo ?
11: En tout cas, les manifestants, ils arrivent petit à petit. Le cortège va s'élancer dans une heure. On voit déjà les lycéens regroupés par petits groupes pour écrire et préparer les banderoles tout à l'heure. Ici, à Toulouse, là où je me trouve, c'est un peu le point de rassemblement. Il y a eu des actions ce matin devant plusieurs établissements de la ville. Et les jeunes convergent en ce moment même le plus souvent à pied pour rejoindre ce point de ralliement donc devant le lycée des Arènes. Même si la matinée, il faut le noter, a été plus calme que lors des précédents actes à Toulouse. Moins de lycées bloqués, moins de monde aussi devant ceux où il y avait des actions. Je sais tout à l'heure devant le lycée Déodat de Sévrac, qui est un des gros lycées qui mène la contestation ici dans la ville rose. Et les jeunes me disaient qu'ils étaient un peu déçus, même s'ils n'étaient pas vraiment étonnés de cette baisse un petit peu de la mobilisation, expliquant qu'il y a eu beaucoup de journées d'action, qu'il y a aussi la grève des professeurs aujourd'hui et que certains élèves n'ont pas cours également. Et puis il y a aussi le dispositif policier qui refroidit aussi certains lycéens pour rejoindre la contestation. En tout cas, tous ceux rencontrés me disent qu'ils seront bien présents pour cette grande manifestation cet après-midi à Toulouse devant le lycée des Arènes. Manifestation où les syndicats enseignants ont aussi appelé à rejoindre les lycéens et les lycéens qui nous disent qu'ils espèrent qu'il y aura autant de monde que lors de l'acte 4 la semaine dernière.
10: Merci beaucoup Théo Cobel en direct de Toulouse pour ici à Paris désormais où plusieurs lycées et universités sont bloqués depuis l'aube. La manifestation doit aussi s'élancer à 14h de la place d'Italie pour rallier les Invalides non loin de Matignon et du ministère de l'Éducation. Et parmi les jeunes qui manifestent en région parisienne aujourd'hui, il y a une figure plus connue que les autres, Greta Thunberg est venue ce matin devant le lycée Paul-Éluard de Saint-Denis, un des épicentres du mouvement. La militante écologiste suédoise de 23 ans apporte donc son soutien aux jeunes Françaises et Français.
13: Si une société délaisse sa jeunesse, pourtant porteuse d'avenir, c'est le signe qu'elle a renoncé. Il est temps que les jeunes se soulèvent, reprennent leurs droits et leur avenir en main, car ils sont exclus du débat. La police est extrêmement violente alors qu'elle est censée les protéger et défendre leurs droits. Que voulez-vous que les jeunes fassent ? Bien sûr qu'ils se révoltent, bien sûr qu'ils se soulèvent. On leur montre qu'ils ne sont pas une priorité. Alors que doivent-ils faire ? Abandonner ? Certainement pas.
10: Des lycéens qui exigent toujours, je vous le rappelle, la suppression de Parcoursup et un plan de 10 milliards d'euros pour les lycées. La mobilisation dure depuis 3 semaines maintenant, avec parfois des scènes de violence, malgré les appels au calme, notamment du président de la République hier. On apprend ce midi que 147 personnels de l'éducation nationale ont été blessés depuis le début de ce mouvement selon les chiffres du ministère. Et les méthodes d'action sont donc remises en cause. Les blocages, par exemple, la direction du lycée Douanier-Rousseau à Laval n'en veut plus. Les parents ont reçu un mail de la vie scolaire menaçant d'exclusion les élèves de l'internat participant à ces blocages. Anna Régayer a rencontré les lycéens concernés.
14: Leslie est interne, elle participe au blocage, donc pour elle, c'est retour à la maison.
15: Du coup, il faut que je me lève à 5h chez moi, que je prenne mon bus à 6h20 et que je rentre chez moi. Il est 19h30, quoi, donc ça me fait une journée vraiment longue pour ensuite retourner en cours, parce que je retourne quand même en cours le lendemain et c'est de la fatigue, beaucoup.
14: Une méthode qu'elle trouve injuste.
15: Bah, si je suis interne, c'est pour une raison, quoi, donc c'est ça, en fait. On paye pour être hébergé, pour finalement, on nous héberge pas, quoi.
14: Mais ça ne la démotive pas, elle reste mobilisée.
15: J'estime que c'est quand même important de revendiquer ses droits et que je continue à le faire même s'ils nous mettent un petit peu des bâtons dans les roues, quoi.
14: Lucie n'est pas interne mais elle ne comprend pas la décision de la direction.
16: Dans un lycée où justement tous nos blocus sont pacifiques, où on pose aucun problème, elle fait tout pour nous empêcher de parler.
14: Interdire l'internat aux lycéens qui participent au blocage, Maxime y voit une stratégie de dissuasion.
17: Mine de rien, les internes c'est une bonne partie des personnes qui sont là pour bloquer. Je trouve que c'est une forme de répression envers nous quand même. Ça nous empêche de nous exprimer.
14: Contacter la direction du lycée Douanier-Rousseau n'a pas souhaité répondre à nos questions.
10: Un reportage Anna Régayer, ici Mayenne. Quant aux organisations syndicales, dont le Mouvement National Lycéen, elle dénonce cette pression exercée sur les élèves et leurs familles et exige le retrait de cette mesure.
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10: À Aubagne, c'est le jour d'après, après le choc de la fusillade. Les questions, pourquoi un élève de 3e a ouvert le feu dans son collège avec un fusil de chasse blessant le principal et une professeure aux jambes. Le garçon de 14 ans et ses deux parents sont en garde à vue après la découverte d'armes au domicile familial. Et on en sait plus, David Di Giacomo, sur les raisons de son passage à l'acte.
18: Oui, cet élève présenté comme perturbateur ne supportait pas les remarques des enseignants et du personnel encadrant du collège. Un sentiment de persécution à son égard qui semble expliquer au moins en partie son passage à l'acte. Un collégien déjà convoqué à plusieurs reprises dans le passé par le CPE, le conseiller principal d'éducation, pour des problèmes de

0: Ici, la loi intégrale contre les violences sexistes et sexuelles à l'heure du vote. Après 6 jours de débat, les députés se prononcent. Aujourd'hui, l'adoption ne fait guère de doute. Cap ensuite sur le Sénat plus conservateur, avec la crainte pour les défenseurs de cette loi intégrale d'un détricotage des principales avancées obtenues. Bonjour Amélia Matar.
1: Bonjour.
0: Alors, vous faites partie du collectif World with Women et je le disais en titre, en ce jour de vote à l'Assemblée, vous appelez les femmes à suspendre leurs activités, si elles le peuvent bien sûr aujourd'hui. Pourquoi cet appel ?
1: Parce qu'aujourd'hui, on est dans une société qui reste profondément inégalitaire et on pense que la mixité est véritablement la condition d'un futur meilleur pour toutes et pour tous, pour la planète, pour la paix, pour l'avenir, contre toutes les violences. Et donc, on s'inspire du mouvement islandais de 1975 qui a appelé les femmes à s'arrêter et 90% d'entre elles à l'époque se sont arrêtées en 1975 pour réclamer effectivement plus de mixité et notamment au niveau des instances de décision.
0: Et ça doit passer par des lois comme la loi intégrale qui arrive aujourd'hui à l'Assemblée.
1: Ça passe effectivement par des lois. On est totalement favorable et on fait partie du collectif qui soutient cette loi qui est fondamentale pour les femmes et contre les violences. Ça passe aussi par une mobilisation massive. Il faut taper fort pour réussir à se faire entendre et faire advenir des changements profonds. Donc c'est pour ça qu'aujourd'hui on est mobilisés dans plus de 20 villes en France, dans près de 40 pays aussi. C'est un mouvement international. Mmh. Pour qu'on aille vers un monde beaucoup plus égalitaire.
0: Et pour celles qui ne peuvent pas, parce que toutes les femmes ne peuvent pas suspendre leurs activités comme ça, il y a eu donc cette minute de silence symbolique.
1: Oui, une minute de silence symbolique à 13h. Il y a un geste collectif aussi en ligne que vous pouvez toujours faire, même s'il est 13h10. Il est encore temps de vous mobiliser en ligne, sur les réseaux sociaux, de rejoindre World with Women, nos comptes Instagram notamment, et de participer à cette mobilisation aussi en ligne.
0: Merci beaucoup Amélia Matar, membre du collectif World with Women, qui aujourd'hui rejoignent également le mouvement de la jeunesse et des manifestations lycéennes. Également au programme de l'Assemblée aujourd'hui, un gros morceau, l'ouverture des débats sur le budget 2027 qui ravive les critiques de la gauche sur la contribution des plus fortunés. Et l'association Oxfam France met un sujet sensible sur la table, la justice fiscale. Autrement dit, est-ce que chaque foyer paie une contribution à sa hauteur au ratio de ses moyens ? Pour l'association, la réponse est non. Alors, elle attaque en justice l'État pour inégalité des contribuables devant l'impôt, en espérant obtenir le même résultat que lors de l'affaire du siècle en 2021. Plusieurs associations, dont Oxfam, avaient fait condamner l'État pour inaction climatique, Mathilde Dehimy.
2: Pour faire condamner l'État, Oxfam s'appuie sur ses propres rapports, mais aussi ceux de l'INSEE ou de la Cour des comptes. L'ONG pointe l'absence de données précises sur les plus fortunés qui jouent sur des mécanismes fiscaux toujours inscrits dans le projet de budget. Cécile Duflo, la déléguée générale de Oxfam France.
3: Il y a une partie des ultra-riches qui n'ont quasiment pas de revenus. Des contribuables soumis à l'IFI, donc l'impôt sur la fortune immobilière, qui payent 0 euro d'impôt sur le revenu. Il y a un hic. Ce hic, il est qu'aujourd'hui, il y a des dispositions qui sont utilisées pour vivre sur des sociétés exonérées de l'impôt sur le revenu.
2: Payer un impôt à la hauteur de ses moyens, c'est pourtant l'un des cadres fondateurs de notre Constitution, principe dévoyé selon Cécile Duflo et source des mobilisations actuelles.
3: Les 23 milliardaires qui étaient milliardaires au moment de l'élection d'Emmanuel Macron, en 9 ans, ils ont doublé leur fortune. C'est le résultat très clair de choix fiscaux. À l'époque, l'idée c'était le ruissellement, c'est-à-dire les plus riches vont s'enrichir mais ça va dégouliner sur tout le monde. Pas du tout. La tension sociale, elle est très liée à cette inégalité. Quand un milliardaire paye en proportion de ses revenus moins qu'une infirmière, on attaque les fondements de la République. Et c'est pour ça qu'on fait ce procès.
2: Le gouvernement a 2 mois pour répondre à Oxfam avant que l'ONG ne saisisse le tribunal administratif de Paris.
0: Mathilde Dehimy, donc, sur cette plainte d'Oxfam France pour injustice fiscale.
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0: Marine Le Génie. On reviendra sur cette cyberattaque hier qui a déréglé les frigos de centaines de supermarchés et de plus petits commerces. Les pertes se chiffrent en dizaines de millions d'euros. À suivre également, nous irons sur l'île de Groix, face à Lorient, en Bretagne, où les carburants dépassent les 2,90 €. Et puis ce mardi 13 octobre, c'est la journée nationale de la résilience, consacrée à la connaissance des risques autour de nous, comme les inondations ou les incendies. Comment réagir face à une situation d'urgence ? On vous aide à avoir les bons réflexes, comme allumer votre radio, ici par exemple. Des glaces fondues du jour.

0: Absolument partout, des produits surgelés jetés, les mêmes scènes hier dans des centaines de supermarchés après une cyberattaque d'ampleur dans la nuit de dimanche à lundi. Des pirates ont ciblé des systèmes frigorifiques faisant passer la température de moins 20 à 50 degrés. Les pertes atteindraient des dizaines de millions d'euros pour des grandes surfaces type magasin U, Intermarché ou encore Leclerc, mais de plus petites structures ont aussi été touchées, comme le marché des terroirs à Passe-Goulaine, c'est près de Nantes. Thierry Maréchal, le propriétaire des lieux, raconte.
1: On a eu un dérèglement de vitrines avec des yaourts, de la charcuterie, de la viande qui sont censés produire du froid entre 3 et 5 degrés et qui se retrouvent de façon mécanique entre 15 et 20 degrés avec un phénomène d'emballement non maîtrisable, non contrôlable. On a une perte sèche très impactante sur l'ensemble de nos produits, viande, charcuterie, crèmerie, fromage. On applique effectivement le principe de précaution et tout est détruit. On n'a même pas la possibilité, avec la fragilité des produits, de faire bénéficier des banques alimentaires, alors que vous connaissez le contexte actuel, on ne peut pas prendre le risque de faire ce genre de choses, et donc c'est une perte sèche qui va directement à la poubelle, effectivement. Pour les produits, c'est environ 15 000 euros, et concernant la perte d'exploitation, pour les 3 jours et demi à venir, elle se situe sur une valeur à peu près équivalente entre 15 000 et 18 000 euros. Les deux confondus, sur un modèle économique d'un magasin de 300 mètres carrés, on est effectivement proche de 35 à 40 000 euros de perte sèche.
0: La perte d'exploitation dont Thierry Maréchal parle, c'est les produits frais qu'il ne pourra pas vendre dans les jours qui viennent, le temps que les producteurs avec lesquels il travaille puissent le réapprovisionner. Un témoignage au micro ici, Loire-Océan. Ce petit rappel, la campagne annuelle de vaccination contre la grippe saisonnière et le Covid-19 démarre aujourd'hui. L'enjeu, on le rappelle, c'est d'améliorer le niveau de protection après une épidémie de grippe très sévère l'hiver dernier. Calendrier, public concerné, remboursement, tout ce qu'il faut savoir est sur ici.fr. Le prix du gasoil, bientôt un peu moins cher à la pompe, c'est en tout cas la promesse de Sébastien Lecornu avec le déblocage de 10 millions de barils de pétrole du stock stratégique annoncé la semaine dernière pour faire donc baisser le prix du gasoil de 12 à 18 centimes dès le 1er novembre. Sur l'île de Groix, au large de l'Orient, où la seule station service flirte avec les prix de la capitale, près de 3 euros le litre, l'annonce d'une baisse est plutôt bienvenue, mais encore insuffisante, surtout pour les habitants les plus âgés, Nina Pavan.
2: André vient de terminer ses courses à Intermarché.
3: Bon, moi, c'est du gasoil. Le dernier coup que j'ai fait était 2,92.
2: L'annonce d'une baisse est bienvenue, mais pas suffisante selon ce retraité.
3: Bah, ça va pas être une baisse énorme. Hein. Entre 12 et 18 centimes, ça va pas faire grand-chose. Hein. Bah, ça sera compliqué parce qu'ici, c'est beaucoup plus cher. Hein. Oui, tout est plus cher ici, de toute façon. 30% au moins.
2: Marie-Zelle a depuis longtemps réduit ses déplacements.
4: Le carburant à 3 euros, on hésite à venir faire des courses, on vient moins souvent. Quoi.
2: L'île de Groix, c'est un petit territoire, mais pour beaucoup d'habitants âgés, il est impossible de prendre le vélo à la place de la voiture.
4: C'est pour ça qu'on voit beaucoup plus de voitures électriques sur l'île maintenant, automatiquement. Mais si l'électricité augmente, ce sera kiff-kiff bricot. Et il faut pouvoir investir aussi dans une voiture électrique. Donc on s'arrange pour tout faire à la fois. Quand je vais au bourg, je vais à la pharmacie, je vais aux journaux, je vais au pain... Une fois par semaine.
5: Ça fait qu'on s'isole du coup.
4: Voilà,
5: ça,
4: automatiquement. Ouais.
2: Marie-Zelle ne pourra pas profiter de cette baisse à la pompe qui concerne le gazole. Elle espère le même geste du gouvernement pour les véhicules à essence.
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7: Marine Le Génie.
0: C'est la journée nationale de la résilience aujourd'hui pour mieux se préparer, s'adapter aux risques majeurs du monde actuel. Crise climatique, inondation, catastrophe industrielle aussi comme Lubrizol à Rouen, on s'en souvient, guerre, accident nucléaire, mais aussi nouvelles menaces qui font l'actualité type cyberattaque, sabotage, drone. Et le service civique s'adapte à ces nouveaux risques. Ce dispositif qui s'adresse aux jeunes de 16 à 25 ans, étudiants, demandeurs d'emploi ou décrocheurs et qui permet à 80 000 jeunes de travailler chaque année dans une institution, un service public pour une mission d'intérêt général dans le contexte actuel, donc pour renforcer leur résilience. Une formation aux crises majeures est lancée dans 9 départements pour commencer. Aurélien Colli était à Calais hier pour les premiers ateliers.
8: Sierra Alpha de Leader Secours.
9: Radio urgence vitale, victime ramenée au poste.
10: Comment communiquer par radio? Que faire en cas d'évacuation d'urgence? Comment gérer une inondation, un accident industriel ou une attaque terroriste? Voilà le genre de questions abordées pendant 3 jours par cette nouvelle formation.
8: Quand vous entendez cette sirène, il va falloir vous informer. Savoir s'il faut fuir le lieu où vous êtes. Des fois, c'est mieux de rester à la maison et de se calfeutrer.
10: Dans la salle, ils sont une vingtaine, tous volontaires, comme Océane, en service civique dans une école de Calais.
11: On a conscience, on commence à prendre conscience justement de tous les risques qui sont autour de nous. C'est vrai qu'on en parle, mais on ne sait pas forcément comment on pourrait agir.
10: Au programme aussi, désormais, les nouvelles menaces, des cyberattaques aux campagnes de désinformation, en passant par les actes malveillants. Tom fait son service civique à la sous-préfecture de Boulogne-sur-Mer.
12: On est surtout une génération qui évolue dans un contexte qui soit politique ou climatique, qui se dégrade assez rapidement. Ça peut être du sabotage, des cyberattaques, une panne généralisée à grande échelle. Donc il faut que nous, en tant que citoyens, qu'on soit mieux préparés et mieux informés aussi.
10: Les citoyens alertent pour aider plutôt que de peser. Une culture du risque que l'Agence du service civique veut maintenant renforcer en formant 5000 jeunes cette année, avant de généraliser aux 80 000 volontaires qu'elle encadre tous les ans.
0: Un reportage d'Aurélien Colli à Calais. Si on imagine une panne d'électricité géante, plus d'internet, un téléphone à 0%, on rappelle qu'une radio branchée sur ici et des piles, c'est le bon réflexe à avoir. Éric Ménassy, bonjour.
13: Oui, bonjour.
0: Vous êtes maire de Trèbes, en charge de la gestion des crises à l'AMF, l'Association des maires de France. On poursuit cette discussion autour de la journée de la résilience avec vous. Vous allez nous éclairer sur la façon d'adapter nos comportements, de développer une culture du risque, car vous dites que les maires doivent constamment se préparer à l'improbable et à l'impensable.
13: Oui, c'est bien ça. En fait, je crois qu'avant tout, il faut accepter une réalité. Cette réalité, c'est une réalité climatique. Nous sommes au cœur d'un climat qui change. Mm-hmm. Et cette réalité nous impose de nous adapter.
0: Donc, vous parlez des inondations. Vous avez été, vous, dans votre commune de Trèbes, dans l'Aube, victime d'inondations. Est-ce que vous pouvez nous donner des exemples concrets de préparation des habitants ? Qu'est-ce que vous avez mis en place depuis ?
13: Écoutez, malheureusement, nous avons été victimes de pas mal de crises, oui, à Trèbes, notamment un attentat terroriste.
0: On reviendra également sur l'attentat, oui, effectivement.
13: Des inondations, des incendies. En fait, je crois qu'aujourd'hui, la première des missions que nous avons, c'est l'acculturation des populations. Expliquer à nos populations qu'en cas de risque inondation ou un risque majeur, il y a des comportements individuels à privilégier. Et ensuite, je crois que le rôle des maires, c'est aussi et surtout l'aménagement du territoire, hein, plus tard, de faire en sorte que chaque territoire et chaque spécificité territoriale puisse s'adapter à une réalité climatique. Nous savons pertinemment que l'arc méditerranéen est un territoire extrêmement vulnérable aux risques climatiques et nous avons l'impérieuse nécessité, mais les maires le savent, de pouvoir nous adapter.
0: Qu'est-ce qu'il y a comme exemple concret d'adaptation, par exemple, pour ces épisodes Cévenol auxquels vous faites référence ?
13: Écoutez, je vais prendre l'exemple de ma commune, c'est l'exemple que je connais le mieux. Nous sommes traversés par 3 cours d'eau. C'est à la fois une richesse touristique, esthétique, environnementale, mais c'est aussi une vulnérabilité. L'un de ces cours d'eau, c'est le fleuve Aude, qui dans sa traversée urbaine, lorsqu'il y a une inondation, était devenu un danger majeur. Aujourd'hui, la doctrine a changé par rapport aux cours d'eau. Pendant des années, la doctrine était de pouvoir corseter les cours d'eau pour que l'eau parte le plus vite possible et le plus loin possible. Aujourd'hui, nous avons totalement changé notre fusil d'épaule et les travaux qui ont été réalisés à Trèbes sont des travaux d'élargissement du fleuve sur sa rive droite, de façon à ce que lorsqu'il y a une inondation, l'eau puisse s'étaler et de par cet étalement, nous gagnons en réduction de vitesse et surtout nous gagnons en réduction de hauteur d'eau.
0: Voilà un exemple très concret. Vous l'évoquiez tout à l'heure, vous avez dû vous aussi réagir à l'impensable en 2018 quand un terroriste a fait irruption dans un supermarché Super U de Trèbes. Des attaques à Trèbes, à Carcassonne qui ont fait 4 morts, 15 blessés. Le terrorisme qui sort des grandes métropoles et frappe partout, ça vous avez dû y faire face également. Comment ?
13: Écoutez, on n'est jamais préparé à ça, hein. Très honnêtement, vous subissez les événements du mieux que vous pouvez. C'est un épisode horrible que nous avons traversé tous ensemble. Je crois qu'aujourd'hui, au travers de cet exemple, il y a 8 ans maintenant, un peu plus de 8 ans, vous l'avez dit, le terrorisme sort des villes, il peut frapper partout. Au travers du groupe de travail que je co-préside avec le maire de Mandelieu, mon collègue Sébastien Leroy, une une mission que nous a confiée David Lisnard. Nous essayons de partager nos expériences respectives avec Sébastien Leroy et faire le tour de France de nos collègues maires pour expliquer, non pas d'une manière dogmatique, mais essayer de sensibiliser nos collègues à l'impérieuse nécessité de se former à la gestion de crise. Ouais. Parce que la crise, c'est avant tout une décharge émotionnelle et les maires ont besoin d'être préparés à ça.
0: Les conflits, les crises climatiques sont des sujets qui vous inquiètent aussi, évidemment, auditeurs, auditrices qui nous écoutez. Et certains d'entre vous s'adaptent. Éric Ménassy, je vous propose d'écouter un témoignage recueilli dans un de nos 50 isoloirs ici.
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0: L'opération Dites-le ici, donc 50 isoloirs répartis sur tout le territoire aux couleurs de votre radio, vos espoirs, vos craintes, vos attentes à plus de 6 mois de la présidentielle. On écoute aujourd'hui donc en cette journée nationale de la résilience, Victor qui habite Metz, il a une vingtaine d'années et il s'inquiète de la situation internationale et des conflits armés, on l'écoute.
15: Quels sont les sujets les plus importants pour vous en ce moment, que ce soit en positif ou en négatif?
16: Les sujets les plus importants en ce moment, qu'il faut parler et que les gens négligent assez, c'est la guerre. Donc moi je pense qu'il y aura certainement une, je dirais pas peut-être forcément une troisième guerre mondiale, mais en fait il faut se préparer. Donc moi si j'ai un conseil à vous donner, c'est préparer donc des sacs de survie, parce que si en 2026 voire 2027 on part en guerre, il faut se préparer, que ce soit mentalement ou physiquement. Donc, préparer des vivres, un sac de secours, en fait. Si là, du jour au lendemain, on doit partir au front, il faut un sac de secours et apprendre à se débrouiller solo, parce qu'en fait, ça va être la fin, quoi.
0: Voilà, le témoignage de Victor dans un de nos isoloirs. Ici, Éric Ménassy, maire de Trèbes, en charge de la gestion des crises à l'AMF. Que vous inspire ce témoignage de Victor? C'est-à-dire que la population se prépare de plus en plus?
13: Je crois que nous avons une population en règle générale qui est dans une grande souffrance, parce que il vous suffit d'allumer un téléviseur pour avoir un florilège de mauvaises nouvelles, et je comprends que notre jeunesse soit extrêmement inquiète de toute cette actualité nationale et internationale.
0: Et en tant que citoyen, comment peut-on faire? Vous pouvez nous parler de ce kit urgence qui a été mis en place par le gouvernement. Qu'est-ce qu'il contient, ce kit?
13: Ce kit contient un nécessaire de survie pour un épisode qui devrait contraindre des populations à rester cloîtrées chez elles sans électricité, sans énergie. Moi, j'ai plutôt envie de vous délivrer des messages positifs. Vous savez, les 36 maires de France ont l'habitude d'être confrontés à cette réalité du quotidien et à cette souffrance de nos concitoyens. Alors moi, je n'ai pas la prétention de vous donner des grandes leçons existentielle, mais simplement de partager avec vous une réalité du quotidien au travers de nos missions respectives. Vous savez, être maire aujourd'hui, c'est un véritable engagement, c'est un sacerdoce. On recueille un petit peu tous les maux de notre société. On a le pouls d'une souffrance de la jeunesse, d'une souffrance de nos travailleurs, parfois de nos retraités. Et je crois que avant de danser de grandes idées, nous essayons modestement avec les maires de France de travailler sur notre territoire en essayant d'améliorer le quotidien de nos concitoyens, et Dieu sait que c'est une tâche bien difficile.
0: Merci beaucoup Éric Ménassy, je pense qu'on va terminer avec ce message un peu plus optimiste. Merci d'avoir été l'invité du 13h de nos régions sur cette journée donc nationale de la résilience dont ICI est partenaire. Je rappelle que vous êtes en charge de la prévention des risques à l'AMF. Le réseau ICI vous accompagne tout au long de cette journée avec des reportages, des invités en situation de catastrophe réelle. Le réseau de Radio ICI joue un rôle capital, on le rappelle, pour relayer les consignes officielles des autorités. Vous retrouvez un dossier complet sur ICI.fr. On termine avec un mot de foot. Le PSG s'est envolé pour Manchester, au nord-ouest de l'Angleterre. Demain à 21h, deuxième journée de poule unique de Ligue des Champions. Les Parisiens défient Manchester City, leader actuel de Première Ligue anglaise. Le double champion d'Europe qui se retrouve avec un calendrier dantesque pour quelques jours. Manchester City mercredi et mardi prochain, le 20 octobre. Paris accueille le FC Barcelone, un classique européen qui rend fou les supporters. Le match affiche complet, mais la revente de billets flambe, puisque pour obtenir un ticket, écoutez bien, il faut débourser entre 459 et 1500 euros. Bruno Salomon.
17: Oui, et tout cela se passe sur la plateforme de revente du Paris Saint-Germain, un club qui depuis plusieurs années gère aussi donc le marché secondaire de sa billetterie avec le système Ticketplace. Là, les abonnés qui ne veulent pas ou ne peuvent pas venir au match déposent leur billet, c'est le fan qui fixe le prix de vente. Le PSG, lui, gère la transaction et prend une commission. Pour chaque match, c'est environ 8 à 10 000 tickets qui sont proposés à la revente et après, c'est le jeu de l'offre et de la demande. Là, pour Barcelone, il y a énormément de demandes donc et les vendeurs montent les prix. 495 € le ticket en virage Boulogne, limite sous le toit du Parc des Princes. On va même jusqu'à 1 500 € en bord de pelouse en présidentiel Borély. Quand les prix sont trop élevés, le club envoie un mail d'avertissement aux fans trop gourmands, car comme nous l'a indiqué un responsable, le but est que le Parc des Princes ne présente aucun siège vide un soir de match. Question de standing.
0: Bruno Salomon, car le PSG depuis 2017 sur une série de 194 matchs à guichet fermé. Manchester City, ce sera donc mercredi et mardi prochain, le 20 octobre. Paris accueille le FC Barcelone. Et puis ce soir, Lille se déplace à Londres face à Arsenal. C'est la fin du Trésor de nos régions. Merci de nous avoir suivis. L'après-midi se poursuit en musique sur ICI.
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1: Et toutes les heures, des idées de sortie et des bons plans près de chez vous. Venez découvrir une activité insolite pour les enfants de 5 à 10 ans, un club avec un videur à l'entrée et même de la musique électronique. Bienvenue chez Bunker Skid Rave à Rennes, à Lillico, salle Guy Ropartz, où seuls les enfants sont autorisés à entrer. Ça se passe le 17 et le 18 octobre avec plusieurs séances de 25 minutes tout au long de la journée. Apprêtez-vous à rire, être ému et même apprendre. C'est ce que propose Entrée de Secours, une pièce de théâtre qui mêle marionnettes, objets, vidéos et même musique. C'est ce samedi soir 17 octobre de 18h30 à 20h à Carnac, à l'espace culturel Terraqué. Et on prolonge la tournée des festivals avec le Carnaval au Rock à Saint-Brieuc dans la salle Robien. Une soirée explosive avec à l'affiche Miossec ou encore Kezia Jones et bien d'autres. C'est ce samedi soir jusqu'à 1h30.

ambassadrice de la francophonie partout dans le monde et star incontestable. C'était bien sûr Céline Dion qui nous ramène en 2003 avec ce titre « Tout l'or des hommes ». Bienvenue, vous écoutez votre radio locale au cœur de la Bretagne et on vous accompagne tout cet après-midi avec bien sûr le meilleur de la musique, mais aussi tout ce qui fait le sel de notre région. Dans un petit peu moins de 10 minutes, le plus inspiré d'entre nous, Evan de Bretagne, nous donnera sa bonne idée du jour, un voyage dans le temps pour boire un verre avec ou sans alcool, dans une ambiance médiévale. Mais pour l'heure, celle qui nous rejoint, c'est Vanessa Paradis, avec un de ses tout derniers singles dans lequel elle clame son amour pour le cinéma. Vous avez rendez-vous.

0: L'une des plus belles plumes de l'histoire de la chanson française, c'était Francis Cabrel, qui n'est pas toujours heureux en amour, c'est écrit. Alors si les dénouements ne sont pas toujours heureux, il y a un rendez-vous qu'on accueille avec plaisir sur votre radio ICI Armorique, ce sont les bonnes idées d'Evan de Bretagne, et aujourd'hui, on remonte dans le temps.
1: Bonjour à vous, aventuriers et aventurières, c'est l'heure de la bonne idée 100% pur beurre.
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1: Ah là là, vous en avez de ces idées, franchement. Ouvrir en plein centre de Rennes une auberge médiévale où tout à l'intérieur est aimé, des cocktails au décor en passant par les costumes des aubergistes. Une vraie immersion dans l'univers médiéval fantasy vous attend en poussant les portes de la Chope du Dragon, ce nouveau bar situé rue Saint-Georges à Rennes. Ce beau projet, on le doit à trois passionnés d'histoire chevaleresque, Lara, Godevin et Thoriam. Ils ont uni leurs compétences et leurs passions communes pour créer un bar immersif unique en son genre. Je dis unique parce que vous en connaissez beaucoup, vous, des endroits où boire un cocktail qui porte le nom de Breuvage de la Sorcière ou la Guenaude du Marais. En tout cas, la joyeuse équipe d'aubergistes a soigné ce nouveau lieu incontournable de Rennes. Ils proposent de nombreuses animations comme des jeux de rôle, des afterworks, des énigmes, des tournois en tout genre. Que vous ayez l'âme d'un elfe, d'un troubadour ou d'un chevalier, nul doute que la Chope du Dragon saura vous séduire. En attendant, pensez à réserver. Le bar rencontre un franc succès. La preuve que les bonnes idées comme ça trouvent toujours leur place, surtout dans un contexte morose où l'on n'a qu'une envie, s'évader. L'auberge médiévale, c'est donc une super destination pour une soirée hors de votre donjon. Sans transition, le chiffre du jour nous emmène au lac de Guerre-les-Dents. 51 millions de mètres cubes, c'est la plus grande réserve d'eau potable de la région. Pas sûr que les chevaliers carburaient à l'eau potable par contre. Allez, à demain pour une nouvelle bonne idée.
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0: Mais qui a dit que le rock était mort? C'était Kiss, I Was Made For Loving You sur votre radio, ici Armory, qui ont poursuivi en musique avec un autre registre, un classique de la variété. C'est Niagara qui nous donnera le tempo avec Cheeky Boom, juste avant les infos de 14h. Puis dans un instant, place au funk avec Bruno Mars.
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0: Madeleine Ann, It's Over.
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0: rassemblement sans prise de parole est prévu ce soir à 18h à Aubagne pour permettre à celles et ceux qui le souhaitent d'exprimer leur solidarité avec la communauté éducative et les élèves du collège Lacanale. Hier, un élève de 3e a ouvert le feu avec un fusil de chasse blessant le principal de l'établissement et une professeure. Nos collégiens et ses parents sont en garde à vue. 214 lycées sont fermés à la mi-journée en plein acte 5 de la mobilisation lycéenne, selon le ministère, qui dénonce par ailleurs des violences très préoccupantes contre les personnels de l'éducation nationale. 147 ont été blessés depuis le début du mouvement. Le ministère qui ne précise pas la nature de ces blessures ni les auteurs de ces violences. Côté syndicat, on annonce près de 90% des facs bloqués aujourd'hui. Les manifestations sont en cours dans plusieurs villes de France. Le cortège parisien s'élance en ce moment. Des lycéens accompagnés par 6 syndicats de l'éducation nationale qui appellent les personnels du secteur à la grève. Cet accident impressionnant à Marseille, un bus a percuté un tramway ce matin. 3 personnes ont été blessées, une passagère choquée. Vous avez la vidéo sur ici.fr. La campagne annuelle de vaccination contre la grippe saisonnière et le Covid-19 a commencé aujourd'hui pour protéger les populations les plus fragiles. Vous avez tous les détails là aussi sur notre site ici.fr. Et puis Léon XIV a quitté le Vatican en début d'après-midi pour l'hôpital Gemelli de Rome où il sera opéré d'un nodule pulmonaire, annonce du Vatican dans un communiqué.
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1: La météo en Bretagne pour cet après-midi avec la fin d'une petite perturbation, mais les éclaircies vont réapparaître par l'ouest dans l'après-midi. Elles vont gagner de plus en plus de terrain, le ciel va se dégager dans la soirée et les températures sont relativement douces, 19 à 22 degrés pour cet après-midi. Demain mercredi, quelques grisailles le matin et ensuite un temps sec, bien ensoleillé, avec toujours des températures très agréables l'après-midi. Mais attention, elles seront fraîches demain matin avec 6 à 10 degrés seulement jusqu'à 21 l'après-midi.
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0: un slow qui vous rappelle peut-être quelques souvenirs de Boom dans les années 90. Et c'est normal, c'était vraiment un des plus marquants de cette période. Il s'agit bien sûr de World, signé The Christians. Vous écoutez votre radio ici à Mauric, on va changer de registre avec trois chansons françaises à la suite sans interruption. Il y aura Téléphone, Marine ou encore une musique qui rend hommage à notre merveilleuse Bretagne, bien sûr Alain Souchon et son titre Le Bagad de l'âne Binoué.
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0: Le son rock de Téléphone avec un de leurs plus grands classiques, c'était Argent trop cher sur votre radio ici à Armorique. Et alors si parfois l'argent c'est trop cher, eh ben les bons plans c'est pas mal. C'est l'heure de la séquence de Lison de bord.
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2: Propose toutes les heures près de chez vous des idées de sortie et des bons plans. Venez vous régaler avec des pizzas roses à Saint-Philibert dans le Morbihan. L'association Tous en Cœur 56 organise ce samedi soir à partir de 20h une soirée spéciale à l'occasion d'Octobre Rose. Sur place, vous retrouverez une buvette et une animation prévention. Un événement qui implique petits et grands. C'est ce que vous promet le festival du film L'œil vagabond dans les Côtes d'Armor. Avec des séances à partir de 3 ans et au prix de 4€, c'est un événement accessible à tous. Ça commence ce dimanche 18 octobre à Pléneuve-Valandry. Plongez au cœur des contes et légendes de notre enfance, le temps d'une soirée au parc botanique de Haute-Bretagne, près de Fougères. Du 16 octobre au 1er novembre, retrouvez tous les soirs à partir de 18h30 une déambulation en plein air. Le billet est entre 7 et 8 euros.
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0: Bonnet Chardin. Quel duo quand même, hein. Formé en 1972, ils ont été un des duos les plus essentiels de l'histoire de la variété française. Et ça tombe bien parce que de la variété, on va continuer d'en écouter. Il y aura le petit prodige belge Pierre Demeer qui sera avec nous, encore Lionel Richie, juste avant les infos de 15h. Et puis dans quelques instants, on pensera fort à l'entourage de Catherine Ringer avec les histoires d'A d'Erita Mitsuko.
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Opus Méduse est un groupe au son pop-rock breton qui murmure les histoires de la mer, des phares aux sirènes, des îles au continent. Découvrez leur titre, T'as grandi.

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0: Plusieurs organisations étudiantes et lycéennes appellent à rejoindre la mobilisation des Gilets jaunes prévue ce samedi. Pour l'heure, c'est l'acte 5 de la mobilisation lycéenne. 200 établissements sont fermés pour la journée. Selon le ministère concernant les facs et les universités, 90% sont bloqués ou fermés selon l'Union étudiante. La militante écologiste suédoise de 23 ans, Greta Thunberg, est venue apporter son soutien aux jeunes ce matin devant le lycée Paul-Éluard de Saint-Denis. Le parquet national antiterroriste se saisit de l'enquête à Aubagne où un collégien de 14 ans a tiré à plusieurs reprises dans son établissement au fusil de chasse, blessant le principal du collège et une professeure. Lui et ses parents sont en garde à vue. Plusieurs armes ont été saisies au domicile familial. Un rassemblement est prévu ce soir à 18h dans la ville des Bouches-du-Rhône. Le Conseil supérieur de la magistrature n'est pas pour la réintégration de Rachida Dati. Il a rendu aujourd'hui un avis défavorable en raison, je cite, de sa mise en cause dans une procédure pénale en cours. L'ex-ministre sollicitait sa réintégration dans son corps d'origine. Vers la liquidation judiciaire pour la fonderie de Bretagne, site industriel du Morbihan qui emploie encore 224 personnes. Aucune offre sérieuse de reprise n'a été validée, annonce le ministre de l'Industrie. Le tribunal de commerce de Lorient devrait mettre l'usine de Codan en liquidation judiciaire dès jeudi. Et puis les Enfoirés vous donnent rendez-vous cette année à Strasbourg pour l'enregistrement de leur spectacle au profit des restos. La billetterie est ouverte depuis ce matin pour les concerts prévus du 12 au 18 janvier.
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3: La météo en Bretagne pour cet après-midi avec la fin d'une petite perturbation, mais les éclaircies vont réapparaître par l'ouest dans l'après-midi. Elles vont gagner de plus en plus de terrain, le ciel va se dégager dans la soirée et les températures sont relativement douces, 19 à 22 degrés pour cet après-midi. Demain mercredi, quelques grisailles le matin et ensuite un temps sec, bien ensoleillé, avec toujours des températures très agréables l'après-midi. Mais attention, elles seront fraîches demain matin avec 6 à 10 degrés seulement jusqu'à 21 l'après-midi.
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0: Sûrement un des morceaux de guitare le plus enseigné dans toutes les écoles de musique. Et c'est normal, tellement c'est classique, ça va droit et ça fait du bien. C'était Four Non Blondes, What's Up? Et à la question What's Up? On a envie de répondre que ça va plutôt bien. Vous écoutez votre radio ici à Armorique et on poursuit avec trois chansons françaises à la suite. Il y aura Corps à Corps pour un petit bond dans les années 80, Stilto et son titre Faut que tu m'aimes, sans oublier Michel Jonas qui arrive dans une poignée de secondes. Dites-moi.
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0: parce qu'un après-midi sans synthé, c'est un après-midi raté. C'était Images et Corps à Corps. Vous êtes bien, vous écoutez votre radio ici Armorique. Et tout de suite, c'est l'heure d'un bon plan.
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2: Des bons plans, des idées de sortie près de chez vous, c'est ce qu'on vous propose toutes les heures sur ICI Armorique. Un festival de la BD, c'est ce qu'organise la commune d'Erquy, près de Saint-Brieuc. Ça s'appelle Erquyambule, un événement accessible jusqu'au dimanche 18 octobre. L'entrée coûte 3 euros, l'accès est gratuit pour les moins de 16 ans, l'occasion de découvrir de nouvelles histoires. Emmenez vos enfants dans l'univers d'Halloween, à travers un jeu de pistes dans la forêt de Celtaventure à Sarzeau, près de Vannes. Une activité qui s'adresse aux enfants entre 3 et 11 ans. L'entrée est de 7 euros par enfant et gratuite pour les accompagnants. C'est ouvert tous les jours jusqu'au 1er novembre de 14h à 19h. Et essayez-vous à la danse bretonne près de Rennes. La commune de Melesse vous propose de participer à un festenose organisé par l'association Éoline. Ça a lieu samedi soir à partir de 20h30.
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0: temps sur votre radio, ici Armorique, hein, qui met en avant tous les artistes qui font vivre notre culture bretonne. Ça faisait bien sûr partie de la playlist bretonne de votre radio préférée. Et on poursuit avec des artistes un petit peu plus grand public. Il y aura par exemple George McRae ou encore Marc Lavoine avant les infos de 16h. Et celle qui nous rejoint dans quelques secondes, c'est France Gall, évidemment.
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Du punk au chant lyrique, l'artiste lorientaise a exploré bien des univers. Elle propose aujourd'hui à son public une pop poétique et un groove lumineux. Il s'exprime pleinement dans cette nouvelle chanson.

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0: Un rassemblement sans prise de parole est prévu tout à l'heure à 18h à Aubagne pour permettre à celles et ceux qui le souhaitent d'exprimer leur solidarité avec la communauté éducative et les élèves du collège Lacanal. Hier, un élève de 3e a ouvert le feu avec un fusil de chasse, blessant le principal de l'établissement et une professeure. Le collégien et ses parents sont en garde à vue. Plus de 200 lycées sont fermés à la mi-journée en plein acte 5 de la mobilisation lycéenne, selon le ministère de l'Éducation, qui dénonce par ailleurs des violences très préoccupantes et avance le chiffre de 147 personnels blessés depuis le début du mouvement. Côté syndicat, on annonce près de 90% des facs bloqués aujourd'hui. Les manifestations sont en cours dans plusieurs villes de France. 5000 manifestants à Strasbourg, 7500 à Rennes ou encore 1000 à Reims. Plusieurs organisations étudiantes et lycéennes appellent à rejoindre la mobilisation des Gilets jaunes ce samedi. Cet accident impressionnant à Marseille, un bus a percuté un tramway ce matin. 3 personnes ont été blessées, une passagère choquée. La vidéo est sur ici.fr. La campagne annuelle de vaccination contre la grippe saisonnière et le Covid-19 a commencé aujourd'hui pour protéger les populations les plus fragiles. Vous avez les détails sur ici.fr. Et puis Léon XIV a quitté le Vatican en début d'après-midi pour l'hôpital Gemelli de Rome, où il sera opéré dans l'après-midi donc d'un nodule pulmonaire, annonce le Vatican à son départ. Par le pape américain âgé de 71 ans, a salué les journalistes et les curieux par la fenêtre de sa voiture.
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3: La météo en Bretagne pour cet après-midi avec la fin d'une petite perturbation, mais les éclaircies vont réapparaître par l'ouest dans l'après-midi. Elles vont gagner de plus en plus de terrain, le ciel va se dégager dans la soirée et les températures sont relativement douces, 19 à 22 degrés pour cet après-midi. Demain mercredi, quelques grisailles le matin et ensuite un temps sec, bien ensoleillé, avec toujours des températures très agréables l'après-midi. Mais attention, elles seront fraîches demain matin avec 6 à 10 degrés seulement jusqu'à 21 l'après-midi.

0: Si vous ne la connaissez pas encore, retenez bien son nom. C'était Ella Langley, elle qui est née dans l'Alabama et qui revisite la country en y ajoutant quelques sonorités pop. Elle le fait à merveille et on est très très heureux de vous passer ces titres sur votre radio. Ici Armorique. Après l'Alabama, on revient chez nous en Bretagne. C'est l'heure de découvrir les sportives d'ici.
1: Je pense qu'il y a beaucoup de personnes aujourd'hui qui pensent qu'un marathon, c'est simple, c'est juste 42 km et il n'y a pas forcément besoin d'une préparation en amont. Et en fait, c'est tout le contraire.
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4: Eliane Dubois, 19 ans, est licenciée au Lorient Athlétisme Club. À l'occasion du marathon vert, elle s'apprête à courir le tout premier marathon de sa vie. Et pour elle, la course à pied, c'est une vraie passion qui remonte à l'enfance.
1: Donc j'ai commencé l'athlétisme vers l'âge de 6-7 ans. Depuis toute petite, j'ai toujours été attirée donc, par ce sport. Je me souviens que je rentrais de l'école et j'allais directement regarder les Jeux Olympiques avec mon papa à la télé. Et du coup, au fil des années, je me suis retrouvée dans le demi-fond. Et puis petit à petit, j'ai eu l'envie d'aller plus loin en passant du 800 mètres au 3000 mètres, puis au 10 km et au semi-marathon.
4: Et à force d'allonger les distances, elle finit logiquement par s'attaquer au mythe des 42 km. Et pour son tout premier marathon, le choix de Rennes s'est imposé comme une évidence.
1: J'avais envie de découvrir une nouvelle distance. J'ai choisi déjà le marathon de Rennes puisque c'était assez évident pour moi. C'est devenu ma ville vraiment de cœur pour courir. Mais il y a aussi une raison très personnelle, c'est que mon papa il a couru donc ce marathon l'année dernière. Et j'ai envie à mon tour de suivre ses pas, donc de lui montrer que c'est vraiment mon héros de tous les jours et depuis toujours. Et donc courir cette distance, c'est aussi une raison symbolique puisque j'aurai 20 ans quelques jours après. J'ai envie de rendre mes parents fiers, mes proches aussi et ceux qui seront présents sur le parcours pour donner de la voix.
4: Mais derrière ce défi se cache forcément une vraie discipline. Ça fait des mois qu'Eliane s'entraîne à fond pour prouver qu'on ne se lance pas sur une telle distance par hasard.
1: Depuis donc début juillet 2026, j'ai commencé ma prépa à ce moment-là. Forcément déjà, on a changé le volume kilométrique par semaine. On a forcément dû l'augmenter pour que le corps s'habitue et réponde le jour de la course. Forcément, il y a un peu d'appréhension. J'ai confiance en moi, j'ai confiance au travail de mon coach, à la préparation qui a été faite. Et je pense que je vais arriver sur la ligne de départ sereine et sans trop me poser de questions. Forcément, ça a une part importante dans la vie de tous les jours. Enfin, dès qu'on parle, on place le mot marathon quelque part dans une phrase. Mais je pense qu'il y a beaucoup de personnes aujourd'hui qui pensent qu'un marathon, c'est simple, c'est juste 42 km et il n'y a pas forcément besoin d'une préparation en amont. Et en fait, c'est tout le contraire. 4 mois de préparation, c'est pas rien. Et souvent, on dit même que la préparation, elle est beaucoup plus dure que la course. Donc moi, j'ai envie de montrer qu'un marathon, on ne court pas comme ça.
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0: Lève-toi, Julie Pietri, bien sûr. Un titre précurseur à l'époque où il est sorti, c'était en 1986. Elle qui définit ce titre comme un hymne au féminisme. Vous écoutez votre radio ici à Armorique. Dans quelques instants, un autre classique, c'est Vanessa Paradis et Maxime Le Forestier qui reprennent un Mistral gagnant.
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0: Le nouveau morceau d'Axel Red, chanté pour elle sur Ici Armorique.
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0: Des idées de sortie près de chez vous, c'est ce qu'on vous propose toutes les heures. Un festival dédié aux enfants à l'occasion des vacances scolaires. Ça s'appelle Mom d'automne et ça a lieu à l'ouest de Rennes, notamment à Saint-Main-le-Grand, Galle et Cadillac. Et c'est jusqu'au 21 octobre, un événement pour tous les âges, accessible aux tout petits dès 1 an. Venez taper la balle et devenez un vrai golfeur dans le Morbihan, au golf de Saint-Laurent à côté de Carnac, à travers une initiation gratuite de 2 heures. Vous découvrirez le golf avec un enseignant, de quoi tester un nouveau sport. Vous pouvez réserver votre séance sur bluegreen.fr. Et enfin, rendez-vous dans les Côtes d'Armor pour la 6e édition du festival Houle Sentimental à Erquy, un festival des arts vivants qui a lieu jusqu'au dimanche 18 octobre. Découvrez des spectacles de danse, de théâtre, de musique et même de cirque. Vous pouvez acheter votre billet sur la page Hello Asso des Trois Flamands.
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0: Il y a des chansons qu'on aime chanter secrètement très fort lorsqu'on est chez soi. Voici la mienne, Le Loir est cher, Michel Delpech.

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1: Il sera ce soir sur scène à l'Olympia pour un concert caritatif contre la maladie de Charcot aux côtés de Zazie ou encore d'Eddie de Préto. C'était Lucie de Pascal Obispo sur ICI Armorique. Place à la bonne humeur et à l'actu d'Émilie Mazoyer pour Décibel la chronique. Salut Émilie.
2: Salut tout le monde.
3: Émilie au rapport pour votre dose quotidienne d'actualité musicale. La moitié la plus souriante du duo Simon et Garfunkel, Paul Simon donc, souffle aujourd'hui 85 bougies. Ah, c'est bouleversant de beauté, hein, Simon et Garfunkel, mais c'est aussi un sacré bazar. Hein. 4 séparations, 3 réconciliations, le tout émaillé de dizaines de vacheries. Aujourd'hui, ils ne s'adressent même plus la parole. C'est donc sans Garfunkel, mais avec ses 12 Grammy Awards, quelle star, que Paul Simon fête son 85e anniversaire ce mardi. Le plus gros groupe de rock de France, Indochine, cherche son nouveau bassiste.

0: 68 ans, Marc Héliard, qui tenait la basse d'Indochine depuis 1992 et qui a co-composé notamment ce tube que vous entendez, Little Dolls. Marco, donc, a décidé de quitter Indochine pour prendre sa retraite et se consacrer à ses proches. Il a partagé un message très touchant sur les réseaux sociaux, remerciant Nicolas Sirkis et le groupe et le public, dont les sourires, dit-il, lui ont donné une formidable énergie pendant 34 ans. Bonne route, Marco! Après un immense succès en France, son premier album triple disque de platine, 400 concerts complets et 5 victoires de la musique, l'éblouissante Zao de Sagazan est en train de faire craquer les Allemands. Elle joue dans leur série préférée. De la cinquième saison de la série événement Babylone-Berlin, Zao de Sagazan y joue et y chante à merveille. Elle a vu ses statistiques de streaming exploser en Allemagne. Félicitations madame, ou gut gemacht, comme on dit là-bas. La semaine dernière à Ibiza, DJ Mag, le magazine qui fait autorité chez les rois des platines, a remis le prix du meilleur DJ de la planète à David Guetta. Pas du tout blasé, alors que c'est la sixième fois de sa carrière qu'il est couronné. Guetta est aussi l'artiste français le plus écouté de la planète, devant Jul, DJ Snake et Daft Punk.
1: Et ce soir dans Décibel à 19h, c'est David Hallyday. Entre deux ou trois concerts de sa tournée Requiem pour un fou, il s'est laissé le temps de sortir un livre qui s'appelle Live Sessions et qui est paru le 9 octobre 2026. On fait le point sur la circulation juste après One Republic Runaway.

0: One Republic Runaway sur ICI Armorique. On fait le point sur la route en Bretagne, sur la rocade rennaise, rien d'inhabituel. Et quelques ralentissements sur la rocade extérieure entre la porte de Nantes et la porte de Lorient. Attention, en revanche, il y a un véhicule en panne au niveau de la porte des loges sur la rocade intérieure. Ça cause des bouchons donc entre la porte des loges et la porte de Nantes, à Vannes et à Saint-Brieuc. Ça roule plutôt bien sinon. Si vous voyez un incident, vous pouvez bien sûr nous prévenir au 02 4 99 67 35 35. Les infos sont de retour à 17h et à suivre Jeanne Masse et Charlotte Cardin. Tout de suite, on découvre un artiste local.
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Un tout nouveau morceau qui est sorti vendredi, c'était Charlotte Cardin avec Memories sur Ici Armory. Et tout de suite, c'est David Hallyday juste avant vos infos.

0: Il sera en concert le 9 décembre aux Libertés de Rennes. C'était David Hallyday avec Tu ne m'as pas laissé le temps sur Ici Armorique.
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0: Nous sommes le mardi 13 octobre et il est 17h. Belle fin d'après-midi. Et c'est l'heure des informations avec vous, Loïc Guélec. Bonsoir.
2: Bonsoir Chloé, bonsoir à tous.
0: Une nouvelle journée de mobilisation lycéenne.
2: Oui, et les syndicats d'enseignants avaient aussi appelé à se mobiliser, cette fois-ci sur des questions salariales et de manque de postes, et à rejoindre la colère lycéenne. Alors à Rennes, plusieurs établissements ont été bloqués par des lycéens ce matin, et puis cet après-midi, entre 7500 et 10 000 personnes, selon les différentes sources, ont défilé dans le centre-ville. La manifestation s'est déroulée dans le calme, avec peu de tension entre les forces de l'ordre et certains participants violents. Des manifestations aussi ce matin à Saint-Brieuc et à Vannes. On y reviendra tout à l'heure dans le journal de 18h sur Ici Armorique. À noter que des lycées de Rennes resteront fermés jusqu'au lundi de la rentrée scolaire après les vacances de la Toussaint. C'est le cas du lycée privé Saint-Vincent et du lycée Bréquigny, donc dans la capitale bretonne. Le bilan humain s'est alourdi après le choc violent entre trois voitures survenues hier après-midi dans une intersection à Saint-Lunaire, près de Dinard. Il est désormais de 2 morts et 4 blessés. Un homme de 20 ans est décédé, ainsi qu'une passagère âgée de 89 ans qui est morte à l'hôpital de Saint-Malo cette nuit. Un autre jeune homme du même âge, grièvement blessé, a été transporté en urgence absolue au CHU Pontchaillou à Rennes. Une vitesse excessive est à l'origine de ce drame. Il n'y a plus d'espoir pour la fonderie de Bretagne. L'entreprise historique de Codan dans le Morbihan va être placée jeudi en liquidation judiciaire par le tribunal de commerce. Faute de repreneur, c'est au cours d'un CSE, un comité social et économique qui s'est déroulé ce matin, que l'annonce a été faite aux délégués du personnel. Un coup dur pour les 244 salariés.
0: La campagne de vaccination contre la grippe et le Covid est lancée aujourd'hui.
2: Les personnes de plus de 65 ans, les femmes enceintes et les personnes souffrant de maladies chroniques sont prioritaires. Elle est d'ailleurs, cette vaccination prise en charge pour eux à 100%. En Bretagne, on se vaccine plus que la moyenne nationale, explique le docteur Angelo Soussou, médecin de veille sanitaire à l'Agence régionale de santé de Bretagne.
3: Sur le plan national, pour les personnes de 65 ans et plus, on a atteint au niveau national une couverture vaccinale de 57%. Donc on est un peu en deçà des objectifs fixés par l'Organisation mondiale de la santé qui les fixe à 75%. Mais il y a des disparités pour certaines régions. Par exemple, en Bretagne, nous on a un taux de couverture vaccinale des 65 ans et plus qui est de 63%. Elle est au-dessus de la moyenne nationale, mais il reste encore des efforts à faire. Pour les personnes qui sont résidentes dans les établissements hébergeant les personnes âgées dépendantes, nous avons un taux de couverture vaccinale qui a atteint les 86%, donc au-delà des objectifs fixés par l'OMS. Mais toutefois, il reste quand même certains efforts, notamment pour les professionnels qui exercent dans ces EHPAD-là, où on a un taux de couverture vaccinale qui est de 29%, bien qu'au-delà de la moyenne nationale. Mais on a encore des efforts à faire pour pouvoir atteindre justement l'objectif qui est fixé.
2: Le docteur Angelo Soussou, invité de Justine Sauvage ce matin en direct sur Ici Armorique. Une interview à retrouver en intégralité sur notre appli Ici, ainsi que notre site ici.fr. Et puis Vannes, Golfe du Morbihan, agglomération alerte sur des démarchages frauduleux qui se déroulent en ce moment et qui concernent l'installation de pompes à chaleur. Les personnes concernées affirment intervenir au nom de l'agglomération, ce qui est faux. Face à ces pratiques, il est recommandé de ne communiquer aucune information personnelle, de ne signer aucun document et de rester vigilant. C'est ce que précise Vannes Golfe du Morbihan agglomération. 17h03.
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2: Chloé, le temps s'annonce plutôt ensoleillé pour demain.
0: Oui, ça fait du bien, un petit peu de soleil. Il fera beau demain matin avec des températures entre 11 et 14 degrés. Il fera 11 degrés à Pontivy, 12 degrés à Rennes, Fougères, 13 à Saint-Malo, 14 à Vannes et Saint-Brieuc. L'après-midi, on aura encore un grand soleil avec des températures entre 18 et 20 degrés. Il fera notamment 19 degrés à Saint-Malo et Pontivy, 20 degrés à Rennes et à Vannes. On fait le point également sur la circulation en Bretagne, la rocade rennaise, ça ralentit un petit peu sur la rocade intérieure entre la porte des Loges et la porte de Nantes, puis entre la porte de Lorient et la porte de Saint-Malo. Concernant la rocade extérieure, c'est un petit peu chargé entre la porte de Lorient et la Porte de Nantes. À Vannes, il y a du monde, boulevard de Pontivy, avenue Georges Pompidou. Et à Saint-Brieuc, c'est un petit peu compliqué de rouler, boulevard de la Charlottée. Vous voyez un incident, vous nous prévenez. 02 99 67 35 35.
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0: Et pour bien commencer l'heure, voici un morceau classé dans le top 50 pendant 20 semaines consécutives en 1989. C'est Texas avec I Don't Want a Lover.

du tourisme économique et des savoir-faire. Nous allons accueillir Cécile de la savonnerie Ago Cosmétique à Ambon, c'est à côté de Vannes. Et tout de suite, eh ben, on va écouter Céline Dion. Son dernier concert à la Plénitude Arena sera samedi. Voici Bonjour, pardon, merci.

0: Céline Dion, bonjour, pardon, merci sur ICI Armorique.
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0: Tous les jours, votre radio locale vous donne des bons plans futés, des idées sorties à moins de 35 euros pour 4 personnes. Et aujourd'hui, dans le cadre de la semaine du tourisme économique et des savoir-faire, nous accueillons Cécile Guinaud de Ago Cosmétiques. Bonsoir Cécile.
2: Bonsoir Chloé.
0: Vous, Cécile, vous êtes donc la co-gérante de la savonnerie Ago Cosmétiques. C'est à Ambon, à côté de Vannes. Et vous invitez les gens à venir vous voir.
2: Absolument. Alors, c'est durant les vacances de la Toussaint, du 19 octobre au 1er novembre. On accueille les personnes sur différents créneaux. Donc, le public a la possibilité de venir visiter l'entreprise. Donc, c'est une toute petite entreprise artisanale qu'on a, c'est une savonnerie. Mmh. Et on leur fait visiter et on leur explique surtout les différentes étapes de la fabrication d'un savon.
0: Vous êtes combien à travailler à la savonnerie ?
2: Alors, on est deux. On travaille en couple, en fait.
0: D'accord, très bien. Et est-ce que vous pouvez nous en dire un petit peu plus sur le processus de fabrication d'un savon ?
2: Alors c'est simple et puis c'est pas simple en même temps. En fait, on utilise pour fabriquer un savon des corps gras, donc en général des huiles et des beurres. Mm-hmm. On va mélanger avec de la soude concentrée, donc on va bien mélanger, on va mixer même. L'ensemble donc va se transformer au cours d'une réaction qu'on appelle la saponification. Mm-hmm. Et donc se transformer en savon. Donc on obtient à la fin un savon qui est sur gras, qui contient toute sa

0: la glycérine qui est très hydratante pour la peau.
1: Mm-hmm.
0: Donc ça, c'est une toute petite partie du processus. Et ensuite, ces savons, on va les découper, on va les faire sécher, on va les tamponner, etc. Donc c'est un processus qui est assez long. Entre le moment où on fabrique le savon et le moment où on peut le proposer à la vente, c'est cool, en général, 6 à 8 semaines.
1: Et comment est-ce qu'on reconnaît un bon savon ?
0: Alors ça, c'est un peu la question piège. Alors nous, on a l'œil pour reconnaître un savon artisanal d'un savon industriel. En général, il suffit de gratter un petit peu le savon. S'il fait une toute petite poudre très fine, il y a de fortes chances pour que ce soit un savon industriel. Il sera donc un savon artisanal lui va être un peu plus mou. En général, il a des petits défauts, il est un peu moins calibré. On le reconnaît souvent au tamponnage aussi. C'est des savons qui vont durer un petit peu moins longtemps, qui sont un tout petit peu plus mous à l'utilisation, mais qui vont être bien meilleurs pour la peau.
1: D'accord. Bon, écoutez, si vous voulez savoir tous les secrets des savons et d'une savonnerie, vous pouvez donc vous rendre à Ego Cosmetics à Ambon. Est-ce que vous voulez bien nous rappeler les dates, Cécile ?
0: Alors, c'est pour nous. En l'occurrence, ça va être les 20, 22, 24, 27 et 28 octobre. Donc, il y a différents créneaux. Là, il faut voir avec l'Office du tourisme de Damgans, La Roche, Musillac, ou alors directement sur le site de la STESF.
1: Mm-hmm.
0: Là, en fait, on prend la réservation. C'est 2,50€ la visite. Et sur ces 2,50€, je précise quand même, il y a 2€ qui sont reversés à la Fondation pour le patrimoine de Bretagne. Donc ça, c'est quand même assez important,
1: oui.
0: C'est plutôt sympa. Donc nous, on est sur le territoire, mais il y a aussi 14 autres entreprises qui participent et qui font des portes ouvertes sur notre territoire de Damgans-Musillac, La Roche-Bernard.
1: Et donc, on n'hésite pas à aller jeter un œil sur le site internet. Merci beaucoup, Cécile.
0: Merci à vous.
1: Merci.
0: Bonne soirée.
1: Bonne soirée également. Au revoir. Et on poursuit en musique avec Bonne M, c'est Sonny.

0: sent bon l'été, Grand Hôtel de Benjamin Biolay sur votre radio ici Armorique. Avez-vous déjà rêvé de danser dans un château? Si la réponse est oui, bien ce sera possible à Dinan ce samedi. Je vous en dis plus dans quelques minutes, juste après un morceau de celui qui a eu 75 ans dimanche, Jean-Jacques Goldman. On va écouter « Je ne vous parlerai pas d'elle ».
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0: Je ne vous parlerai pas d'elle. Jean-Jacques Goldman sur ICI Armorique.
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0: Et toutes les heures, des idées sorties et des bons plans près de chez vous. Enfilez votre plus belle tenue et préparez-vous à danser. C'est ce que propose la commune de Dinan dans les Côtes d'Armor. La soirée débute samedi à 18h au château de Dinan avec une visite. À partir de 21h, l'entrée sera gratuite pour tous, sans réservation. Et ce, jusque minuit, de quoi danser toute la soirée. Dans le cadre de la fête des fruits de l'automne, profitez d'une activité en forêt ce samedi 17 octobre dans le Morbihan. La commune de Payac vous propose une balade et une cueillette de champignons. Vous serez orienté tout du long de la sortie sur les champignons qui sont consommables. Rendez-vous dans le bourg dès 10h. Et enfin, venez observer les oiseaux migrateurs au bord de l'eau à 30 minutes de Rennes. Ça se passe à partir de 9h30 samedi. Ce samedi, c'est au domaine de Careil qui vous propose de venir découvrir ces animaux. Vous pouvez réserver votre place sur la page Hello Asso de Bretagne Vivante.
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0: Et à présent, retour en 1982 avec Les Santé et la voix de Kim Wilde, c'est Cambodia.

0: et son morceau de 1982, Cambodia, sur Issa Armorique.
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0: Ici, c'est futé, c'est l'émission tous les jours entre 17h et 19h qui vous donne de belles idées sorties à moins de 35 euros pour 4 personnes. Bonsoir Marie-Laurence.
3: Oui, bonsoir Chloé.
0: Vous êtes co-gérante de la maison Simon, c'est à Rennes, mais vous êtes aussi membre de l'administration au Carré Rennais et vous venez nous parler d'un joli événement qui a lieu justement au Carré Rennais, c'est ce dimanche.
3: Voilà, tout à fait. Ce dimanche, vous avez la 3e édition du Salon des artisans et commerçants qui a lieu à la Halle Marteneau sur la place des Lys, qui va être en fait entre 10h et 18h30. 18h, pardon. L'entrée est gratuite et vous avez en fait plus de 50 exposants avec 60 stands à découvrir. Donc tout ça, ça va être très sympathique de découvrir ça, entre autres en famille. On va avoir des temps forts avec des activités qui sont proposées. Par exemple, à 11h, vous avez le corps mouvement santé, en fait, pour se bien se réveiller en ce dimanche matin et faire en fait du bien-être. Mmh. Vous avez aussi une initiation au Chippendale, un défilé de mode de seconde main. Et on termine tout ça avec un petit défilé de mall qui est organisé par une boutique qui s'appelle Milkeur. Et en dernier, quelque chose qui va sans doute avoir beaucoup de succès, un pilates sur chaise, oh, en fait, qui va nous permettre de, voilà, d'avoir un bien-être sur soi.
0: Un pilote sur chaise.
3: Voilà, tout à fait. Alors ça, c'est pour les temps forts et vous avez aussi les ateliers participatifs. C'est-à-dire que quand vous arrivez en fait à l'Halle Marteneau, vous allez pouvoir vous inscrire en fait dans différents ateliers. Vous avez en fait des ateliers qui sont bien sûr gratuits. Vous avez mon livre des champignons, qui est ça, qui est organisé par les éditions Pantera, qui est dès 5 ans. Vous avez un autre atelier à 13h pour la création d'un petit pendentif, ça va être bijoux. Mmh. Vous avez de la customisation de textiles et la vie claire qui proposera en fin d'après-midi vers 15h de la vitalité dans son assiette, une petite conférence pour toujours notre bien-être. Voilà. Donc voilà déjà les grands temps forts de cette journée de dimanche, mais qui ne sera pas finie parce que pour les enfants, la maison de Zazou propose toute la journée un espace d'animation sur le thème d'Halloween puisque nous arrivons bientôt sur début novembre. Voilà, donc voilà les grands thèmes. Et à côté de ça, en fait, il faut aussi se restaurer et vous allez avoir toute une offre de restauration en fait très variée entre de la cuisine vietnamienne, des cookies, du coffee chocolat, du coffee shop, de la cuisine bretonne sénégalaise, de la cuisine indienne, du food truck, enfin voilà,
0: et aussi quoi faire,
3: italien.
0: Quoi.
3: Vous voyez, toute une palette de cuisine pour passer un bon dimanche.
0: C'est ça, donc pour passer un bon dimanche, rendez-vous au salon des artisans et des commerçants au Carré Rennais, donc c'est Halle Marteneau. Et c'est dimanche de 10h à 18h et c'est gratuit. J'ai bien résumé, Marie-Laurence.
3: Il y a un petit jeu concours organisé par le Carré Rennais.
0: En plus de ça.
3: Pour gagner, en fait, voilà. Il y aura deux jeux, en fait, sur trouver le juste prix ou pour remporter, en fait, un bon d'achat de 100 euros. Voyez quel programme, n'est-ce pas?
0: Eh ben oui, n'est-ce pas? Bah écoutez, merci beaucoup, Marie-Laurence, de nous avoir partagé ce joli programme.
3: Voilà, tout à fait.
0: Merci. Voilà. Bonne soirée à vous.
3: Une belle journée, bonne soirée.
0: Merci,
3: à vous.
0: Merci, à bientôt. Au revoir.
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0: Charles Doré a fait la Star Academy en même temps que Marine et il a sorti un tout nouveau morceau qui s'appelle Hypersensible.

0: Like a Prayer Tube de 1989, c'était Madonna. On fait le point sur la route dans un peu plus d'un quart d'heure. Mais avant ça, je vous signale un ralentissement inhabituel sur la 84 dans le sens Rennes-Fougères. C'est à hauteur de Fougères. Il y a un véhicule qui serait arrêté sur le bas-côté. Si vous avez des infos, n'hésitez pas à nous les transmettre au 02 99 67 35 35. Et on joue à présent pour gagner un magnifique week-end, un week-end aux deux nuits U du Vélodrome de Bretagne, c'est à Loudéac. Les deux nuits U, c'est des courses de vélo sur piste, mais c'est aussi des soirées de gala. Ça a lieu les 23 et 24 octobre, c'est-à-dire vendredi et samedi de la semaine prochaine. Et donc il y a deux passes à gagner, et pour les gagner, on joue au jeu des mots masqués. On va écouter un extrait de Chagrin d'amour, et vous devez tout simplement trouver les mots manquants.
1: 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Seul sur le lit dans mes draps bleus froissés, c'est le sommeil cassé. Je perds la tête et mes cigarettes sont toutes fumées dans le sac. Plein de Kleenex et de bouteilles vides.
0: Alors, quels sont les mots manquants? Il y en a deux à trouver. Dites-nous votre réponse au 02 99 67 35 35 pour gagner deux passes week-end pour les deux nuits U au Vélodrome de Bretagne. En attendant vos appels, on écoute la Bamba. La Bamba, pardon. Oh là là.

0: La bamba, le slow-bossure, ici Armorique. Deux passes week-end pour les deux nuits U sont à gagner aujourd'hui. C'est au Vélodrome de Bretagne, à Loudéac. Et pour jouer, nous sommes avec Philippe de Mignac-Morvan. Bonsoir Philippe.
1: Bonsoir Chloé.
0: Vous êtes un fan de cyclisme ?
1: J'aime le vélo.
0: Vous aimez le vélo. C'est une bonne réponse. C'est une réponse qui me va. Pour gagner le deux passes pour les deux nuits U, on va passer un extrait dont certains mots sont masqués et vous allez devoir me dire lesquels c'est. Ok ?
1: Oui.
0: Allez, c'est parti.
2: 5 heures du mat, j'ai des frissons. Je claque des dents et je monte le son. Seul sur le lit dans mes draps bleus froissés, c'est le sommeil cassé. Je perds la tête et mes cigarettes sont toutes fumées dans le
0: sang. Alors, Philippe, quelle est votre réponse ?
1: Alors, insomnie et cendrier.
0: Insomnie et cendrier, on écoute.
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0: Eh ben, je crois que c'est pas mal.
1: C'est pas mal, ça.
0: Ah bah oui, félicitations, Philippe.
1: Oui,
0: vous avez gagné donc le PES Weekend pour les deux nuits U. Félicitations et merci beaucoup d'avoir joué avec nous.
1: Génial, merci.
0: Merci, à bientôt. L'actu locale est de retour dans un peu moins de 8 minutes et on va écouter Daniel Balavoine.
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0: Daniel Balavoine et son morceau de 1980, Mon fils, ma bataille.
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0: Merci d'écouter Ici Armorique, il est 18h. Et les informations, c'est avec vous Loïc Guélec. Le mouvement lycéen faiblit mais ne rompt pas.
2: Même si de nombreux établissements ont fonctionné normalement en Bretagne, aujourd'hui la mobilisation se poursuit dans les grandes villes. Des manifestations à Vannes et à Saint-Brieuc, à Rennes ce matin. Plusieurs établissements ont été bloqués par des lycéens. Et puis cet après-midi, entre 7500 et 10 000 personnes, selon les différentes sources, ont défilé dans le centre-ville. Les lycéens ont été rejoints notamment par les enseignants qui étaient en grève à l'appel de leur intersyndicat. La manifestation s'est déroulée plutôt dans le calme, avec tout de même en marge du cortège quelques face-à-face tendus entre forces de l'ordre et éléments violents. L'ensemble de la journée a donné lieu à 9 interpellations par la police. Les lycéens sont toujours aussi déterminés, à l'image de Zoé qui vient de guerre dans le Morbihan.
3: Mais s'il y a des manifs avant ou après les vacances, je continuerai moi, c'est sûr. S'il n'y a pas de vrai changement, moi je continuerai à venir à Rennes. J'ai été élevée d'une manière à ce que l'égalité pour tous, c'est hyper important. Et que je peux pas être là, être riche, privilégiée et dire, aller vous faire foutre à ceux qui n'ont pas les moyens quoi. C'est pas comme ça qu'on m'a élevée. Et donc c'est pas comme ça que je pense. Et donc forcément, être ici aujourd'hui c'est important. Notre lycée il est super, on a vraiment rien de quoi se plaindre, mais... Il y a des lycées, même à Rennes ou à Paris ou n'importe où, où ils ont le plafond qui leur tombe sur la tête, ils ont des toilettes inondées, et je vois pas pourquoi il y aurait des lycées publics où ils ont tout ce qu'ils veulent et d'autres non, en fait.
2: Reportage ici à Armorique, Valentin Belleville. À noter que des lycées rennais restent fermés jusqu'au lundi de la rentrée après les vacances de la Toussaint. C'est le cas du lycée privé Saint-Vincent et du lycée public Bréquigny. Un autre rendez-vous a été fixé, celui de samedi prochain, 17 octobre, avec des manifestations partout en France, lancées sur les réseaux sociaux dans l'esprit des Gilets jaunes de 2018. Le bilan humain s'est alourdi après le choc violent entre 3 voitures survenues hier après-midi dans une intersection à Saint-Lunaire près de Dinard. Il est désormais de 2 morts et 4 blessés. Un homme de 20 ans est décédé ainsi qu'une passagère âgée de 89 ans qui est morte à l'hôpital de Saint-Malo cette nuit. Un autre jeune homme du même âge grièvement blessé a lui été transporté en urgence absolue au CHU Pontchaillou à Rennes. Une vitesse excessive est à l'origine de ce drame.
0: Il n'y a plus d'espoir pour la fonderie de Bretagne.
2: L'entreprise historique de Caudan dans le Morbihan va être placé jeudi en liquidation judiciaire par le tribunal de commerce faute de repreneur. Une entreprise allemande semblait pourtant intéressée par le site morbihanais et ses 244 salariés, mais elle n'a finalement pas confirmé son offre. C'est au cours d'un CSE, un comité social et économique qui s'est déroulé ce matin, que l'annonce a été faite aux délégués du personnel et c'est un coup dur pour tous les salariés, Angeline Demoinck.
4: Ils ont déjà compris quand ils s'installent dans la salle du restaurant d'entreprise. Le miracle tant attendu n'a pas eu lieu. L'un des membres du comité de direction confirme qu'aucune offre solide n'a été déposée pour la fonderie.
5: Et donc l'administrateur judiciaire a demandé la liquidation judiciaire de l'entreprise.
4: 130 personnes dans la salle et un silence fracassant, des yeux qui brillent avant l'explosion de colère.
6: Ça dérange personne là d'être viré?
7: C'est pas possible, on s'est fait mener en bateau.
4: Maël Le Goff, lui, tente de trouver une explication.
8: Le potentiel repreneur qui avait jusqu'à minuit hier pour déposer une offre l'a pas fait, quoi. Peut-être que le gap sur le business plan qui était proposé et puis ce que lui pouvait mettre était trop énorme pour lui, quoi.
4: Pour le délégué CGT, c'est avant tout un immense gâchis.
8: Il y a 150 millions d'euros d'investis en 10 ans, il y a 250 compétences ici et tout est gâché, quoi.
4: Michel, lui, est sous le choc.
9: Je vais rentrer chez moi, je vais annoncer à ma femme que je vais plus travailler ici. Ça fout les boules quand même.
10: C'est terminé. Faut passer à autre chose.
4: Mais pas facile de se projeter pour Sébastien dans l'entreprise depuis 26 ans.
11: La plupart d'entre nous, on a des boulots spécifiques. Une fonderie ici, on n'a pas. Donc celui qui est fondeur, ça va être compliqué. Ouais. Puis quitter le département pour aller ailleurs. Refaire une vie à plus de 50 balais, non, ça va être compliqué. Ouais.
4: C'est un deuxième combat qui commence, estiment les syndicats, celui pour les conditions de départ.
2: Et le rendez-vous est donné jeudi, donc après-demain à 15h, devant le tribunal de commerce de Lorient. La campagne de vaccination contre la grippe et le Covid est lancée aujourd'hui. Les personnes de plus de 65 ans, les femmes enceintes et les personnes souffrant de maladies chroniques sont prioritaires et pour elles, cette vaccination est prise en charge à 100%. On peut se faire vacciner en pharmacie, chez son médecin ou encore par un infirmier. Notre région enregistre des taux de vaccination supérieurs à la moyenne nationale. Toutes les infos pratiques sont à retrouver sur ici.fr et notre appli ici. Van Golf du Morbihan agglomération alerte sur des démarchages frauduleux qui se déroulent en ce moment et qui concernent l'installation de pompes à chaleur. Les personnes concernées affirment intervenir au nom de l'agglomération, ce qui est faux. Face à ces pratiques, il est recommandé de ne communiquer aucune information personnelle, de ne signer aucun document et de rester vigilant. Donc, ces informations données par Van Golf du Morbihan agglomération si vous habitez dans le secteur. 18h05.
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2: Chloé, les nouvelles météo sont plutôt bonnes pour demain.
0: Oui, on aura un ciel plutôt dégagé. En tout cas, demain, il fera beau toute la journée. Il fera un petit peu froid quand même, entre 11 et 14 degrés. Il fera 11 degrés demain matin à Pontivy, 12 à Fougères, Rennes, 13 degrés à Saint-Malo, 14 à Vannes et Saint-Brieuc. L'après-midi, il fera entre 18 et 20 degrés avec un grand soleil. Il fera par exemple 19 degrés à Saint-Malo, Pontivy, 20 degrés à Rennes et Vannes. On fait le point également sur la circulation à 18h05. Attention, il y a un ralentissement inhabituel sur l'A84 dans le sens Rennes-Fougères. Ça ralentit à hauteur de Fougères. Il y a un véhicule qui sera arrêté sur le bas-côté. Au niveau de la rocade rennaise intérieure, il y a du monde entre la porte de Saint-Malo et la porte de Clenay. La rocade rennaise extérieure cette fois, il y a un véhicule qui est arrêté au niveau de la porte de la Valette et ça ralentit jusqu'à la porte de Nantes. Rocade extérieure toujours, il y a un petit peu de monde entre la porte de Saint-Nazaire et la porte de Lorient. À Vannes, sur la voie express, ça ralentit dans le sens Plérin, Teix-Noyau. Et à Saint-Brieuc, sur la Nationale 12, il y a un véhicule qui est arrêté dans le sens Ifignac-Plérin et c'est au niveau du viaduc de Gouet. Vous voyez un incident, vous nous prévenez. 02 99 67 35 35.
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0: Et pour chanter dans la voiture, pour vous remonter un petit peu le moral, voici Francis Cabrel, Les Murs de Poussière.

0: écoutez ici Armorix, c'était Francis Cabrel, Les Murs de Poussière, morceau de 1977.
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0: Bonsoir et merci d'écouter Ici Armorix. Jusqu'à 19h, ici c'est futé, c'est l'émission qui vous partage des bons plans, des idées sorties pour moins de 35€ pour 4 personnes. Et dans quelques instants, notre embrassadrice de Fougères, Justine Co, sera avec nous et sortez.

0: Il sera à Rennes Liberté le 5 novembre. C'était Christophe Maé sur Ici Armorique.
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0: Donne des bons plans futés entre 17h et 19h. Et à présent, c'est l'heure de partir du côté, j'arrive pas à le dire, côté de Fougères. Bonsoir Justine.
2: Bonsoir Chloé.
0: Alors, à Fougères, on sort ses aiguilles et sa petite laine.
2: Oui, je voulais vous parler du cinéphile.
0: Qu'est-ce que c'est, le cinéphile?
2: Alors, un cinéphile, donc c'est l'idée, voilà, de prendre son tricot, son crochet ou sa broderie et d'aller au cinéma Le Club de Fougères avec son ouvrage en cours et profiter d'une séance de cinéma en même temps que voilà qu'on avance sur son petit projet tricot, crochet ou broderie.
0: Et qu'est-ce qu'il y a de différent par rapport à une séance de cinéma classique?
2: Alors, la lumière principalement, parce que du coup, il y a un petit peu plus de lumière, évidemment, que lors d'une séance de cinéma habituelle où on est plutôt dans le noir. Et donc, c'est ce jeudi 15 octobre, à 20h30 au cinéma Le Club, et ce sera le film Miss Mermaid avec Aloïs Sauvage, Thomas VDB, Alison Wheeler. Et la séance est à 6,20 €. Et ça sera aussi donc avec la boutique Les Nininettes. C'est une boutique de loisirs créatifs de Fougères. Et Nathalie des Nininettes propose en petit plus une initiation gratuite à la broderie à partir de 20h avant la séance.
0: Oh, c'est chouette. Mais c'est vrai que c'est bien qu'il y ait de la lumière parce que bon, je vous avoue, je fais un petit peu de crochet, un petit peu de tricot. C'est compliqué quand on perd une maille pour voir où on en est. Et donc, vous me l'avez dit, c'est le 15, donc c'est après-demain au cinéma Le Club de Fougères. Et il y a aussi un salon du livre samedi à Fougères.

0: Oui, samedi, il y aura un salon du livre, local. Donc, c'est une dizaine d'auteurs et d'autrices du pays de Fougères qui se réunissent à l'étage du magasin Les Halles Biomonde à Fougères, là où il y a la petite librairie, la Salicorne et le Rhinocéros. Voilà, donc toutes ces personnes vont se réunir autour de leur création littéraire et réagir à des cafés-débats aussi qui rythmeront toute la journée. Donc voilà, on va leur demander comment transformer une expérience personnelle en récit. Les livres peuvent-ils changer notre regard sur le monde, ou aussi pourquoi écrit-on ? Et voilà, ils vont réagir un petit peu sur tous ces sujets-là. C'est tout ensemble.
1: Une belle journée d'échange, donc, lors de ce salon du livre. Merci beaucoup, Justine, d'avoir été avec nous et de nous avoir partagé vos bons plans.
0: Merci, Chloé.
1: Merci, à bientôt et au revoir. Et c'est l'heure de jouer à présent pour un très très beau cadeau. On parlait de cinéma à l'instant. Et bien là, je vous offre 2 places pour l'avant-première du film Camembert avec l'équipe du film au CGR La Mézière. C'est au nord de Rennes. Et ça a lieu jeudi de la semaine prochaine. On écoute la bande-annonce.
2: J'ai pas envie que ta mère me prenne pour un tocard.
3: Ah mais ils sont très cool, hein, détends-toi.
2: Je suis très détendu, moi.
4: Dans la famille, nous avons une tradition. Pour mon anniversaire, nous jouerons tous au Trivial Poursuite.
5: Yes. Hey.
6: Bébé, fais-toi confiance, tu te sous-estimes là, tout va bien.
2: Quand je me sous-estime, je comprends même pas les règles.
6: En plus, c'est avec mon grand-père, ça va là.
7: Stan, si vous hésitez entre 2 couleurs, dites-vous toujours que je m'en fous.
1: Et vous pourrez voir ce film avec Christine Scott-Thomas, Anaïd Rosem, Alex Lutz ou encore Panayotis Pasco en avant-première avec l'équipe du film. Pour gagner ces 2 places, c'est simple, je vous passe un extrait de Ron, de Zazie. Vous allez devoir me dire quels sont les mots manquants.

mot manquant. Dites-nous votre réponse 02 99 67 35 35 pour gagner deux places pour l'avant-première du film Camembert sur le CGR La Mézière. Dites-nous votre réponse et en attendant vos appels, on écoute les Spice Girls avec Wannabe. 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

0: Je t'aime mélancolie, Mylène Farmer sur Isser Maurice. Et c'est l'heure de jouer pour gagner 2 places pour aller à l'avant-première du film Camembert avec l'équipe du film. C'est au CGR de la Mézière à côté de Rennes. Et pour jouer, nous sommes avec Pascaline de Servan-sur-Vilaine. Bonsoir Pascaline.
1: Bonsoir.
0: Pour gagner ces 2 places, on va tout simplement écouter un extrait et vous allez devoir me dire quels sont les mots masqués. On écoute tout de suite.

0: Pauline, quelle est votre réponse ?
1: Eh bien, je pense que c'est Lyon et saison.
0: On vérifie tout de suite.
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3: Eh bien, je crois que c'est pas mal.
0: Je crois que vous allez aller au ciné, Pascaline.
1: Bon,
0: ben
1: super.
0: Un joli film. D'ailleurs, Zazie a sorti un nouvel album. Est-ce que vous l'avez vu passer, ça? Vous l'avez écouté peut-être?
1: J'ai entendu une nouvelle chanson, je crois sur France Bleu déjà.
0: Alors, on n'est plus France Bleu, on est ici, mais merci de nous écouter. En effet, on diffuse des nouveaux morceaux d'Asie, notamment Peu Importe. Bon, bah écoutez, c'est gagné pour vous, Pascaline. Merci beaucoup d'avoir joué avec nous.
1: Super. Merci beaucoup.
0: Merci et bonne soirée. Dans quelques instants, je vous donne des idées sorties à faire en famille. Et dans 40 secondes, c'est Teddy Swims.
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0: Pierre Mauric, c'était Tazidi Swims avec Mr. Know It All.
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0: Et toutes les heures, des idées sorties, des bons plans près de chez vous. Venez découvrir une activité insolite pour les enfants de 5 à 10 ans. Un club avec un videur à l'entrée et de la musique électronique. Bienvenue chez Bon Cœur Kids Rave, c'est à Lillico à Rennes, où seuls les enfants sont autorisés à rentrer. Ça se passe le 17 et le 19 octobre avec plusieurs séances de 25 minutes tout au long de la journée. Apprêtez-vous à rire, à être ému et même à apprendre. C'est ce que propose Entrée de Secours, une pièce de théâtre qui mêle marionnettes, objets vidéo et même musique. C'est ce samedi de 18h30 à 20h à Carnac, à l'espace culturel Terraquet, et l'entrée est gratuite. Enfin, on prolonge la tournée des festivals avec le Carnaval Rock à Saint-Brieuc. C'est à la salle Robien, une soirée explosive avec à l'affiche Miossec, Kezia Jones et bien d'autres. Et c'est ce samedi soir jusqu'à 1h30.
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0: Et pour fêter cette fin de journée comme il se doit, voici Indochine l'aventurier.

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1: On retrouve à présent Patrice Gascoin pour ses coulisses télé. Ce soir, Patrice, vous nous faites remonter le temps avec un téléfilm proposé par France 3. Il s'appelle tout simplement Monsieur. Et vous nous en parlez, avec le comédien Jean-Pierre Darroussin.
3: Nous sommes en 1969, une petite fille disparaît et deux flics mènent l'enquête. Deux flics, deux âges, deux méthodes.
4: Vous pouvez arrêter de faire ça, là ?
5: Faire quoi ? De dormir quand je parle, quand je me tape les interrogatoires.
6: C'est ton enquête, et je ne dors pas.
5: Faites semblant, c'est pire. Hein.
6: J'écoute, j'entends mieux les yeux fermés.
3: Le jeune flic impatient et l'ancien flic tout en sagesse, c'est l'excellent tandem joué par Jérémy Lewin et Jean-Pierre Darroussin. Ces deux flics parisiens sont envoyés dans le nord de la France, en terre rurale, dans un domaine dirigé d'une main de fer par celui que l'on surnomme Monsieur, incarné par Aurélien Recoin. Une enfant a donc disparu, une rançon tombe et nous voilà projetés dans une enquête où se mélangent violence de classe, jeu de pouvoir, patriarcat mortifère et domination sociale. J'ai demandé à Jean-Pierre Darroussin s'il y a toujours un plaisir particulier à remonter le temps en jouant dans une fiction d'époque, Jean-Pierre Darroussin.
7: Évidemment que cette résonance des années que j'ai pu connaître quand j'étais jeune, c'est agréable de repasser les costumes, de conduire des voitures de cette époque-là, d'avoir affaire à des objets, des radios, des cendriers, des cigarettes aussi. Voilà, dans ce film-là, on fume, comme on fumait pas mal à cette époque-là, comme tout le monde fumait dans les voitures. Des choses qu'on disparu. Et on raconte des histoires, on fait des films pour rendre hommage à ce qui a disparu, bien sûr.
3: On dit toujours pour le comédien que le fait de mettre un costume aide à rentrer dans le personnage.
7: Oui, c'est la constitution du personnage se fait beaucoup à ce moment-là, au moment où on cherche la justesse du costume. Et là, par exemple, la lourdeur du par-dessus est très importante. C'est un vrai gros par-dessus en laine, comme ça se faisait à l'époque, comme des tailleurs faisaient ça, quoi. C'est une époque où le prêt-à-porter ne fait que commencer, et c'est pas encore très répandu. Et évidemment, on sent le costume fait chez un tailleur, quoi.
3: Découvrez le lourd par-dessus porté par Jean-Pierre Darroussin ce soir dans Monsieur.
1: Et ce soir à la télé, il y a aussi Koh-Lanta sur TF1, La Maison des Femmes sur Canal+, ou encore 911 sur M6. 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Et tout de suite, on écoute Gwenine.

0: C'était Gwenine sur votre radio ici Armorique. On fait un rapide point sur la circulation. Il y a un important embouteillage sur la voie express de Vannes dans le sens Nantes-Lorient. Il y a un accident qui se situe juste avant l'échangeur de Kergrin. Donc si vous pouvez éviter d'emprunter cette portion, eh ben, ce serait un petit peu mieux pour vous, pour gagner du temps sur la route. Si vous avez plus d'informations, vous pouvez nous prévenir 02 99 67 35 35. Tous les jours, on découvre vos passions dans la vie, ce qui anime votre quotidien, c'est les petits plaisirs des Bretons. Et aujourd'hui, nous découvrons les petits plaisirs de Michel de Rohan.
1: J'aime bien me retrouver avec une réflexion de peintre, en attendant peut-être que Gauguin me dise quelque chose dans l'air de l'épaule, en me disant, voilà, ça il vaut mieux faire du rouge ici et du vert ici, et l'écouter, quoi. Michel Hermelin, président de Solidar à Rohan. Alors mon petit plaisir pour moi, ça devient une passion donc de Gauguin. Et cette passion de Gauguin, je l'ai découvert un tout petit peu à Rohan, parce qu'en somme, un de ses amis de Rohan était venu à Rohan dans un hôtel. Et puis donc ça m'a permis d'aller au Poule-Du pour découvrir les chemins où Gauguin marchait et regarder à quel endroit il a peint certains tableaux, à quel endroit il les a bien élaborés, les couleurs, les choses comme ça. Et donc maintenant, ça devient un peu mon plaisir de partir de Rohan une heure après d'être dans les rues de Poule-Du, dans les vieux endroits, les bas, les chemins creux très bas, où là on peut voir certains endroits où il a peint, il a dessiné, regarder les ciels, regarder les arbres et regarder cette nature qui quelque part se change de couleur le matin, le soir, par rapport au soleil, par rapport aux orages, par rapport à la pluie. J'aime bien me retrouver avec une réflexion de peintre, en attendant peut-être que Gauguin me dise quelque chose dans l'air de l'épaule en me disant, voilà, ça il vaut mieux faire du rouge ici et du vert ici et l'écouter, quoi. Quelque chose qui m'intéresse beaucoup, c'est dans ces chemins creux, il y a beaucoup de pierres qui ont été mises au siècle dernier, c'est en somme ce qui délimitait les champs, et ces pierres aujourd'hui sont venues recouvertes par le sable, par la terre, par les feuilles, et aujourd'hui je regarde cette pierre, elle a vu Gauguin l'a regardée, et aujourd'hui elle me regarde. Alors je pense qu'il y a un échange entre cette pierre et un peu Gauguin, et j'avais découvert la même chose aux Marquises, où Gauguin vivait, voir à quel endroit il peignait ses tableaux. J'ai découvert à 3h du matin les chevaux perdus dans les rues des Marquises, et là j'ai découvert un peu l'œil de Gauguin à travers ses chevaux, et là il y a quelque chose d'assez exceptionnel qui m'ont marqué un peu le fond de l'âme, je pense.
0: Et tous les petits plaisirs des Bretons sont bien sûr en replay sur ici.fr. Vous écoutez Ici Armorique, il est 18h48 et voici Genesis avec I Can Dance.

0: Genesis, I Can Dance sur ici Armorica, 19h, oui, c'est le retour de l'actu. Après, c'est Décibel avec Émilie Mazoyer. Elle reçoit ce soir David Hallyday pour son nouveau livre qui s'appelle Live Session. C'est avant de retrouver Émilie Mazoyer. On va écouter Bailar Calypso qui arrive dans un peu plus de 2 minutes.
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L'artiste breton s'est lancé un défi ambitieux, sortir une chanson par mois. Avec La Lune, il met sa voix profonde et sensuelle au service d'une folk pop française qui nous plonge dans un univers hypnotique.

0: Alexandre Soukia, La Lune.
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0: Baila Calypso de Eli Medeiros, un morceau de 1987 sur votre radio locale ici Armorique. 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
0: Bon mardi soir à l'écoute d'ici Armorique. Il est 19h. Et tout de suite, les informations marines, le génie.
2: Des tensions et des débordements en fin de manifestation à Paris et dans les cortèges nantais et lyonnais cet après-midi. L'acte 5 de la mobilisation lycéenne s'achève ce soir. 480 000 manifestants selon les syndicats, 161 500 selon le gouvernement. À Toulouse, ils étaient environ 10 000, des lycéens, des étudiants, mais aussi des enseignants. Et les jeunes se donnent déjà rendez-vous dès ce samedi pour se joindre à la mobilisation des Gilets jaunes du 17 octobre. Théo Cobel.
3: Sur l'une des banderoles, le message est clair. 17 octobre, mobilisons-nous. Paul est lycéen en première à Gaillac dans le Tarn et il sera dans l'un des cortèges ce samedi.
4: Bien évidemment qu'on sera là. C'est un mouvement solidaire pour tout le monde et c'est aussi nos revendications. C'est comme ça qu'on se fait entendre.
3: Marine aussi sera dans l'un des cortèges pour cette lycéenne toulousaine. Le mouvement citoyen lui rappelle les Gilets jaunes, elle qui avait 10 ans à l'époque.
5: Après dire, mes parents étaient aux Gilets jaunes, c'est à notre tour, il faut se lever pour nos droits, c'est notre France.
3: Des jeunes aussi qui l'assurent, même si les vacances débutent ce vendredi, ça ne sera pas un frein. Orlanée est étudiante dans la ville rose.
6: Moi j'ai manifesté à Lyon.
4: Pas à Toulouse.
6: Et bah non, comme ça sera les vacances, bah on rentre chez nous. Le mouvement il s'arrête pas parce que nous on travaille plus. Enfin, forcément, bah faut continuer même en vacances et même si on peut pas bloquer nos lycées, bah on peut quand même bloquer la route.
3: Des jeunes qui ont surtout le sentiment d'avoir donné une impulsion et qui espèrent désormais que leur mobilisation va faire boule de neige et permettre à ce mouvement du 17 de prendre de l'ampleur.
2: Au Cobel, ici Occitanie, journée de mobilisation résumée en images sur ici.fr. Un rassemblement en cours à Aubagne en soutien à la communauté éducative après les tirs d'un collégien de 14 ans sur le principal et une professeure de son collège. Le parquet national antiterroriste s'est saisi de l'enquête aujourd'hui. Plusieurs armes ont été saisies au domicile familial, dont des armes de chasse. Le Conseil supérieur de la magistrature s'oppose au retour de Rachida Dati dans la profession. Le CSM s'est réuni ce matin pour statuer sur le cas de l'ancienne ministre de la Justice qui souhaite donc retrouver un poste de magistrate. Yannick Falt.
7: C'est un avis défavorable que rend le Conseil supérieur de la magistrature sur le poste qui était en jeu pour Rachida Dati, non pas dans une juridiction, mais au ministère chargé de mission à l'international sur la question du numérique et des mineurs. Une opposition que l'instance chargée de se prononcer sur les nominations de magistrats justifie par deux arguments. Un, ce retour dans la profession est incompatible avec la mise en cause pénale de Rachida Dati. L'ancienne ministre attend son jugement donc dans le procès pour corruption au Parlement européen qui s'est terminé il y a deux semaines. Mais son nom apparaît également dans d'autres affaires. Et puis, deuxième argument, le poste envisagé a été créé pour elle sur mesure, sans possibilité de candidater pour les autres magistrats, comme le veut la règle. Un feu orange du CSM, mais pas totalement un feu rouge. C'est désormais à Gérald Darmanin de trancher, mais en général, le ministre de la Justice suit les avis du Conseil supérieur de la magistrature. Si toutefois le garde des Sceaux passait en force, Rachida Dati serait bien réintégrée, mais sans affectation.
2: Yannick Falt, l'Assemblée nationale adopte à l'unanimité ce soir la proposition de loi intégrale contre les violences sexistes et sexuelles. Elle doit maintenant être adoptée par le Sénat. Loi insuffisante pour le collectif Nous Toutes, qui regrette notamment que toute une partie de la population soit exclue du texte, notamment les femmes étrangères. Impossible de les rater, une vingtaine de marques chinoises sont présentes au Mondial de l'Auto de Paris qui a ouvert ses portes au public ce matin, un record, et leurs stands connaissent déjà une forte affluence, Raphaël Ebenstein.
8: L'effet curiosité, Stanislas, vendeur sur le stand de Link & Co, une marque chinoise encore peu connue, le ressent à plein.
9: Il y a quand même énormément de gens qui sont arrivés. Beaucoup de gens curieux des voitures chinoises aussi et de ce que les Chinois ont proposé.
8: Certains visiteurs se sont renseignés avant de venir, comme Philippe, impressionné par les modèles électriques de Aion, tout juste commercialisé en France.
10: On voit qu'ils ont pensé aux consommateurs. À l'arrière, c'est plus confortable qu'une voiture européenne. Les finitions sont meilleures. Je pense que maintenant, ce sont les constructeurs européens qui doivent s'inspirer des consommateurs. constructeur chinois.
8: Romain se montre plus réservé, propriétaire d'une Mercedes Classe A de 2014. Il a des doutes sur la fiabilité des voitures chinoises.
11: Ce qui m'intéresse aussi, c'est de voir la qualité des voitures au bout de quelques années, parce que je ne suis pas vraiment le genre de personne à acheter de nouvelles voitures tous les 5 ans, c'est plutôt tendance à les faire vivre au maximum. Donc ouais, ce sont des choses qui ont tendance à plutôt me refroidir un petit peu.
8: A l'inverse, Célestin n'hésiterait pas s'il avait le budget pour une voiture neuve.
12: Honnêtement, là tout de suite, je me balancerais sur une chinoise. J'ai un fait pour les BYD, surtout au niveau de leur design.
8: Plutôt SUV ou plutôt...
12: Plutôt SUV parce que j'ai des enfants.
8: Mais comme la plupart des visiteurs, il repartira du mondial de l'auto sans avoir signé de bon de commande.
2: Raphaël Ebenstein, soirée de Ligue des champions de foot. Ce soir, Lens reçoit le Sporting Portugal. Le match est en cours. Lille se déplace à Londres pour affronter Arsenal. Le coup d'envoi, c'est à 21h. Et puis les Enfoirés vous donnent rendez-vous cette année à Strasbourg pour l'enregistrement de leur spectacle 2027 au profit des Restos du Cœur. La billetterie est ouverte depuis ce matin pour des concerts prévus donc du 12 au 18 janvier.
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2: Le temps pour demain, le matin, quelques gouttes de pluie de la Nouvelle-Aquitaine et de la région Midi-Pyrénées jusqu'aux Alpes et au Jura. En cours de matinée, des éclaircies se développent et deviennent largement majoritaires l'après-midi. Les températures minimales sont comprises entre 7 et 10 degrés sur le tiers nord, 10 à 15 sur les deux tiers sud. La douceur se maintient en journée avec des températures maximales qui s'échelonnent de 18 à 23 degrés sur la moitié nord du pays, 22 à 27 degrés pour la partie sud.
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0: Salut à toutes, salut à tous et bienvenue dans Décibel, votre rencard musique. Tous les soirs, c'est en direct, c'est jusqu'à 20h. Et notre mission dans la vie est de s'occuper amoureusement de vos petites oreilles. Croyez-moi, ce soir, vous allez être gâtés. Au rayon anniversaire, on se fera un petit Simon et Garfunkel. Alors, lequel des deux fête son anniversaire aujourd'hui? Vous le saurez à la fin de l'émission. Il y a un énorme suspense. On va aussi jouer au Blind Test. Le thème de ce soir de notre Blind Test, c'est les chansons qui parlent du vieillissement, des coups de vieux. Si ça vous inspire, parce que c'est en train de vous arriver, ou bien ça vous est arrivé et vous rigolez maintenant que vous êtes vieux et que vous n'en avez plus rien à faire. Bref, n'hésitez pas à participer avec nous au Blind Test. C'est Alexandra qui vous attend. Au standard, le numéro 0810 055 056, 0810 055 056, a gagné ce soir un très très beau bouquin qui concerne notre invité, David Hallyday. David Hallyday, Live Sessions, des photos prises par Marcel Hartmann et des textes dans lesquels David Hallyday se raconte et raconte surtout son rapport avec les chansons. Ça vient de sortir aux éditions de La Martinière. C'est un magnifique bouquin que nous vous offrons donc ce soir au Blind Test. Et c'est une infime partie de l'actualité foisonnante de David Hallyday qui est notre invité. Il sera là dans moins de 10 minutes. Pour démarrer l'émission, je vous donne des nouvelles de Asaf Avidan, le rocker israélien qui fait des tubes, mais qui sauve des vaches aussi. Et je tenais à vous le dire, Asaf Avidan s'est installé dans le sud-ouest de la France, dans l'Aude très exactement, et il a ouvert le Different Pulses Sanctuary, donc le sanctuaire Different Pulses. Different Pulses, c'était le nom d'un de ses albums. C'est un refuge pour animaux, alors il y recueille des vaches, des chiens, des ânes, des chevaux, plein d'animaux qui ont été soit abandonnés, soit des rescapés de l'industrie agroalimentaire, du sport ou encore des loisirs. Vous savez, les petits ânes sur lesquels on fait monter les enfants. Bon, bah, au bout d'un moment, ils sont fatigués, les petits ânes. Alors, soit on les zigouille, soit ils vont chez Asaf Avidan pour les plus vénards d'entre eux. Il s'est aussi engagé, Asaf, avec l'association PETA pour faire la promotion du cuir vegan. On peut être un rocker extrêmement bien sapé sans utiliser la peau des animaux, nous dit-il. Le cuir vegan, c'est l'avenir. Et One Day Reckoning Song, c'est la chanson d'Asaf Avidan qu'on écoute maintenant. À l'époque, il était avec son groupe The Mojos et il était remixé par Wankelmuth.

0: Avidan, qui en plus de sauver des animaux, prépare un concert quand même assez exceptionnel, je dois dire, avec l'orchestre L'Amoureux, qui est un grand orchestre avec qui notamment les Rita Mitsouko avaient joué. Azaf Avidan jouera avec l'orchestre L'Amoureux pour deux dates à la Scène Musicale, tout près de Paris, les 18 et 19 novembre prochains. Si vous êtes à Lille ou à Tours, sachez que vous pourrez aussi voir Azaf Avidan en concert classique, plutôt formation rock, sans l'orchestre.
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0: Elle est autrice, compositrice et chanteuse. Elle s'appelle Adèle Castillon et c'est un petit peu la star du moment. Elle est montée sur scène avec Big Flo et Oli il y a quelques jours. Ils sont fans et ils sont pas les seuls artistes à la soutenir. Adèle Castillon annonce un nouvel album qui s'appelle Rebelle et qui sortira le 20 novembre prochain. Et je ne vais pas vous la présenter, Adèle Castillon, parce qu'elle le fait très bien elle-même dans cette chanson où elle vous raconte tout. Tous ses débuts, ça s'appelle « C'est tout moi » et c'est le coup de cœur de Décibel ce soir.

0: C'est tout, elle. Normalement, vous avez tout pigé sur Adèle Castillon, son nouvel album Rebelle. Oui, c'est re entre parenthèses, vous choisissez quoi. Ça sortira le 20 novembre. Restez dans le coin, les amis. David Hallyday arrive. Entre la réédition de son album Requiem pour un fou avec en bonus la version live, la version concert, justement la dernière partie de son immense tournée Requiem pour un fou, et puis le beau bouquin sorti aux éditions de La Martinière, les live sessions, on va avoir plein de trucs à se raconter. David Hallyday arrive, à tout de suite.
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2: Mais une seule nous obsède, Mars. 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
4: Vous écoutez Quand je creuse par le groupe Volcaillou.
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4: Volcaillou, un duo formé par Simon et Timothée. 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
4: Aujourd'hui, le duo est un ovni, un alliage entre musique électronique et chanson française.
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0: Caillou avec Quand je creuse, un coup de cœur ici de Romardèche.
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2: David Hallyday est de retour, les amis, puisque sa tournée Requiem pour un fou reprend au mois de novembre. Salut David.
3: Salut.
2: Bienvenue dans Décibel. Oh, vous connaissez la maison hein, maintenant, mais ça fait plaisir
3: un
2: quand
3: petit
2: même.
3: Peu, un petit peu.
2: Ça fait plaisir. Requiem pour un fou, on révise.
4: Je n'ai

0: savait qu'elle allait être énorme, cette tournée, David. Mais là, 500 000 spectateurs, plus de 100 dates sur 2 ans, quasiment 100 000 albums vendus. C'est une surprise, une heureuse surprise que ce soit aussi énorme.
1: Je t'avoue, ça fait 40 ans que je fais ça, et à chaque fois, c'est des surprises quand ça fonctionne comme ça. Je suis toujours assez... Oui, parce qu'on vit dans un monde où t'as bien vu, on n'a aucune garantie
0: de rien.
1: Donc je suis assez émerveillé à chaque fois que ça fonctionne comme ça. Et là, je suis doublement heureux parce que ça touche à quelque chose qui m'est cher et à la transmission et tout ça. Donc ça me fait doublement plaisir, ouais.
0: C'est clair. Alors oui, il faut rappeler pour celles et ceux qui n'ont pas eu le petit mémo, ce Requiem pour un fou, c'est un spectacle, un concert dans lequel il y a à la fois tes chansons à toi et les chansons de ton père, Johnny.
1: J'ai refait.
0: Ouais, voilà, que tu as réorchestré, refait. C'est peut-être bête comme question, mais tant pis, je me lance. Ton papa, il est plus là. Chanter ses chansons tous les soirs, ça te fait plus de bien ou ça te fait quand même de la peine?
1: Non, ça me fait pas de peine du tout. Non, ça me fait du bien. Non. Il y a une charge émotionnelle qui est très forte, mais c'est ce que moi je recherche dans la musique, ce que j'ai toujours cherché dans la musique. J'ai toujours été piocher des choses, des fois qui font un peu mal, c'est vrai. Mais j'aime ressentir des choses. Enfin, c'est pour ça que je fais ce métier. C'est pour ça que je compose des chansons et que je fais ça. Donc, je recherchais quelque chose de différent et ça pouvait pas être plus fort que ça, on va dire, de toucher à ma famille, à ce qu'on m'a laissé, à ce que je laisse à mes enfants et tout ça. C'était une grosse charge émotionnelle, mais c'était top en même temps.
0: Et c'est pas fini, puisque donc cette tournée, elle reprend. C'est la dernière partie. A priori, je sais pas. T'es sûr ou pas?
1: Non, je suis sûr. Il faut fermer la. À un moment donné, il faut fermer la parenthèse. J'ai envie de retourner en studio, recomposer des chansons et tout. Non, il faut finir la parenthèse. C'est pas une fin en soi, mais c'est sur cette tournée là.
0: Oui, 2 ans, plus de 2 ans. Donc novembre, décembre 2026, les amis, si vous voulez voir ce Requiem pour un fou sur scène, David Hallyday donc, et son band, hein, parce que c'est full band, ça rigole pas, il y a du monde sur scène. En plus, on les voit dans le bouquin dont on parlera tout à l'heure. Donc au mois de novembre, à Mâcon, Orléans, Troyes, Tours, Clermont-Ferrand, Limoges, Bordeaux, Narbonne et Pau. Et en décembre, à Toulouse, Aix, Roanne, Albertville, Grenoble, Laval, Rennes, Angers et Caen. Ensuite, direct en studio.
1: Ouais, pratiquement, ouais. Bah, je vais fêter un peu Noël, mais après, oui, direct. Ouais, direct. J'ai déjà commencé d'ailleurs à mettre des idées, plein de trucs. Mais ouais, je vais pas attendre, je vais tout de suite bosser, ouais.
0: Ah, ça, c'est une bonne nouvelle. Et donc, cet album, Requiem pour un fou, sachez, les amis, que sa réédition est disponible. Alors, vous avez une réédition de CD, l'album et en bonus, le live, le fameux concert dont nous parlons, qu'on va d'ailleurs écouter maintenant. On va écouter un petit extrait. Et puis, il y a carrément le top du top pour Noël. Là, c'est le coffret. J'aime bien. Ça, c'est old school, David.
1: Ah, c'est
0: moi,
1: ça. Hein,
0: ouais,
1: c'est
0: on se comprend. Mais non, ouais, mais parce que j'en ai marre, moi, des trucs qui sont que sur. Oui, mais vous pouvez streamer fort. Je suis pas là pour streamer. Mais fort, moi je veux acheter des objets. Et donc là, il y a un coffret, donc avec des photos du live, le t-shirt collector, l'album, le live, c'est tout beau, c'est parfait pour Noël. Moi, ça me fait bien plaisir, bravo. Écoutons ce live, tu ne m'as pas laissé le temps, en version live, c'est une de tes chansons signature. Est-ce que les gens chantent parfois plus fort que toi?
1: Ah ouais, bah surtout quand tu fais des zéniths ou des arénas, c'est clair qu'il y a du monde et j'aime bien les faire chanter des fois, j'aime bien.
0: Ils chantent bien, juste.
1: Franchement, ça le fait.
0: Avec le cœur. Tu ne m'as pas laissé le temps. Version Requiem pour un fou. Si vous le voulez chez vous, ce live, il faut acheter la réédition de l'album. Il est disponible. Ça vient de sortir.

0: Requiem pour un fou, le live qui est disponible avec la réédition de l'album. Et alors, en souvenir toujours de cette tournée, qui n'est pas terminée, on le rappelle, encore novembre-décembre, enfin bon, on touche à sa fin. Il y a ce bouquin incroyable sorti aux éditions de La Martinière, photographe Marcel Hartmann, qui a suivi la tournée pendant des mois.
1: Depuis le début, avant la première date, il y a plus de deux ans, il a commencé à faire ses photos et à... Il y a deux ans et demi. Il est fantastique. C'est un très bon photographe. Il a fait beaucoup de musique, beaucoup de cinéma, du sport aussi. Il a vraiment l'œil. Il a un œil vraiment très cinématographique.
0: Oui, c'est
1: donc,
0: ça.
1: Et donc, au début, je voulais le faire pour moi et la famille, en fait.
0: Genre un album souvenir.
1: Un album souvenir. Je lui ai dit, fais-moi un truc, comme ça, je peux garder. Et finalement, il m'a montré une V1. Je lui ai dit, il faut peut-être le sortir, en fait.
0: Merci, oui.
1: Non, mais même pour les gens qui sont venus, ceux qui n'ont pas pu venir, aussi, puissent s'imprégner de ce qu'on a fait, des bons moments, tout ça. Donc finalement, on le sort.
0: Ouais, donc on te voit toi beaucoup sur scène, les musiciens, les coulisses aussi. Puis il y a des textes où tu racontes, et ça c'est hyper intéressant, ton rapport à chaque chanson. Et ça c'est chouette parce qu'on t'interroge souvent évidemment alors, sur ta vie, ton œuvre. Mais les chansons, là c'est vraiment, il y a deux pages par chanson et je trouve que c'est super, super fouillé et intéressant.
1: C'est un peu dans les coulisses un petit peu. Il y a des histoires un peu rigolotes sur certains titres.
0: Oui, aussi.
1: mais il y a aussi un peu par rapport à la période, par rapport à la préparation. Donc il y a plein de choses. Franchement, il a fait un super bon boulot. Je suis très, très fier de ce qu'il a fait.
0: Il s'appelle Marcel Hartmann, le photographe, et le bouquin Live Session, au pluriel donc, aux éditions de La Martinière, et les textes avec Thibaut Geffrotin. Et alors j'ai une question, pareil, ça peut paraître un peu naïf, mais tant pis, je me lance. C'est quoi ton rapport avec ta beauté? C'est-à-dire, quand on est sur scène, parfois, on peut être un peu moche quand on crie, ou quand on est tordu, ou etc. T'y penses quand on te prend en photo, ou pas du tout?
1: Non, heureusement, parce que sinon, je ne montrerai pas sur ça.
0: Non, mais c'est, on peut y penser.
1: C'est pas très élogieux la plupart du temps. Bah, tu sais, le rapport qu'on a avec soi-même, c'est jamais génial, quoi. Donc, en ce qui me concerne, en tout cas, c'est pas vraiment. Et puis, le truc, c'est que sur scène, ce qui te sauve, c'est que t'es un peu possédé pendant deux heures.
0: Tu ne penses pas
1: à tous ces trucs-là.
0: Première page, on dirait vraiment que t'es en transe.
1: Des fois tu t'oublies et en fait tu deviens quelqu'un d'autre. La scène, ça fait ça la plupart du temps. C'est un truc un peu qui est hors du commun. Tous ceux qui font de la scène le savent de quoi je parle. Mais c'est heureusement je me pose pas ces questions. Alors des fois ils m'ont présenté des photos, j'ai alors ça, tu me la jettes immédiatement.
0: Ah voilà, quand même.
1: Là il y a beaucoup de déchets, mais je vais. On n'est pas maso non plus. On va pas mettre. On va mettre des trucs quand même.
0: Elles sont canons.
1: Qui représente, surtout qui représente une énergie et ce qu'on a tous vécu pendant cette période. C'est ce que je voulais illustrer dans à travers ces photos, quoi. Il a très très bien fait.
0: Live Session, le photographe Marcel Hartmann et David Hallyday sur scène, c'est disponible. Restez dans le coin les amis, puisque on a encore plein de trucs à se raconter avec David et notamment son questionnaire des choix cornéliens. Ça va être bien.
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3: Et toutes les heures, des idées de sortie et des bons plans près de chez vous. Enfilez votre plus belle tenue et préparez-vous à danser. C'est ce que propose la commune de Dinan dans les Côtes d'Armor. La soirée débute à 18h au château de Dinan avec une visite et se poursuit à 21h avec un bal jusqu'à minuit. De quoi danser toute la soirée. Dans le cadre de la fête des fruits de l'automne, profitez d'une activité en forêt. Ce samedi 17 octobre dans le Morbihan, la commune de Payac vous propose une balade et une cueillette de champignons. Vous serez orienté tout au long de la sortie sur les champignons consommables. Rendez-vous dans le bourg dès 10h. Et enfin, venez observer les oiseaux migrateurs au bord de l'eau à 30 minutes de Rennes. Ça se passe à partir de 9h30, samedi 17 octobre. Le domaine de Carrel sera ravi de vous accueillir pour venir découvrir ces animaux. Vous pouvez réserver votre place sur la page Hello Asso de Bretagne Vivante.
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0: Et c'est David Hallyday qui est avec nous ce soir. Il s'apprête à repartir en tournée au mois de novembre. C'est la suite et la fin de la tournée Requiem pour un fou, dans laquelle il reprend ses plus grands succès et ceux de son papa Johnny.

0: c'est l'heure du questionnaire des choix cornéliens, David. Donc il faut choisir. Okay. C'est aussi simple que ça. France ou États-Unis?
1: Aujourd'hui, France.
0: Rock ou country?
1: Bien la country, quoi. Mais bon, mon ADN, c'est quand même le rock.
0: Jazz ou classique?
1: Jazz ou classique? Ah là là, c'est dur. Je vais dire jazz.
0: Ok, c'était dur? Attends la
1: c'est
0: prochaine.
1: C'est très dur, ouais.
0: Batterie ou guitare?
1: Batterie.
0: Ah, mais c'était facile. Mais pourquoi c'était aussi facile?
1: Parce que c'est mon premier instrument, je suis batteur à la base, donc il n'y a pas photo quoi, pour moi.
0: Donc batterie forever.
1: Forever, okay. Yes.
0: Frites ou potatoes?
1: Potatoes.
0: Un homme bien, un homme de goût. Je te propose de passer une journée dans la peau de quelqu'un d'autre. Tu choisis un homme ou une femme?
1: Ok. Alors, dans la peau de quelqu'un d'autre. Ok. Il y en a certains, je ne voudrais surtout pas être dans leur
0: oui,
1: peau.
0: Oui, c'est ça. Donc, tu peux faire une liste aussi où tu ne veux pas y aller.
1: Ouais, j'oserais même pas y aller. Eh bien, écoute, j'irai voir dans une journée dans la peau de ma femme pour voir comment je suis vraiment, en fait.
0: Ah, pour te voir ta tête au réveil?
1: Pas nécessairement, parce que je peux la voir. Mais voir si je suis. Pourquoi elle m'aime autant, en fait.
0: Ah, c'est beau.
1: Je voudrais voir.
0: Beatles ou Nirvana?
1: Nirvana.
0: Je claque des doigts et tu peux devenir virtuose d'un instrument.
1: Mm-hmm.
0: Tu choisis lequel?
1: Eh ben, écoute, le violoncelle.
0: Oh, waouh!
1: Ouais.
0: Il paraît que c'est l'instrument qui se rapproche le plus de la voix humaine.
1: Et j'adore la manière dont ça vibre contre ton corps et tout. C'est un instrument de fou. J'adore.
0: C'est quoi le pire? Ne pas voter ou ne pas trier ses déchets?
1: Ne pas voter.
0: Tu préfères conduire vite ou chanter fort?
1: Je peux faire les deux en même temps ou pas? C'est un peu dangereux, non?
0: C'est ça.
1: C'est un peu dangereux.
0: On peut se laisser
1: chanter fort.
0: Embarquer. Ouais. Chanter fort. Ouais, ouais. Ok. Si tu dois écouter une chanson, une seule, en boucle jusqu'en 2027, c'est laquelle?
1: Bon, c'est dans pas longtemps.
0: Ça va, on est en octobre. Oui.
1: On est en octobre. Une chanson.
0: Ouais, mais en boucle. Hein.
1: Loser de Tame Impala.
0: Très cool. Tu préfères chanter en français ou en anglais?
1: J'adore chanter en anglais. J'ai chanté ta première partie de ma carrière en anglais.
0: Oui.
1: Et je me suis mis au français. C'est bizarre de dire ça sur le tard. Enfin, sur le tard, ça fait longtemps maintenant. C'est en 2000.
0: Bah, c'est
1: 2001.
0: Oui. Mais donc, c'était loin d'être tes premières tentatives.
1: Ouais, ouais, non, exactement. Et maintenant, j'ai pris le pli. J'adore chanter en français.
0: Ok, je suis directeur artistique. Enfin, non, je suis directrice artistique d'ailleurs.
1: Ouais, d'ailleurs.
0: Non, mais. Et je te propose un duo avec Beyoncé ou Céline Dion ou Rosalia ou Patti Smith ou Brigitte Fontaine.
1: Ouais.
0: Tu choisis qui?
1: Patti Smith.
0: Patti Smith. Tu vois, tu préfères le rock en fait.
1: Bah, je te l'avais dit, hein, je t'ai prévenu.
0: C'est vrai, dès la première question.
1: Je dis ça parce que j'ai jamais chanté. J'ai chanté avec Céline Dion déjà.
0: C'était bien.
1: C'était super. Ouais, c'était au Canada, dans une émission de télé. Et on a chanté une chanson de Queen. The Show Must Go On. Et avec elle. Et c'était vraiment top. Donc voilà, Patti Smith, parce que j'adore.
0: Bon. Et comme tu avais déjà fait un duo avec Céline Dion, et que le duo pour Patti Smith, on l'attend, on se le prépare, je te propose.
1: Une idée.
0: C'est ça. Qu'on écoute ton nouveau duo avec Pascal Obispo.
1: Ouais, avec mes potes.
0: Ça vient de sortir.
1: Ouais, ouais.
0: Ceux qui restent, on découvre et puis on débriefe après. David Hallyday est l'invité de Décibels.

0: et David Hallyday. Ce qui reste, ça vient de sortir. C'est le fameux album de duo de Pascal Obispo en deux volumes. C'était naturel d'accepter, David, d'être sur l'album de Pascal. Je pose la question parce que tu n'en as pas fait des caisses des duos sur les albums
1: non.
0: des gens.
1: Hein ouais. Non, parce que j'estime qu'il y a des duos, il faut que ce soit un pote, un ami, quelqu'un qu'on aime. Et pas quelque chose d'arrangé par ou le label ou pour des fins de marketing, des choses comme ça. Donc j'en ai pas fait beaucoup, mais
0: Pascal, c'est...
1: mais Pascal c'est un ami depuis très très longtemps, même juste avant qu'il commence. On s'est rencontrés juste avant sa carrière et on est restés potes depuis. Et il m'a appelé, il me dit tiens, je fais un album de duo. Ça te plairait de venir chanter avec moi et tout, donc j'ai tout de suite accepté. Je dis oui, parce que la musique c'est ça en fait, c'est vraiment un échange quoi. C'est et lui il a été dans un groupe aussi à ses débuts. Moi j'ai commencé en groupe, donc il y a cette espèce de, encore une fois, cette transmission, le de parler de la même chose, de vibrer, d'avoir les mêmes passions, de, ouais. Et c'est toujours sympa de faire un projet comme ça. Donc ouais. La chanson était bien, j'ai fait. Moi, j'étais pas très inquiet de ce côté-là. Donc, je dis allez, on fait ça ensemble et on s'est bien marré, c'était sympa.
0: Ceux qui restent, Pascal Obispo et David Hallyday. Quand je dis que t'en as pas fait des caisses, des duos, c'est vraiment non. vrai. J'ai fouillé dans la discothèque de Radio France. Mais il y a Angoun.
1: Ah, c'est vrai.
0: Qui a chanté Garde-moi avec ouais, toi, t'étais sur l'album d'Angoun. Ouais. Et sinon, il y a Florent Pagny et toi sur une reprise de Queen.
1: Ouais.

0: Ça donne envie de gagner un match de foot. C'est incroyable.
1: Ouais, ouais, bah, attends, je pense que ça peut marcher. C'est vraiment une très bonne.
0: Ça marche.
1: Il y a du potentiel.
0: Oui, il y a du potentiel dans cette petite chanson. C'est une vie qu'on imagine solitaire. Surtout qu'aujourd'hui, chacun, enfin, en tout cas, pas mal d'artistes ont leur home studio. Donc, est-ce que, oui, la camaraderie, tu parlais de ta relation avec Obispo, est-ce qu'il y a camaraderie avec d'autres musiciens, alors aussi connus que toi, ou peut-être moins, mais en tout cas, est-ce que c'est une part importante, justement, parce que t'as pas de groupe à proprement parler étant un artiste solo?
1: Non, c'est vrai. En fait, moi, j'aime bien cette solitude en même temps parce qu'elle me permet de réfléchir, d'expérimenter sans avoir les paires d'oreilles derrière moi qui peuvent dire des choses. Il me faut un peu de calme et puis de voilà. Et donc j'aime bien cette solitude. Elle me sert. Moi, j'ai appris à m'en servir en tout cas et elle me fait pas peur du tout. Je suis quelqu'un à la base d'assez solitaire, donc je me sens bien là-dedans. Mais après, c'est vrai qu'une fois que j'ai composé un titre, il faut que je le partage. Enfin, il faut que je quand j'aime bien le titre, il faut que je demande des avis. Donc j'appelle d'abord la famille proche.
0: Ta famille musicale, mes enfants,
1: d'accord. Ma femme. J'appelle quelques potes aussi dans la musique. Je dis qu'est-ce que t'en penses et tout. Je leur fais écouter à donf le truc. Et j'aime bien, mais parce que c'est ça la musique en fait. C'est vraiment un véhicule de partage. Et on peut pas tout faire tout seul par contre. Tu vois, donc je fais beaucoup de. Voilà, je compose tout seul. Je joue pratiquement de tout sur mes albums.
0: Ouais.
1: Je le chante. Après, il me faut quand même un repère. Il me faut quand même des avis. Tu vois ce que je veux dire? Il faut.
0: Mais ça arrive assez tard.
1: Dans ton coin,
0: dans ton processus.
1: Ça arrive une fois que le titre est presque fini,
0: ouais,
1: on va dire.
0: Ça.
1: Donc je fais écouter et de voir. Je dis voilà. Et j'aime bien les observations. J'aime bien les commentaires. J'aime bien les avis différents et tout. J'aime bien. Ça me nourrit en fait. Donc on peut pas faire tout seul. Et c'est vrai que je fais une grande partie parce que j'ai besoin de ça. Mais après, il faut que je partage. Et je pense beaucoup aussi à la scène. Quand je fais un titre, j'ai dit comment est-ce que je peux le voir sur scène. Donc, dans ma tête, j'imagine plein de trucs, des scénographies. J'imagine est-ce que ça va avec le titre. Donc, tout ça, c'est des trucs mélangés que j'aime bien. Il me faut quand même des proches à côté pour écouter et me donner leur avis. Je peux pas, je serais incapable de faire un truc tout seul,
0: complètement seul,
1: jusqu'au bout et le sortir, tu vois. Ça serait compliqué. Non.
0: Est-ce que tu vas refaire l'acteur? Parce que ça a drôlement bien marché,
1: là.
0: Hein. Ardennes, réalisé par José Dayan, 4 millions de téléspectateurs en décembre dernier sur France 2.
1: Ouais, alors écoute, on a eu de la chance, on a pu faire, j'ai pu tourner deux épisodes, le 2 et le 3, qui sortiront, je pense, à fin de l'année, en tout cas un d'entre eux, fin de l'année.
0: C'était plaisant, ça?
1: Ouais, j'adore tourner. Et puis José Dayan, je me suis vraiment fait à José Dayan. Elle est exceptionnelle, franchement. Il y en a plus beaucoup des comme elle. Moi, je m'entends très bien avec elle et on a un peu les mêmes goûts. Elle a une culture, mais c'est assez ahurissant, quoi. Toutes les périodes, elle est assez fantastique et on s'entend bien. Voilà. Et puis il y a aussi d'autres projets aussi à venir, peut-être, on verra.
0: Télé,
1: ciné. Donc on verra. C'est en développement, comme on dit dans le jargon.
0: Très bien. Work in progress.
1: Work in progress, dude.
0: Eh bien, David, tu reviendras nous en parler, j'espère.
1: Avec plaisir. Bah, avec plaisir, ouais.
0: Et merci beaucoup. Et
1: merci
0: bonne
1: à
0: tournée.
1: Toi.
0: À la prochaine.
1: Merci. Salut à tous.
0: David Hallyday, Requiem pour un fou en tournée en novembre-décembre. Après, il faudra attendre la suite.
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0: Avec ses compositions, la chanson française rencontre les musiques électroniques et les délires pop.
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0: Oscar Les Vacances et MPL avec Les Puceaux. Extrait de l'album Ceci n'est pas mon corps.
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0: Un coup de cœur, Isidre Romardèche.
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3: Et il est temps de jouer au blind test. Le livre Souvenirs de la grande tournée de David Hallyday, live session par le photographe Marcel Hartmann, est à gagner ce soir. Et pour jouer avec nous, il y a Odile. Bonsoir Odile.
4: Bonsoir.
3: Bienvenue dans Décibel. Comment ça va Odile?
4: Eh ben ça va, un petit peu stressé, mais ça va.
3: Oh mais non, il faut pas. Alors.
4: Mais non, il faut pas.
3: Odile. J'ai un bon plan. En fait, quand on participe au blind test de Décibel, on gagne automatiquement. Donc, Odile, c'est gagné. Bravo.
4: Ouais.
3: Mais oui, mais oui. Ça commence bien. Delphine, c'est la même chose. Bonsoir, Delphine.
5: Bonsoir. Oui, on nous met à l'aise, Émilie.
3: Oui, on n'est pas stressé. Hein, c'est vrai, on est à la cool.
5: C'est toujours un plaisir.
3: Ceci dit, ce soir, il y a quand même un petit enjeu parce que je vous rappelle que aujourd'hui c'est la journée nationale de la résilience avec la Croix-Rouge, mais c'est carrément la semaine de la résilience. Et donc tous les jours, on vous rappelle parce qu'on vous aime, eh bien qu'une catastrophe est vite arrivée. Non, c'est vrai, c'est terrible, mais en gros, faut être prêt. C'est-à-dire que si on se dit pas dans un coin de notre tête, bon, un jour on pourrait avoir la même journée plus d'électricité, plus de téléphone, plus d'internet, il faudrait pouvoir se débrouiller. Si on se le dit pas un peu, le jour où ça nous arrive, on n'est pas bien. Donc on a décidé d'en parler toute cette semaine sur votre radio, vous donner des bons plans, des idées, un petit sac à préparer au cas où. Et puis, on a décidé de vous offrir une radio qui pourra vous servir, puisque en cas de catastrophe, naturelle ou pas naturelle, c'est par la radio que vous allez pouvoir avoir toutes les infos. Donc, on vous offre une radio. Mais là, j'en ai qu'une à vous offrir ce soir. Donc, Delphine, Odile, il y en a une de vous deux qui va gagner. Et c'est celle qui marquera le plus de points.
5: On a prévu un petit réchaud et tout, au cas
3: ah mais ouais,
5: où.
3: Hein, au cas où.
5: Tout ça, ouais.
3: Voilà, un petit réchaud, 2-3 conserves.
5: Voilà.
3: J'ai écouté le docteur Kirzek, le docteur d'ici, il a dit aussi il faut de l'eau, un peu des médicaments. Oui. Une lampe torche, très important la lampe torche.
5: C'est vrai que c'est important, qui marche, enfin, qui a des piles.
3: Oui, qui a des piles, oui, alors beaucoup de piles, ça c'est important. Voilà. Et puis là, on est pas mal.
4: Bon,
3: et
4: nous, aussi... on est à la campagne, alors on est quand même pas mal.
3: Ça c'est bien.
4: On est bien.
3: Mais il a oublié un truc d'ailleurs, docteur Kirzek, je pense que c'est parce qu'il est médecin, il disait oui, il faut des conserves, tout ça, du poisson, des légumes, et j'ai dit, et un bon sauciflard. Parce que moi, je peux tenir 6 mois sur du saucisson. Franchement, vous m'enfermez 6 mois s'il y a du sauce à manger tous les jours. Ah, je ne sais pas dans quel état je ressortirai, mais je serai heureuse.
4: Et puis, vous parlez avec une agricultrice, donc c'est d'autant
3: plus
4: important.
3: Oh là là ! Mais trop bien, bravo. Oui, on adore. Donc, Odile et Delphine, chacune, le livre de David Hallyday, ça, c'est gagné. Et maintenant, on joue pour la radio. C'est parti. Première chanson sur les gens qui prennent de l'âge, mais qui en font des jolis tubes. Dites-moi, mesdames, Odile, Delphine, qui chante ça ?
5: Delphine Cabrel, non peut-être.
1: J'ai mon rhumatisme.
3: C'est pas Cabrel. Alors, c'est pas la version.
4: Qui
3: oui.
4: Pour

0: version tout en violon de Quand j'étais chanteur, Michel Delpech. Alors c'est Delphine qui a trouvé ou c'est Odile?
1: Oui, c'est ça. Oui,
0: c'est Delphine. Bravo Delphine. Et bonne idée, Cabrel, ça aurait pu être lui vu l'intro toute douce à la guitare.
1: C'était l'intro, en fait, c'était tout doux.
0: Mais oui, c'est ça. C'était bien Michel Delpech. On continue sur le même thème. On part en Angleterre.
1: Beatles,
0: oui, bravo. Will you still love me when I'm 64? Les Beatles qui demandent si la vie sera aussi belle quand ils auront 64 ans. Ben, pour les deux qui restent, ils ont largement dépassé les 80 et j'ai l'impression que tout va bien. On continue, mesdames?
1: Oui.
0: On a un point pour Delphine. Ah non, on a deux points pour Delphine.
2: C'est moi qui ai dit les Beatles.
0: Ah, non, c'est Odile. Mais oui, c'est ça, c'est un partout. Un partout. Oh là là. Bon, alors la radio va se gagner sur le prochain extrait. C'est la dernière réponse. Odile, Delphine, dites-moi qui chante ça.
1: Ouais. Alain Souchon. Delphine,
0: ouais. Souchon.

0: Victoire d'Odile, félicitations.
1: Ah, c'est parce que j'ai dit prénom. Ah d'accord, c'était moi, oui.
0: Non, je crois que c'est Odile qui a dit en premier.
1: Parce qu'en fait, elle n'a pas dit le prénom avant, c'est pour ça.
0: Ah oui, mais alors, parce qu'en fait, Odile, elle est nouvelle, et en fait, je me rends compte que je n'ai pas dit, moi, c'est un peu ma faute. J'ai pas dit qu'il fallait dire son prénom, oh là là, je suis désolée.
1: Ah d'accord, c'est pour ça que je n'ai pas dit directement.
0: Bon, allez, vous avez gagné toutes les deux. Vous avez gagné toutes les deux. Allez, allez.
1: Bon, c'est obligé, Olivier.
0: Mais oui. Non, mais et, si demain, il y a un tsunami, eh ben, s'il y en a une de vous deux qui n'a pas de radio, moi, je vais me sentir mal. Vous avez gagné toutes les deux.
1: Voilà.
0: Voilà.
1: Ah, super.
0: Voilà. Je vous embrasse comme je vous aime. Delphine et Odile, revenez. Pardon, je vous ai coupé le sifflet sans faire exprès, excusez-moi. Donc je vous embrasse et je vous remercie beaucoup. Et à la prochaine, vous revenez jouer quand
1: oui,
0: vous voulez.
1: À bientôt.
0: Merci beaucoup. Allez, sur le coup de vieux, les meilleurs, en tout cas en ce moment, c'est Big Flo, Oli et Julien Doré. Et c'est parti.
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0: Histoire de coups de vieux, de trentenaires et de quadra, Big Flo et Oli en tournée des Zéniths et des arénas partout en France. Ils seront lundi et mardi à l'Accor Arena à Paris, puis à Nice, à Lyon, à Marseille, à Toulouse ou encore à Amiens, Le Mans, Montpellier, Narbonne. Ça n'arrête pas, il y a une trentaine de dates.
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0: Nous sommes le 13 octobre. Aujourd'hui, Paul Simon, la moitié de Simon & Garfunkel, souffle 85 bougies. Si vous croisez Paul Simon, ne lui dites pas qu'il est la moitié de Simon & Garfunkel, puisque c'est un petit peu comme les Thénardier. Ces deux-là, entre dispute et réconciliation, aujourd'hui, ils ne s'adressent même plus la parole. Mais écoutez, c'est pas grave. Sans Garfunkel, mais avec 12 Grammy Awards, Paul Simon fête son 85e anniversaire. Et nous, on réécoute avec bonheur la chanson du film, le lauréat, Mrs. Robinson.

0: Et c'est bien quand c'est l'anniversaire de Paul Simon, on écoute de belles chansons. Et c'est terminé pour ce soir, Décibels. On revient demain avec Charlotte Cardin. On adore Charlotte Cardin, quelle québécoise. Quel talent. Mais c'est vrai qu'elle est québécoise. Bref, merci à l'équipe de l'émission. Julien Moulet, Antoine Greffin, Alexandra Sackberg, Vincent Thévenet, Thierry Boffa, Mélodie Chaïb. À demain avec Charlotte Cardin.
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0: Éric Bastien arrive avec Yapak Paris.

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2: Salut, bonsoir et bienvenue sur Ici. Je ne sais pas si vous êtes prêts comme moi à voyager, à vous évader, mais c'est ce qu'on va faire pendant une heure. C'est ce qu'on fait d'ailleurs chaque soir dans cette émission. Il n'y a pas que Paris dans la vie. On ira se balader en région Occitanie, en Champagne-Ardenne et en Provence grâce aux initiatives positives qui marchent en France. Mais aussi cette émission, c'est un parcours de vie à travers nos villes, nos régions, nos villages, avec un invité chaque soir qui se raconte. Et aujourd'hui, c'est assez particulier. Oui, c'est particulier aujourd'hui puisque c'est la première fois que je reçois quelqu'un qui n'est pas né en France, qui n'est pas française, qui est canadienne. Je reçois Linda Lemay. C'est passionnant. On va découvrir aussi comment elle perçoit notre pays, vu d'ici, surtout vu de là-bas. Elle est née dans un petit village, vous allez l'entendre, une artiste que l'on adore, une carrière francophone exceptionnelle, maintes fois récompensée chez elle, mais aussi chez nous, en France. Elle est actuellement en tournée, importante tournée, avec Jean-Félix Lalanne, qui l'a conduit un petit peu partout en France. Elle sera à Bergerac le 16 octobre, là dans 3 jours, à Bourges, le 20, à La Baule, le 25, à Lille, le 9 novembre, c'est sa ville préférée, à Marseille, le 8 novembre, et puis le climax, c'est le Casino de Paris, le 21 décembre. Bonsoir Linda Lemay.
3: Bonsoir, comment ça va?
2: Moi c'est toujours un plaisir de vous voir, j'ai la chance de vous rencontrer de temps en temps comme ça dans nos studios. Et vous savez, je vous le disais avant l'émission, toujours ce sourire, cette jovialité.
3: Oh ben je vous retourne le compliment parce que c'est vrai que chaque fois qu'on se rencontre, on a tous les deux le sourire, on doit se faire du bien.
2: Il paraît que nos deux contrées sont cousins, c'est ce qu'il dit en tous les cas.
3: Ben souvent, oui, hein. C'est vrai que quand je suis débarquée ici la première fois, je me suis sentie à la maison assez rapidement. Bon, il y a eu un petit dépaysement au départ, mais sinon, oui, voilà.
2: Alors, retraçons un petit peu ce parcours qui nous conduira jusqu'à cette belle tournée aujourd'hui. Évidemment, ce sera un survol. Vous êtes né à Portneuf. Alors, une trentaine de kilomètres de Québec?
3: C'est à une trentaine de minutes de Québec. C'est ça, donc en voiture. C'est donc à Québec que j'ai vécu toutes mes premières fois, mais c'est vrai que Portneuf, c'est un tout petit village au bord du fleuve Saint-Laurent. Ouais. Fleuve magnifique dont j'ai toujours besoin. D'ailleurs, j'ai écrit sur ce fleuve-là souvent dans mes chansons. J'ai toujours envie de revenir près de mon fleuve pour me ressourcer.
2: Vous avez une enfance extraordinaire qu'on vous envie parce que tout va bien, les parents sont là, je crois qu'il y a du terrain, il y a de l'espace, il y a de la nature, il y a des crapauds.
3: Oui, il y a des crapauds, j'aimais ça. Moi, quand mon père venait juste de finir de tondre le gazon, je me couchais dans le gazon qui sentait tellement bon. Puis là, je trouvais des petits bébés crapauds. Puis fait partie de mes beaux souvenirs de vie.
2: Vous revoyez justement cette rosée sur le gazon frais coupé par votre papa, c'était dans votre maison, quoi.
3: Ben, je pense que ça, c'est un de mes premiers souvenirs de
2: olfactif,
3: vie. Ouais, mais ça m'a marqué. Il y a une image que j'ai de mes petits pieds. Je devais avoir, je sais pas, moins de 5 ans, ça c'est sûr. Et comme j'étais la première réveillée à la maison.
2: Vous réveillez tout le monde, il paraît.
3: Oui, je sais, j'appelais ma mère, je disais, maman, est-ce que je peux me lever? Ça a bien changé depuis. Et puis, je sortais dehors, donc, laissant tout le monde dormir dans la maison. Et là, il y avait cette rosée sur le beau gazon frais coupé et mes petits pieds dedans. Donc, c'est une image extraordinaire de bonheur pur.
2: Alors, Linda Lemay, c'est une belle enfance, une piscine à la maison, ça, c'est super pour les copains. On parle toujours des grands espaces au Canada, au Québec, dans cette province. Du coup, vous aussi, je crois qu'il y avait des bois, des forêts. Vous avez fait des cabanes, comme tous les gamins.
3: Exactement. J'aimais ça, faire des découvertes, puis m'évader dans les bois qui étaient autour de nous. Il y avait des petits bosquets. Bon, on s'inventait des refuges, puis des camps dans le bois, comme on dit chez nous. Donc, on se faisait des armes, puis on s'imaginait des rivaux. On s'amusait beaucoup.
2: Vous
3: donc,
2: aviez
3: dans les arbres.
2: Une entrée secrète, il paraît.
3: Oui, une entrée secrète pour pas que ça paraisse qu'il y avait un genre de camp à l'intérieur de ça. Puis je grimpais dans les arbres pour faire le guet. Donc, j'avais la chance d'être très souple. Donc, même si les branches étaient espacées, je pouvais monter très, très haut. Donc, c'est des souvenirs impérissables.
2: Une enfance agréable, l'école très sympathique. Allez, j'avance un peu dans le temps, Linda Lemay. On est aux alentours de la 6e. Vous avez 10-11 ans. Un souvenir particulier, parce que puisqu'on parle de nature, vous écrivez un poème un peu sur la nature, d'ailleurs, sur l'environnement. Vous le faites lire à un enseignant. On a tous des souvenirs des enseignants qu'on a eus.
3: Oui.
2: C'est un peu lui le premier déclic, parce qu'il vous dit c'est bien, lâche pas l'affaire, en gros. Hein.
3: Oui, j'étais très, très timide. Moi, quand j'étais petite, dans ma bulle, complètement, tout le monde me disait « Oh, elle est dans sa coquille », ils trouvaient ça un petit peu spécial. Mais par l'écriture, on dirait que j'ai trouvé la façon de communiquer et j'ai osé aller montrer donc un de mes premiers poèmes à un professeur de catéchèse en 6e année. Ouais. J'étais toute jeune. Et ce professeur-là, effectivement, m'a félicité. Il a dit « Non, t'as un vrai talent, faudrait que tu développes ça ». Et ça m'a vraiment touché beaucoup. C'est comme si, ah, je suis capable de me démarquer, moi, la petite effacée. Et ça m'a donné confiance en moi.
2: Bah, donc, plus que confiance, parce que vous écrivez votre première chanson, la fameuse chanson que vous relisez encore parfois avec votre sœur. Vous avez 9 ans. Hein.
3: 9 ans, oui. Ça, c'était un petit peu un hasard que je me lève avec cette idée-là d'écrire une chanson. Mmh. C'était une idée commune que j'avais avec ma sœur Diane, qui est ma grande, grande complice, qui travaille encore avec moi aujourd'hui. J'ai voulu écrire une chanson, puis c'est drôle parce que quand je me la rechante, cette chanson-là, aujourd'hui, je me dis, mon Dieu, que ça annonçait bien ce qu'elle allait venir. Oui, parce que ça s'appelait Papa, es-tu là? Quand on connaît le succès de Le plus fort, c'est mon père, on se dit,
2: oh! C'est sur scène, d'ailleurs, vous le faites sur scène.
3: Oui, exactement. Une chanson qui ne quitte jamais mes spectacles. Oui. Mais donc, cette chanson-là, Papa, es-tu là? Ça racontait l'histoire d'un papa qui était absent, d'une mère qui était souffrante et qui était en train de mourir, le papa qui ne réapparaissait toujours pas. Donc, le vrai drame, c'était quelque chose qui me faisait peur de perdre cette belle stabilité que je vivais. Une enfance extraordinaire avec des parents qui s'aimaient, une ambiance très paisible dans la maison. Alors, donc, voilà, ça annonçait bien le genre de chanson que j'allais écrire.
2: D'autres choses qui sont comme des signes, finalement, et on comprend encore mieux ce process, finalement, ce mécanisme de progression, parce qu'il y a ça. Plutôt pas mal accordé. c'est une guitare. Je crois que c'est le père d'un petit copain, un petit amoureux à vous,
3: ouais.
2: Qui s'intéressait peut-être plus à vous que son propre fils.
3: Oui.
2: Et qui vous offre une guitare.
3: Ouais, le papa d'un de mes premiers amoureux, un de mes premiers chums, comme on dit. J'étais vraiment en amour avec ce gars-là.
2: Ah, bien sûr.
3: Et puis le père, à un moment donné, revenait d'un marché aux puces et il y avait une guitare, un peu tout croche, la guitare. Mais il m'a donné ça en cadeau et il n'avait pas idée du cadeau qu'il est en train de me faire. Il a changé ma vie. Il m'a donné cet instrument qui m'accompagne depuis des décennies et qui fait en sorte que je peux créer tout ce qui me passe par la tête.
2: Alors, il y a le poème, il y a la première chanson à 9 ans, il y a la guitare qui n'est pas super bien accordée, mais c'est normal, vous êtes toute jeune. Et puis, il y a ça aussi.
3: Oui.
2: Les églises, parce que c'est un de vos premiers jobs, vous êtes sacristine, c'est-à-dire vous faites le ménage dans les églises, quoi.
3: Exactement, j'étais bedeau, moi j'aime bien le terme bedeau, je trouve ça drôle.
2: On va découvrir pas trop.
3: Ça veut dire sacristain, sacristine.
2: Ah d'accord, bedeau.
3: Et voilà, donc j'étais bedeau à l'école, c'était une de mes... à l'église, c'était une de mes premières jobs, comme on dit. Et donc je lavais les planchers de l'église à Portneuf en écoutant du Dire Straits, puis je préparais les messes, donc l'église n'a aucun secret pour moi.
2: Mais
3: et
2: surtout,
3: j'ai eu la chance de chanter.
2: Il y avait le micro.
3: Il y avait le micro. Voilà. Donc, quand il n'y avait personne dans l'église, ben moi, j'allais allumer le micro. Puis là, j'entendais ma voix avec l'écho. Puis
2: c'est
3: là,
2: génial.
3: Je me sentais importante. Puis c'est la première fois que j'ai osé chanter dans un micro. Donc, dans cette église à Portneuf. Une église, aujourd'hui, qui n'est plus une église, qui vient d'être rachetée et qui va devenir une salle de spectacle.
2: Mais c'est fou.
3: Oui, c'est fou. Fou raide. Ouais.
2: C'est dingue ce que vous racontez.
3: Incroyable. Ouais.
2: Bon, restez bien avec nous. Je sens qu'on va apprendre plein de choses déjà, des expressions que j'adore, mais surtout voilà, les églises, la guitare, le micro, le poème, c'est parti pour Linda Lemay. À quel moment elle découvre la France? Bah, vous allez le savoir dans un instant en restant avec nous sur ICI. On va se balader, Linda, vous l'avez compris, dans toute la France. On va passer en revue les idées de celles et ceux qui consacrent leur vie à vivre sur notre petite planète bleue tout en vivant en adéquation avec les ressources qu'elle nous offre. C'est ce que vous faites chaque jour, Benoît Prospero, et aujourd'hui on va juste prendre une douche.
0: On adore prendre des douches. Ah ben si, quand même, c'est super agréable. Ben oui, sauf que le problème, c'est que techniquement, les systèmes de douches qui existent depuis l'ère industrielle nous imposent de consommer des quantités d'eau pharaoniques. En France, en moyenne, c'est 60 à 80 litres d'eau par douche, ce qui en fait le premier poste de consommation en eau et le deuxième en énergie après le chauffage. Bref, rester sous la douche, c'est cool, mais c'est pas compatible avec les ressources que nous offre la planète. Et donc, l'idée nous vient de ICI Occitanie. On vous présente Simon Buoro, fondateur de Ilia. Et l'idée, c'est une douche cyclique. Alors, c'est quoi une douche cyclique? Eh bien, en fait, c'est une douche avec deux modes. D'abord, le premier.
4: Il y a un usage d'hygiène. Dans la douche, c'est fait pour se laver, se savonner, se shampooiner, etc. Dans cette phase de la douche, l'eau ne va pas être recyclée. Ça va être comme une douche normale. Par contre, dès qu'on veut rester sous la douche pour se détendre, écouter de la musique, profiter, se relaxer.
0: Ah bah oui, il se passe quoi à ce moment-là? Eh bien, l'idée est là, justement. On active le deuxième mode.
4: À ce moment-là, on peut activer le mode cyclique. Et là, on a de l'eau qui est recyclée.
0: C'est-à-dire, concrètement, Simon.
4: En fait, c'est un peu comparable à un bain. Dans son bain, on va être dans plusieurs centaines de litres d'eau juste à se prélasser. Dans la douche cyclique, on n'utilise que 5 litres d'eau pendant autant de temps qu'on le souhaite.
0: Voilà, donc en clair, soit on est en mode normal, hein, celui que l'on connaît tous, soit une fois qu'on est propre, eh ben, on active le mode cyclique et là, on peut se doucher pendant 1000 ans. C'est toujours les mêmes 5 litres d'eau. Et vous allez me dire, eh ben, oui, mais cette eau, elle est vraiment propre. Est-ce que cette eau qu'on récupère, elle est nettoyée un minimum quand même?
4: On a différents niveaux de filtration. Le premier, il va être au niveau de la bonde, là où normalement l'eau est évacuée. C'est là qu'on va aspirer l'eau pour la recycler. Et on a une crépine, un filtre qui va permettre de retirer les cheveux, les poils, les particules les plus grosses. Un autre filtre mécanique plus fin qui va retirer les plus petites particules dans l'eau, et puis de la désinfection avec de l'UV pour tuer les virus et bactéries.
0: Ah ben voilà, au final, jusqu'à 70% d'économie d'eau et d'énergie. On avance quand même, hein, un petit peu. Bah oui, juste, est-ce que vous savez comment est née l'idée? Eh ben, en regardant le film Demain de Cyril Dion et Mélanie Laurent. Vous imaginez quand même si à chaque fois que l'on crée quelque chose, on se posait la question, est-ce que ce que je vais fabriquer est en adéquation avec les ressources que nous offre la planète? Ben, peut-être que le monde pourrait être... une merveille. Merci Simon Buoro, cofondateur de ILIA, et merci ici Occitanie.
2: Merci beaucoup Benoît Prospero, restez bien avec nous. Linda Lemay ne va pas tout de suite prendre sa douche. Elle va rester avec nous jusqu'à 21h, la tournée. C'est en ce moment, on découvre aussi sa France, cette France qui va arriver à elle. Vous allez le découvrir dans la deuxième partie de cette émission, dont il n'y a pas de Paris dans la vie. Restez bien avec nous.
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2: Et les Bee Gees avec Tragédie sur ICI.

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2: Et c'est Linda Lemay, votre invitée qui nous vient de Québec, plus précisément de Portneuf, où elle a grandi, où elle est née d'ailleurs. Linda Lemay, votre invitée ce soir, son parcours, sa France qui se dessine sur votre radio ici. Une France qu'elle rencontre actuellement en chanson avec une grande tournée, une immense tournée aux côtés de Jean-Félix Lalanne. On va en parler bien évidemment ce soir. Alors avant de parler de la tournée, c'est marrant parce que quand vous étiez gamine, c'était pas Jean-Félix, mais c'était Francis que vous aimiez particulièrement.
3: Exactement, mais Jean-Félix était sur l'album que j'écoutais. Ah. En fait, c'était un triple album. Il y avait trois longs jeux dans le coffret que j'écoutais à répétition et qui a vraiment guidé ma façon d'écrire quand j'écoutais les chansons de...
2: Ce côté très poétique qui va devenir finalement votre signature.
3: Exactement, parce que Francis osait utiliser des mots qui frappent fort et une poésie très intime. Et je lui ai un petit peu piqué cette façon de faire. Ça a été à l'origine donc de mon style d'écriture, ce qui est devenu mon style d'écriture depuis.
2: Linda, la télévision peut-être ou les livres vous donnent quelques images de la France quand vous êtes gamine, mais une histoire de papier d'une usine.
3: Ben mon père travaillait dans une usine de papier fin, et je me rappelle que moi j'étais très très fan. J'avais une grande idole. Je pense que les gens le savent ici. C'était Johnny Hallyday.
2: Oh, bah, attendez, allons-y. Il suffit d'un jukebox ici, Linda.
3: Ça me donne toujours le même frisson, c'est fou raide. Donc, on ne peut avoir qu'une idole comme ça dans une vie.
2: La France, c'est Johnny.
3: Ouais, moi, pour moi, la France, c'était Johnny. J'ai jamais eu l'ambition de voyager, de découvrir d'autres pays. Mais la France, c'était spécial parce que

0: moi, la France, c'était Johnny Hallyday, c'était sa musique, ouais. C'était le rêve de découvrir un pays, mais pour venir à la rencontre de mon idole. Et quand j'allais là où mon papa travaillait, donc à l'usine de papier fin, il y avait des gros camions où est-ce qu'il ramassait donc des papiers pour les récupérer et tout ça.
1: Les recycler.
0: Ouais. Et je trouvais des saluts les copains, je trouvais des Paris Match. Et là, il y avait plein de posters de Johnny et tout ça. Donc, j'allais fouiller dans
1: la France s'invitait chez vous.
0: Oui, exactement.
1: Génial.
0: Alors, je faisais des collections de toutes sortes de photos de Johnny et je tapissais ma chambre avec ces visages de Johnny. Je pensais jamais qu'un jour, j'allais pouvoir réaliser ce rêve de mettre les pieds en France et de rencontrer mon idole.
1: On en parlera tout à l'heure. Alors, justement, la France, vous allez participer à un concours, un festival de chansons. Vous avez environ 20 ans, 22 ans. Vous gagnez le premier prix. Alors, c'est drôle parce que finalement, je crois que ce premier prix vous permet de faire 4 voyages en France. Et c'est comme ça que vous arrivez une première fois. La première fois, bon, c'est évidemment Paris. Voilà, vous arrivez à l'aéroport.
0: Oui.
1: Et très vite, vous allez à Saint-Malo.
0: Donc, Saint-Malo, ça a changé ma vie parce que j'arrivais là. J'étais une parfaite inconnue, bien évidemment. J'étais au tout début de ma carrière. Et je faisais la première partie de Claude Léveillé dans un festival de la chanson québécoise à Saint-Malo, dans la cour du château. J'ai passé la semaine à me promener dans les rues de Saint-Malo, à adorer cette ville qui me rappelait beaucoup la ville de Québec, à manger des crêpes. Et donc, j'ai fait le spectacle, mais ce à quoi je m'attendais pas, c'est de découvrir que j'avais un vrai public qui adorait le style de chanson que je créais et qui était là et qui m'a fait un triomphe incroyable. Le lendemain du spectacle, j'ai vu une belle critique dans le West France. Ouais. Bref, ça a complètement changé ma vie. Je me suis dit, OK, mais la France m'aime.
1: Alors, ça
0: a été la découverte de ça.
1: Quand on réfléchit, c'est Jacques Cartier, c'est la ville corsaire. Jacques Cartier, c'est un Malouin qui a contribué à ouvrir la voie de la colonisation française au Canada, qui a remonté comme ça le Saint-Laurent jusqu'à Montréal. C'était, si je ne me trompe pas, c'était au début du 16e siècle. Ça compte tellement Saint-Malo, je peux le dire.
0: Oui,
1: vous
0: bien
1: êtes
0: sûr.
1: Fait tatouer Saint-Malo sur votre bras gauche.
0: Ben, je suis allée il n'y a pas très longtemps à Saint-Malo, puis on y retourne aussi souvent qu'on peut. Mais c'est vrai que la dernière fois que je suis allée, j'avais invité ma plus jeune aussi, Ruby, qui a 20 ans, à venir profiter de Saint-Malo avec moi. Je voulais lui faire découvrir cette ville incroyable. Et on s'est fait tatouer toutes les deux, mais elle, quelque chose qui signifiait vraiment quelque chose pour elle. Et moi, sur mon poignet, je me suis fait tatouer Saint-Malo Thinking. Parce que quand je suis stressée aujourd'hui, c'est ce que je répète toujours à mes proches. Je me dis, non, Saint-Malo thinking. Arrête de capoter, là. Soit dans l'insouciance que tu avais dans ton corps, dans ton esprit, quand tu étais à Saint-Malo, que tu n'avais rien à prouver à personne, que tu étais une parfaite inconnue. Ouais. Fais les choses pour les bonnes raisons, c'est-à-dire pour la passion, pour le bonheur du partage. Et ça me ramène toujours à cette réalité-là, puis au bonheur que j'ai vécu à Saint-Malo.
1: Et la Bretagne, parce que Saint-Malo, c'est Dinard, c'est Cancale, c'est la Bretagne, c'est l'océan.
0: C'est tellement. Puis moi, je suis une fille d'eau. Donc, quand on est au bord de l'eau.
1: C'est marrant, hein.
0: Et voilà, c'est ça. Ça m'inspire. Donc, au chaque fois que je veux écrire des chansons, on dirait que j'ai besoin de plonger mon regard dans l'eau.
1: Alors, il y a d'autres destinations, parce que je l'ai dit, ce concours vous permet de vous balader un petit peu en France. Il y aura la truffe de Périgueux. Je crois que vous allez au festival, donc vous découvrez Périgueux encore.
0: Je découvre Périgueux, donc je me rappelle, ce sont de très beaux souvenirs. On côtoyait plein d'artistes, donc c'est très, très inspirant. Ouais. J'ai adoré ce moment à Périgueux où est-ce que j'avais chanté dans un concours. Donc, la chanson Drôle de mine que je fais encore aujourd'hui en spectacle, c'est une des premières chansons qu'on fait avec Jean-Félix Lalanne sur scène.
1: Il y a Digne-les-Bains également, ça c'est les Alpes de Haute-Provence. Vous y passez aussi à ce moment-là.
0: Oui, il y avait des ateliers de chansons auxquels j'ai participé. C'était Romain Didier qui animait tout ça. Donc, j'ai appris énormément à Digne-les-Bains. Puis, je me rappelle que quand je suis arrivée à Digne-les-Bains, je me sentais très dépaysée. Je trouvais tellement ça beige.
1: Voilà, la couleur beige.
0: Oui! Ben
1: la
0: oui.
1: France est beige.
0: Oui! Oui, mais même à Paris, je me rappelle que ça m'avait marqué. Tous les édifices qui étaient très beige un petit peu partout.
1: Ouais.
0: Et puis à Digne-les-Bains particulièrement, avec les volets fermés et tout ça, je me sentais comme dans un film. Là. Je me sentais vraiment loin de la maison chez moi, puis j'ai adoré faire cette découverte.
1: On va découvrir que plus tard, vous ne verrez plus la France en beige. Et ça, on le verra d'ici 21h. Vous allez aussi à ce moment-là progresser, rencontrer vos idoles. Je crois que du côté de Montreux, alors là, on n'est pas en France, vous allez rencontrer Charles Aznavour.
0: Oui.
1: On est au début des années 90 et à ce moment-là, vous participez à un spectacle qui rend hommage à...
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1: Vous n'êtes pas choisi par hasard. Hein,
0: c'était un hommage à Charles Trenet au Festival de jazz de Montreux. J'ai eu la chance d'être invitée à participer à ce grand festival-là. J'y étais invitée pour chanter deux chansons de Charles Trenet et une des miennes. Je me sentais timide parce que je me sentais pas comme une vraie chanteuse. Moi, je me disais, moi, je suis une autrice, compositrice, interprète. J'arrive avec des choses que je propose, des choses qui me sortent du cœur. Donc, quand il a fallu que je chante des chansons de Trenet, c'était impressionnant pour moi. Je me disais, est-ce que je vais y arriver? Alors, je l'ai fait à ma façon, avec la guitare, comme si c'était moi qui avais écrit les chansons. Mmh. Et quand je suis arrivée avec ma chanson La Visite, parce qu'on chantait donc deux chansons de Trenet et une des miennes, quand je suis arrivée avec La Visite, j'ai vu les deux grands Charles, parce qu'au côté de Charles Trenet, au premier rang, il y avait Charles Aznavour, ça je ne savais pas, et ils m'ont applaudi à tout rompre, et ils ont voulu me rencontrer après, donc ça a vraiment changé ma vie, ça aussi.
1: Linda, je vous emmène en Champagne-Ardenne à présent. Avec Ici, ça entreprend qui ne s'est pas brûlé en sortant un plat du four, oui, ou en retirant une marmite du feu quand on cuisine, ça nous est tous arrivé. Catherine Quicandon, aujourd'hui, eh bien, elle a une solution.
3: À La Grandville, à moins de 10 km à l'est de Charleville-Mézières, on aime les cocottes. Alors oui, peut-être celle-ci, mais surtout celle de Romain Dubal, le créateur de la cocotte française. Mais qu'est-ce donc cette entreprise, Romain ?
4: Alors la cocotte française, c'est une société qui conçoit et commercialise des cocottes en fonte émaillée innovantes, avec une particularité de poignée qui ne monte pas en température. Donc c'est un produit qui est fabriqué essentiellement dans les Ardennes, à 80% dans les Ardennes et en partie dans les Vosges.
3: Une cocotte donc 100% française, imaginée par deux amis, dont Romain, ingénieur en métallurgie, passionné de fonderie et de cuisine. Mais concrètement, comment ça marche ?
4: On a développé un concept de film d'air en fait qui vient refroidir la poignée en inox qui est en contact avec la cuve en fonte et ça refroidit la poignée pendant la cuisson. C'est la combinaison de la matière et de notre film d'air qui refroidit par convection naturelle la poignée.
3: Une invention brevetée, bien sûr, qui en plus de préserver nos petites mimines quand on sort la cocotte du four, allège son poids. La cocotte française est compatible tout feu, gaz, électrique, vitrocéramique, induction, four et même barbecue et bras zéro. Elle passe au lave-vaisselle et elle est sans pifasse. Son émaillage triple couche permet aussi de vous garantir votre cocotte à vie. Il aura fallu 12 mois à Romain pour créer et développer sa cocotte. Celle-ci arrive sur le marché fin 2024 et depuis, cela marche plutôt bien. Même très bien.
4: On est implanté dans différents points de vente. On vient d'être référencé par un gros faiseur sur le marché du retail en France, qui a 140 points de vente sur le territoire. Et là, on commence à se développer à l'international grâce à nos agents commerciaux.
3: Cocorico. Il existe maintenant plusieurs modèles, ronds, ovales, il y a même une sauteuse, plusieurs couleurs, noir, blanc, rouge et bleu. Et vous pouvez même la personnaliser avec un décor, un logo ou un motif de votre choix qui sera mis directement sur le couvercle pendant l'émaillage. Le prix, à partir de 239 €, un budget certes, mais toujours moins que les concurrents directs sur le marché. Plus d'infos sur lacocottefrançaise.fr. Merci à Yannick Cusier d'Ici Champagne-Ardenne pour cette idée qui ne brûle pas les doigts. Ici, ça entreprend près de Charleville-Mézières avec La Cocotte Française, une cocotte pratique pour nos cuisinières.
1: Oh là là, je ne vais pas me gêner pour demander à Linda Lemay dans quelques minutes ce qu'elle aime comme plat français, surtout pas l'andouillette. Ça, je sais qu'il n'y en aura pas ce soir. Hein, c'est vrai, vous n'aimez pas ça du tout.
0: Non, je trouve pas que ça sent bon.
1: Ouais, la tête de veau, peut-être.
0: Non plus.
1: Je sais. Vous avez vu, j'ai tapé juste.
0: Quand même.
1: Non, effectivement, vu tout ce qu'il fallait pas que je serve. Et c'est l'heure de dîner. Linda Lemay, votre invitée sur Ici. On va découvrir sa France gastronomique aussi, peut-être dans une poignée de secondes. Restez avec nous. Il n'y a pas que Paris dans la vie avec Linda Lemay, invitée exceptionnelle ce soir sur Ici.
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5: Et toutes les heures, des idées de sortie et des bons plans près de chez vous. Venez découvrir une activité insolite pour les enfants de 5 à 10 ans, un club avec un videur à l'entrée et même de la musique électronique. Bienvenue chez Bunkers Kid Rave à Rennes, à Lillico, salle Guiropart, où seuls les enfants sont autorisés à entrer. Ça se passe le 17 et le 18 octobre avec plusieurs séances de 25 minutes tout au long de la journée. Apprêtez-vous à rire, être ému et même apprendre. C'est ce que propose Entrée de secours, une pièce de théâtre qui mêle marionnettes, objets, vidéos et même musique. C'est ce samedi soir 17 octobre de 18h30 à 20h à Carnac, à l'espace culturel Terraqué. Et on prolonge la tournée des festivals avec le Carnaval au Rock à Saint-Brieuc dans la salle Robien. Une soirée explosive avec à l'affiche Miossec ou encore Kezia Jones et bien d'autres. C'est ce samedi soir jusqu'à 1h30.
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7: Et j'ai la chance, vous avez la chance de partager cette soirée avec Linda Lemay. On découvre comment elle-même a découvert la France. Son troisième album d'ailleurs, rappelons-le, éponyme, Linda Lemay a été enregistré en France. Album live sorti en 1999, véritable décollage de sa carrière en France. Il sera classé numéro 1 des ventes disque de platine, comme les suivants d'ailleurs, du Coq à l'âme, titre assez français d'ailleurs, ainsi que les Lettres rouges quelques temps plus tard. Elle sera la Carquefou le 24 octobre en tournée à Reims, le 3 novembre à Orléans, le 15 novembre, et puis au Casino de Paris le 21 décembre pour une série de concerts avec Jean-Félix Lalanne. Elle est votre invitée ce soir sur Ici. La France vous reconnaît, parce qu'il y a une victoire de la musique au début des années 2000, aussi en 2003, si vous ne me trompez pas.
8: Ben oui, aux victoires, je suis allée chanter aussi souvent donc, de mes chansons lors de ce bel événement des victoires de la musique. On m'a accueillie à bras ouverts, et quand j'ai reçu le prix de l'artiste féminine de l'année, j'arrivais pas à y croire. T'sais, dans ma tête, j'étais encore la petite fille de 9 ans qui écrivait sa première chanson, « Papa, es-tu là? » Et tout à coup, je me démarque, mais pas chez nous, en France. C'est donc génial. C'était un gros, gros cadeau de la vie, ouais.
7: Linda, vous dites « J'adore la France ».
8: Oui, j'adore la France.
7: Qu'est-ce que ça veut dire, j'adore la France? Qu'est-ce que vous adorez chez nous, alors?
8: Ben, c'est l'accueil, en fait. C'est vrai que quand on se sent bien quelque part, qu'on est accueilli avec beaucoup de chaleur, avec beaucoup d'humour, plein de sourires, les gens sont gentils avec moi, les gens sont heureux d'entendre mes chansons, ce qui est ma plus grande fierté. C'est vrai que, je veux dire, mes plus belles créations, ben c'est mes deux filles, bien évidemment, mais ce sont mes chansons. Sinon, c'est ce que j'aime faire, c'est ce que j'aime créer, c'est ce que j'aime partager. Et quand j'arrive avec des nouvelles chansons ici, les gens sont toujours au rendez-vous, sont curieux d'entendre les nouvelles histoires que j'ai à leur raconter. Donc, pour moi, c'est un bonheur de mettre les pieds ici et de voir tous ces gens-là.
7: Mais au niveau des lieux, on dit toujours c'est super le Canada, faut y aller, ils sont super sympas et tout. Et vous comprenez pas d'ailleurs comment on a cette fascination nous Français pour le Canada, pour le Québec.
8: Oui,
7: parce que vous vous dites ici, mais attends, en France ils sont tout quoi.
8: Ben c'est parce que je me promène moi en tournée depuis maintenant des décennies à travers la France, et chaque fois que je vois un des paysages que vous avez,
7: qu'est-ce qui vous vient là?
8: Ben je sais pas, même quand je suis en train, je me dis, mais pourquoi ils nous disent qu'ils n'ont pas de grands espaces, qu'ils n'ont pas de forêt? Je veux dire, moi, il me semble que c'est vrai que c'est peut-être plus petit que chez nous, évidemment, mais vous avez tout. vous avez tout dans le même territoire, que ce soit les montagnes, que ce soit les grands espaces, que ce soit des lacs. Bon, ben, vous en avez moins que chez nous. D'accord, mais ceux que vous avez...
7: Il y a le lac d'Annecy, je crois. Vous le connaissez,
8: le lac d'Annecy. C'est extraordinaire. J'ai vécu des choses extraordinaires. Des
7: Annecy?
8: Balades sur... Oui, à Annecy. À Annecy, il y avait... j'ai appris à faire du ski nautique, il me semble. C'est sur le lac...
7: Vous me regardez comme si je le savais. Je ne sais pas, moi. Si vous me dites, je vous crois.
8: Mais c'est ça. J'ai eu la chance de vivre des moments extraordinaires, donc dans des restos aussi, avec Marc Véra, par exemple.
7: Alors vous avez vécu une belle histoire avec Laurent Gérard. Je sais que Laurent, il adorait Marc Véra, ils se connaissent.
8: Oui.
7: Que ce soit Laurent ou d'autres, vous avez découvert cette gastronomie française.
8: Oui, et moi j'aime tout ce qui se mange et je suis curieuse de nature. Donc oui, j'aime pas la tête de veau. Et j'aime pas l'andouillette parce que ça, c'est une odeur qui me revient pas.
7: Oui.
8: Mais sinon, je veux dire, je suis prête à tout goûter.
7: Alors, je sais que vous adorez les petits bouchons lyonnais.
8: Ah, et oui, j'ai mangé des tripes, j'ai mangé des couilles de mouton, j'ai mangé tout ce qui se déguste, et j'ai bien bu aussi.
7: Vous avez bu, je suis obligée de lire avec modération, mais c'est vrai qu'on a des bons vignobles ici. Hein.
8: Oui, et ça fait 2 ans que je ne bois plus aucune goutte d'alcool.
7: D'accord.
8: Mais disons que j'ai tout goûté ce que j'avais envie de goûter auparavant, donc oui, je suis une...
7: C'est l'objet d'une autre émission.
8: Oui, voilà.
7: Si je vous parle de la Méditerranée, du sud de la France, il y a des images comme ça qui vous viennent, des villes, des endroits que vous avez visités.
8: Oh mon Dieu, nommez-moi des villes, parce que moi je suis nulle en
7: géographie. Le sud de la France, ça peut être Nice, ça peut être Marseille, Nice. Ça peut être Saint-Tropez.
8: C'est sûr que moi, quand je suis allée pour la première fois à Digne-les-Bains, on était passé par Nice avant.
7: Ouais.
8: Alors ça fait partie des première ville que j'ai connue en France, et évidemment que ça fait rêver. Là je me sentais totalement dépaysée, et je viens d'y retourner encore il n'y a pas tellement longtemps.
7: Ben voilà.
8: Et je redécouvrais la beauté de ces lieux-là. J'ai envie de prendre des vacances, parce que souvent, quand je vais à Nice, ben, c'est pour chanter.
7: Bordeaux,
8: j'adore le théâtre Fémina, Bordeaux, les bons vins, évidemment, je me rappelle.
7: Vous revenez au vin, vous voyez. Hein?
8: Ben oui, mais attention, c'est parce que ça a tellement accompagné mes tournées.
7: Ben, je comprends.
8: Moi, partout où est-ce que j'allais, je goûtais des vins qu'on me faisait découvrir.
7: Attendez.
8: Et ça faisait partie de mon bonheur de faire de la tournée, d'ailleurs.
7: Je vais vous donner des plats. Et vous allez me dire si vous les connaissez, si vous avez déjà dégusté, et si vous êtes capable de les associer à une région.
8: Oh mon Dieu, je ne serais pas bonne là-dedans.
7: Le Quinaman. Vous voyez ce que c'est, le Quinaman?
8: Non.
7: C'est un dessert breton, très gras.
8: OK.
7: Le camembert, vous avez déjà goûté le camembert?
8: Oui.
7: C'est la Normandie, ça.
8: D'accord. Mais c'est la Normandie. Sûr que... Non, moi, j'aime les fromages qui puent, j'aime les fromages qui coulent. Donc, c'est sûr que j'en ai mangé de toutes sortes à travers la France.
7: Est-ce que vous avez déjà goûté la truffade en Auvergne?
8: J'ai probablement goûté, mais de là à savoir que ça s'appelait comme ça...
7: La tartiflette en Savoie.
8: La tartiflette, ça oui.
7: La raclette,
8: oui, évidemment.
7: Ouais, la soca, Nice, vous parliez de Nice. La soca, c'est à base de pois chiches. C'est une spécialité comme la salade niçoise.
8: Ah oui. Oui, la dernière fois, je pense que j'y avais goûté.
7: Saucisse de Toulouse. Enfin voilà, chaque région, chaque ville a sa spécialité. C'est pareil chez vous, d'ailleurs?
8: Ben, non, pas autant qu'ici.
7: Bon, en tous les cas, vous aimez nos montagnes, vous aimez les lacs, vous aimez Annecy, vous venez de l'évoquer.
8: Oui. Mais
7: il y a une ville quand même que vous adorez particulièrement en France. Et les artistes sont très nombreux à aimer cette ville, c'est le nord de la France.
8: C'est Lille.
7: Mais oui.
8: Ben oui, évidemment,
7: oui.
8: Parce que je pense que tous les artistes qui passent par Lille sont ravis parce que non seulement le lieu est extraordinaire, les gens sont enthousiastes, mais partout dans la ville. Mais quand on se retrouve, par exemple, au Sébastopol, qui est ma salle de spectacle préférée en France, ben c'est sûr que le toit veut lever tellement il y a de l'ambiance en dessous. Le public est tellement extraordinaire, le public est en feu. Et c'est le fun quand on fait des spectacles et qu'on est nourri par les réactions du public. Il faut dire que ça dépend des salles. Il y a des salles où est-ce que les gens sont très confortables, que le son est tellement doux qu'on ressent moins l'enthousiasme du public. À Lille, le public est tellement chaud que ça ferait exploser n'importe quelle salle.
7: Et vous y serez le 9 novembre.
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1: Voilà un extrait, entre autres, de ce beau spectacle aux côtés de Jean-Félix Salin, dont on va reparler. Vous pourrez l'applaudir un peu partout en France, au Théâtre Fémina de Bordeaux, vous l'avez dit, peut-être aussi à Toulouse, je sais que vous appréciez la ville.
2: Oui.
1: Et que vous appréciez aussi les fruits de mer. Et ça, on peut en parler dans un instant, parce qu'on parlait de la gastronomie, vous faites des pots, hein, de temps en temps.
2: Oui,
1: je... Mais oui, je suis au courant, je sais.
2: Vous savez tout de ma vie.
1: Oh non, pas tout. En 2026, Linda, trouver un contrat en alternance dans une entreprise est un parcours complexe pour les étudiants, dans un contexte de baisse des aides publiques aux entreprises, de concurrence accrue et de critères de sélection plus restrictifs. Alors, dans nos initiatives sur ICI, un jeune homme a une idée pour le moins innovante. Robin Bernot l'a rencontré, il est aux côtés de Lucie Jalabert. Il vous raconte cette initiative hors du commun.
3: Pour décrocher une alternance, il passe une annonce dans un TGV entre Paris et Toulouse.
4: En vrai, je trouve ça très très bien.
3: Trouver un stage ou une alternance peut s'avérer être une véritable galère. Alors, il y a quelques jours, un étudiant normand a fait preuve d'originalité et d'un peu de culot dans un TGV reliant Paris à la Ville Rose. Voici ce que l'on pouvait entendre.
5: Et je suis actuellement en recherche d'alternance sur la région de Toulouse. Je vous souhaite un très bon voyage et vous souhaite une bonne journée. Au revoir.
3: Une annonce dans laquelle le jeune homme décrit où et dans quel domaine il cherche son alternance. Cet étudiant, nous l'avons retrouvé. Il s'appelle Alexandre, il est en école de commerce et raconte à Lucie Jalabert comment il s'est retrouvé à prendre le micro du TGV.
4: J'allais en direction de Toulouse depuis Paris et je passe devant un contrôleur SNCF. Dans ma tête, je me dis, oh, est-ce que je pourrais lui demander de passer une annonce pour me présenter, dire ce que je recherche. Donc il me dit, ah, je sais pas, je suis pas habilité à répondre à cette question, donc je vous laisse demander à ma collègue. Donc, je suis allé voir la collègue, elle a dit, ah oui, y a pas de souci, venez me voir en voiture 14, 30 minutes à peu près après le départ.
3: La question que vous vous posez sans doute, est-ce que son téléphone a sonné après cette annonce?
4: Alors mon téléphone a sonné une fois, oui, effectivement, pour une boîte qui travaille avec des avocats dans l'IA, faut que je les recontacte.
3: Alors ici ça marche, mais vous, qu'en pensez-vous? Je suis allé en discuter avec Pablo, qui lui aussi est étudiant, il trouve que c'est une très bonne initiative, mais...
6: Et en même temps, ce que je trouve triste, c'est qu'on en soit là à devoir demander comme ça sur la place publique pour trouver une alternance. C'est-à-dire que vraiment c'est dur et que c'est compliqué aujourd'hui de trouver une alternance. Aujourd'hui c'est quasi impossible, moi je connais des gens pareils qui devaient chercher une alternance et qui ont galéré, et aujourd'hui la plupart du temps ça marche sur contact malheureusement. Ou alors tu te retrouves en alternance chez McDo ou chez Burger King et c'est pas le top quoi.
3: Mais alors Pablo, est-ce que tu serais capable toi de faire pareil pour trouver une alternance?
6: En vrai ouais, hein. Franchement ça peut m'aider, ouais. Moi je cherche un stage du coup. Je suis en études de cinéma. J'ai la chance de connaître du coup des gens qui ont de la famille, qui sont dans le cinéma ou des choses comme ça. Ou même du coup dans mon école, avoir des profs qui peuvent me passer des contacts. J'ai cette chance-là, mais je sais que pas tout le monde l'a. Et j'espère trouver assez rapidement quelque chose qui me plaît.
3: Bon, il faut dire que ce type d'annonce reste marginal, puisque la diffusion d'un message personnel au micro d'un train dépend uniquement de la bonne volonté de l'agent présent à bord. Mais franchement, je pense que ça vaut le coup de tenter, non?
1: Bien sûr que ça vaut le coup. Merci beaucoup pour cette très belle initiative, Robin Bernot. Les belles initiatives se raconte ici, ça marche ici, on entreprend, c'est sur votre radio ici. Linda Lemay est avec nous jusqu'à 21h, il y a une tournée, il y a le Casino de Paris qui arrive le 21 décembre, elle part à votre rencontre, parce qu'on connaît les Français mieux que vous, hein, finalement, et moi. Linda Lemay, ça va?
2: Oui, ça va super bien.
1: On continue le voyage?
2: Ok, oui, j'adore. Ah,
1: encore des choses à se dire. Restez avec nous, on est ensemble jusqu'à 21h.
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1: Et un petit souvenir au cœur des années 90 avec Larousseau, tu m'oublieras, sur ici.

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2: C'est pas que Paris dans la vie, mais nous on a Linda Lemay. Quelle chance on a d'être avec vous depuis 20h. Elle est en tournée avec Jean-Félix Lalanne, duo intime qui se produit en ce moment partout en France autour de leur guitare. On va parler de ce spectacle, mais eux aussi on évoque ce parcours, cet amour pour la France depuis 20h. Elle sera notamment le 9 décembre à Besançon, notez-le, hein, et le 12 décembre à Béziers, près de Montpellier. Vous aimez la France au point que vous êtes prête à faire beaucoup d'heures de vol pour aller jusqu'en Nouvelle-Calédonie, qui oui. reste la France aussi.
3: Oui, mais je ne suis pas encore allée. Ça reste un rêve que je caresse parce qu'il y a encore des lieux que je n'ai pas pu visiter parce que mes filles étaient toutes jeunes. Mais là, comme mes deux enfants sont maintenant majeurs et qu'elles sont très occupées, peut-être même plus que moi, et ben là, ça va me permettre de peut-être aller voyager encore plus loin et découvrir.
2: Elles sont venues plusieurs fois, j'imagine?
3: Oui, mais elles sont venues plusieurs fois, mais souvent, ça se limitait à Paris.
2: Ah.
3: Et là, on a hâte d'avoir du temps pour découvrir les alentours.
2: Ah oui, parce que vous connaissez tellement bien maintenant.
3: Exactement.
2: Alors, on parle de la Nouvelle-Calédonie, collectivité française. Vous avez fait les Dom-Tom aussi? Vous avez fait la Martinique? Vous avez fait la Guadeloupe?
3: La Guadeloupe, j'y suis allée, mais c'était pas pour chanter. J'adore ce lieu-là.
2: France,
3: donc, il faudrait que j'y aille pour chanter. Et je suis allée, aller de la Réunion. Ça fait partie de la France.
2: Bien sûr.
3: Voilà. Ça, c'est sûr que c'est un rendez-vous que j'adore avec les gens de la Réunion. Donc, ça fait partie de mes lieux préférés.
2: Hein, sur ICI.fr, on nous écoute à la Réunion, à la Martinique.
3: Mais je vous salue. Je vous dis que j'ai hâte de retourner Saint-Gilles et tout. Donc, vous me faites rêver chaque
2: Saint-Gilles,
3: fois.
2: Saint-Gilles, vous connaissez.
3: Oui.
2: Alors, il y a un lieu, puisqu'on parle de Paris, vous venez d'évoquer Paris, il y a quand même un lieu qui fait forcément partie de votre vie, c'est l'Olympia. Écoutez bien, si je me trompe, vous avez fait 67 fois l'Olympia.
3: Ouais.
2: Vous avez posé 67 fois vos souliers verts sur la scène de l'Olympia. Et rien que pour ça, du vert avec les souliers, mais vous, là, le bleu, blanc, rouge quand même.
3: Non, c'est vrai que j'ai eu cette chance-là. Ben ça, c'est grâce au public qui répond présent à chaque fois que j'annonce que je me produis à l'Olympia. Donc, c'est sûr que ça, c'est un rendez-vous à ne pas manquer. J'ai déjà hâte à la prochaine fois. Pour le moment, on prépare le Casino de Paris. Où est-ce que je me suis produite?
2: Décembre.
3: Je me suis produite beaucoup moins souvent sur cette scène-là. Donc, on va se faire plaisir avec Jean-Félix. Le 21 décembre, on va fêter Noël avec vous.
2: Alors, on parlait ça, mais l'Olympia, c'est plus des souliers verts, c'est des pantoufles vertes.
3: Mais c'est vrai, quand je,
2: quand
3: je rentre à l'Olympia, c'est vraiment, je me sens à la maison, j'ai mes repères. Mais en même temps, je peux dire, oui, je me sens à la maison, mais quand je vois mon nom en lettres rouges sur la façade de l'Olympia, ça m'impressionne toujours autant. C'est comme, c'est très, très, très bon pour l'ego. Quand on pense à tous ceux qui y sont passés, des maîtres,
2: Beatles, Piaf,
3: de dire qu'on a notre place.
2: Pour penser à la gamine de 9 ans, la chanson, quand vous aviez 9 ans, quand vous étiez à Portneuf, et vous disiez mon nom là, à l'Olympia de Paris.
3: Mais je me rappelle même que j'avais fait un premier démo à un moment donné, au début de ma vingtaine, mais je ne savais pas encore chanter. Moi, ça a été assez long avant que j'ose mettre ma voix de l'avant. Et quand j'ai essayé la première fois d'écrire, de m'enregistrer sur un petit démo, c'était tellement raté que j'avais fait une cassette avec une photo toute ratée. Et sur le dessus, j'avais écrit Linda Lemay à l'Olympia, mais c'était à la blague en pensant que jamais j'arriverais à réaliser un rêve comme celui-là.
2: Vous écoutiez Johnny sans jamais penser que vous allez le rencontrer un jour.
3: C'est exactement ça. Et tous mes rêves se réalisent.
2: Tant d'autres. Alors, je parle de l'Olympia parce que la France vous reconnaît, il n'y a pas que la victoire de la musique. Vous êtes nommé en 2012 Chevalier des Arts et des Lettres, des insignes qui vous sont remises le 31 janvier 2012 à Paris par Charles Aznavour. Et puis il y a 2 ans, vous êtes élevé, comme on dit, officier du même ordre. Ce sera à nouveau à l'Olympia. L'Olympia, Linda, où vous fêtez vos anniversaires. Vous avez fêté vos 50 ans, je crois, là-bas.
3: Oui, c'est vrai. L'Olympia, on dirait que ça me fait penser à un des restos au Québec qui s'appelle le Novello à Boucherville, une belle petite ville, où est-ce qu'on dirait que j'y vais tout le temps pour célébrer à peu près tout et n'importe quoi, même pour souligner des événements malheureux. L'Olympia, c'est devenu le lieu où j'ai envie de tout vivre. Je m'attache aux endroits que j'aime, je m'attache au public que j'aime et j'ai toujours envie d'y revenir. Donc l'Olympia, c'est pas fini notre histoire.
2: Bon, vous me parlez de ce spectacle parce qu'on a donné toutes les dates. Vous êtes aux côtés de Jean-Félix Lalanne autour de nos guitares. C'est pas la guitare du papa du petit copain de l'époque.
3: Non!
2: Elle est un peu mieux accordée.
3: Et voilà.
2: C'est un projet intime, quoi, sympa, feutré.
3: C'est intime. On peut pas se cacher derrière une grosse orchestre. Mais quand on a Jean-Félix Lalanne, le virtuose des virtuoses de la guitare à côté de moi, j'ai besoin de rien d'autre. On dirait que toutes les nuances sont là. Et on n'est que deux guitaristes sur scène, mais il y a sur scène au moins 9 ou 10 guitares. Alors, ça change de son. Il y a toutes les dynamiques qui sont là. On se promène dans mon répertoire de chansons, des très, très anciennes chansons. On en
2: le plus
3: ressort.
2: Fort, c'est Mon père, La fille de Clément, De tes rêves à mes rêves, puis il y a l'album à fleurs de corde. Enfin, c'est tout ça.
3: Hein. Et voilà, jusqu'aux plus récentes, ouais. Et même des chansons qui ne sont pas encore endisquées, comme on dit chez nous. Donc, et qui
2: endisquées,
3: sont pas...
2: en même ouais. De plus, endisquées. Okay.
3: C'est ça. Donc vraiment, on fait le tour du répertoire, on se fait plaisir. Et quand c'est revisité par la guitare de Jean-Félix, ouais. Ben, ça renouvelle complètement les orchestrations. On reconnaît les chansons, on se sent bien dedans, mais en même temps, c'est comme si on les redécouvrait. Moi, ça me fait cet effet-là, ouais. Et ça me transporte totalement.
2: Vous parliez du Casino de Paris, c'est le 21 décembre. Vous dites, oui. On va passer Noël avec les Français. Les Français, vous les rencontrez depuis des années, hein, vous rencontrez les visages, vous les connaissez par cœur.
3: Oui.
2: Un Noël en France, vous avez déjà fait, du coup? Parce qu'on parle toujours Noël au Québec, il y a la neige, il fait froid, c'est génial.
3: Je pense que... pas encore, parce que mes filles sont toujours ouais. Au Québec, puis ça, c'est quelque chose
2: de très... Le 21 décembre, c'est quasi Noël. Hein.
3: Oui, c'est vrai. Mais non, pour le moment, c'est vrai que je retourne toujours au Québec pour fêter ça. Ouais. Alors que là, le 21 décembre, moi, je considère qu'on va déjà être rendu à Noël. Et dans mon cœur, c'est vraiment un réveillon qu'on va se faire le 21.
2: Oui, alors, dites-moi, le 21, d'accord, mais le 11?
3: Le 11...
2: Vous ne me voyez pas venir avec le 11, avec votre histoire du chiffre 11.
3: Oui.
2: J'ai fait un truc complètement fou il y a quelques années, oui. C'était 11 albums
3: oui.
2: En 1111 jours.
3: C'est complètement
2: ça
3: fou.
2: Ça va vous, sinon, en ce moment? C'est de la folie, ça.
3: Oui, mais je pense que je venais de perdre mon papa en 2017, oui, oui. Puis oui. C'est vrai que suite à ça, j'ai comme été très consciente de la fragilité de la vie, puis du fait que quand on a envie de faire quelque chose aujourd'hui, qu'on sent qu'on est capable de réaliser quelque chose de grand, ben faut pas s'empêcher de le faire, faut plonger, faut pas attendre le bon moment parce qu'on sait pas s'il y aura un bon moment demain. Donc c'est un petit peu ça, cette urgence là que j'avais de vouloir tout livrer ce qui m'habitait comme ouais. Chanson en 3 ans.
2: Et
3: je
2: l'ai fait. Bravo, hein.
3: Je me suis rendue au bout du 11e album qui s'appelle Le baiser de l'horizon, qui est comme un homme hommage à oui. Ses parents qui m'ont donné la vie, qui m'ont donné plein de bonheur et qui m'en donnent encore.
2: Le Casino de Paris le 21 décembre, la tournée en ce moment, on a donné plein de dates, 67 fois l'Olympia, mais quel plaisir d'avoir Linda Lemay. Vous y retournez quand à Saint-Malo?
3: À Saint-Malo, le plus tôt possible. Je ne sais pas si c'est sur la liste, d'ailleurs.
2: Non, regardez, de toute façon, on ne va pas louper.
3: Mais parce que moi, pour savoir je suis où demain, il faut que je regarde sur lindalemay.com parce que je ne sais pas mon horaire par cœur.
2: Vous vous réveillez parfois la nuit dans votre hôtel et en vous disant c'est génial, Nice, et vous réalisez que vous êtes à Bordeaux? Ça vous arrive, ça?
3: Non, pas vraiment.
2: Non?
3: Une fois que je suis dans une ville, je sais que j'y suis. Mais la veille, ça veut pas dire que je vais
2: que
3: savoir
2: restez,
3: où je suis le lendemain.
2: Vous mangez une salade, vous repartez le lendemain. Donc
3: non, c'est ça. Ça va très, très vite. On pourrait se tromper de ville. Mais quand j'y suis, j'apprécie d'être dans la ville qu'on a choisie.
2: Est-ce qu'il y a des villes où vous êtes passé rapidement, vous êtes dit, il faut que je revienne. Un jour, quand je serai en France, il faut que je découvre cette région.
3: Ben, la dernière fois, on s'en parlait tout à l'heure, la dernière fois que j'ai vécu ça, c'était à Nice. En fait, on était à Beaulieu-sur-Mer.
2: Ouais,
3: et je me disais, il faut à tout prix que quand je reviens avec mes filles, qu'on vienne ici et qu'on se prenne quelques jours de vacances. C'est le paradis sur
2: terre. La promenade des Anglais, c'est super.
3: Ben oui, mais c'est ça, c'est complètement fou. Puis on aime l'eau, toutes les trois filles.
2: Il y a Cannes, festival à côté.
3: Puis il y a Cannes aussi,
2: ben oui.
3: C'est ça. Ben,
2: il y a
3: plein de beaux lieux. Monaco, je ne suis jamais allée. Donc,
2: c'est pas loin, Villefranche-sur-Mer, Monaco, la frontière italienne.
3: OK, non, c'est ça. Il y a plein. Puis, on dirait que plus ça va, autant quand j'étais jeune, je rêvais pas de voyager, autant ma carrière m'a amené à voyager beaucoup. Et là, j'ai développé ce goût-là du voyage. Et mes filles font en sorte que je voyage encore plus. Ma grande, en particulier, qui est en Allemagne, qui fait du trapèze volant. Et maintenant, si je veux la voir, je dois voyager pour aller la voir en spectacle et l'applaudir.
2: En plus de votre tatouage Saint-Malo, il y a un tatouage sur le cirque, en clin d'œil à votre fille. Je vais vous faire un quiz.
3: Okay.
2: J'en fais pas souvent, mais je vous fais un quiz France ou Québec.
3: Ok.
2: Voilà, forcément. Donc vous allez devoir choisir. On y va?
3: Oui.
2: Allez, c'est parti. Pour l'amour, vous êtes plutôt France ou Québec?
3: France.
2: Pas bien. L'humour?
3: L'humour France.
2: Pas mal. La cuisine? Pas beaucoup parlé pour le
3: la cuisine France.
2: Oh là là.
3: Non, je suis désolée. Mal, hein. Non, mais je suis désolée pour le Québec.
2: Là, la musique?
3: C'est ma première réponse franche. La musique, eh ben là, c'est le Québec parce que c'est là que je crie le plus.
2: Eh oui, faire la fête. France ou Québec?
3: Faire la fête France, parce que c'est souvent en tournée, puis je suis souvent en tournée en France.
2: Écrire une chanson?
3: Québec.
2: Ah oui.
3: Ouais, sur le bord de mon lac des Piles en Mauricie.
2: boire du sirop d'érable. Plutôt en France ou au Québec?
3: Oh, c'est Québec, puis avec du beau sirop d'érable frais fait dans une cabane à sucre.
2: Dernière question. Pour vieillir, pour les dernières années?
3: C'est le Québec.
2: Ah, vous me le dites avec de l'émotion, c'est
3: oui.
2: Marrant ça.
3: Oh, mais je suis attachée à mon Québec, moi je, voilà. J'y reviendrai toujours.
2: D'ailleurs, vous n'avez jamais vécu en France, hein. C'est ce qu'on se disait.
3: Non, j'ai pas de pied à terre en France, j'en ai jamais eu.
2: Ça aurait pu acheter un petit pied à terre, un petit truc.
3: Oui, mais ça aurait servi à rien, parce que de toute façon, je revenais à mes filles qui m'attendaient au Québec, alors ça m'aurait pas servi à grand chose d'avoir un pied à terre ici.
2: Enfin, beau voyage. Hein.
3: Oui, merci.
2: C'est sympa. Hein.
3: Merci
2: c'est sympa.
3: Pour l'accueil.
2: C'est moi qui vous remercie, Linda. C'était un plaisir. Je rappelle donc toutes ces dates. Le 3 novembre à Reims, on aura donné plein à Florange, à la Passerelle, ça c'est le 12 novembre. À Marseille, on en parlait tout à l'heure, au Silo, ça sera le 8 décembre. À Avignon, voilà, une autre belle région, le Vaucluse, le 14 décembre. Et puis il y a Saint-Grégoire, il y a Tours, il y a Bourges, Biarritz, Bergerac, La Baule, superbe.
3: Ouais, j'adore.
2: Grande baie, plus grande baie d'Europe. Et le 21 décembre, ce sera le Casino de Paris. Merci Linda Lemay.
3: Merci.
2: Comment se dit au revoir du côté de Portneuf?
3: On se dit bye.
2: Et bye bye.
3: C'est
2: tellement simple en fait. Je ne sais pas pourquoi je me prends la tête. Bye Linda Lemay.
3: Ok, bye là.
2: Ici.fr pour écouter l'émission. Passez une belle soirée. Salut.
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2: Can't Stand Losing You, c'est signé de Police et c'est sur Ici. Belle soirée.

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1: Passez une excellente soirée, merci d'écouter ici les 21h. Années 80 de la bonne musique, c'est tout de suite avec Laurent Petit-Guillaume.
2: Bonsoir à tous, merci d'être déjà fidèles à notre rendez-vous quotidien, 21h-22h, 7 jours sur 7, 100% années 80. Et ce soir, ça commence comme ça.

0: Des heures à doux, Étienne Dao.
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0: Une chanson écrite presque à la va-vite, juste à la fin de l'enregistrement de son quatrième album pour nos vies martiennes. Étienne est à Londres. Un de ses musiciens anglais, David Monday, lui fait écouter une mélodie au piano. Il est emballé. Il écrit le texte en une nuit, l'enregistre le lendemain. Un titre qui évoque le désir de s'évader, de plonger dans un univers nocturne. C'était en 1988. L'année d'après, c'est Boris Bergman qui écrit un texte génial pour Eddie Mitchell, Lèche-Botte Blues.

Super Freak. Rick James a été une énorme star dans les années 70-80 aux États-Unis. On dit même que son côté sulfureux sur scène, provocateur dans ses chansons, faisant souvent référence au sexe, a influencé ne serait-ce que Prince. Eh oui, c'est malheureusement ses débordements dans la vie qui lui valurent d'être emprisonné quelques années après le succès, entre autres, de ce Super Freak, sorti en 1981 et devenu un classique de la funky music. Beaucoup plus cool, beaucoup plus sensuel, élégant, classe, 1985, énorme succès, Slave to Love, Bryan Ferry.

0: Starship, c'était Nothing's Gonna Stop Us Now. Starship, le groupe américain pur et dur, issu de Jefferson Airplane, autre référence pour les amateurs de rock californien qui aimeraient tant écouter en boucle ce genre de musique dans une voiture décapotable entre Los Angeles et San Francisco. Bon, Nothing's Gonna Stop Us Now fut numéro 1 aux États-Unis, en Angleterre, c'était en 1987. Restons chez nos amis anglais, tout de suite Tok Tok, Such a Shame.
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0: C'était Jeanne Masse avec Sauvez-moi.
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0: Et ça, c'était bien avant Me Too, hein. On est en 1986, Jeanne Masse est déjà une méga star. Elle coécrit ce texte fort sur les violences conjugales, sur une musique de son fidèle compositeur faiseur de tubes, Romano Musumara. Elle se charge même de la réalisation du clip vidéo et le titre devient un de ses plus grands succès. Il figure sur son deuxième album intitulé Femme d'aujourd'hui, qui se vendra à l'époque à plus d'un million d'exemplaires. Autre légende, autre tube, tout de suite, c'est Gabi au Gabi, Alain Bachung.

groupe de légende entré dans l'histoire de la musique américaine dans les années 70, notamment grâce à l'album Rumors, vendu à plus de 40 millions d'exemplaires, un record. Hein. Little Lies, qu'on vient d'écouter, figure sur leur 14e album studio, Tango in the Night, et c'est un des grands tubes de l'année 87. La même année, on entend beaucoup à la radio le On the Beach de l'anglais Chris Rea.

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1: C'était 100% années 80. Et si vous avez passé un bon moment, bah on se retrouve demain dès 21h. Je compte sur vous. La suite, c'est 100% chansons françaises. Allez, passer une belle fin de journée sur ici, votre radio. Il est 22h.
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2: Tout le monde se demande qui est cette femme fatale dont Marc Lavoine chante les yeux revolvers. Eh bien, voici la réponse.
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2: Pendant des décennies, le chanteur a brouillé les pistes, évoquant un amour de jeunesse pour protéger son jardin secret. Mais Marc Lavoine a enfin lâché la vérité. Ce n'était pas une petite amie, mais bien sa mère, Micheline. Elle lui répétait souvent « Si tu avais des revolvers à la place des yeux, je serais déjà morte. »

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2: Imaginez l'un des plus gros vendeurs de disques français dont personne ne voulait.
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2: En 1981, Jean-Jacques Goldman a 30 ans et toutes les maisons de disques lui ferment la porte. Son rêve, rester dans l'ombre et écrire pour les autres. Mais personne ne veut de ses chansons. Son directeur artistique, Marc Lombroso, finit par lui dire « Voici, personne ne veut de tes morceaux, chante-les toi-même ». Goldman finit par céder et enregistre « Il suffira d'un signe ». Un titre fou de 6 minutes, inspiré par la révolution en Iran, avec une guitare martelante.

0: Il faudra 8 mois de patience avant que le titre trouve son public et le propulse au sommet des ventes.
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2: Nous sommes sur les rives du lac des Vieilles Forges, dans le parc naturel régional des Ardennes. Bonjour Coralie Tullier.
3: Bonjour.
2: Chargée de mission zone humide pour le PNR des Ardennes. Les zones humides, c'est quoi? C'est les marécages?
3: Alors oui, ça peut être des marécages, ça peut être aussi des tourbières, ça peut être des prairies humides, ça peut être des bords de lacs comme ici, ou des bords de rivières, et on peut trouver également des marécages ou marées.
2: Pourquoi ces zones humides sont-elles si importantes et pourquoi il faut les protéger?
3: Les zones humides, ce sont des milieux essentiels car elles rendent des services inestimables à l'homme et à son écosystème. Et donc, tout d'abord, ce sont des éponges naturelles, donc c'est-à-dire qu'elles interviennent dans la régulation de la quantité d'eau. Donc, elles se gorgent d'eau en période pluvieuse pour la restituer ensuite progressivement. Et elles atténuent ainsi les inondations. Et donc, elles permettent également d'alimenter les nappes phréatiques. Ce sont également un support à une biodiversité riche. Donc, l'eau est la source même de la vie sur Terre. Et donc, il n'est pas étonnant que ces écosystèmes riches et complexes offrent des conditions de vie favorables à de nombreuses espèces de plantes et d'animaux. Donc, bien que les zones humides ne représentent que 5 à 10% du territoire, elles abritent 30% des espèces rares et en danger.
2: Parmi ces espèces, qu'est-ce qu'on a?
3: On peut citer les amphibiens, donc les grenouilles, les crapauds, les tritons, les salamandres. On a également énormément d'oiseaux d'eau, donc les grands aigrettes, le héron cendré. On peut avoir également des libellules, des demoiselles, des insectes aussi aquatiques comme le géris, qui est appelée également communément l'araignée d'eau.
2: Et donc on prend l'importance de les protéger, ces zones humides. Quelles sont les actions mises en place?
3: Le PNR, depuis le lancement de la mission zone humide en 2017, donc le PNR a entrepris de référencer l'ensemble des zones humides présentes sur son territoire. Donc à savoir que le PNR comprend 92 communes et occupe 1170 km². Donc cet inventaire sur le terrain a duré 4 ans et a permis d'identifier plus de 1500 zones humides, et ce qui représente environ 8000 hectares, soit 7% du territoire du parc. Donc à la suite de cet inventaire, un programme d'action a été rédigé, et donc ces actions sont par exemple la création de mares, la prise en compte des zones humides dans les documents d'urbanisme, donc pour éviter par exemple de construire en zone humide, ou encore l'amélioration du fonctionnement de la zone humide, donc par le comblement de fossés de drainage, ou encore la restauration de la continuité écologique.
2: Et puis il y a un aspect aussi qui n'est pas négligeable, c'est l'aspect pédagogique pour les grands et les petits.
3: Tout à fait, donc un autre enjeu de la mission, c'est la sensibilisation des scolaires et du grand public, donc au travers des rendez-vous avec le parc et d'interventions auprès des élèves, donc de CM1, CM2 et 6e. Et donc nous avons également réalisé une exposition sur la thématique des zones humides avec les élèves de BTS du lycée agricole de Saint-Laurent. Et donc elle est disponible gratuitement sur demande et peut être prêtée aux écoles ou aux collectivités.
2: Et si on veut en savoir plus, bien sûr, on peut se connecter au site internet du parc naturel régional des Ardennes. Merci Coralie Tullier, chargée de mission zone humide pour le PNR des Ardennes.
3: Merci à vous.
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4: Caroline Oscari, cadre de production audiovisuelle et accessoirement présidente de l'association Le Vrac, café de Champnétrie.
5: Les Limousins sont formidables. Stéphane Pigato.
4: Une enfance plutôt classique, mais avec un bagage d'immigration, d'un côté l'Italie et de l'autre la Croatie.
6: Votre première envie dans la vie, c'était d'être traductrice internationale. Est-ce que c'est ce côté fille d'immigrée qui vous a donné cette envie d'être traductrice?
4: C'est effectivement ce bagage fait d'immigration qui m'a ouvert les yeux sur le monde. Et puis, en bonne belge que je suis, j'ai évidemment lu Tintin. Et ça m'a confirmé dans l'idée d'ailleurs, de voyage.
6: Premier voyage, entre guillemets, premier départ aux États-Unis pour apprendre l'anglais.
4: Voilà, donc à 17 ans. Un regard à la fois critique et admiratif de ce que sont les États-Unis. J'ai fait le tour des États-Unis. Voilà.
6: Et comme ça ne vous suffisait pas et que vous êtes pour le rapprochement des peuples, Caroline, vous avez décidé de faire la même chose cette fois-ci, mais en Russie.
4: J'ai entamé des études de philologie slavistique à l'université l'Université libre de Bruxelles à l'époque, à l'issue desquelles j'aurais dû me rendre effectivement à Moscou. Et puis, ben, l'histoire en a décidé autrement, puisqu'en 1991, je ne peux pas partir en URSS, et donc je suis obligée de revoir mes plans.
6: Alors, qu'est-ce qui se passe à ce moment-là dans la tête de la jeune Caroline ?
4: Je décide de quitter la Belgique pour une formation plus professionnalisante, information et communication, et j'atterris à Bordeaux.
6: Et là, vous travaillez dans l'audiovisuel ?
4: À l'issue de mes études en information et communication, je suis recrutée à France Télévisions, donc sur le site de Bordeaux, France 3. Puis, ben, un jour, j'en ai eu marre de la ville. Ça faisait très longtemps qu'on rêvait de vivre autre chose et de redonner du sens à nos vies. J'ai été mutée, effectivement, à la station de Limoges.
6: Aujourd'hui, donc, à Champnetterie, avec le Vrac.
4: Voilà.
6: Cette épicerie, enfin, plus qu'une épicerie, un vrai lieu de vie au centre du village. Comment vous est venue l'idée et l'envie d'ouvrir ce lieu ici à Champnetterie ?
4: Alors, c'est effectivement l'aboutissement, on va dire le couronnement de toute une vie d'engagement et de désir de solidarité, de main tendue vers l'autre, qui date effectivement de mon adolescence. J'ai été très soucieuse très vite des injustices et des inégalités territoriales. J'ai souhaité effectivement donner à Champnetterie un lieu de vie, un lieu de rencontre, un lieu où tout un chacun pouvait s'exprimer librement, un lieu de vie, un lieu de joie.
6: Si on se replonge un petit peu dans le temps et qu'on rencontre la jeune Caroline de 18 ans, des envies de voyage à travers le monde plein les yeux, qu'est-ce qu'elle penserait de la un peu plus vieille Caroline d'aujourd'hui qui vit en Limousin?
4: J'étais en plus très citadine, voilà, très avide des bars, des cafés, des théâtres, du cinéma. Je me dis qu'on peut aussi voyager en rencontrant toutes ces riches personnalités locales qui font aussi la richesse du territoire. Je pense que c'est vraiment l'aboutissement d'un cheminement, de réflexion, de désir, de goût, de... Non, je ne changerai rien. Je pense qu'il y a une forme de cohérence entre ce que j'étais à 18 ans et ce que je suis aujourd'hui.
6: Champnetterie jusqu'au bout, quoi.
4: Champnetterie à fond.
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7: Bonjour à toutes et tous, bienvenue dans Affaires Classées, le podcast. Je vous emmène faire un petit tour deux siècles en arrière. Nous sommes dans la soirée du 1er mai 1827. Un paysan de Barcus rentre de la célèbre foire d'Oloron. Il est abattu par un inconnu. Question, qui lui en voulait donc ? Réponse dans un instant.
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7: Chaque année, le 1er mai, la ville d'Oloron-Sainte-Marie organise sa traditionnelle foire au bétail. Un rendez-vous inspiré des grandes foires d'antan et qui attire plusieurs milliers de visiteurs depuis le XIVe siècle. Ce lundi 1er mai 1827, Dominique, un habitant de Barcus, l'a passé, comme beaucoup, dans la capitale du Haut-Béarn. Rentrant seul, à pied, il est 22h lorsqu'il parvient à l'entrée d'un petit pont dit de Choco, à une courte distance de sa maison d'habitation. À peine pose-t-il le pied sur l'ouvrage qu'une soudaine lueur déchire la nuit. Une lueur doublée d'une détonation. Pas de doute, Dominique vient d'essuyer un coup de fusil. Blessé, le fermier tombe en criant « À l'aide ! À l'aide !» Au loin, il y a un homme qui court le long du ruisseau, enjambant une barrière. Pas de doute, c'est l'agresseur. Marianne, une jeune servante occupée à ses prières, entend les hurlements plaintifs de cet homme qui appelle au secours. La bonne dame s'empresse d'alerter le maître de maison, l'instituteur et quelques paysans qui accourent afin de porter assistance au malheureux. Blessé à la poitrine et au bras gauche. Dominique Etchegoyen est transporté à son domicile où le médecin vient lui prodiguer les soins que son état grave nécessite. Au petit matin, le maire de Barcus se rend à son chevet. Il lui demande de décrire en détail ce qui s'est passé. Dominique est formel. L'obscurité l'a empêché de reconnaître l'agresseur qui semblait posté au loin, en embuscade. Les gendarmes de Mauléon rappliquent. À leurs yeux, c'est une vraie tentative d'assassinat. Les blessures de Dominique sont graves. Il aurait bien pu y passer.
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10: L'enquête criminelle débute. Dominique jure qu'il ne se connaît aucun ennemi. Ses affaires sont saines et il est, dit-on à l'époque, de bonne mœurs. Les soins appliqués du docteur Alcat et sa constitution robuste lui vaudront une incapacité totale de travail de 20 jours. Mais il se rétablira de ses plaies, fort heureusement. À Barcus, l'affaire jette un émoi certain dans la population, à tel point que les rumeurs les plus folles circulent. Certains disent Dominique Etchegoyen décédé, quand d'autres désignent déjà le nom de l'assassin présumé. Dans leur procès-verbal, les gendarmes rapportent en effet que des soupçons insistants circulent sur la personne du premier voisin de la victime, un certain Etcheoun, du nom de la maison basque qu'il occupe ici, identifié comme étant Pierre Topet, né au village en 1786. Les gendarmes vérifient. Topet traîne la réputation d'être un mauvais sujet, un repris de justice aussi. À peine quadragénaire, il sort de la prison d'Ace où il a purgé 5 années de prison pour des violences graves sur l'ex-amant de sa femme. Et selon la rumeur, il ne rêvait que d'une chose, se faire justice lui-même et expédier en enfer celui qui l'a envoyé derrière les barreaux, un certain Egiafal, qui a passé lui aussi la journée du 1er mai à la foire d'Oloron. À Barcus, la clameur publique ne parle que de lui. C'est Topet, alias Etcheoun, le suspect, point final. Certains habitants affirment qu'il a guetté le retour de son rival en se postant aux aguets. Trompé par l'obscurité régnant dans ce chemin creux et sinistre, il se serait trompé de cible, tirant par erreur sur Etchegoyen. Le scénario est séduisant, en apparence.
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10: Les gendarmes ne voient pas qui en voulait au malheureux Etchegoyen. En revanche, la piste menant à Etcheoun semble beaucoup plus fructueuse. Ces derniers temps, par jalousie ou par haine, toutes les occasions étaient bonnes pour chercher querelle à son rival. Une voisine affirme qu'Etcheoun lui a demandé si Egiafal avait bien l'intention de se rendre à la foire d'Oloron. Étonnante curiosité sur l'emploi du temps de son ennemi juré. Mieux encore, le métayer d'Etcheoun affirme qu'il était bizarrement absent de sa maison la nuit du drame. Et ses enfants, ses propres enfants, le confirment. D'ailleurs, personne ne l'a revu depuis. Pour les gendarmes, les soupçons s'accumulent. Plusieurs villageois rapportent qu'Etcheoun se cacherait dans les bois, sur les sommets de l'Aro. Pourquoi diable pareille fuite s'il n'a rien de se reprocher? Bizarre. Tribunal de Saint-Palais, le procureur du roi, M. de la Régoyenne, discerne dans cette cavale comme un aveu de culpabilité. Il délivre donc un mandat d'arrêt contre le fugitif dont tout le monde parle, mais que personne ne voit. Il faut dire qu'en Soule, la personnalité de Pierre Topet, alias Etcheoun, laisse peu indifférent.

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1: Au Pays Basque, Etxehun passe pour être un poète. Né en pleine période romantique, il est l'auteur de nombreux chants dramatiques, des poèmes émouvants, dont les vers racontent les principaux événements de sa vie, souvent tragiques, comme son mariage avec une fille de niveau social inférieur, une union qui a déshonoré sa famille alors qu'il n'avait que 20 ans. Vexé, son père l'avait menacé de le déshériter. Couchant ses malheurs sur le papier, le jeune homme devint poète et écrivain. Quand son épouse le trompa, Etxehun se mit à écrire sur le thème de l'amour trahi, un sujet cher aux auteurs romantiques, mais ses écrits vont aussi se retourner contre lui. Alors qu'il est en cavale, après les coups de feu tirés le 1er mai contre son voisin Etxegoyen, le poète se console en écrivant quelques vers. Planqué dans une cabane de berger, il compose un chant qui deviendra célèbre et dont voici le dernier couplet. Dans le village de Barcus, ne cherchez pas Etxehun. Vous qui, désirant l'arrêter, êtes à sa poursuite. Il compose des chants à Iguelou, désignant ainsi le lieu de sa cache. Il n'y a pas de plus beau pâturage en Soule, conclut-il. Mais quand les gendarmes mettront la main sur ce poème, ils vont l'utiliser contre lui comme une pièce à conviction, à charge. Etxehun est en effet interpellé 4 mois plus tard chez un notaire de Tardets alors qu'il s'apprêtait à signer un acte de vente par lequel il tentait de mettre sa propriété de campagne à l'abri de ses créanciers. Redoutait-il que la justice la confisque au cas où il serait reconnu coupable de la tentative d'assassinat sur Etxegoyen, son voisin, la nuit du 1er mai 1827.

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1: Son procès aux assises s'ouvre le 18 août 1828 dans les murs du Parlement de Navarre, à deux pas du château palois. Vu la personnalité de l'accusé, l'audience défraie la chronique judiciaire. Ce n'est pas tous les jours, en effet, qu'on juge un poète écrivain. Face aux 12 hommes tirés au sort comme jurés, l'accusé a préféré s'habiller avec de misérables haillons. Lui qui est propriétaire de sa ferme, un luxe rare pour l'époque, il joue le pauvre. Une foule de dames élégantes se masse dans les rangs du public. Face à l'exposé de l'avocat général, M. Lamothe Duncan, Etcheoun ne varie pas. Il est innocent, voire persécuté. Ses malheurs datent de son mariage, clame-t-il dans un français excellent. Et tandis qu'il purgeait une peine de prison, sa femme a, dit-il, continué à le tromper avec son rival, le sieur Egiafal. Une fois libéré de la prison d'Eis, Etcheoun trouva l'amant de son épouse installé dans son propre lit, régnant en maître chez lui. Il le mit certes à la porte, mais l'accusé poète peinait à calmer sa peine. « Scélérat, tu buvais mon vin, tu mangeais mes jambons, tu devrais être à ma place » lance-t-il plein de haine à Egiafal, qui est cité comme témoin à la barre de la cour d'assises. Pour l'accusation, ce récit de souffrance, de haine, illustre à merveille le mobile du crime. Le soir du 1er mai 1827, selon l'avocat général, Etcheoun voulait faire la peau à Egiafal, et il l'a patiemment attendu, en guet-apens. Et c'est par erreur, parce qu'il faisait nuit, qu'il s'est trompé, faisant feu sur Dominique Etchegoyen, qu'il faillit bien tuer. En leur intime conviction, les jurés vont pourtant absoudre le poète sultan aux mille malheurs. Etcheoun est acquitté. Il rentre à Barcus le soir même.
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1: 1er mai, jour de foire, c'était ce rendez-vous avec l'histoire.

0: En 1827, du côté de Barcus, je vous retrouve dans un prochain numéro à la rencontre de la Deuxième Guerre. La Deuxième Guerre mondiale et un épisode qui s'intitulera « Mort aux traîtres ». Nous sommes en février 45, les Allemands ont quitté le Béarn, le Pays Basque, et pourtant, on juge à Pau un traître qui a livré aux Allemands les deux frères du célèbre cancérologue Léon Schwarzenberg. De quoi s'agit-il ? Réponse dans un prochain numéro. À bientôt.
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1: Nous sommes de retour dans la famille. En ce moment, il fait beau, il fait froid. Ben, on est dans le nord, hein. Il y avait un indice. Hein. Et en plus, il y a un vent de voleur. C'est une situation que j'aime peu parce qu'en général, quand on dit oh, il fait froid, on nous répond ben non, il fait pas froid. C'est le vent qui est froid. Je pourrais la taper, la personne qui me dit ça. Parce que la conséquence directe du vent froid, c'est qu'il fait froid. Du coup, avance et ferme votre gif. Donc, je résume. Il fait froid, mais il fait beau. Il y a quelqu'un qui a allumé la lumière et d'un coup, vous voyez votre cousine enlever son manteau, tirer sur son col et pousser un soupir. Je sais pas ce que j'ai étouffe d'un coup. Et son mari de répondre. Qu'est-ce que t'as tes vapeurs de belle-mère? Ne paniquez pas. Oui, qu'ils aient fait là pour vous aider. Je vous comprends, ça surprend. Bon, ce n'est pas très 21e siècle comme expression. Mais c'est celle qu'utilisait ma grand-mère quand elle avait une bouffée de chaleur. Ou quand elle remarquait que quelqu'un avait anormalement chaud. Cocteau, tête rouge, t'as des vapeurs de belle-mère ou quoi?
2: Définition.
1: Les vapeurs de belle-mère sont originellement les bouffées de chaleur dont souffre la majorité de la gente féminine lors du dérèglement hormonal conséquent de l'arrivée de la ménopause. Quand je parle des filles et de leurs soucis, en général, je préfère partir dans le médical par les temps qui courent, c'est plus sûr. Et puis c'est imagé, parce que dans l'esprit de ma grand-mère, que je rappelle est enterrée au cimetière de l'Est depuis les années 80, je replace dans le contexte. Hein. La ménopause atteignait essentiellement les belles-mères. Ou si vous préférez, si t'es belle-mère, t'es forcément ménopausée. Et je tiens à préciser qu'elle disait ça aussi aux hommes. Mais quand est-ce que ça peut vous arriver d'avoir des vapeurs de belle-mère, par exemple?
2: Exemple.
1: En écoutant le discours de Vladimir Poutine, en s'apercevant que son match Tinder, ben, c'est sa sœur, avec leur nouvelle mode de pas mettre la photo en plus. Et alternative à vapeur de belle-mère, il y a « J'ai chaud, je crois que je viens de buer ».
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1: Mon linge pue. J'ai beau le laver, mais quand je le sors, il sent mauvais. J'ai changé de lessive, mais rien n'y fait. Les fringues, les serviettes, les draps, tout pareil. Alors, c'est apparemment lavé, c'est propre. Ça dégage une odeur de renfermé dans une mouchette de l'humidité, de moisi. Alors, j'ai demandé à ma maman le pourquoi du comment. Elle m'a demandé de me raconter comment je faisais. Bah, moi, je fais tourner la machine la nuit pour profiter de l'électricité moins chère. Et comme j'ai pas le temps le matin, je sors le linge en rentrant chez moi le soir. Et ben voilà, je vous raconte pas ce qu'elle m'a mis. Laisser le linge dans le tambour, même une heure de trop, ça favorise la stagnation de l'humidité et la prolifération des mauvaises odeurs. Alors en hiver, c'est vrai, hein, c'est tentant de remettre à plus tard la sortie du linge, surtout là, aujourd'hui, il y a du vent, il pleut, mais la chaleur résiduelle, associée à une ventilation quasi nulle, eh ben, ça transforme le tambour fermé en serre à bactéries. Même le synthétique qui sèche plus vite, ça n'y échappe pas. Alors, dès la fin du cycle, chez moi, il me joue la truite de Schubert, eh ben, il faut sortir les textiles immédiatement, les secouer énergiquement pour les détasser, c'est comme ça qu'on dit, et les installer sur l'étendoir en les espaçant au maximum. L'aération du linge, ça empêche la prolifération des bactéries, et c'est ça qui donne ces mauvaises odeurs. Eh ben, merci ma maman.
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3: Des maths la Bretagne, c'est l'heure de la bonne idée 100% pur beurre. Vous avez envie de voir Céline Dion en concert et de faire une bonne action? Alors écoutez bien la bonne idée qu'ont eu les bénévoles du festival Belles Étoiles à passer dans le 35. Pour résorber une dette de 90 000 euros, ils organisent une grande tombola afin de vous faire gagner deux places pour le concert de Céline à la Défense Arena, pardon pour les oreilles, le 12 septembre. 2,50 euros le ticket et une probabilité non négligeable de gagner puisque, spoiler alerte, il y a moins de participants qu'à l'euro million. Donc si vous gagnez, bah trop bien, bravo, vous pourrez aller vous égosiller sur « J'irai où tu iras ». Mais si vous perdez, rassurez-vous, vous aurez fait une bonne action en aidant l'association. Le festival de musique Belles Étoiles, lancé en 2025 à Passé près de Rennes, avait été un beau succès, il y avait carrément eu le groupe Superbus. Malheureusement, même si la fréquentation était au rendez-vous, ça n'a pas été suffisant pour que les comptes soient à l'équilibre. Alors pour que le festival reparte sur une base saine, il faut que la dette soit épongée au plus vite, d'où cette tombola. Vous pouvez y participer en cherchant Tombola Belles Étoiles sur Google. Vous tomberez sur le site de la plateforme Hello Asso qui gère l'opération. Le tirage au sort aura lieu ce vendredi soir. Il vous reste donc moins de 3 jours pour participer. Faites vite, je croise les doigts pour vous. Et on reste dans le monde des festivals avec le chiffre du jour. Le festival du film insulaire de l'île de Groix a fêté sa 25e édition la semaine dernière. Happy birthday et à demain pour une nouvelle bonne idée.
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1: On sait qu'on est Lorrain parce que...
2: Parce qu'on est grenat à la vie, à la mort.
1: Mais bien sûr, évidemment.
2: Je la croise à la librairie La Pensée Sauvage, avenue de Nancy à Metz. Un charmant repère d'amoureux de livres de nature et de poésie.
1: Pas très loin du stade Saint-Symphorien.
2: Exactement. Amoureux de livres de nature et de poésie, donc je m'étais perdu.
1: Oui.
2: Elle entre dans la boutique, je lui demande son prénom, persuadée de lui avoir déjà signé un livre. Anne-Marie, elle lâche du bout des lèvres. Elle m'assure que je ne lui ai jamais rien signé, elle s'en souviendrait, et je comprends vite que son après-midi serait plus belle si je daignais lui lâcher la grappe. C'est ma fâcheuse habitude de parler aux inconnus. Mais c'est con, j'ai pas envie de lui lâcher la grappe parce que je pressens le bon millésime.
1: Oui.
2: C'est que la dame a de l'allure et de la conversation. Alors je pousse un tout petit peu le taillage de bavette en lui demandant si ça va. Attention, un vrai ça va, hein.
1: Oui.
2: Pas le gant de toilette tiède de politesse constant à tout bout de champ, sans jamais écouter la réponse.
1: Oui, non, puis c'est toujours oui, de toute façon.
2: Un vrai ça va, intéressé, une main de fer dans un gant de téflon.
1: Oui.
2: Et c'est là qu'elle me cueille en répondant qu'elle a enterré son mari la semaine précédente.
1: Oh.
2: Ah ben, me voilà bien.
1: Voilà,
2: si je m'excuse, je concède avoir gaffé.
1: Oui.
2: Or, j'y suis pour rien dans le décessus mentionné.
1: A priori.
2: Alors, je demande à Anne-Marie si elle a été heureuse avec son mari et aussi comment ce mari s'appelait. Tout ceci est vrai. Hein.
1: C'est délicat, non, c'est vrai.
2: Oui, bien sûr. Il s'appelait Norbert et il a consacré toute sa vie au sport. Supporter du FC Metz devant l'Éternel, il a été enterré avec un maillot grenat floqué du nombre 33, son année de naissance. Le foot était tout pour lui, précise Anne-Marie. Et lorsque je lui demande si Norbert a pu aller au stade jusqu'au bout, elle s'exclame, évidemment, à la fin c'était dur pour lui à cause de la maladie et à cause des résultats du club. Alors je me suis demandé combien sont-ils en Moselle à indexer la santé ou la courbe de leur morale sur les résultats de leur club de cœur. Pour combien de vrais supporters la météo dépend d'un point arraché à Jean Bouin, La Beaujoire ou Raymond Coppa. J'ai laissé Anne-Marie à ses livres, à sa nature et à sa poésie, songeant qu'on peut aimer sans condition les bouquins, sa femme ou l'équipe de foot de sa ville. Et je me suis laissé espérer qu'un instant entre les rayons chargés d'ouvrages, Norbert avait pointé le bout de son nez.
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3: Bonjour, je m'appelle Gérard Monange et la bibliothèque est devenue mon lieu préféré pour partager ma passion pour le jeu d'échecs. Dame prend F7, échec et mat.
4: Comment vous est venue la passion des échecs, Gérard ?
3: Quand j'avais 17 ans, je me suis arrêté devant la vitrine d'un magasin de jouets et j'ai vu un jeu d'échecs. Et ce jeu d'échecs a été pour moi un phare, puisqu'il m'a permis de réaliser mon métier, c'est-à-dire d'être professeur d'éducation physique.
4: Ce qui est marrant, entre guillemets, dans votre histoire, c'est que vous avez été prof de sport, et là, maintenant, vous êtes mis à apprendre les échecs dans cette bibliothèque.
3: Le hasard a voulu que Colette m'a fait découvrir d'abord l'éco-quartier Ginko où j'habite et j'ai découvert la bibliothèque de Bordeaux-Lac. Ce lieu m'a plu et j'ai rencontré un joueur d'échecs et c'était le début de cette merveilleuse aventure.
4: Une formidable aventure qui marche hein, parce que vous avez eu beaucoup d'élèves depuis. Comment vous expliquez ce succès, Gérard ?
3: Alors je crois que je vois le jeu d'échecs différemment. Un enfant n'est plus dans une cour d'école, il est devant un échiquier, il va raconter son histoire. L'échiquier, c'est une toile. Et chaque coup, chaque déplacement de pièce va peut-être faire un chef-d'œuvre. Où l'enfant écrit son histoire, ce n'est plus la cour de l'école, c'est une réponse à leurs problèmes, c'est une magnifique peinture que tout le monde est capable de composer. Le jeu d'échecs, c'est la vie. Tout ce qu'il découvre sur le jeu d'échecs, il va le découvrir et il aura les meilleures réponses possibles. Et sa route sera la plus belle possible.
4: Donc Gérard, vous avez commencé les échecs à 17 ans. Maintenant, vous avez 80 ans. Qu'est-ce qu'on peut vous souhaiter ?
3: Continuer de pouvoir apporter ma passion à tous ces joueurs. et rien ne pourra m'empêcher de continuer de faire encore un bout de chemin et d'aider tous ces jeunes.
4: Et en plus, on le rappelle, vos ateliers sont totalement gratuits.
3: Oui, vous êtes les bienvenus et n'oubliez pas que avant de commencer une partie, vous avez les mêmes pièces que votre adversaire. Il n'y a ni vainqueur ni vaincu. Croyez en vous.
4: Eh bien, merci beaucoup, Gérard.
3: C'est moi qui vous remercie de m'avoir tendu le micro. Je souhaite à tous les mordus, les fans de ce jeu, de venir me voir, de passer un bon moment autour d'un jeu d'échecs.
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6: À quoi servent les maths ?
7: Par exemple, si on est coiffeuse, pour faire payer ses clients, au lieu que de prendre une calculette, le faire de tête comme ça le plus rapidement, comme ça on n'utilise pas trop notre téléphone. Puis c'est intéressant les mathématiques.
8: Moi je trouve que ça sert à tout et à rien. Les profs, ils disent faut savoir convertir, mais ça sert à rien quand on est grand en fait.
9: Dans n'importe quel métier, il faut savoir les maths. Convertir s'il faut, parce que ça se trouve, à un moment donné, l'occasion elle va venir, tu vas pas savoir et ça va être compliqué. Et moi je préfère les maths que le français.
10: Moi je me dis, c'est comme toutes les autres matières, plus tu sais de choses et tu es bon en maths, français, grammaire, plus tu auras plusieurs métiers à ta disposition.
11: J'ai jamais trop aimé les maths, mais je sais que je pense que ça va beaucoup servir.
12: En fait, les maths, c'est une des premières matières à être inventée. Les maths, c'est la base de l'école.
13: Pour payer quelque chose, il faut se servir des maths pour, par exemple, compter les pièces, les billets, etc. En fait, les maths, il y a beaucoup de choses qui servent à beaucoup de choses. Il y a des choses où tu vas jamais t'en servir en mathématiques, quoi. Par exemple, la géométrie, tu t'en sers que dans quelques métiers. Tu vas pas t'en servir dans tous les métiers du monde.
14: On était partis à Cultura et j'avais pris des sous, mais j'avais mal compté. Donc, je demande à ma mère de payer parce que j'avais pas assez. Mais du coup, faut compter tout. Faut compter les centimes et les euros et tout ça.
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2: L'auteur du livre que je vous présente aujourd'hui dans Toujours à la page les a tous interrogés. Ce père de famille qui, après avoir tué femme et enfant, s'inquiète du sort de sa chienne. Ce japonais cannibale interpellé au bois de Boulogne ou encore ce membre de la Société de protection des oiseaux soupçonné d'être un tueur en série. Jacques Poinaz fut commissaire de police, chef adjoint de la brigade criminelle de la police judiciaire de Paris, également chef de l'unité de coordination de lutte antiterroriste. Cet Ardéchois de naissance témoigne de sa carrière dans Le temps des aveux, Le réfrigérateur du japonais cannibale et autres récits de la brigade criminelle. Un livre paru chez Mareuil Éditions. Le retour sur 13 des enquêtes les plus marquantes de sa carrière avec, en ligne de mire, à une époque où l'ADN n'était pas encore la reine des preuves, l'obtention des sacro-saints aveux. Des aveux qui viennent ou non, et qui dissimule parfois une partie de la réalité, qui laisse aussi souvent l'enquêteur avec un sentiment de frustration. Jacques Poinaz.
3: Oui, de la frustration, parce que les aveux ne sont pas toujours totalement sincères, ou complets, ou indiscutables. Il y a souvent une fragilité de l'aveu, puisque lorsque les aveux, on se projette déjà dans le procès et la preuve devant les assises pour les homicides. Mais ces histoires, c'est aussi ce basculement de la personne qui avoue, et souvent, même si le policier avant tout est content d'avoir résolu une affaire, parce qu'une affaire criminelle est toujours un poids pour les policiers, mais il y a également parfois un peu de, sinon de pitié, du moins de tristesse de voir un homme qui parfois avait une vie jusque-là normale et qui bascule dans le monde de la prison pour une longue peine.
2: Mais quelle perception vous avez de ça quand vous êtes face à quelqu'un qui n'est pas un criminel aguerri et qui bascule pour des raisons qui paraissent en fait futiles, si on y pense bien?
3: Alors, je crois que ça reste un mystère de l'homme, un mystère de l'humanité. Comment comprendre que quelqu'un qui a jusque-là eu une vie parfaitement banale, d'un seul coup, pour des raisons difficiles à imaginer, passe à des actes terribles?
2: On voit la grande diversité des affaires que vous avez traitées. C'est d'autant plus agréable à lire qu'effectivement, on ne sait jamais où vous allez nous emmener à chacune des histoires. Comment vous avez fait la sélection?
3: J'ai pris celles qui sont restées dans ma mémoire, je dirais, qui m'ont laissé un sentiment, soit de satisfaction, soit d'échec, ou comme celles qui se passent en Ardèche, où je reviens pratiquement dans mon village natal pour enquêter sur une affaire d'explosifs dans la communauté de l'ex-tueur de l'Ardèche, Pierre Conti. Mais souvent aussi parce que ce sont des affaires qui ont quelque chose de particulier, parfois de presque burlesque, parfois de troublant, comme ces adolescents qui, pour donner un alibi à leur ami, inventent un stratagème un peu diabolique. J'ai essayé de montrer que la réalité est souvent plus surprenante que la fiction même.
2: Et c'est sans doute ce qui est le plus fascinant dans chacune des histoires que nous confie Jacques Poinaz. Et ce qui est captivant, c'est ce récit au plus proche du travail de l'enquête et les impressions, les réflexions que partage l'auteur avec nous au fil de chacune. Alors si vous êtes fan de faits divers, jetez-vous sur Le temps des aveux de Jacques Poinaz, paru aux éditions Mareuil.
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4: Tom Aubry, salut Tom.
5: Salut Quentin, bonjour à tous.
4: Qu'est-ce qu'on raconte comme histoire aujourd'hui?
5: Aujourd'hui, je vais vous raconter l'histoire du super-héros de la culture française.
4: Ah bah, ouvrons le livre, hein. Allez, c'est parti.
5: La raison, 125, André Malraux et la Côte d'Azur. Alors notre territoire a accueilli des grands noms, tels qu'André Malraux, le premier ministre de la Culture, Et saviez-vous qu'il a vécu un temps dans les Alpes-Maritimes?
4: Alors, pour ceux qui ne le connaissent pas, qui était André Malraux, en plus d'être ministre de la Culture?
5: Alors, André Malraux est né à Paris en 1901. C'est un écrivain, un aventurier et un homme politique. Et en 1933, son roman La Condition Humaine lui vaut le prix Goncourt. Mais bon, l'Europe s'embrase. Il va s'engager dans la guerre civile espagnole, ainsi que dans la résistance française contre l'occupation nazie.
4: Et qu'est-ce qu'il est venu faire sur la Côte d'Azur?
5: Eh bien, en 1940, lorsque la France perd la guerre, André Malraux est fait prisonnier, mais il réussit à s'évader. Dans sa fuite, il écrit à De Gaulle pour lui proposer de continuer le combat, mais le résistant chargé de transmettre ce courrier est arrêté par la police, et pour éviter que la lettre soit découverte, il va la manger.
4: Ah, il va carrément manger le papier.
5: Eh oui, et ne recevant aucune réponse, Malraux croit qu'il a été écarté par De Gaulle pour des raisons politiques. C'est donc en janvier 41 qu'il s'installe à Roquebrune-Cap-Martin, dans une villa magnifique, où il restera jusqu'à l'automne 42, avec un passage à la villa Les Camélias à Cap d'Aille. Lors de son séjour au bord de la mer, il va d'ailleurs reprendre contact avec des écrivains installés dans la région, tels qu'André Gide et Roger Martin Dugard.
4: Oui, finalement, c'est un peu un refuge au soleil pour lui, la Côte d'Azur. Hein.
5: Oui, sauf qu'André Malraux ne va pas rester sans rien faire. Il joue un rôle important dans la résistance, et après la guerre, il est nommé par le général de Gaulle pour devenir le tout premier ministre des Affaires culturelles. Il va contribuer à rendre la culture accessible au plus grand nombre. Et on connaît aussi son discours de 1964 avec son fameux
6: « Entre ici, Jean Moulin, avec ton terrible cortège !»
5: Mais André Malraux, ce n'est pas que des discours. Car chez nous, la Villa Arson, le musée Chagall, Fernand Léger et la Fondation Mag sont encore aujourd'hui les quatre principaux monuments de cette politique culturelle. Cet homme aura marqué le XXe siècle et les Alpes-Maritimes. Et c'est bien sûr
4: une bonne raison d'aimer la Côte d'Azur,
5: en plein dans le mille.
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7: Laetitia Ribeiro est biographe familiale. Pourriez-vous l'accueillir chez vous et lui raconter votre vie? Laetitia Ribeiro, légende ici.
8: Bonjour, je m'appelle Laetitia Ribeiro, j'ai 50 ans. Je suis née au Mans et j'ai grandi à Parigné-l'Évêque. Ma particularité, je suis biographe familiale. J'écris des récits de vie pour les personnes qui souhaitent laisser une trace. Et donc je suis biographe à Encre d'Humanité.
9: Écoutez-moi.
8: Qu'est-ce qu'être biographe familiale? Eh bien, c'est raconter des histoires de vie, accompagner des personnes en fait qui ont le souhait de laisser une trace, de témoigner de leur histoire, soit pour eux, soit pour leurs enfants. En fait, léguer un petit peu leur récit de façon à ce qu'ils se perpétuent dans les générations à venir. Comment est-ce que je procède? Donc, la plupart du temps, je me rends au domicile des personnes. C'est avant tout une rencontre humaine et mon travail, c'est à la fois de les guider dans le récit de leur vie, mais aussi de comprendre et de percevoir les émotions, les silences pour pouvoir écrire tout cela. Qu'est-ce que l'écriture permet? Alors, au-delà effectivement du récit, l'écriture, elle permet parfois de s'alléger. Hein. J'ai aussi cette particularité d'être biographe accompagnante. L'écriture permet parfois de témoigner, mais aussi de s'alléger. L'écriture, elle permet de revisiter son histoire, faire un peu parfois le bilan ou l'avancer. Elle peut permettre une avancée, en tout cas, sur ce qui a été vécu. Si j'ai fait pleurer des gens, ce n'est pas moi qui fais pleurer les gens. Ce sont souvent leur histoire et l'émotion que ça peut dégager, effectivement, de raconter son histoire. Mais c'est souvent aussi à la lecture de ce que j'ai pu écrire, en fait. Les gens disent souvent que c'est particulier de se relire, de se voir écrire, et que c'est une expérience qui est à la fois extrêmement émouvante et à la fois c'est singulier. Les personnes à la fois ont l'impression d'avoir écrit leur récit, puisque l'idée c'est vraiment de les rencontrer et de pouvoir effectivement écrire au plus près de ce qu'ils sont. Donc ça, chaque fois en fait, les gens me disent que c'est un cadeau émouvant, mais un cadeau réciproque surtout.
10: C'est ma vie.
8: On est bien en Sarthe, je suis revenue sur mes terres natales, donc c'est que c'était important et qu'on y vit bien. Pour moi, c'est important, que ce soit dans la biographie ou au fond d'être revenue en Sarthe. Pour moi, il y a quelque chose de l'histoire de ses racines, de savoir d'où on vient, de savoir où l'on va. Oui, on y vit bien en Sarthe. Voilà, c'était Laetitia Ribeiro, biographe à Encre d'Humanité. J'ai été très heureuse de vous parler de la biographie, de la découverte de la biographie. Et comme j'ai coutume de dire, il faut écrire son histoire, puisque chaque histoire mérite son encre.

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2: Installée à Rivesaltes, dans les Pyrénées-Orientales, la boutique laboratoire showroom Les Givrés Haute Glacerie propose une approche originale de la gourmandise. Des pâtisseries en trompe-l'œil entièrement glacées.
3: Bonjour et bienvenue chez Les Givrés Haute Glacerie à Rivesaltes.
2: Merci de nous accueillir, Dominique, ici dans un univers de pâtisseries glacées.
3: C'est de la pâtisserie glacée, donc avec des caramels coulants, des pralinés, tout en restant dans de la glace avec des produits locaux au maximum. Donc c'est une boutique laboratoire showroom.
2: Et là, vous m'emmenez où ?
3: Alors là, je vais vous amener voir mon époux, car c'est lui l'artiste, hein, c'est lui qui crée tout ça.
2: On peut rentrer ?
4: Rentrez donc.
2: Bonjour Xavier, c'est vous le créateur de tout ça ?
4: C'est bien moi, oui, voilà.
2: Donc votre métier, c'est pâtissier à la base ?
4: Pâtissier, oui, exactement.
2: Glacier ?
4: Glacier, c'est une création de ma part, voilà.
2: Comment vous avez eu l'idée de vous spécialiser dans la pâtisserie glacée ?
4: C'est que le réchauffement climatique, je pense, ça m'est venu comme ça à l'idée. Tiens, pourquoi pas faire une création de pâtisserie glacée ? Tout nouveau, nouvelle création, voilà.
2: Vous aviez envie, vous, de desserts un peu frais, de la fraîcheur ?
4: Oui, c'est ça, exactement. C'est par rapport au bord de mer aussi, de côté rafraîchissant, réconfortant, pour se faire plaisir au bord de plage, par exemple.
2: Vous visez une clientèle grand public, mais aussi des professionnels ?
4: Exactement, oui, c'est ça, oui. Les restaurations, la clientèle particulière aussi.
2: Dites-moi, ça sent très très bon, là, dans ce laboratoire. Vous avez travaillé quoi, juste avant d'être arrivé ?
4: J'ai travaillé le chocolat, voilà, oui. Oui, je travaille le chocolat, je suis en train de faire des chapeaux pour le CLAC, c'est un événement ici à côté, et on fait des chapeaux de leur logo, en fait c'est un chapeau factice, en revêt de chocolat.
2: Alors, dans votre laboratoire, bon, évidemment, il y a des appareils de pâtisserie,
4: oui.
2: Ça c'est sûr, et il y a aussi, j'imagine, des appareils à glace.
4: Voilà, nous avons ici devant nous une sorbetière. À côté, nous avons un pasteurisateur où je fais maturer mes glaces, où je cuis mes glaces et je fais maturer 24 heures. Ici, nous avons une cellule de refroidissement.
2: Ah, il y a quoi dedans ?
4: Voici les petits chapeaux.
2: Ah, les petits chapeaux.
4: Voilà, oui.
2: D'accord. Ils vont rester longtemps, là ?
4: Ils vont rester, ils vont rester 2 heures pour que ça soit bien, bien glacé. Et après, ça va partir en boîte et en décoration, puis en boîte.
2: Alors, ici, ça, c'est la partie production.
4: Et nous allons dans la salle à côté. C'est la salle ici, emballage et finition.
2: Alors, on va faire une petite dégustation.
4: Oui, bien sûr, oui.
2: Xavier, vous avez fait de grandes maisons, vous ?
4: J'ai Monsieur Ducasse, à Paris et à Londres. J'ai pas mal baroudé, oui. Et beaucoup aussi travaillé sur la Côte d'Azur, oui.
2: Alors là, Dominique, vous avez sorti quoi ?
3: Alors là, c'est une mangue fruit de la passion, sur une petite guimauve à la vanille.
2: Alors, c'est incroyable, parce qu'on dirait vraiment le fruit qui est dans l'assiette.
3: C'est exactement ça. On va la couper en deux.
2: C'est vraiment un trompe-l'œil.
3: Un vrai trompe-l'œil.
4: Alors, à l'intérieur, c'est un sorbet à la mangue, un sorbet au fruit de la passion, un caramel coulant parfumé au gingembre et à la vanille, et un petit biscuit de coco. Tout ça déposé sur une guimauve à la vanille de Madagascar.
2: C'est trop trop bon, bravo hein.
4: Pas trop sucré.
2: Et vous l'avez breveté ?
4: Oui, nous avons déposé notre marque, oui, exactement, oui. Les Givrés.
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5: Gros vin là, il est ben trop bon pour la modurer.
6: Berrichon dans le texte.
5: À modurer le vin, ça veut dire y rajouter de l'eau. Je vous avoue que je connaissais pas ce mot-là, puis que je l'ai trouvé dans mes livres. Je vais le souffler au grand maître des chevaliers du PSU à Mentoux, vu que là-bas, les gars, ils s'engageront à ne jamais couper d'eau un vin de qualité. Ça veut dire, les gars, qu'il faut jamais à modurer du vin, à moins qu'il soit ch'ti. Par chez nous, les ch'tivins, il y en a plus. Oh, je dis pas que dans le temps, il n'y avait pas Chuck Pichet qui méritait d'être à modurer. Mais au jour d'aujourd'hui, plus besoin de s'accrocher au bord de la table pour avaler votre canon de Sauvignon. Quand même, chez les marchands, on trouve des vins qui venons, on sait pas ben de l'avoue. Des gros rouges que tachons les nappes et le fond des verres. Et que méritons ben d'être à modurer. Blascandi, Georges Blanchard. Si par hasard, la souée vous amène par chez nous, jabio dégraissé, ou rentrez jamais au ch'ti domaine, beuvez plutôt lieu du fossé. Le bourgeois, il vous recevrait avec jouet, vu qu'il est plus barlot que méchant. Mais, je vous préviens, il vous ferait bouer du vin de marchand. Oh, si le vieux Noé se route en dessous nache, n'avait pu goûter que ce jus-là, je connaîtrais encore que le vin de Parche, et je dirais point de mal du Nord. Ouais, qui est pourtant bon à valouer, et qu'on dit pour ben exigeant. Oh, c'est plus fort que moi, je peux pas boire du vin de marchand. C'est épais, ça saoule, et ça tache, le fond du verre, et devient noir et bleu. Quand que ça pendait à la moustache, on croyait voir goûter du sang de bœuf. Pour moi, bon gens, v'là ma consigne. Gardez le corps solide et sain, buvez surtout du vrai vin de vigne, du vin de chez nous, du jus de raisin, et le pays connaîtra la joie en nous montrant son vrai penchant le jour qu'on n'y donnera plus à boire du vin de marchand.
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6: Je rêvais d'avoir une maison à la campagne. Cette maison, c'est comme si j'y étais née. C'est ma maison de famille.
7: Ma maison s'appelle l'Ostao de la Mar.
8: C'est une maison un peu envoûtante.
9: Eh bien, vous voyez, des livres et trois fenêtres qui me donnent le paysage du pays, comme si c'était trois tableaux.
10: Ils ont vécu ici.
1: Thibaut Gaudry.
11: Alain Delon, vous l'aviez rencontré sur un tournage ?
12: Non, je l'ai rencontré dans la rue. Mais on a fait un film ensemble qui était Jeff et qui était un film qu'Alain désirait faire avec moi, donc ça a été aussi une rencontre.
10: En 1968, deux stars du cinéma français sont réunies pour la première fois à l'affiche de Jeff, un film qui ne restera pas dans les mémoires, contrairement à la grande histoire d'amour qui est en train de naître depuis quelques semaines. Mireille Darc et Alain Delon ne se quittent plus.
13: Alain Delon enchaîne les films, dont Jeff et Madly, sur lesquels il a comme partenaire l'égérie de Georges Lautner, Mireille Darc. Ils tourneront 8 films ensemble. Nouveau coup de foudre qui scellera une histoire d'amour qui le marquera à jamais. Il dira de Mireille, près de 40 ans plus tard, lors de sa disparition, « Elle était la femme de ma vie, ma moitié ».
10: 2 ans plus tard, alors que Delon est à Marseille pour tourner Borsalino et que le couple cherche un coin de soleil et de tranquillité, l'ami et agent de l'acteur, Georges Baume, leur fait découvrir Aix-en-Provence où il habite. Ils sont sous le charme et ne tardent pas à s'installer dans un hôtel particulier du quartier Mazarin, le plus ancien de la ville.
14: Pourquoi tu t'en vas ?
15: Parce qu'on est deux.
14: Comprends pas.
15: Facile à comprendre. Un jour ou l'autre, il n'en restera plus qu'un de nous deux. Faut mieux que je m'en aille avant. On finira par se tirer dessus.
10: Dans l'hôtel de Boisgelin, aux belles pierres ocre, construit en 1650 et classé monument historique, ils louent le vaste rez-de-chaussée qui leur permet de profiter de l'adorable jardin avec son imposante fontaine à vasque. Ils y font même percer une porte dans l'un des murs afin de pouvoir sortir discrètement et éviter les éventuels groupies ou paparazzi, et flâner dans les rues ou aller déjeuner aux Deux Garçons, la plus célèbre brasserie de la ville.
16: Tu sais où tu m'aimes ?
14: Bien sûr.
16: Même après que tu m'auras fait l'amour.
14: Ça dépend de toi.
10: Ils y mènent une vie paisible, en famille, dans cette ville qui est encore une belle endormie, qu'une polémique va réveiller un peu. Alain et Mireille aimeraient bien pouvoir se baigner au Saut du Lit et faire construire une piscine. Une faute de goût majeure pour les habitants du quartier et les défenseurs du patrimoine. Une polémique qui en créera une autre. Mireille Darc aime bronzer au bord de sa nouvelle piscine en tenue d'Ève, conduisant un voisin, dont la vue donne sur le jardin, à déposer une main courante pour offense aux bonnes mœurs. Une protestation qui n'empêche pas l'actrice de continuer à lézarder nue sous le soleil aixois.
16: Faudra encore un peu de champagne.
14: Sommelier ?
16: Parce que vous avez besoin du sommelier pour me servir. Mais doucement, le champagne c'est fragile. C'est mon père qui m'a appris ça.
14: Ah oui ?
16: Tiens, vous n'avez pas besoin du sommelier pour me tenir la main ? Vous ne voulez pas coucher avec moi en plus, là, tout de suite sur la banquette ?
10: Ils passeront 5 ans dans ce lieu dont la beauté laisse interdit, comme le dit Mireille. Et aujourd'hui, il n'y a aucune plaque pour rappeler aux nombreux touristes qui se baladent sur la jolie place des Quatre Dauphins que cet hôtel particulier a abrité l'une des plus fameuses idylles.
17: C'est un mot qu'elle m'a écrit, il doit y avoir 40 ou 35 ans, ou 35 ou 40, peu importe, qui résume à lui seul tout ce qu'est Mireille. Et c'est un mot que j'ai toujours avec moi depuis ces 40 ans et qui m'aide à vivre. Mon amour, il est 3 heures du matin et je n'arrive pas à dormir. Je pense à toi qui as tellement de mal à vivre. Je t'ai donné, tout. Et j'ai simplement besoin d'un peu de calme et de tendresse. Et d'un sourire le matin, parce que la vie est là et qu'il faut remercier le ciel d'être l'un en face de l'autre et de s'aimer.
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1: Être prévu de faire des crêpes 100% Lorraine. Jérôme Prodhomme vous prouve que quand c'est Lorrain, eh ben c'est Fabien.
2: On va parfois chercher ailleurs ce qu'on a sous les yeux. Et ça marche aussi pour la bouffe. Regardez les voûtes, par exemple. C'est quand même autre chose que les crêpes rachitiques qu'on nous sert ailleurs, que ces blinis tout petits, là, qu'on achète en paquet avant de les tartiner avec je ne sais quoi. Non, les voûtes, c'est la Lorraine comme on l'aime, gourmande, généreuse. Avec

0: Alors, il faut 200 g de farine, plutôt de la T55, 300 ml de lait, 50 g de maïzena, 2 gros œufs ou 2 œufs moyens et un jaune, 35 g de sucre vanillé, ça fait 2 grosses cuillères à soupe, un demi-sachet de levure, une pincée de sel et puis de l'huile pour les cuire. Alors, certains mettent aussi dans la pâte un peu de goutte, hein, genre de la mirabelle ou du kirsch. Ensuite, bah, c'est pas compliqué, on mélange la farine, la pointe de sel, le sucre vanillé, la levure, la maïzena. On tamise pour éviter les grumeaux, on ajoute le lait puis les œufs, on mélange évidemment puis on laisse reposer 2 heures avant de se lancer dans la cuisson à l'huile. Hein. Des voûtes chaudes, servies minutes sur l'assiette quand tout le monde parle fort, bah ça, c'est un plaisir typiquement lorrain et c'est fin bien. Et la recette est sur ici.fr.
1: Et vous savez quoi? Moi, j'ai envie de me régaler avec vos recettes. N'hésitez pas à nous envoyer votre recette de vôtre sur les réseaux sociaux. 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Vous écoutez Ici Matin Lorraine avec Noël qui approche. Vous avez peut-être envie de faire plaisir à votre chien. Qu'est-ce que vous pourriez lui offrir? Réponse dans un instant avec Pierre Fabin.
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3: J'écrivais déjà quand j'étais punie au lycée, que j'avais quand même une scolarité un peu chaotique. Quand j'étais punie au lycée, on me demandait de faire des rédactions. Pour moi, c'est une bonne nouvelle.
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5: C'est une signature que l'on reconnaît au premier coup d'œil. Illustratrice, autrice de BD, la Vésulienne Sophie Lambda s'est imposée en quelques années dans nos librairies. Sophie, à la Haute-Saône, cette terre, qu'est-ce qu'elle représente pour vous?
3: Oui, moi je viens de Haute-Saône, en plus c'est une partie de la Franche-Comté, c'est pas forcément la partie de la Franche-Comté de laquelle on parle le plus. On parle beaucoup du Doubs, on parle beaucoup du Jura, du marché de Noël de Montbéliard, mais la Haute-Saône, on est un peu les oubliés. Et moi, c'est une région qui m'est chère, c'est là que j'ai grandi, c'est là que j'aime revenir régulièrement. Et voilà, c'est chez moi.
5: Et malgré cet attachement, le déclic de la création n'est pas arrivé tout de suite. Il a fallu attendre, je crois, la trentaine pour que l'écriture s'impose un peu comme une évidence, Sophie.
3: J'écrivais déjà quand j'étais punie au lycée, que j'avais quand même une scolarité un peu chaotique. Quand j'étais punie au lycée, on me demandait de faire des rédactions. Pour moi, c'est une bonne nouvelle. Donc, je pense que j'aimais déjà écrire, mais je ne m'étais pas rendu compte que je pouvais le faire pour le plaisir, que je pouvais potentiellement en faire un métier. Donc, c'est arrivé tard quand j'ai vraiment ressenti le besoin de raconter une histoire, celle que j'ai racontée dans ma première BD, qui était une espèce d'urgence à écrire. Mais voilà, c'est arrivé tard et je pense qu'on m'a pas assez peut-être à l'école encouragé à le faire.
5: Aujourd'hui, vous, Sophie Lambda, vous ne rentrez plus dans les cases, vous les dessinez, vous explorez de nouveaux formats comme des carnets de voyage pour exprimer notamment une soif d'indépendance qui définit son quotidien, c'est ça un peu, non?
3: Je fais ce format qui me ressemble, j'adore le carnet de voyage, mais celui que je fais, il a un petit peu différent parce qu'il y a de la BD dedans. Et c'est directement inspiré par des voyages que je fais qui sont toujours très différents. Des fois, je pars avec des groupes, des fois, je pars toute seule. Des fois, je vais rejoindre des amis, des fois, je pars complètement à l'arrache. Des fois, je suis très organisée. C'est toujours très différent. Et moi, c'est des aventures que j'adore raconter. Donc là, j'ai le deuxième que j'ai envoyé à l'imprimeur qui va arriver d'ici 2 mois, que j'ai vendu sur ma boutique en pré-vente, sophielambda.com. Et puis voilà, là j'espère en 2026 refaire de la bande dessinée, de la vraie bande dessinée, un peu comme la première que j'ai sortie, Tant pis pour l'amour. Ma priorité, c'est de garder d'être indépendante, d'être autonome, de compter principalement, c'est pas pour ça que je ne sais pas demander d'aide, mais je compte principalement sur moi. J'ai toujours voulu cette indépendance et ne pas compter sur quelqu'un d'autre pour vivre. Aujourd'hui, ma priorité, c'est vrai que c'est de continuer à voyager, de continuer à pouvoir bouger tant qu'on le peut, que ce soit au niveau de la santé et financièrement. C'est un luxe et c'est une chance de pouvoir faire ça.
5: Une femme libre au parcours inspirant à retrouver d'ici 2 mois d'ailleurs avec son nouveau carnet de voyage et en 2026 pour sa prochaine bande dessinée aussi. C'est l'objectif. Merci Sophie Lambda d'être intervenue au micro ici Belfort Montbéliard.
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6: C'est la Camille Minute, votre chronique de la joie et de la bonne humeur. Aujourd'hui, on va parler des red flags. Alors, c'est quoi un red flag? Un red flag, c'est littéralement un drapeau rouge. Dans la vraie vie, ça veut dire attention, danger.

0: fuis, cours, ne réponds pas à ce message. Le red flag, c'est le petit signal que ton cerveau voit, mais que ton cœur ignore, en disant « Non mais ça va, je gère, on va gérer ». Le red flag, c'est pas encore une catastrophe, c'est l'annonce de la catastrophe. C'est le teaser du film d'horreur. Il dit « Je suis pas jaloux ». Par exemple, si le mec il dit « Je suis pas jaloux », mais il connaît l'heure de ta dernière connexion avant tout le monde, il est jaloux, ok ? Si elle te dit « Ah mais moi je suis très cool », mais qu'elle fouille dans ton téléphone, même quand il est éteint, elle est pas cool. Un red flag, c'est pas un défaut, c'est un avant-goût du problème. C'est quand quelqu'un te dit « Ah moi je suis comme ça », et que toi au lieu de partir, tu réponds « Ah bah parfait, non, fuis, cours !» Bref, les red flags, c'est simple. Si tu te dis « Ça va sûrement passer », eh ben ça passera pas. Voilà, c'est aussi simple que ça. Alors maintenant, ce que je vais faire, c'est que je vais vous lister, parce que l'être humain va toujours trop loin, des red flags vraiment exagérés, des red flags qu'on voit sur les réseaux sociaux qui sont vraiment... ça va beaucoup trop loin. Une fois que j'ai vu une vidéo, il y a une nana, elle a sorti. Moi j'ai un red flag. Mon red flag, c'est les mecs qui tiennent la barre du métro dans le métro. Donc maintenant, en fait, il faut choisir entre tomber par terre ou être célibataire. Il y a un mec, il a dit, une fille qui finit son assiette, c'est un red flag. Frérot, elle a juste faim. Hein. C'est pas toxique, c'est la dalle, ça s'appelle. Après, il y a des red flags. Il y a quelqu'un qui dit, moi, mon red flag, c'est quelqu'un qui met son réveil à 6h du matin, même le week-end. Excuse-le d'être pauvre, hein, il veut bosser, ce monsieur-là. Il y a quelqu'un qui a dit, voilà, moi, mon red flag, une personne qui aime l'eau plate. Donc en fait, si t'aimes pas les bulles, t'es toxique, quoi, t'es dangereux. J'ai vu aussi, mon red flag, c'est quelqu'un qui répond trop vite au message, ou trop lentement. Le bon timing, c'est jamais bon, quoi. Il y a un mec, il a dit, moi, mon red flag, c'est une fille qui dit, on verra. C'est pas un red flag, ça. C'est une promesse honnête. Et j'espère qu'elle le verra pas, le mec. Hein. À ce rythme-là, respirer va devenir un red flag. Bientôt, il aspire par le nez, c'est un red flag. Les gens, ils veulent plus une relation, ils veulent un CV sans défaut. Et même là, ils trouveront un red flag dans la photo. Avant, on cherchait l'amour. Maintenant, on cherche la faute. C'est bien ça, le problème.
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1: Sur Dijon, pas de chichi chez Duclos Maillard. On pense vite quartier et vin de Bourgogne. Un amour du terroir partagé par la clientèle. En voici la preuve avec Jeff, client fidèle chez Duclos Maillard.
2: Ça fait un an que je vais régulièrement ici. 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Moi et ma compagne, on est amateurs de vins. 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
1: Qu'est-ce que vous avez bu récemment ici qui vous a bien plu, qui vous avait été conseillé alors?
3: Le Bourgogne Chardonnay bio.
1: Oui.
3: Voilà, le château de Chemilly, ouais.
1: Qu'est-ce qui vous a plu dans ce vin?
2: Il est vraiment bien rond, puis il se rapproche d'un vin de très grande qualité de vin blanc de Bourgogne, quoi. Et puis il est à 25 euros.
1: Ah oui. Effectivement. Oui. Bonjour, messieurs, dames.
4: C'est pas mal, c'est assez élégant. Pour les fêtes, ça irait bien avec tout ce qui est viande blanche et tout, puis le chapeau. Mais il y a aussi le Montclis. J'aime bien le Montclis rouge 2022. Alors, c'est dans les 25 euros.
2: Je pense que je vais faire un mix
4: ouais,
2: de quelques-unes des bouteilles que vous avez évoquées.
4: Donc,
2: le Côte de Nuit Village,
4: deux comme ça,
2: deux Chorey-les-Bonnes et,
4: ouais,
2: et deux Montélis rouge 2022, s'il vous plaît.
4: Le Chorey, faudra bien le placer parce que c'est un 2023 et les deux autres, c'est des 2022. Donc le Chorey, vous le mettrez avant ces deux vins-là.
2: Ah oui.
4: Il faut savoir aussi les placer parce que si on met les vins trop prononcés devant les vins qui sont un petit peu plus légers et qui ouvrent le tiroir, la bouche, quoi, et ben les autres, on peut pas les savourer.
1: S'ouvrir le tiroir, ça c'est vrai que j'avais jamais entendu, hein, et c'est l'expression qui sent le terroir à la cave du Duclos Maillard rue Tsenov à Dijon.
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5: À Brassimpouille, au cœur de la Chalosse, un témoignage de la préhistoire, le musée de la Dame. Des grottes, un archéoparc, un musée, un site exceptionnel. Notre guide, son directeur Benoît Ducam.
6: À Brassimpouille, tout commence avec la reprise des fouilles en 1981, ce qui va en fait amener la création du premier espace muséographique. Donc là, on est en 1981, hein, c'est vraiment le tout début du début. Quelques bonnes années après, en fait, à partir de 2002, que va être créer la Maison de la Dame, qui va être en fait le nouvel espace muséographique du site de Brassimpouille, autour duquel va se greffer l'archéoparc, qui est la partie extérieure du site sur laquelle ont lieu les ateliers, les animations, en ce moment notamment beaucoup d'ateliers avec des scolaires. Et depuis deux ans maintenant, s'est rajouté à ce complexe le site archéologique des Grottes du Pape, qui se visite également sur Brassimpouille.
5: Si on remonte aux origines, quand a-t-on commencé les recherches?
6: Le site de Brassimpouille, en fait, il a été découvert en 1880, c'est-à-dire 100 ans avant finalement ce qui a lancé le musée aujourd'hui, avec à l'époque non pas des archéologues au sens où on l'entend aujourd'hui, mais plutôt des amateurs ou des érudits, puisqu'on est au tout début de l'archéologie, qui vont s'intéresser au site de Brassimpouille, parmi eux, entre autres, Édouard Piet, qui découvrira en 1894 la Dame de Brassimpouille.
5: Cette fameuse Dame de Brassimpouille, c'est une statuette.
6: Alors voilà, la Dame de Brassimpouille, c'est une petite statuette en ivoire de mammouth qui est considérée aujourd'hui comme le plus vieux visage représenté de l'histoire de l'humanité. Et c'est une statuette qui a été, qui est datée, estimée. Alors, on est toujours en permanence en train de préciser les datations. Elle aurait été sculptée à peu près il y a 29 000 ans.
5: Est-ce dire que nous avions des peuplades qui vivaient là, à Brassimpouille, dans la préhistoire?
6: Brassimpouille, finalement, on a la chance d'avoir des grottes qui se sont créées naturellement il y a plusieurs dizaines de milliers d'années. Et finalement, les hommes préhistoriques qui passaient dans la région, puisqu'on est toujours sur des tribus nomades, vont profiter l'opportunité de cette petite cavité, vont s'installer dedans, et pendant plus de 20 000 ans, des tribus vont passer et agglomérer en fait des restes de leur activité, qui ont été découvertes du coup à partir des années 1880 et jusqu'à aujourd'hui encore, puisque on est toujours sur un chantier de fouilles à Brassainpouille.
5: C'est la communauté de communes Coteau et Vallée du Leuil qui gère le site, ouvert toute l'année, sauf en hiver, à part pour les groupes et sur réservation. Renseignements préhistoire-brassainpouille.fr. 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
3: Complètement gaga avec Olivier Glin. Alors bonjour Olivier, on parle d'eau aujourd'hui ?
2: Vouille, sagassouille. Bonjour les amis, aujourd'hui on va voir des mots comme on en trouve nulle part ailleurs. Chez nous, dans le parler gaga, on a des termes pour tout. Et pour patauger dans l'eau ou la gadoue, on n'a pas un mot, mais trois. Bassouiller, gabouiller et gassouiller. Oui, trois verbes pour exprimer le bonheur de tripoter de la flotte ou de barboter dans la boue liquide. Et comme on est généreux hein, quand même, on ne s'est pas arrêté là. On a même des noms qui vont avec. On appelle ça des déverbaux, car ces noms viennent des verbes. On a la bassouille, la gassouille et la gabouille. Ces mots sont employés dans la Loire, mais également dans le Lyonnais et le Beaujolais, et puis de façon plus générale dans une bonne partie de la région Rhône-Alpes. Voici une maxime qui nous est donnée par Jean-Baptiste Martin. T'as beau gabouiller la bassouille, t'en feras pas rien des œufs à la neige. La plupart du temps, c'est juste remuer l'eau, éclabousser, patauger. Bref, faire ce que les mamans, elles y trouvent à redire quand les enfants reviennent avec le pantalon trempé. Et s'il y a des gens qui aiment bien gassouiller, ce sont bien les enfants. Les matrues, il n'y a pas besoin de faire grand-chose pour leur faire plaisir. Tu sors une petite bassine, tu mets un peu d'eau au fond et c'est parti pour la gassouille. C'est que ça peut gassouiller jusqu'à l'évaporation totale. La gassouille, c'est révélateur de la personnalité profonde des gens. Hein. Comme le dit l'adage, dans la gassouille, il y a deux sortes de gens. Ceux et ceux qui y tombent et ceux et celles qui t'y poussent. Bon, la nage n'existait pas hein, jusqu'à aujourd'hui, mais mieux vaut tard que jamais. Ou alors celui-ci, d'adage. Quand t'as les pieds dans la gabouille, c'est pas le moment de chercher tes pantoufles. Et oui, chez nous, la gassouille, c'est souvent un souvenir d'enfance. Mais entre nous, on est tous encore un peu des garagnas. Hein. On y aime bien parfois encore. Quel plaisir de gassouiller un peu.

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1: Je marche à côté d'une jeune femme qui est habillée vraiment très rétro.
2: Bonjour.
1: Bonjour. C'est très joli votre tenue.
2: Merci beaucoup.
1: Vous me parlez un peu de votre inspiration ?
2: Oui, en fait, je m'inspire énormément donc, de la mode des années 20, 30 aux années 60. Et j'aime porter donc, des pièces d'époque et des pièces aussi de belle qualité avec de la bonne matière. Donc on en parle justement à l'instant.
3: On parlait de l'importance des belles matières et elle me parlait de son manteau qui est en laine et cachemire et qu'elle avait trouvé pour quelques euros au fripe.
1: Et puis, si je peux me permettre, il y a aussi un côté par conséquent très féminin.
2: Oui, aussi. Ouais. Bah, j'aime énormément tout ce qui touche à la féminité. Je trouve que c'est quelque chose de très beau. De ne pas en avoir honte, en fait. Je pense qu'il y a une espèce de honte de la féminité qui s'est développée. Je l'ai remarqué très tôt, quand j'étais au collège. Et simplement, les choses féminines étaient vues comme moins bien, comme moins intéressantes, moins intelligentes. Et on va dire que le vêtement n'est pas une personnalité à proprement parler, mais le vêtement sert à sublimer. Et la féminité, je trouve qu'elle sublime tout le monde, même parfois les hommes aussi.
1: Et vous ?
3: Moi, je pense que la féminité, moi, avant, j'ai jamais porté de pantalon avant mes 20 ans. Donc, au collège, j'étais souvent assez moquée. Bon, je pense qu'on a eu un peu le même parcours, mais j'étais souvent assez moquée parce qu'on me disait que soit j'essayais de faire trop fille, soit j'essayais de faire un peu nunuche, etc. Il y avait un peu cette haine de tout ce qui touchait aux filles. C'était souvent un peu décrié. On disait, ah, mais ça, c'est un truc de fille. Et du coup, il y avait cette tendance à vouloir être pas comme les autres filles et à vouloir se démarquer. Et du coup, maintenant, c'est bien quand on a dû de pouvoir l'assumer. Et puis, de trouver des copines aussi, on peut l'assumer.
1: Oui, oui, aussi.
3: Ça aide beaucoup.
1: Est-ce que pour terminer, on pourrait tenter une petite description ?
2: Bien sûr. Alors, je porte un très long manteau marron avec un béret assorti, une robe longue à carreaux marron également, avec une ceinture en cuir toujours marron, une chemise ancienne à col, alors je ne sais pas si on la voit bien, mais blanche, des gants...
1: Dentelle.
2: Oui,
1: dentelle. Des gants magnifiques.
2: Des gants, je crois, qui datent des années 70, marron et beige, chaussures aussi des années 70, marron, un maquillage, donc un rouge à lèvres couleur brique, et les yeux assortis dans des tons marrons également.
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1: Itinéraire bis, cette semaine nous sommes à Tonnerre et aujourd'hui je me suis arrêtée à l'atelier Terre, 6 rue de la Bonnetterie, tout près du port de Plaisance. Vanessa Akoka, bonjour.
4: Bonjour.
1: Merci de nous accueillir dans ce superbe lieu, l'atelier Terre. Vanessa, c'est quoi ?
4: C'est un atelier de poterie et boutique aussi, où on fabrique des poteries utilitaires, de la vaisselle, et on vend sur place.
1: On fabrique, vous n'êtes pas toute seule.
4: Et non, je suis avec Philomène Petitjean, et nous sommes donc un quatre mains pour fabriquer toutes ces réalisations.
1: C'est-à-dire quatre mains, expliquez-moi Vanessa, ça veut dire quoi ?
4: Ça veut dire que ensemble, on part du morceau de terre et on fabrique ensuite toutes nos céramiques, du plat à gratin, aux marmites, aux théières, aux saladiers, ensemble, et on les décore ensemble. Il y a vraiment c'est vraiment un mélange. C'est-à-dire que si l'une tourne, l'autre peut décorer, ou inversement, voilà, toutes les étapes sont faites à quatre mains. Mais ça reste toujours, de toute manière, des pièces uniques, et même quand on fait le même décor, c'est toujours un décor à main levée, donc toujours unique à chaque pièce.
1: Vous avez des décors très originaux. Moi j'adore parce que ici, dans cette boutique atelier, il y a énormément de couleurs.
4: Oui, bah en fait c'est notre métier de tous les jours. Donc on a choisi de faire des choses plutôt gaies, plutôt colorées. On a cherché beaucoup hein, des couleurs joyeuses et voilà, on en fait. On s'inspire de plein de choses, de la nature. C'est un peu parfois un peu naïf, c'est parfois très graphique. Voilà, floral. Il y a plein de décors différents.
1: Qu'est-ce qui vous plaît dans ce métier ?
4: Toutes les étapes. Je trouve que c'est un métier. Au départ, très physique quand on travaille l'argile, parce qu'on travaille des poids de terre, on doit pétrir, on doit malaxer la terre. Et puis ensuite, on passe au décor, où c'est beaucoup plus délicat. Et donc, ce que j'aime dans ce métier, c'est la variété des étapes. Puis la matière, la terre, c'est vraiment formidable.
1: Alors, vous ne restez pas qu'à Tonnerre, vous faites avec Philomène plusieurs salons. L'accueil du public face à vos poteries, c'est quoi ?
4: Et ben ça, pour nous, c'est un peu la récompense. C'est vrai que quand on va sur des salons, parce qu'en fait, on n'en fait pas tant que ça dans l'année, hein, parce qu'on a vu avec la boutique, c'est pas facile. Mais vraiment, on est super contente de voir la réaction des gens. Ils trouvent ça aussi très coloré, très joyeux. Et en même temps, on va sur des salons autour de la cuisine, des restaurateurs, etc. Et en fait, ils aiment beaucoup le fait qu'on puisse se servir de nos poteries au quotidien. Leur quotidien, d'avoir des tasses, des assiettes, des plats qui vont vraiment au four. Et des fois, ils nous racontent aussi leurs recettes. Et ça, c'est super agréable.
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5: Bonjour Julie.
6: Bonjour tout le monde.
7: Lucie, vous commencez avec une affirmation ce matin.
5: Il n'y a pas de rue à la boule.
7: Bah pourtant on roule bien quelque part.
5: Bah oui, mais il n'y a pas de rue. Il y a des avenues, il y a des boulevards, il y a des allées, mais il n'y a pas de rue. C'est une bizarrerie de la ville.
7: Ah mais est-ce qu'on sait pourquoi ?
5: On le suppose. Déjà il faut savoir que si on se penche sur la définition, une avenue est censée être végétalisée, donc bordée d'arbres et de verdure, ce qui n'est pas le cas d'une rue. Alors je ne suis pas allée faire le tour de toutes les rues de la boule pour vérifier si on voit bien des arbres, mais je suppose que c'est en majorité le cas. Ce qui est certain, c'est que les personnes qui ont tracé les voies cherchaient à vendre des parcelles ou des maisons à des personnes plutôt aisés, des gens qui avaient des pépettes, quoi. Des gens qui venaient des grandes villes et qui seraient fiers de donner leur nouvelle adresse. Notre résidence balnéaire se situe avenue des Érables, avenue des Ibis. C'est quand même plus chic que de dire rue. Donc, pas de rue à la boule. Et je suis allée voir chez les voisins si cette particularité a pu déteindre. Et figurez-vous qu'à Pornichet, il n'y a qu'une seule rue.
7: Quoi ?
5: Ben oui, vous avez bien entendu, cette rue s'appelle la rue d'Alsace. Et figurez-vous que c'est même pas une rue. Non mais on marche sur la tête, hein. La rue d'Alsace, c'est une impasse qui s'appelle rue. Alors qu'à côté, il y a des avenues qui devraient s'appeler rue. Bon bref, je suis en train de tout mélanger dans votre tête. En gros, ce qu'il faut retenir, c'est qu'à la boule, il n'y a pas de rue, il n'y a que des avenues, des boulevards et des allées. À Pornichet, il n'y a qu'une seule rue et les autres sont aussi des avenues et des boulevards. Tout ça pourquoi ? Ben parce que c'est plus classe.
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1: On a tous nos petits défauts. Alors, est-ce que la gourmandise en est un? Je vous laisse méditer là-dessus, mais moi, je vais vous parler du caramel.
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1: Et pas n'importe lequel. Le Graal des douceurs sucrées. Et puis en plus, c'est de chez nous, donc autant en parler, le caramel au beurre salé. Pourquoi je vous en parle? J'en sais rien, sûrement parce que j'ai une envie de caramel. Alors, vous allez être contents, le mot est simple. On change le C en K, ça donne caramel en breton. On peut pas faire plus simple. Par contre, on va parler du caramel au beurre salé. Donc, ça se dit caramel, amande sale. Rien que d'en parler, j'en salive. Leur pot de caramel amande sale, c'est un pot de caramel au beurre salé. Caramel amande sale. Amande, le beurre salé, parce que, encore une fois, vous le savez, le beurre doux, ça sert juste pour le bricolage, hein, pas pour la cuisine. Donc, leur pot d'amande sale pour un pot de délicieux caramel au beurre salé.
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1: Et puis, un autre nom de famille au menu du petit cours d'aujourd'hui, et rien à voir avec le caramel, c'est le roux. Rouxel ou rouzic. Le lien commun, c'est le mot breton rouze, qui veut dire tout logiquement une personne rousse ou aux cheveux roux. Lié au rouze, la couleur rousse, donc rouze à rouze était donné comme surnom à ceux qui avaient une crinière rousse. Et par déformation ou mauvaise écriture dans les registres d'état civil, c'est devenu roux, le roux, par francisation. Mais à l'origine, dans notre langue, c'est rouze. Comme rouzic, c'est le nom donné au pays de Châteaulin, aussi par rapport à la couleur des costumes tenant au roux. Donc, une bise, comme chaque jour, au roux, rouzic, roussel, et à demain. Ken Varroas, Pugur Varroas, Vodeis Roas. Demain, il fera jour à nouveau.
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4: Le principe des petits bonheurs, c'est d'aller au petit bonheur, donc au hasard, faire des rencontres avec le micro ici à la main, le tout à l'improviste, sans rendez-vous, sans se présenter. Alors, je vous en ai trouvé un en Savoie, nous sommes au pied du massif de la Chartreuse.
5: Oui.
4: C'est à vous cette maison?
5: Oui.
4: On est à Saint-Jean-de-Coux ici, c'est
5: oui,
4: ça?
5: Oui, le hameau de Côte-Barrière.
4: Côte-Barrière.
5: Oui.
4: Et alors, cette maison, je l'ai déjà repérée.
5: Ah bon?
4: Parce que derrière les vitres, on voit plein de coupes, de trophées divers et variés.
5: Bah oui, parce que je suis un ancien motard, champion de France de la montagne en 1983. Et là, actuellement, je roule en moto ancienne, je fais des démonstrations avec une 2,5 TZ de 86.
4: Et donc, je suis passé plein de fois, il n'y avait personne. Et là, vous êtes en train de sortir une moto du garage.
5: Voilà. Donc, c'est la moto d'une copine que je vais passer au contrôle technique. C'est pour ça que je n'ai pas trop le temps, mais j'ai 5 minutes.
4: Oui, parce que là, pour le coup, ce n'est pas une moto de compétition,
5: non,
4: celle-là.
5: Non, ce n'est pas une moto de compétition, c'est une moto classique, une 125 Suzuki. Voilà. Donc, je m'appelle Monsieur Gomez Manuel. J'ai été motociste pendant 45 ans. Et j'ai fait de la compétition pendant 12 ans en championnat de France la montagne, et dont j'ai eu le titre en 1983.
4: Motociste, ça veut dire quoi?
5: J'avais un magasin de moto.
4: Une passion depuis toujours?
5: Ah bah oui, depuis l'âge de 15-16 ans, dans la moto, et j'ai toujours fait que ça.
4: Bon, maintenant, vous n'êtes plus un perdreau de l'année?
5: Non, parce que je suis retraité depuis 3 ans.
4: Voilà. Et vous roulez encore à moto?
5: Ah bah bien sûr, oui. Je roule en moto dès que j'ai l'occasion, quoi. Et là, je vais faire mécanicien au Bol d'Or pour un équipage. Et j'ai fait les 24 heures de Barcelone aussi en tant que mécanicien.
4: D'accord.
5: Voilà.
4: Et là, des motos, il y en a plein le garage?
5: Non, j'ai plus rien. J'ai que mes deux motos de course, mais je peux pas vous les faire voir. Ils sont dans la remorque du camping-car et du coup, il faut que je sorte tout. Faudrait que... Ouais.
4: Et parce que vous tournez toujours?
5: Bien sûr, je fais des démonstrations. J'étais au Sunderice Classic en 2024, 2025. C'est au circuit Paul Ricard. J'ai roulé avec des grands champions, c'est le Christian Sarron, Giacomo Agostini, puis tous ceux que j'oublie, quoi.
4: Des démonstrations de quoi?
5: De vitesse. Sur le circuit du Paul Ricard, au Castellet.
4: Sinon, là, aujourd'hui, vous faites plus de moto, au quotidien?
5: Si, j'ai une moto pour rouler tous les jours, hein, mais bon, je dois faire 500 km par an, parce qu'on n'a pas le temps. On est retraité, on n'a pas le temps.
4: Ah oui, c'est ça. Bon, et sur la route, vous astiquez un peu?
5: Oh, ça m'arrive, mais en faisant attention au radar, comme celui qui est là.
4: Oui, alors, on a la nationale, celle qui amène de la route des échelles, là, jusqu'à...
5: Chambéry, voilà.
4: Et donc, là, il y a un radar tourelle, là, on le voit bien depuis chez vous,
5: ouais, bien sûr. Donc là, avec des trucs comme ça, on fait attention. Voilà.
4: Bon, merci de m'avoir accordé un petit peu ce temps. Eh ben, juste cette question, parce que finalement, c'est ça qui m'amène.
5: Oui.
4: C'est quoi le dernier petit bonheur de Manuel?
5: Là, ça va être encore au Bol d'Or là, cette année, faire le Bol d'Or en tant que mécanicien, puis avoir des amis de partout. Voilà. Et ça, il n'y a pas de souci. Parce qu'on m'appelle encore tous les jours, j'ai un renseignement de demande.
4: Ouais, d'ailleurs, ça sonne, on vous entend à la radio.
5: Voilà, ça sonne.
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6: Bonjour Louise, bonjour à tous.
7: Le foot féminin a décidément conquis la Suisse.
6: Ah ça, depuis qu'ils ont accueilli l'Euro cet été, on a l'impression que c'est eux qui ont inventé le foot féminin. Hein. En tout cas, ils se sont sérieusement penchés sur ce phénomène étrange, à savoir des humains de sexe non masculin qui courent après une baballe en essayant de marquer des buts. Pour eux, ça semble tellement extraordinaire qu'ils en ont profité pour mener une expérience. Faire réaliser aux hommes la performance des footballeuses. Mmh. On dit comme ça, je sais, ça peut paraître étrange, oui. Vu que le foot masculin existe depuis bien plus longtemps, et que les mâles sont quand même des pionniers dans ce sport.
7: En fait, il est question d'égalité homme-femme dans cette expérience.
6: Eh ben oui. Vous aurez remarqué que ces dames jouent sur le même terrain que les hommes. Eh ben ça, ça épate les Suisses. Faire jouer les filles sur des terrains aux mêmes dimensions que les garçons, sans tenir compte des différences anthropométriques et physiologiques des deux sexes, non mais ça va ou bien ? Alors, ils ont sorti leurs scientifiques de leurs vacances pour nous dire que les femmes sont généralement plus petites et ont moins de masse musculaire. Donc, sur un terrain aux mêmes dimensions que les hommes, les femmes doivent courir davantage et fournir plus d'efforts.
7: Ils ont donc voulu rétablir l'égalité ou au moins la vérité, quoi.
6: Eh oui. Alors, leur idée, c'est faire jouer les hommes sur un terrain 20% plus grand et avec un ballon plus lourd. C'est un ballon l'équivalent du poids d'un ballon de basket et aussi des buts plus grands. Voilà comment les Suisses veulent rétablir l'égalité autour du ballon rond. Alors, dans ces conditions, les hommes ont fini épuisés avec l'impression de jouer au ralenti. Tout ça a donc permis aux Suisses de montrer que l'égalité des sexes, ok, mais question ballon, c'est pas possible. Ils viennent donc peut-être, malgré eux, de donner raison à ceux qui voient le foot féminin comme une version light du foot tout court.
7: Des drôles d'expériences hein, quand même qui sont menées en Suisse, mais peut-être pour la bonne cause ensuite. Merci David, à demain.
6: À demain.
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